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2: Et Olivier, ce matin, retourne à l'école primaire aujourd'hui.
1: Eh oui, et pour y trouver du gaga. Mais blé, je voudrais aujourd'hui vous parler du mémoire de Judith Boucher, réalisé l'an dernier à l'Université Jean Monnet de Saint-Étienne, et qui s'intéresse à une question rarement étudiée. Comment le parler stéphanois, le gaga, circule encore aujourd'hui dans les écoles primaires, et dans quelle mesure le parler des enseignants influence le parler des élèves? Son travail porte sur toutes les classes de l'école primaire, en milieu urbain comme en milieu rural. Judith a formulé trois hypothèses. Premièrement, le gaga serait peu utilisé par les enseignants en situation d'enseignement. Deuxièmement, lorsque les enseignants l'utilisent, les élèves auraient tendance à le reprendre. Et troisièmement, le gaga serait plus présent dans les écoles rurales que dans les écoles urbaines. Pour répondre à ces questions, elle a observé des classes, mené des entretiens avec les enseignants et avec les élèves, et elle a mené des observations dans les temps informels à l'école. Son analyse porte à la fois sur le vocabulaire gaga et sur des structures spécifiques comme le pronom neutre Y, employé comme complément direct, j'y ai fait, l'inversion des pronoms personnels après un impératif, donne-moi-le au lieu de donne-le-moi, ce qui nous vient du patois, puisque Pierre Duplet écrivait déjà en 1896 à l'inverse du français, quand un verbe à l'impératif a deux pronoms pour complément, l'un direct, l'autre indirect, c'est ce dernier qui s'énonce en premier. Exemple en patois, by my loo. Et puis aussi la formation d'adjectifs à partir de participes passés. Il est trempe de chaud, ses joues sont enfles, la reloge est arrête. Donc qu'en est-il des résultats du travail de Judith? Les observations révèlent une situation un peu plus nuancée que ce qu'elle attendait. Très surprenant, 54% des enseignants utilisent au moins une fois un régionalisme en cours au cours des séances observées. Un élève sur six emploie spontanément un mot ou une expression gaga lors des entretiens. Et dans les classes, un régionalisme apparaît dans 20% des situations que Judith observe. Il semblerait donc que le gaga soit encore bien présent dans nos écoles. Mais quels sont les mots, les expressions, les tournures qui ressortent le plus, ou plutôt qui ressortent le mieux? Un peu de patience les amis, la suite c'est pour bientôt.
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3: Je rêvais d'avoir une maison à la campagne. Cette maison, c'est comme si j'y étais née. C'est ma maison de famille.
4: Ma maison s'appelle l'Ostao de la Mar.
5: C'est une maison un peu envoûtante.
6: Eh bien, vous voyez, des livres et trois fenêtres qui me donnent le paysage du pays, comme si c'était trois tableaux.
7: Ils ont vécu ici.
8: Thibaut Gaudry.
9: Ah, je m'appelle Nina Simone.
7: L'histoire de Nina Simone, c'est celle d'une petite fille amoureuse de Jean-Sébastien Bach qui rêvait de devenir la première pianiste concertiste noire américaine. Mais qui grandit dans l'Amérique profonde des années 30 et 40 où la ségrégation raciale est de mise.
10: I put a spell on you. J'ai commencé à étudier le classique à 5 ans.
11: Et vous avez continué, vous avez eu vos diplômes.
10: Et après, j'ai obtenu le doctorat de musique de Amherst University.
7: Élève studieuse, oreille absolue et jeune prodige, elle ne parvient pas à intégrer l'école de musique dont elle rêvait, brisant la carrière à laquelle elle aspirait. Et elle emportera le regret et la douleur toute sa vie.
10: I'm sorry that I didn't become the world's first black classic pianist. Oh yeah, I think I would have been happier. I'm not very happy now. Oh yeah.
7: Finalement, c'est par le jazz qu'elle connaît la gloire. Nina Simone devient aussi l'une des voix de la lutte pour les droits civiques des Noirs. Mais avec une sensibilité à fleur de peau, des douleurs de l'enfance qui ne sont jamais loin, sans compter des troubles bipolaires et des phases de dépression, elle finit par quitter les États-Unis, voyage beaucoup, et c'est naturellement en France qu'elle trouve refuge dans les années 80. Elle, la francophile, qui a connu le succès en reprenant « Ne me quitte pas » de Jacques Brel, et qui a choisi son nom de scène après avoir vu « Casque d'or » avec Simone Signoret.
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13: Pour Nina Simone, comme beaucoup d'artistes noirs de cette époque, la France est un pays très très important, parce qu'on a cette image réelle, à l'époque, d'un pays ouvert. Par exemple, prendre un bus ou un métro à Paris, ben, on prend le métro et le bus avec les Blancs, on n'est pas dans des compartiments séparés, et la France est une terre d'asile.
7: Elle vit 2 ans à Paris, enregistre quelques chansons et fait quelques concerts, puis en repart, avant de revenir une dizaine d'années plus tard. En 1992, elle s'installe à côté d'Aix-en-Provence, à Bouc-Bel-Air. C'est là qu'un après-midi de juillet 95, excédée par le bruit que font deux adolescents jouant autour de la piscine de la villa voisine, elle tire un coup de pistolet à grenaille et blesse légèrement l'un d'eux. Elle écopera de 8 mois de prison avec sursis et une obligation de soins. En 1998, elle déménage à quelques kilomètres, à Carry-le-Rouet, où elle s'éteint le 21 avril 2003. Lors de ses funérailles, à l'église de Carry, une sono joue « Ne me quitte pas ». Sa grande amie, la chanteuse Myriam Makeba, est là. Elton John a fait envoyer des roses jaunes, avec un petit mot « Tu étais la plus grande, et je t'aime ». Sa fille, Lisa, prend la parole pour rappeler combien Nina aimait la France et demande de ne pas laisser son souvenir s'éteindre. Son souvenir et sa voix sont toujours là. Elle ne nous a jamais vraiment quittés.

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1: Quand la guerre des armes semblait être finie, c'est la guerre des arts qui a commencé. 1940, Paris est occupé. Pour éviter que des chefs-d'œuvre comme la Joconde ou la Victoire de Samothrace soient confisqués par Hitler, le directeur des musées nationaux Jacques Jaujard fait transférer en lieu sûr toutes les œuvres du Louvre en province. Les nazis s'attaquent alors aux biens des familles juives et centralisent leurs actions au musée du Jeu de Paume. C'est dans ce musée que se trouve la dernière ressource de Jacques Jaujard pour contrecarrer les plans allemands, une jeune iséroise originaire de Saint-Étienne de Saint-Joire, Rose Vallant.
2: Tu as choisi judicieusement.
1: Rose est issue d'un milieu modeste. Grâce à des bourses que sa mère l'a aidée à obtenir, elle a un parcours scolaire remarquable. L'école normale d'institutrice de Grenoble, puis l'école nationale des beaux-arts de Lyon. Rose est douée pour le dessin. Et après l'obtention de nombreux prix, elle entre à l'école nationale supérieure des beaux-arts à Paris, tout en se formant parallèlement à l'archéologie.
2: Mais respect à Toutankhamon, du con.
1: Spécialisée en histoire de l'art moderne, en archéologie médiévale et en archéologie grecque, elle voyage durant ses études et en profite pour apprendre l'allemand en autodidacte.
2: On finit en farandole, en hurlant des tyroliennes ou en vomissant partout. On ne regrette pas sa soirée.
1: En 1932, elle devient attachée bénévole au sein de la structure du musée du Jeu de Paume. Et c'est de ce poste et de ses capacités dont Jacques Jaujard va avoir besoin en 1940. Il lui demande de rester en activité au musée pour surveiller les actions des Allemands, de la spoliation au stockage des œuvres des familles juives.
3: Tout ça est si déplorable, si inutile.
1: Rose Vallant effectue un travail incroyable. Pendant plus de 4 ans, en toute discrétion, elle note tout. Le nom des victimes spoliées, les informations sur les œuvres, leurs mouvements, déchiffrage de papier carbone, écoute des conversations, fouille des poubelles. Rose Vallant ne recule devant rien. Dans le musée même, Rose cache sous le nez des nazis plus de 500 peintures et sculptures qu'ils ne découvriront jamais.
4: En voilà une surprise, Hans.
1: Elle officie malgré la pression et le danger qui pèse sur elle. Elle côtoie par exemple, lors de leur passage, des hauts dignitaires nazis, comme Hermann Göring ou Alfred Rosenberg. Ses actions et les infos qu'elle transmet permettent d'éviter pendant la guerre que les œuvres volées soient détruites. Les sabotages de trains ou les destructions de dépôts sont scrupuleusement évités par les alliés grâce à ces messages.
5: Victoriae mundis et mundis lacrima. Ça veut absolument rien dire, mais je trouve que c'est assez dangereux.
1: Son action, combinée à celle des cheminots résistants, permettra d'empêcher le départ d'un train dans lequel se trouvaient les plus grands chefs-d'œuvre de l'art français. 967 peintures, parmi lesquelles des Gauguin, des Cézanne, Degas, Modigliani ou encore Picasso.
6: Monsieur le Président, ce tournant décisif de la guerre est aussi le plus dangereux pour tous ces trésors qui sont le patrimoine de l'humanité.
1: À partir de 1944 et après la guerre, Rose Vallant devient le pilier de la recherche de toutes ces œuvres. Elle travaille avec les fameux Monuments Men américains pour interroger les hauts dignitaires nazis aux commandes des pillages. Elle arpente l'Europe, en zone alliée, en zone soviétique. Son action permet de rapatrier plus de 60 000 biens culturels qui ont été volés aux institutions publiques et aux familles juives.
7: Et maintenant, j'ai l'intime conviction que je suis précisément là où je dois être.
1: En 1952, elle deviendra d'ailleurs chef du service de protection des œuvres d'art qui a été créé pour elle et continuera d'œuvrer dans ce domaine jusqu'à sa retraite qu'elle prendra à 70 ans. Rose Vallant décède à 81 ans en 1980. Médaillée par la France, les États-Unis, l'Allemagne, la Lettonie, celle que l'on surnommait Capitaine Beaux-Arts est l'une des femmes les plus décorées de l'histoire de France. Rose Vallant est une iséroise, une illustre iséroise.
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1: Bonjour, je m'appelle Julien Patrick Escos, mais on me surnomme Papy Cocos. C'est un surnom qu'on m'a donné quand j'étais plus jeune, à l'époque j'avais 14 ans, et c'est une amie d'école qui m'avait donné ce surnom. Et j'ai mon fils qui s'appelle Cocos.
2: Cet homme d'une soixantaine d'années est un médocain, amoureux de sa terre, de son phare. Il se souvient d'un monument laissé à l'abandon durant son enfance, la base du bâtiment, envahie par les ronces et les herbes. Aujourd'hui, le phare de Richard est restauré, il se visite, l'enfant du pays est même devenu le gardien du phare. Cocos, qui d'ailleurs a plus un look de corsaire que de gardien.
1: Oui, tout à fait, parce que bon, quand les enfants viennent, ils me voient avec mon bandana, je suis le pirate.
2: Alors justement, comme les gosses, comme les gamins, comme les drôles, ici, nous allons visiter ce phare.
1: Oui, mais bon, il est pas grand.
2: Il est pas grand, mais on le voit.
1: Oui, mais bon, j'avais ma collègue Aurélie qui a travaillé avec moi cet été, comme elle disait, c'était son petit phare.
2: Quelles sont ses dimensions exactement?
1: 16 mètres de haut.
2: Et quelle est son histoire? Pourquoi a-t-il été construit ici, juste en bordure de l'estuaire de la Gironde?
1: Et apparemment, autrefois, il y avait un arbre qui est tombé. Les pêcheurs, avant, se fier à l'arbre. Et après, ils n'avaient plus aucun repère. Ils ont fabriqué ce phare à la suite.
2: Tout est lié à un arbre, c'est fou quoi.
1: Voilà, au départ, c'est un arbre.
2: On va rentrer, vous avez un trousseau de clés qui vous sert à quoi? À ouvrir le phare, tout simplement?
1: À ouvrir le phare. Caline! Caline! Caline!
2: Et Caline, c'est votre chienne donc?
1: Oui, oui, c'est ma chienne. Ça fait 3 ans, comme un mois, qu'elle vit ici.
2: Ah ouais, dans le phare alors, du coup?
1: Ben, elle vit dans l'appartement à côté, oui, avec moi.
2: Elle garde bien le phare ou pas?
1: C'est plutôt la gamelle.
2: Où va-t-on là?
1: Je vais vous faire visiter moi chez moi, là où j'habite, là où je vis tous les jours, enfin, où je dors le soir. C'est là où je passe mes journées.
2: Un bâtiment qui est collé au phare. Ah oui, il y a la cuisine en face.
1: Et à côté, j'ai mon salon. J'ai même la télé, j'ai tout ce qu'il faut.
3: À 7 ans.
1: Je vais sur ICI, parce que bon, les autres chaînes ne me plaisent pas trop.
2: La 3.
1: Voilà, c'est ça.
2: Comment vit-on à l'intérieur d'un phare?
1: Non, après c'est une habitude. On m'appelle l'ermite un peu. J'aime bien la tranquillité, donc bon, l'hiver, moi, ça me dérange pas.
2: Aline. Nous quittons le local personnel du gardien. Il nous emmène à présent visiter le musée et le phare en lui-même.
4: Aline.
2: Changement d'ambiance, autant à l'extérieur il fait très beau, autant quand on rentre à l'intérieur, ça résonne avec pour commencer la première pièce qui est un musée.
1: On a des pièces, que des photos que des personnes du coin nous ont données. Enfin, on donnait à l'époque à l'association.
2: Ce phare avec la pièce d'à côté, votre local, c'est chez vous, c'est votre maison.
1: Mais c'est chez moi et puis moi je l'ai toujours connu. Donc après.
2: Quel est l'endroit que vous préférez?
1: Moi le carré.
2: À proximité du phare.
1: À proximité du phare, oui.
2: Et c'est pas le phare en lui-même?
1: Si, j'aime bien le phare, mais bon, je monte pas en haut, j'y monterai pas tous les jours.
2: On peut y aller, là?
1: Bien sûr, on peut y monter, oui.
2: Donc forcément, il y a un escalier en colimaçon. Il y a combien de marches au total?
1: 63.
2: Vous savez qu'il y a une légende qui dit qu'il y a plus de marches à l'aller qu'au retour. Et vous savez pourquoi? C'est parce que c'est plus facile à descendre qu'à monter.
1: Il y en a qui descendent et il y en a qui arrivent à nous trouver 72 marches.
2: On a presque le tournis, hein?
1: Oui.
2: Cocos, gardien du phare de Jodignac et Loirac, va reprendre les visites à partir du mois de mars prochain. En attendant, il se contente de profiter d'un cadre exceptionnel.
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5: Pour moi, c'est compliqué parce que la personne qui pleure, elle me fait beaucoup de peine. Bah, après, moi aussi, je pleure parce qu'elle m'a fait beaucoup de... trop de peine et que voilà.
6: Pour moi, c'est difficile parce que parfois la personne elle est très très très énervée, donc elle veut pas nous écouter. Sauf que nous, on a envie de, par exemple, redevenir amis avec elle, mais elle voudra pas forcément. Donc du coup, c'est dur de lui dire pardon.
7: Et ben, des fois, ça peut être compliqué parce que ça dépend dans quelle situation tu es. Et puis même des fois, ça peut être dur de pardonner une personne parce que ça se trouve des fois elle t'a fait beaucoup trop de peine ou qu'elle t'a fait quelque chose que t'as vraiment pas aimé.
8: C'est facile de dire pardon, mais des fois, selon la situation. Et bah, les autres, ils vont dire que c'est trop tard.
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9: La dernière fois que vous y êtes allé, je suis sûr que vous aviez un kawé fluo et un petit goûter dans un sac en plastique préparé par maman. Avec plus de 80 oiseaux de proie et 30 espèces différentes, et surtout un spectacle où le seul effet spécial, ah bah c'est la nature elle-même, aujourd'hui, je teste pour vous la volerie des aigles. Nous sommes dans les ruines du château de Kilsheim. C'est juste sous le Haut-Königsbourg. Et je grimpe les derniers mètres à pied vers la volerie, où je suis déjà accueilli par Eric Renaud, le directeur du site, et une équipe de soigneurs passionnés, et quelques cris que j'entends au loin, assez impressionnants, d'oiseaux qui ont l'air quand même assez gros. Et on commence par les coulisses, derrière la zone qui est accessible au public. Et Alexandre, qui est soigneur, est équipé d'un gant en cuir sur tout le bras, et surtout, il est d'un calme absolu. Et je crois que c'est nécessaire. Et autour de nous, plein d'oiseaux. Et chacun d'entre eux est identifié, suivi, observé quotidiennement. Et j'apprends d'ailleurs que les oiseaux ne sont jamais forcés à voler. Ah non, non, non. Ils participent volontairement grâce à un entraînement basé sur la confiance et le renforcement positif. On les encourage, puis on leur donne des petites gâteries pour les remercier quand même. Et c'est ainsi qu'Alexandre me propose évidemment de tenir le gant. Oui, alors pas pour sortir la tarte du four, hein, mais pour tenir, non pas un pigeon non plus, hein, mais bel et bien un aigle, oui, qui passe tranquillement du gant d'Alex et au mien, voilà. Battement d'ailes XXL. Je sens les plumes sur ma face. Ah oui, parce qu'il fait son petit poing, hein, le petit bonhomme. Et heureusement que je suis accompagné, hein.

0: 2 mètres d'envergure. Et c'est grand 2 mètres, hein. Et il demande au public de rester bien immobile pour faire un passage encore plus près de nos têtes. Alors j'applique, je reste immobile, et sauf que ma tête, elle continue de regarder l'oiseau au-dessus de nous, un peu comme au tennis. Mauvais réflexe. Et j'entends mon voisin qui me chuchote. Faut pas bouger. Ah oui, en effet, hein, parce que plusieurs rapaces s'élancent, hein, chouette, aigle, pigargue, et on en prend plein les yeux. En tout cas, moi, j'ai retenu une chose, hein, c'est qu'ici, eh ben, c'est pas les humains qui regardent un show d'oiseaux, c'est plutôt l'inverse, hein, c'est les oiseaux qui nous observent en train d'essayer de rester calme. Et ça, c'est tout un spectacle.
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1: La Lorraine regorge de trésors et elle ne le sait pas assez. Des villes, par exemple, qui sont superbes et riches en histoire, parfois à un jet de pierre de chez soi et qu'on ne pense pas toujours à aller voir au moins le temps d'une balade. Vic-sur-Seille est de celle-là. Une cité de caractère en terre mosellane, à moins d'une demi-heure de Nancy, au cœur du riche pays du Saulnois, le pays de la verdure et du sel. Un sel qui a fait la fortune des Gaulois des environs, puis des Romains, puis des évêques de Metz, puis des ducs de Lorraine. Il faut dire que le sel, autrefois, c'était l'or blanc. C'était le seul moyen de conserver longtemps les aliments, la viande notamment. Alors, qui avait la main sur le sel, avait la main sur les réserves. De cette époque très riche, Vic a su garder le meilleur, un patrimoine qui raconte une histoire. Le château des évêques a gardé la porte fortifiée, qui continue d'impressionner ceux qui la découvrent, elle qui prend ses racines au Moyen-Âge, mais qui a tellement bonne mine, parce que la ville en prend bien soin, il faut le dire, tout comme elle prend soin des batraciens qui vivent dans les anciennes douves, qui sont protégés et qui pourraient vous dire en langage grenouille que la Vic est belle, si j'ose dire. Il y a aussi le bel hôtel de la Monnaie, construit à peu près au moment de la bataille de Nancy. Il a donc 550 ans, à peu de choses près, un bâtiment coiffé d'un

0: étonnant balcon en bois qui fait tout le tour. Et dans lequel vous trouverez d'ailleurs l'office du tourisme avec plein d'idées de randonnées dans le coin. Vic, c'est aussi le musée départemental Georges de la Tour qui affiche une collection exceptionnelle de peintures du XVIIe siècle. Et c'est quand on entre à l'intérieur de ce musée qu'on se demande pourquoi on n'a pas eu envie plus tôt de voir de vrais tableaux, vous savez, ceux sur lesquels on voit la trace du pinceau. Et puis Vic-sur-Seille, ce sont de jolies rues avec de beaux hôtels particuliers. En partant, faites un détour par Marsal, la ville de Celles des Ducs de Lorraine, ville d'histoire, fortifiée par les Français qui voulaient absolument mettre la main dessus, et quand ils l'ont eu, la garder, puisqu'elle était véritablement le Bas-de-Laine des Ducs de Lorraine. On y voit encore les remparts, la porte de France, et dedans, l'étonnant musée du Celles. Vic-sur-Seille, ville d'art et d'histoire, le Saulnois, pays d'héritage et de nature, bah c'est fin bien. En même temps, c'est Lorrain.
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2: Bonjour, je m'appelle Laureline, je suis artiste de cabaret et je suis chanteuse sur l'établissement de Périgueux.
3: Laureline, on peut vous retrouver sur la scène du Voulez-vous à Marsac-sur-l'Isle dans le rôle d'Opaline. J'ai pas vu tout le spectacle, mais il me semble que c'est quand même le personnage principal. Qu'est-ce qui lui arrive à cette fonctionnaire?
2: Alors, ce qui lui arrive, c'est qu'elle devient une star de la chanson. Une star du musical. Et donc elle a toute une transformation physique, vocale et surtout une transformation de vie. Et voilà, donc ça devient une superstar qui oublie peut-être un petit peu sa vie personnelle d'avant.
3: Est-ce qu'il y a des échos à votre propre vie?
2: Non, pas vraiment. Et c'est pour ça que j'adore jouer ce rôle, parce qu'en fait, Opaline est une personne très introvertie, et ce qui n'est pas du tout mon cas. Et je trouve ça plus amusant et plus confortable d'aller jouer sur un rôle qui ne ressemble pas à ce qu'on est dans la vraie vie.
3: Ça fait une dizaine d'années, Laureline, que vous êtes professionnelle dans le spectacle. Est-ce que vous vous souvenez de la première fois où vous êtes montée sur scène?
2: Je sais que la première fois que je suis montée sur scène, c'était quand j'avais 2 mois. Ça, je me rappelle pas.
3: 2 mois?
2: Oui. Mes parents faisaient des colonies et faisaient des spectacles à la fin des séjours avec les enfants. Et l'année où je suis née, donc en 92, c'était le spectacle sur le magicien des couleurs. Et donc j'étais le bébé violet qui était né de la naissance du bleu et du rouge. Et alors moi je n'ai aucun souvenir de ce qui s'est passé, mais ma mère me dit que elle a vu dans mes yeux que j'étais hyper attirée par les lumières, par ce qui se passait là quoi. Avant d'être professeure de danse, j'étais moi-même élève dans des écoles où je faisais des galas.
3: Quel retour vous avez du public périgourdin depuis le lancement de Star du Musical?
2: Ils sont vachement contents, hein. On a un public principalement senior. Moi, c'est mon public préféré parce qu'en fait, ils sont toujours émerveillés. Et puis, ils ont toutes les références parce que moi, j'ai des codes assez rétro, des goûts assez rétro. Et du coup, j'adore parler avec eux à la fin du spectacle parce qu'ils sont toujours super enchantés de ce qu'ils ont vu, de ce qu'ils ont entendu. Et c'est hyper agréable.
3: Pour vous, c'est qui l'artiste suprême, celui ou celle qui vous a donné envie de faire ce métier?
2: Charles Aznavour.
3: Ok, d'accord, pas d'hésitation. Votre plus beau souvenir de scène?
2: J'ai envie de vous répondre que moi, mes plus beaux souvenirs de scène, c'est plutôt avec les élèves avec qui je donne des cours. Je trouve que dans l'amateurisme, il y a un truc qui est encore plus beau que dans le professionnel, parce qu'à la fin, on arrive à faire quelque chose alors que c'est pas notre métier. Mon plus beau souvenir de scène professionnel, je pense que c'est ma première ici en tant que chanteuse. Parce que comme je disais, moi j'étais danseuse professionnelle, j'étais dans une production et une école qui formait des artistes à être pluridisciplinaires. Donc j'ai appris à chanter. Je voulais chanter. Et c'est le voulez-vous qui m'a donné ma chance et l'opportunité de le faire. On est une équipe très soudée et on n'est pas les uns au-dessus des autres, on est les uns à côté des autres.
3: Merci.
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4: Votre cousine a décidé d'organiser son anniversaire, seulement les temps sont durs. Elle voudrait réunir la famille, mais faire ça à moindre frais. Vous savez, les réceptions dans les grandes familles, ça fait vite cher, hein. Rien que la famille proche, ils sont 25. 2-3 cousins en plus avec les gosses, on monte vite à 50. Alors elle a une idée. Elle se dit, je vais faire à manger des pentières au four avec des saucisses au barbecue. Et ils ramèneront chacun une ou deux bouteilles. Et là, votre cousin, il dit, Vadius, ça va faire une paire de bouteilles. Ne paniquez pas, Wikizef est là pour vous aider. Votre cerveau s'est mis en route à essayer de compter. Et vous ne parvenez pas à trouver comment une trentaine d'adultes, en ramenant une ou deux chacun, voire trois, on arrive à une simple paire.
5: Définition.
4: Une paire de bouteilles? Beaucoup de bouteilles. C'est simple, hein. Mais attention, quand on dit une paire de bouteilles, c'est quand on sait qu'il va y en avoir beaucoup, peut-être même de trop, mais on ne sait pas combien. Et en acceptant ce qui va par paire naturellement, les chaussures, les tototes, les chaussettes, les prunes et les jumeaux. Par contre, à un colloque de jumeaux, on peut dire, des jumeaux là-bas, il va y en avoir un paire. Et si on va par là, dans le dressing de votre femme, je suis sûr que des chaussures, il y en a aussi un paire.
5: Exemple.
4: Une paire de manifestants selon la police, une belle paire de manifestants selon les syndicats. Je crois qu'on a fait le tour. Depuis le temps des Wikizef, je crois, j'en ai fait une paire, je suis sûr.
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1: 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En voici la preuve avec Jeff, client fidèle chez Duclos Maillard.
2: Ça fait un an que je vais régulièrement ici. 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Et puis c'est vrai qu'ici, on est bien accueillis. Et on trouve des vins à des prix corrects, notamment parce qu'ils mettent quand même plus l'accent sur le produit que sur le marketing pour la boutique, par exemple. Moi et ma compagne, on est amateurs de vins. Et puis ici, on achète essentiellement des vins de Bourgogne.
1: Qu'est-ce que vous avez bu récemment ici qui vous a bien plu, qui vous avait été conseillé alors?
3: Le Bourgogne Chardonnay bio.
1: Oui.
3: Voilà, le château de Chemilly, ouais.
1: Qu'est-ce qui vous a plu dans ce vin?
2: Il est vraiment bien rond, puis il se rapproche d'un vin de très grande qualité de vin blanc de Bourgogne, quoi. Et puis il est à 25 euros.
1: Ah oui. Effectivement.
2: Oui.
1: Bonjour messieurs, dames.
4: C'est pas mal, c'est assez élégant pour les fêtes, ça irait bien avec tout ce qui est viande blanche et tout, puis le chapeau. Mais il y a aussi le Montclis, j'aime bien le Montclis rouge 2022.
3: Alors c'est dans les 25 euros.
2: Je pense que je vais faire un mix
4: ouais,
2: de quelques-unes des bouteilles que vous avez évoquées.
4: Donc,
2: le Côte de Nuit Village,
4: deux comme ça,
2: deux Chorey-les-Bonnes et,
4: ouais,
2: et deux Montélis rouge 2022, s'il vous plaît.
4: Le Chorey, faudra bien le placer parce que c'est un 2023 et les deux autres, c'est des 2022. Donc le Chorey, vous le mettrez avant ces deux vins-là. Il faut savoir aussi les placer parce que si on met les vins trop prononcés devant les vins qui sont un petit peu plus légers et qui ouvrent le tiroir, la bouche, quoi, et ben les autres, on peut pas les savourer.
1: S'ouvrir le tiroir, ça c'est vrai que j'avais jamais entendu, hein, et c'est l'expression qui sent le terroir à la cave Duclos Maillard rue de Senove à Dijon.
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5: Bonjour Nicolas Villerette.
6: Bonjour Olivier.
5: Responsable zoologique, c'est tout mignon, hein, raton laveur. Décrivez-nous cet animal.
6: C'est un animal qui fait à peu près la taille d'un renard, qui va être tendance gris avec cette belle queue annelée, avec des anneaux qui sont noirs, un peu plus foncés. C'est comme un petit ourson. Et puis c'est très dynamique.
5: Il vit où?
6: On peut le trouver de plus en plus d'ailleurs, parce que les densités augmentent ces dernières décennies. Nous ici, dans notre secteur, on va dire en Argonne-Ardennaise, autour de tous les village, si on sort la nuit en voiture, il n'est pas rare de croiser un ou quelques ratons laveurs maintenant. Au départ, les ratons laveurs, c'est nord-américain. On le retrouve au Canada. Ça n'est pas une espèce de chez nous, mais qui a été importée notamment dans notre secteur par les militaires canadiens au sortir de la Seconde Guerre mondiale. Et en fait, ils retrouvent ici tout ce qui leur correspond. Des forêts de feuillus, dans les zones tempérées, qui leur permettent d'avoir des refuges, que quand ils se sentent agressés ou en danger, ils montent à la cime des arbres, et là, ils sont inatteignables.
5: Qu'est-ce que ça mange, un raton laveur?
6: Eh bien, c'est omnivore, ça mange de tout. Donc, quelqu'un qui a un beau jardin, eh bien, ça en fait une belle assiette pour les ratons laveurs.
5: Qui va se servir dans le potager.
6: Ah oui, il va se servir dans le potager. Alors voilà, effectivement, donc, ils vont manger des légumes, des fruits bien sucrés, ça c'est ce qu'ils aiment bien, et de la viande, et c'est là où ils posent problème. Sur les passereaux, notamment les populations de mésanges, de moineaux, parce qu'ils vont aller prélever les petits ou les œufs directement. Et puis, ils vont manger aussi beaucoup de grenouilles, par exemple, dans les milieux humides. Ils vont manger aussi beaucoup d'amphibiens. Donc c'est là où, effectivement, en surdensité, il peut poser des problèmes à la biodiversité.
5: On trouve souvent en lisière de village. Est-ce qu'il rentre dans les villages? Est-ce qu'il fouille dans les poubelles?
6: Alors oui, typiquement, si on retrouve un jour une poubelle un peu éventrée, c'est pas nécessairement un chien errant, ça peut être un raton laveur.
5: Ça reste actif toute l'année, hiver comme été?
6: Alors il n'y a pas d'hibernation au sens strict, mais il y a une hivernation, c'est-à-dire que les périodes froides, et lorsqu'on va dire qu'on descend en dessous de 0 degré, ils vont se mettre dans une cachette et ils vont rester là, tranquilles, s'endormir. La température de leur corps baisse un petit peu. Ils ne vont plus chercher à manger. Ils restent au chaud. Ça peut durer quelques semaines, 2-3 semaines. Et dès que les températures sont plus clémentes, hop, ils restent en activité. Ce qui est très pratique quand il fait froid. Ils n'ont pas besoin de chercher à manger.
5: En matière de reproduction, comment ça se passe?
6: C'est comme les chats, on va dire. Les petits naissent au printemps. 3-4 petits par femelle en général. Et je fais le comparatif avec les chats et on en parle ici au parc parce que parfois des gens trouvent un jeune raton laveur à la traîne, vont le prendre, c'est trop mignon. On peut le biberonner facilement. Les gens vont parfois les garder chez eux, mais quand vient le moment de l'adolescence, ça devient bougon, c'est compliqué, ça met le bazar à la maison. Donc on déconseille vivement qui que ce soit de ramasser des ratons laveurs. Laissons-les là où ils sont. S'il est à la traîne, ça arrive. C'est pas grave, il n'est pas nécessairement oublié par sa maman.
5: D'ailleurs, en préparant cette interview, vous me racontiez qu'il y a des ratons laveurs qui passent par les chatières dans des habitations.
6: Ah oui, tout à fait. Si jamais, parce que c'est la bonne taille, si jamais il y a à manger pas très loin après la chatière, ils sont tout à fait capables de rentrer dans la maison, manger les croquettes et ressortir presque incognito. Et puis autre chose, leur particularité, ils aiment bien ouvrir les robinets. Et ils les ouvrent, mais généralement, ils ne le referment pas. Donc ça, c'est souvent signe qu'il y a un raton laveur par ici.
5: Ces animaux tout mignons, on les a mis à l'honneur aujourd'hui dans Terre de Champagne-Ardenne. Avec vous, Nicolas Villeretz, les ratons laveurs de notre région.
6: Avec grand plaisir, Olivier.
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7: Dès la création de son entreprise, Thomas Giuntini s'est fixé un cap précis.
8: La première étape, c'était de vouloir apporter à la Corse un savoir-faire supplémentaire par le métier de siropier. La deuxième, c'était de proposer une alternative au sirop industriel en proposant des sirops naturels à base de fruits, de plantes. Sucre.
7: Le jeune Bourguignon, ou qui travaille avec sa mère et sa sœur, a appris le métier de siropier sur le tas.
8: Alors, il n'existe pas de formation de siropier. Donc, on s'est auto-formé. On a contacté des siropiers sur le continent pour nous transmettre aussi un peu leur savoir. On a fait beaucoup de recherche et de développement, beaucoup d'essais pour pouvoir réussir à avoir une recette qui nous convient.
7: Et pour créer un sirop, il faut passer par différentes étapes.
8: Ça va être d'abord une base d'eau. Nous, on utilise l'eau de Dille. Un bon produit, donc ça peut être du fruit, ça peut être de la plante. En l'occurrence, aujourd'hui, on est sur une production de sirop de menthe avec des feuilles de menthe fraîches. Alors la première étape, ça va être déjà de laver les produits, de les découper. Par exemple, la menthe, on va l'équeuter. Ensuite, on va venir faire une infusion du produit pour libérer tous les arômes. Alors en fonction du produit, on peut aussi faire une macération ou une extraction, ou comme aujourd'hui une infusion. Ensuite, on va venir faire un sirop neutre, donc une base d'eau et de sucre. On va ajouter cette infusion ou notre jus directement dans ce sirop neutre, qu'on va monter en température, à une certaine température, qu'on va redescendre puis remonter. Et ensuite, on passe à la mise en bouteille, après stérilisation des bouteilles bouchons. On embouteille à chaud. Et ensuite, on va laisser refroidir. On va passer à l'étape de nettoyage des bouteilles, étiquetage et numérotage.
7: Thomas travaille avec des produits locaux.
8: La myrte, la clémentine, la figue. Quand on a des fraises, on travaille avec de la fraise de Corse. Après, sinon, on se limite pas qu'à ça. On aime bien travailler plein de produits différents, mais on privilégie énormément les produits corses comme l'eau et le reste.
7: Développer sa gamme, être implanté sur toute la Corse, conquérir un jour le continent, telles sont les perspectives pour Thomas Giuntini, le jeune siropier de bord.
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7: Bonjour à toutes et tous, Thierry Sagarloïto pour Affaires Classées, le podcast. Nous sommes en juin 1884. Un vieil homme habitant le village sous le teint d'Escule est sauvagement assassiné dans une auberge du village voisin de Lannes en Barétous. Qui lui en voulait donc et pourquoi? Réponse dans un instant.
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7: Au village sous le teint d'Escule vivait naguère un certain Joseph Larras. Cet ouvrier d'origine espagnole, âgé de 58 ans, était vaillant, bien que de santé assez faible. Sa sobriété et ses habitudes économes le rendaient, disait-on, à l'abri du besoin. D'origine modeste, Joseph n'hésitait jamais à faire état du fruit de son labeur, des espèces sonnantes et trébuchantes qu'il trimballait fièrement dans sa ceinture. Le soir venu, au troquet du coin, cela devenait même un sujet de plaisanterie. Combien avait-il exactement dans sa poche? 1600, 1800 francs? Nul ne savait vraiment. Nous sommes en 1884 et pour l'époque, ce joli pécule a de quoi susciter l'admiration, la jalousie, voire même aiguiser l'appétit de sujets peu fréquentables. Joseph eut un jour le malheur de prêter une somme d'argent à une certaine Madeleine. L'intéressé était connu dans les environs et pour cause. Elle tenait dans le village de Lannes-en-Barétous un cabaret où les hommes du canton venaient volontiers s'encanailler lorsqu'ils le pouvaient. Des dames de joie y servaient de l'alcool à volonté avant de faire commerce de leur charme. Ladite Madeleine flaira sans peine le pigeon. Malgré son inconduite notoire, elle put approcher Joseph et le convaincre de lui prêter une petite partie de son bas de laine. Les mois passèrent et le brave ouvrier eut toutes les peines du monde à se faire rembourser. Le 1er juin, il finit par se rendre chez sa débitrice, laquelle, pas gênée pour deux sous, le reçut très amicalement en lui offrant à boire et à manger. La nuit suivante s'avéra cauchemardesque pour le pauvre Joseph qui fut pris de fortes douleurs au ventre.
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7: 3 jours durant, Joseph fut contraint de garder le lit, incapable de tenir sur ses deux pieds. Quand son médecin se présenta, il diagnostiqua sans mal une tentative d'empoisonnement. Un crime très en vogue à l'époque. Il lui fallut une bonne semaine pour se rétablir. Une fois remis, le brave ouvrier aurait fort bien pu s'empresser de déposer plainte à la gendarmerie. Sauf que, en agissant ainsi, il risquait de faire une croix sur sa créance. Joseph choisit donc de ne rien dire afin de revenir de plus belle à la charge auprès de la vilaine Madeleine, laquelle ne fut guère rebutée par l'insuccès de son premier essai de l'empoisonner. Excitée par la convoitise du magot de Joseph, elle se décida cette fois à l'assassiner, non sans voler au préalable le pognon avant de faire disparaître sa dépouille. Un projet préparé 13 jours durant. Le 10 juin 1884, comprenant que Joseph rechignait à se présenter au cabaret, Madeleine eut l'idée de solliciter l'aide d'un certain Bidard. Et selon le plan ourdi par la maquerelle du village de Lannes, le Basque devait se rendre au domicile du vieux Larras afin de lui demander un petit service. Bidard, recherchant soi-disant un guide connaissant comme sa poche les routes du royaume d'Espagne, devait accompagner deux dames qui se disaient désireuses de faire un pèlerinage à Saint-Jacques-de-Compostelle. L'idée consistait donc à mettre le marché en main à Joseph. Ah, la belle histoire. Sachant la perversité de sa voisine, Bidard eut un mauvais pressentiment et il se garda bien d'honorer la mission. Deuxième échec pour Madeleine, qui ne songea pas un instant à lâcher prise. Elle revint à la charge le lendemain, mais Bidard ne bougea pas.
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7: Peu importe, le 22 juin, la tenancière de cabaret change son fusil d'épaule. Elle recrute cette fois deux autres acolytes, Thérèse et Jeanne-Marie, qui iront frapper séance tenante à la porte du vieux Larras afin de lui demander de l'aide. Prétextant se rendre demain à Raca, les deux dames ont pour mission de convaincre le futur pigeon de leur montrer la route. Moyennant finance, évidemment. Flairant l'entourloupe, Larras refuse. Il profite de cette visite inattendue pour leur demander de passer le mot à Madeleine, qu'elle se dépêche d'éteindre sa dette, sans quoi il n'hésitera pas à la traduire en justice au tribunal d'Oloron. Ne voyant rien venir, l'ouvrier espagnol se présente le lendemain dès 7h chez la Madeleine, laquelle l'envoie promener au motif qu'elle dort et qu'il vaudrait mieux qu'il revienne à 16h. Assuré que Joe Larras se pointera ce soir, la tenancière de cabaret lui prépare cette fois un comité d'accueil plutôt musclé. Elle sollicite une nouvelle fois ses deux complices, Thérèse et Jeanne-Marie, afin qu'elles lui prêtent main forte. Et le plan fonctionnera à merveille. Tout commence vers 15h30. La fille aînée de Madeleine, postée en sentinelle sur le chemin, court à l'auberge afin de prévenir les trois mégères de l'arrivée imminente du vieil homme. Quelques instants plus tard, Larras frappe à la porte de l'auberge. L'endroit a l'air désert. Il entre, À peine franchit-il le seuil que Madeleine se rue sur lui afin de le jeter au sol, tandis que Jeanne-Marie claque la porte et ferme le loquet intérieur. Les deux dames empoignent violemment Joseph, le tirant dans une chambre de la maison. Mais vous l'avez compris, le pire est à venir.
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7: Thérèse, la troisième comparse, les rejoint. Elle s'empare des jambes de Joseph tandis que Jeanne-Marie lui maintient les bras. Madeleine exulte. Elle peut enfin faire la peau de son créancier et pour cela, elle l'étrangle de toutes ses forces avant de s'emparer d'une corde qu'elle a préparée pour l'occasion. Quelques minutes plus tard, le vieux Joseph pousse son dernier souffle. L'horrible Madeleine va enfin pouvoir s'emparer de la fameuse ceinture qui recèle les économies du malheureux. Le fameux magot caché n'était donc pas une légende. La tenancière sans scrupule arrache les liasses de billets. Elle en distribue quelques-uns à ses deux complices. 35 francs pour Thérèse, 25 francs pour Jeanne-Marie et le reste pour Madeleine. Leur bonheur sera pourtant de courte durée car, et elle ne l'avait pas prévu, il y avait un témoin dehors, et c'est très gênant. Marc, un domestique trentenaire, a scruté le manège depuis la maison voisine. Il a vu l'arrivée du vieux Larras, il a surtout entendu ses cris et, ne le voyant pas reparaître, il a décidé d'aller jeter un œil dans l'auberge de l'horreur. Madeleine l'accueille, pas gênée pour deux sous. Aucune émotion ne traverse son visage. Marc jette un rapide coup d'œil, sans résultat. Il quitte les lieux, puis fait un rapide tour de maison, quand soudain, il aperçoit par une fenêtre le corps du malheureux gisant au sol d'une chambre du rez-de-chaussée. Le jeune domestique fait part de la macabre découverte à sa maîtresse, laquelle s'empresse d'alerter monsieur le maire. Le soir même, les gendarmes rappliquent à l'auberge de l'âne, suivi du juge de paix et du procureur. La perquisition commence. Elle durera toute la nuit.
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7: Après de longues recherches, on finit par retrouver le cadavre du vieil homme. Il a été enveloppé dans un sac de toile, dissimulé entre le matelas et la paillasse d'un lit où dormait, détail macabre, le plus jeune fils de la maîtresse des lieux. Surprise en quasi flagrant délit, croyez-vous que les trois femmes avoueraient leur forfait? Même pas! Elles commencent par nier effrontément l'assassinat de leur proie, avant de se rejeter mutuellement les responsabilités les unes sur les autres. Les gendarmes n'auront pourtant guère de mal pour les confondre. Les trois mégères n'ont même pas eu le temps de dépenser l'argent qu'elles ont volé et qui traîne dans leur poche. La fouille des lieux livrera un autre indice. L'arsenic utilisé lors de la tentative d'empoisonnement du vieux Jo repose dans une boîte en métal. Détail accablant. Embarrés tous, comme en saoule, l'arrestation des trois mégères criminelles sème l'émoi. On savait certes que Madeleine traînait une sale réputation de mère maquerel, mais de là à assassiner de sang-froid un vieil homme sans défense parce qu'il a eu le tort de réclamer le remboursement d'un prêt, somme toute modeste, il y a un pas. Voilà 10 ans que Joseph habitait la France. Le décès de son épouse n'a sans doute rien arrangé à son tempérament radin. N'ayant plus de contact avec ses trois enfants, il tuait donc le temps dans les troquets du coin, parlant sans doute beaucoup trop de ses économies planquées dans sa ceinture. Moralité, ton secret est ton sang. Et si tu le partages, tu meurs. Le procès s'ouvre à Pau, devant la cour d'assises des Basses-Pyrénées, en décembre 1884. Verdict, Madeleine finira ses jours en prison, au bagne. Ses deux comparses purgeront, elles, 20 ans au cachot.
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7: Trois mégères dans le box. Nous étions en 1884 sur les hauteurs de Soule et aux confins avec la vallée du Barétous. Je vous propose dans un prochain épisode d'aller dans la cour de l'hôpital de Bayonne un après-midi de mars 1980. Soudainement, en milieu d'après-midi vers 16h, une voiture explose. C'est la voiture du sous-préfet. Pourquoi cette explosion et par qui? Réponse dans un prochain numéro intitulé « Cheval de Troie ». À bientôt.
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4: Je suis très très contente qu'on se retrouve, chère Yaël Naïm. On vous avait reçu il y a quelques mois à l'occasion de la sortie sur Arte d'un documentaire qui racontait plein de choses en fait. Qui racontait qu'est-ce que c'est d'être une femme, une mère, une autrice, une compositrice, une chanteuse. Tout ça dans la même personne. Est-ce que ça vous a fait du bien justement que ce petit film sorte pour remettre les compteurs à zéro et pouvoir sortir votre nouvel album après?
5: Oui, on a longuement réfléchi pendant ces 5 ans où j'ai eu le temps de mijoter un documentaire avec Gilles Coulon et puis un album et puis d'autres choses qui vont arriver. Et ça nous semblait être une évidence que ça venait avant, le film venait avant parce qu'il reparlait du passé, mais pas que. C'était une mise à point de comment j'avais envie de raconter la trajectoire d'une femme artiste indépendante, mère, épouse, et dans cette quête de la place dans la société. Est-ce que c'est possible aujourd'hui, en tant que femme créatrice et avec une volonté d'être libre, de plus faire des sacrifices comme faisaient peut-être les femmes d'avant, et de se libérer petit à petit pour pouvoir aligner tout ça, pour pouvoir avoir une vie plus ou moins équilibrée, évidemment avec des hauts et des bas, une liberté artistique et aussi une vie, d'accepter, d'embrasser la complexité de la vie et pas raconter que les pics hauts, parce que je pense que ça fait pas du bien aux générations qui arrivent de croire que la vie est faite que du printemps.
4: Bien sûr, que de printemps, que de succès éclatants. Il y a plein de choses, plein de nuances qui sont très très bien racontées dans ce film. Donc oui, réalisé par Gilles Coulon. Et d'ailleurs, qui est toujours sur le replay de Arte, je pense.
5: Et qui est toujours disponible sur Arte.
4: Ouais, et Arte.tv. Ouais. Vraiment, voyez-le. Alors, ce qui est super avec l'histoire et la carrière de Yaël Naïm, c'est que donc, une porte d'entrée possible, ça peut être ce film. Genre, vous ne connaissez pas Yaël Naïm et vous regardez ce film. Et là, vous vous dites, waouh, quel artiste, elle m'intéresse. Une autre porte d'entrée, je l'évoquais dans le sommaire, c'est le tube New Soul. 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C'est drôle d'ailleurs dans le film comment il est décrit comme cette vague, cette déferlante. Il y a eu aussi quelques reprises. Moi, je sais par exemple que il y a plein de gens qui vous ont découverte en reprenant Britney Spears. With the taste of your lips, I'm on the right. 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Et d'autres qui vous ont adoré sur Foule Sentimentale de Souchon.

0: J'ai pas choisi cet extrait au hasard. Déjà, je trouve que c'est très beau, cette reprise de Foule Sentimentale. Mais aussi parce qu'à l'époque, c'était une des premières fois où on vous entendait chanter en français.
1: Ah oui, c'est vrai. C'était en quelle année, ça?
0: Oh là là, c'était la bande à Souchon. Ça date, hein.
1: Ouais, j'ai longtemps pas trouvé que j'étais légitime de m'exprimer en français, parce que je suis pas d'ici. Je suis née ici, mais j'ai quitté quand j'avais 4 ans, donc j'ai gardé un langage trop simple.
0: Vous avez grandi en Israël.
1: En Israël. Et quand je suis rentrée, quand je suis arrivée ici, au début, c'était basique, mon langage. Et ensuite, je pouvais parler, mais pas écrire. J'ai beaucoup de respect pour la langue française. Et à un moment, il y a eu un déclic qui a démarré par The Game Is Over for Mon Cœur, avec quelques mots.
0: Oui.
1: qui s'est transformé de Night Songs à Tu me donnes des miettes, cause it's not me yet. Et avec le fait que je mélange les langues, et maintenant, ça y est, je l'ai mangé la langue, et je l'ai digérée, et puis elle ressort à ma manière.
0: Et le titre de l'album et la chanson titre en français, donc Solaire. Wow.

0: peu en franglais, en fait.
1: Exactement. Je pense que c'est comme ça que j'écris des textos et c'est comme ça que je m'exprime. Et j'ai compris que c'est ce que j'aime, en fait. J'aime, de la même manière qu'on mélange les genres musicaux, j'aime les artistes et j'aime moi-même mélanger les langues comme si c'en était une. Et c'est vrai que les gens qui sont issus d'une diversité, de plein d'origines et qui vivent et qui aiment la diversité, bah, à un moment, on finit par... marier tout ça.
2: C'est vrai. Donc vous écrivez les textos en franglais. Vous rêvez en quelle langue, Yael Naïm?
1: Mes rêves, c'est... Je sais même pas s'il y a une langue dans les rêves. Je sais même pas dire.
2: On sait pas.
1: C'est encore autre chose, les rêves.
2: Ouais. Là, ce disque, il arrive à un moment où, dans le film de Jill Coulon, vous racontez que Night Songs, l'album de 2020, alors 2020, année maudite pour plein d'artistes,
1: oui,
2: parce que année Covid, pas possible de faire des concerts pour défendre son disque, etc. Night Songs a pas été le succès que vous attendiez, que vous espériez. Est-ce que, au moment de sortir Solaire, là, ces jours-ci, vous avez repensé à ça? Est-ce que maintenant, l'idée de est-ce que ça va avoir du succès? Est-ce que ça n'en aura pas? Est-ce que c'est quelque chose que vous avez en tête?
1: Je pense que Night Songs m'a, au début, traumatisée, vraiment traumatisée. Ça a été dur. C'est comme donner naissance à quelque chose, mais qui ne vivra pas, en fait. Évidemment que c'est exagéré, comment je le dis, mais dans la sensation de passer 3-4 ans de sa vie, d'accoucher d'un projet, et je parle même pas de rencontrer un succès, mais de pas rencontrer une résonance et pas de le vivre, pas vivre un cycle complet avec lui. J'ai eu du mal à avancer et à dire ok, ça suffit maintenant, fais le deuil, avance. Et évidemment que la musique et la vie est plus forte que tout ça, donc il y a Blame, Solaire, Dream qui ont commencé à naître, et c'était clairement quelque chose de nouveau. Et il y avait quelque chose qui était en train de naître en moi, qui était ce truc qui disait, en fait, il y a une puissance à l'intérieur de moi qui s'excuse et qui attend d'être réconciliée. J'ai souvent rejeté ces descriptions, genre, elle est lumineuse, elle est solaire, parce que avec l'histoire de ma vie, la jeune fille que j'ai été, adolescente et tout ça, j'avais l'impression que c'était une forme de réduction aussi. J'en parle aussi dans le documentaire, la place de la femme. Souvent, oui, on lui attribue des traits de caractère qui sont agréables, mais tous les traits de caractère un peu plus masculins, affirmatifs, etc. On peut froisser des gens quand on a envie d'exprimer toute la palette émotionnelle des traits de caractère qui sont à notre disposition.
2: Oui.
1: Et donc, j'avais des a priori sur ce mot-là, et un jour, j'ai compris que, même pas que tant que femme, je pense en tant qu'humain, c'est encore plus difficile pour nous, des fois, d'accepter la face de lumière et notre puissance, et le côté solaire qu'il y a en nous, et qui, on nous fait croire qu'on est limité, on nous fait croire qu'on est impuissant face à tous les enjeux mondiaux et toute la folie qui se passe en ce moment un peu partout, mais j'avais besoin de reprendre cette force et de cette puissance et de dire non, je vais écrire l'histoire de ma vie. Et il s'agit pas de est-ce que ça va avoir du succès ou pas. Il s'agit du fait de, au jour le jour, je me laisse la chance, je me bats pour mes projets et je ne subis plus.
2: Vous nous avez fait un cadeau ici à Radio France, c'est l'Hyper Weekend Festival. Voilà, vous avez joué.
1: Oui, c'était la première fois que j'ai joué les morceaux, c'était très émouvant,
2: ouais,
1: très fragile et flippant aussi.
2: C'est vrai, vous avez encore des petits moments de flip après une si longue carrière. Ah ouais.
1: Oui, parce que c'est comme un premier rendez-vous, les morceaux ils sont frais. Il y a des réflexes encore quand c'était le début.
2: Ah, j'adore. Bon.
1: Mais c'est ce que j'aime aussi dans mon métier. J'ai pas envie d'être blasée et de plus avoir le trac et de plus.
2: Oui.
1: Ouais, j'ai envie que chaque rencontre a une valeur et chaque concert a une valeur.
2: Oui, on sent bien que vous avez pas envie de monter sur scène comme on monte dans le métro.
1: Non.
2: Non. Ouais, c'est important. C'est un peu sacré, la scène.
1: Oui, parce que c'est. Pour moi, c'est comme. Excusez-moi, j'ai beaucoup d'images chaque fois de la nature, mais c'est vraiment pour moi une manière de m'expliquer. Comme si on rentre dans une mer et on sait que la mer, elle peut être incroyable, mais elle peut être imprévisible. Il y a une notion de prendre la vague ensemble. Ouais. Et si on se loupe, on va recevoir la vague dans sa tête. Et il y a un truc énergétique qui se passe entre toi et les gens qui vont se retrouver dans le même lieu ensemble, où on va traverser quelque chose ensemble. Et c'est pas une blague, c'est-à-dire c'est fun, c'est génial, c'est fort émotionnellement. Mais on peut aussi ne pas prendre cette vague ce jour-là, et ça, c'est une sensation désagréable pour tout le monde, et on a l'impression qu'on s'est loupé. Donc c'est très important, chaque concert est important.
2: Vous êtes aussi à l'affiche des grands festivals. Évidemment, je ne résiste pas à citer votre participation au festival Solidays. Festival de solidarité SIDA, un festival important puisque tous les bénéfices sont ensuite reversés soit à la lutte contre le SIDA, soit à l'aide pour les malades. C'est important pour vous, ça, depuis le début, l'engagement, hein, Yaël?
1: Oui, on dit l'engagement, mais c'est pour moi, la musique, elle a été une porte importante sociale et politique. Et c'est très naturel de se dire que la musique a ouvert une porte pour moi, et j'ai envie qu'elle sert aussi à dire des choses. En fait, mon rôle d'artiste, pour moi, il fait partie de ce truc-là. On est sensible, on capte des choses de notre société. Et chacun, avec son métier ou avec ce qu'il fait, participe à la façonner.
2: Ouais.
1: Et oui, voilà.
2: Vous aidez beaucoup la Fondation des Femmes aussi. Voilà,
1: les Guerrières de la Paix.
2: Ouais.
1: Solidarité SIDA, évidemment. Et oui, je pense que l'art, il a cette capacité de créer une colle émotionnelle entre les humains, et de traverser, de transcender tout ce qu'on nous fait croire qui nous sépare, en fait. Et quand j'étais enfant, j'ai ressenti ça très fortement à chaque fois que je voyais un objet artistique, que ce soit un film ou la musique ou la peinture. Et c'est ce qui m'a rendue curieuse, qui m'a donné envie de voyager, et c'est ce qui m'a donné envie de douter de tous ces narratifs de peur qu'on nous fait manger en ce moment en grande quantité.
2: Jusqu'à l'écœurement, ouais.
1: Voilà. Et de dire qu'il y a juste le simple fait de se rencontrer, qu'on peut pleurer ensemble face à une chanson ou un film, et qu'on a cette chose en commun parmi nous, les êtres vivants, fait que tout d'un coup, il y a quelque chose qui tombe, en fait, dans ce mensonge de séparation.
2: Et ça, c'est important. Solaire, sur ce nouvel album, il y a une chanson qui s'appelle La fille pas cool. Alors Yaël, pardon, mais je n'y crois pas une seconde. Vous êtes très cool. Déjà, vous êtes toujours super lookée.
1: Ah bon, ça c'est waouh.
2: Vous avez vos lunettes de hipster. Vous êtes canon. Pardon, je me permets.
1: Mais okay. Vraiment, ok. Okay, I'm taking it. Give it to me.
2: Voilà. Non, mais vraiment. Et il y a des sonorités super cool sur votre album. Je pense par exemple à la chanson Waouh. Mais ça, on dirait que ça vient de New York, Yaël.

0: Est-ce que ça, c'est du son de fille pas cool? Je ne pense pas, Yael. C'est très cool,
1: ouais,
0: ça.
1: Ouais, ouais, je comprends ce que tu dis. Je te remercie. Je te remercie. Tu mets un peu de pommade sur la blessure. Mais moi, depuis que j'étais enfant, ouais, j'ai porté ce sentiment d'être un peu à côté, oh, et de vraiment vouloir appartenir à ces gens cool qui changeaient de... Voilà, qui changeait un peu de forme, évidemment.
0: Et qu'est-ce qu'ils avaient que vous n'aviez pas?
1: Bah, déjà, ils étaient groupés.
0: Ah, oui.
1: Et ils étaient ensemble et ils faisaient les fêtes cool, ils avaient les habits cool, je sais pas, ils parlaient d'une manière qui était la manière de parler. Moi, j'étais toujours un tout petit peu moquée ou un tout petit peu à côté. Je passais trop de temps avec mon piano, pas assez peut-être dans les endroits où il fallait être. Et ma pensée était toujours un peu décalée aussi.
0: Ouais. Mais là, devenue adulte et devenue artiste, en fait, c'est ça qui est cool, justement, c'est de ne pas être comme tout le monde.
1: Oui, évidemment. Mais ce sentiment, quand je suis dans des périodes fragiles, ouais, il revient.
0: C'est vrai.
1: Il reprend place. Et ce sentiment d'épuisement, en fait, d'essayer de comprendre quelque chose que les autres ont l'air de comprendre. Et de me rendre compte, en fait, à un moment que peut-être je vais jamais comprendre ce truc-là, je vais pouvoir faire un peu semblant, je vais pouvoir suivre. Et c'est aussi, c'est un regard, évidemment, que je porte sur des choses que moi, je considère cool aussi. Donc peut-être j'ai qu'à arrêter de considérer certaines choses cool si je veux arrêter de sentir pas cool. Mais, ouais, c'est des fois le sentiment d'être rejeté de quelque chose dans lequel tu veux appartenir et de pas réussir à être vu, peut-être. Et cette chanson, le fait de l'écrire et de pleurer sur mon sort, alors que c'est ridicule aussi de dire, voilà, ce sujet est ridicule par rapport aux autres sujets, mais quand
0: même.
1: Et
0: à la fois, c'est à l'intérieur, c'est fort, parce qu'en plus, les petites fêlures d'adolescence, on les traîne jusqu'à la,
1: oui,
0: fin. Hein.
1: Oui, et puis se dire, je suis pas ça, tous ces trucs qui nous définissent, ou qu'on, ouais, nous définit par l'extérieur. Et à un moment, je me suis dit, mais alors toi, moi, je suis quoi? Et j'ai commencé à l'écrire au début sans trop croire, mais voilà, j'aime la force tranquille, me permet d'être fragile, je veux les voir grandir, je veux m'envoler, mais sans partir, prendre les petites routes, j'aime cultiver le doute, c'est vrai, j'aime pas crier des affirmations, je suis mal à l'aise avec ça. La plupart des femmes, même les femmes scientifiques, politiques, machin, je remarque, on aime dialoguer, dire voilà, moi j'ai trouvé ça, moi j'ai ressenti ça, ou j'ai trouvé ça dans ma vie, mais c'est pas une vérité absolue, c'est un vécu, c'est un ressenti, et on peut compléter l'image et le tableau avec, quand on réunit plusieurs ressentis et plusieurs vécus. Et cette vie qui coule, en fait, le fait de pas voir la vie comme un pic, où les choses s'arrêtent, où à un moment on s'en dit ça y est, je suis arrivée, il y a pas un genre de V.
0: Non. Ouais.
1: Et la vie qui coule et de la sentir, mieux la vivre quand elle coule et quand elle passe, mieux la savourer. Love.

cet album est aussi plein de surprises, car vous avez poussé très loin le curseur de qu'est-ce qu'est une chanson, quel genre de son on peut utiliser. Je pense notamment à une chanson multicolore, où là, vous allez explorer. Hein.

0: Est-ce qu'on peut dire que sur ce disque, vous ne vous êtes rien refusé?
1: On peut le dire complètement. Ouais. En fait, mais ça veut pas dire que je me suis pas questionnée.
0: Ah oui, non.
1: Mais
0: sûr.
1: À chaque fois, il y a une chanson qui naissait, je me disais, mais qu'est-ce qui vient de se passer? C'est pas pour moi, ça. Je fais pas ça d'habitude. Et mais avec une excitation, me dire, mais c'est vraiment ça ce que j'ai envie de faire. Et donc, c'est pour ça que ça prend du temps aussi, ou le temps que j'accepte qu'en fait, voilà la nouvelle expression, voilà la nouvelle Yaël qui arrive.
0: Ouais.
1: Et c'est arrivé de plus en plus, en fait, sur tout l'album, que ça soit sur Dream, le fait qu'il y a du rap tout d'un coup, sur Solaire, sur Wow et Multicolor, sur le fait d'écrire en français comme La Fille Pas Cool, sur ce truc, cet accident de 9 minutes où je savais que je voulais finir l'album avec cette mantra de ce qu'il y a dans ton âme. Personne, no one's know what's in your soul, no one's know and it won't fade away. Personne ne connaît vraiment véritablement ce que tu as dans ton ventre et dans ton âme et dans dans ton âme. Et personne ne peut te l'enlever. On peut des fois s'éloigner, le cacher, mais ça reste là. Cette graine-là, elle est en nous, elle est disponible et elle attend qu'on la,
0: mais oui.
1: qu'on la voit. Et quand j'ai travaillé sur le Moog Matriarch et que cette séquence est partie, j'ai modulé le son. Et à un moment, c'était fini. J'ai laissé 2 secondes continuer à tourner ce son-là. Et tout d'un coup, j'avais envie de repartir. Et hop, ça repart. Et ça part dans les planètes. Et au début, instinctivement, je me suis dit, il va falloir que j'édite. C'est trop long. Et en fait, je l'écoutais encore et encore. Je me dis, en fait, je rêve de laisser ce moment tel qu'il est. J'ai envie que les gens s'endorment là-dessus.
0: Et qu'est-ce qui vous en empêchait, à part vous-même? L'autocensure?
1: Il y a quand même
0: des codes.
1: Oui, il y a quand même des codes dans la musique, des contraintes structurelles, budgétaires, où on va te dire une chanson, c'est 3 minutes, si tu veux, j'en sais rien, avoir un passage radio, si tu veux,
0: oui.
1: Certaines récompenses. Et puis... Ouais, il y a une structure, on a une structure dans la journée, il y a du timing, etc. Mais des fois, ça fait du bien de casser ça.
0: Ouais.
1: Et là, en l'occurrence, à chaque fois, j'avais envie de me dire, si tu le sens, si ça te fait vibrer, mets-le, point barre.
0: Ouais. Et on se retrouve avec un album où chaque chanson est vraiment un univers à elle toute seule, parce que il y a donc ce que vous venez d'entendre, What's in Your Soul, avec ses boucles comme ça, synthé, ouais, dans les étoiles, exactement. Mais il y a aussi Rabbit Hole.
1: Oh, yeah.

0: progression, où t'as de plus en plus de points, ou... mais comme si j'avais besoin d'aller libérer chaque sujet et chaque aspect. Donc il y a une forme de libération de sa propre image et de sa place dans la société. Il y a la libération de Rabbit Hole, qui est plus une libération politique de cette séparation qu'on a entre nous, les autres, et tout ce contexte politique aujourd'hui. Il y a Dream qui a démarré avec une question: et si la Terre pouvait parler, qu'est-ce qu'elle nous dirait? Avec ce rappel de « This is when I dream of you », de besoin de retourner à sentir qu'on fait part, « we are part of it ».
1: On en fait partie.
0: On en fait partie. Wow, qui est vraiment le climax.
1: Ouais.
0: Je crois que j'ai jamais autant kiffé de faire une chanson et de la réaliser les clips. De jouer avec cet aspect wow et de dire ouais, je peux mettre un manteau et des lunettes de soleil et une robe et appeler les copines, et tout d'un coup je me transforme en cette créature wow. Et c'était trop drôle de le faire et de le vivre et de devenir ce truc wow, tout en sachant que évidemment qu'on n'est pas fait que de ces pics wow, et que c'est rigolo 5 minutes, mais la vie elle est plus complexe que ça. Et Multicolor, pareil, ouais. Multicolor, c'était la réponse à Rabbit Hole, où heureusement, j'ai construit ma vie de cette manière-là. Donc ma vie, elle est faite de ce truc multicolor, de cette diversité, de cette joie et de ce joyeux bordel. J'aime bien, moi, embrasser un peu le chaos. Et ouais, donc
2: c'est ça. Il y a un mot israélien pour ça, le balagan.
0: Exactement,
2: c'est vrai, ça. Ce votre balagan. Vie, c'est un balagan.
0: Ouais. C'est pas loin d'être un balagan, oui. C'est un peu chaotique, et je pense qu'à un moment, j'avais l'impression que ça allait se terminer, que tout allait être rangé à un moment. Mais les périodes qui ont été rangées, c'est des périodes où j'étais, je sais pas, je sentais qu'il y avait plus de surprises, que tout était mis dans un planning jusqu'à la fin de la vie, et que je crois que d'être un peu sur le fil entre la structure et le chaos. Déjà, malheureusement, même si on aurait vraiment envie de tout ranger, la vie, elle nous surprend à chaque fois.
1: Oui.
0: Donc, j'aime bien cette philosophie d'embrasser le chaos et de. Ouais, d'être. De nager avec.
1: Solaire, c'est l'album d'une artiste en liberté. C'est réjouissant, c'est planant. C'est Yael Naïm. Merci, Yael.
0: Merci beaucoup.
1: À bientôt.
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2: Bonsoir, madame.
3: Comment, madame?
2: Comment? Oui, parce que mademoiselle est annulée.
3: Alors, oui, c'est vrai que si on veut être très 2026, c'est très woke.
2: C'est tout à fait moi.
3: Ou alors, il faut qu'on se dise camarade. Bonjour, camarade.
2: Ah, camarade, c'est pas légèrement notifié politique.
3: C'est un peu coco, mais du coup, c'est pas genré.
2: Ah non, c'est vrai.
3: Voilà, c'est pas genré. Bon, comment ça va, Dave?
2: Ben écoutez, je peux pas trop me plaindre, hein, franchement, les gens que je tiens.
3: Bah, je trouve. Ouais. Vous êtes beau gosse. Vous avez beaucoup de cheveux. Vous avez toujours vos grands yeux bleus, une silhouette de jeune homme.
2: Je vous présente donc cette présentatrice qui est légèrement gérontophile.
3: Non, je vous rassure, les amis, je ne suis pas en train de draguer Dave, mais je vous trouve très, très bien, très en forme. Oui, ça me fait plaisir.
2: Maman aussi, ça me fait plaisir, c'est voilà. Vrai, évidemment. C'est grâce au concert, hein, parce que c'est vraiment, quand t'es sur scène, et j'ai la chance, en fait, la plus grande chance de ma vie, autre que mon compagnon, c'est le fait que j'ai plus ou moins la même voix qu'il y a un demi-siècle. Et ça, c'est dingue.
3: Alors, ok, mais est-ce que c'est une chance autant votre amoureux que votre voix? Est-ce que c'est pas plutôt du travail?
2: Non, franchement, non.
3: C'est
2: parce
3: la
2: que j'ai la chance, il y a des chanteurs et qui ont obligé de chauffer la voix. Moi, je monte sur scène et je chante. Et ma mère m'engueulait déjà quand j'avais 6

0: J'ai arrêté de chanter, je chantais tout le temps. Et quand ma mère était une ancienne danseuse qui est devenue prof de danse, elle me dit, tu chantes aussi bien que tu danses mal. C'est un vrai compliment.
1: C'est un grand compliment.
0: C'est un grand compliment.
1: Donc vous dansez vraiment comme un manche.
0: On peut dire ça.
1: Ouais. Alors la voix de Dave, pour laquelle il ne travaille pas du tout, les amis, c'est quand même une voix, mais qu'on adore. Vous êtes capable de chanter ça sans chauffer votre voix? Ça a toujours été facile pour vous? Vous n'avez jamais eu à apprendre à chanter?
0: J'ai pris des cours de chant il y a très longtemps, dans les années 70, 80.
1: Au siècle dernier,
0: c'est vrai. Du lyrique, j'ai fait du lyrique. J'ai adoré faire ça. Mais j'avoue qu'à Vanina, je ne commence pas avec, parce que c'est vers la fin. En fait, un jour, je suis allé voir Michel Polnareff, vers 1920, je crois, et là, il avait un tube à ce moment-là qui s'appelle « Je suis un homme, quoi de plus d'intérêt dans ce monde ». Et il n'a pas chanté. Donc à la fin, les gens hurlaient pour qu'il chante cette chanson. Donc moi, je ne chante pas Vanina jusqu'à ce qu'à la fin, ils font une autre. Voilà, c'est ma manière de rester.
1: Gardez Vanina pour le dessert. Alors, il y a des concerts qui sont annoncés, Dave, puisque vous êtes en tournée ce printemps 2026. Puis il y a d'autres dates qui seront annoncées. On vous annonce déjà à la rentrée, après les grandes vacances,
0: ah bon,
1: à Béziers.
0: Oh, j'adore voilà. Béziers.
1: Ben oui.
0: J'aime bien dire ça. Mais je suis très naïf, très
1: Attendez,
0: jeune.
1: On va la refaire. Qui aime Béziers ici? Ah, oh, moi j'adore Béziers.
0: Ça passe toujours bien.
1: Ça passe toujours bien.
0: Non, en fait, dans la date que j'ai fait au mars, deuxième quinzaine de mars, c'est surtout étonnant pour moi, c'est aux Pays-Bas. Et j'ai quitté les Pays-Bas quand j'avais 21 ans, donc ça fait 61 ans. Ne comptez pas, c'est pas la peine.
1: Moi,
0: quand on me dit, vous faites pas votre âge, je dis, vous m'avez pas vu nu et je vous le déconseille vivement. Je peux pas être plus honnête. Mais, et donc, il y a 2 ans, une équipe de la télé néerlandaise est venue faire une émission qui s'appelle Les Chansons. Ils m'ont demandé de participer et ça a lancé mon truc.
1: Alors,
0: et donc, suite à ça, j'ai 5 concerts en mois de mars aux Pays-Bas.
1: Mais alors, quand vous jouez aux Pays-Bas, est-ce que vous chantez des chansons en néerlandais, en anglais, ou est-ce que vous chantez votre répertoire français?
0: Absolument pareil. Ouais. Et je pense que les gens qui aiment, ils savent que je suis connu en France. Et ça a été, un jour, d'ailleurs, dans un talk show, comme on dit en vieux François,
1: oui,
0: elle m'a dit comment vous pouvez vivre dans ce pays, la France, avec ces gens nombrilistes, prétentieux et arrogants. Et j'ai répondu, je passe inaperçu. Donc, c'était très honnête.
1: Dave, comme un poisson dans l'eau chez nous depuis les années 60.
0: Moi, quand je suis arrivé en France, en 65, donc j'avais 21 ans, j'ai fait surtout la Manche. J'ai fait la Manche de 65 jusqu'à mon premier tube, qui était non pas Vanina, mais Sugar Baby Love en français, en anglais, en 74.
1: Ouais.
0: Mais j'ai fait énormément la Manche devant les terrasses, dans les cafés, dans le café chantant, etc. J'adorais faire ça, c'est net d'impôt déjà. Une bonne raison.
1: Et alors, ça se passait comment? Comment réagissaient les gens? Et vous, comment vous viviez? Parce que si vous faisiez la Manche, j'imagine que c'était compliqué pour vous? C'était des années difficiles?
0: Non, c'était génial. Une de mes premières fois à Paris que j'ai fait la Manche, c'était un café qui s'appelle la Romerie sur le boulevard Saint-Germain. Et
1: qui est toujours ouvert?
0: Oui,
1: ça existe toujours, la Romerie. Ouais.
0: Et je venais de fêter une victoire, et il y en a un qui me versait un petit verre de rhum sur la tête, et ça ne m'a pas plu du tout. Et les autres étaient tellement gênés que j'ai rarement ramassé autant de blé que ce soir-là. Donc après, j'ai toujours d'accord pour les petits verres de rhum, si vous voulez payer après.
1: Le premier tube de Dave chez nous, c'est trop beau,
0: ouais.
1: Sugar Baby Love.
0: Oh là là, je chante même plus sur scène, celle-là.
1: C'est vrai, pourquoi?
0: Ouais. Je ne sais pas, parce que c'était vraiment... C'était un tube international par un groupe qui s'appelle Roubette.
1: Ouais.
0: Et moi, j'ai eu la chance de marcher en France... On a même failli se battre avec le Roubaix, cette station concurrente. Il est venu de main tendue pour me serrer les mains, mais en fait, c'était juste pour me faire une blague. Mais après, c'est de notes aiguës, là, c'est très très haut. Donc, je ne sais pas où je pourrais passer, mais je ne le fais pas.

0: Qui donc a pu écrire un aussi joli texte, Dave ?
1: Mon compagnon, Patrick Loiseau, qui porte bien son nom. Ah oui, toutes mes chansons sont de lui, sauf d'être une, un truc comme ça.
0: Ouais. Ouais. Et là, c'est la première qu'il a écrite pour vous.
1: Oui, parce qu'il y avait un auteur très connu, et qui est toujours connu dans le métier, qui s'appelle Yves Desca, avec ses copains, qui habite à Lausanne la plupart du temps, etc., qui se viennent quand même par la poste, je pense.
0: Ah oh, oui, quand on est en Suisse, on nous retrouve.
1: Oui, et il avait fait un texte pas génial, et j'ai dit à Patrick, essaye. Puis le matin, en studio... Ça marchait, ça t'est accepté. Et sa meilleure amie s'appelle Vanina, donc il a bien fait.
0: C'est incroyable. Mais alors, vous étiez déjà amoureux quand il a écrit la chanson pour vous, ou bien c'est ce tube-là qui scelle votre amour ?
1: Vous me traitez un peu d'une grosse pute, en quelque sorte.
0: Pas du tout, j'oserais pas, parce que vraiment, vous êtes si svelte.
1: Oh, mais ah, donc pute, vie, mais pas grosse. Merci.
0: Non, mais ça m'intéresse de savoir. C'est parce qu'il y a une raison pour laquelle on tombe amoureux de quelqu'un, et le talent, ça peut être une raison.
1: Moi, ça commence toujours par le physique. Moi, j'ai chanté à cette époque-là dans...
0: Ça, c'est un peu pute, hein, par contre.
1: La vérité sur la bouche des enfants, vous êtes jeune. Mais j'ai chanté dans une boîte à rue Saint-Jacques, à Paris, pour ceux qui connaissent Paris, c'est la 5e arrondissement, je crois. Et j'ai chanté là le vendredi, samedi soir, dimanche matinée. Et le vendredi soir, il y avait dans un coin un garçon, mais c'était mort à Venise, quoi. Sauf que moi, c'était drôle de dire Bogard. Et je trouvais tellement beau, en plus, très, très féminin, pas féminé, hein, c'est une nuance. Hein. Et en plus, il avait une voix grave, parce que s'il avait été féminin et en plus avec une voix de folle, ça m'aura pas plu.
0: Mais là, donc, il était là, un peu mystérieux, sa voix grave.
1: Et donc, je dis à la sortie de cet endroit, et les garçons, ils me disent, on sait jamais. Ça veut pas dire non. Donc voilà.
2: Ça veut même dire...
1: Et c'était le 7 février 1971. Donc, ça fait quand même un bail.
0: Et Vanina, et...
1: C'était sa meilleure amie.
0: C'était 3 ans après, 4 ans après.
1: Ouais. Donc...
0: Et il était auteur.
1: Mais il n'était pas du tout auteur, il était vendeur chez Saint-Laurent, c'est dans le droit de la cité.
0: Oh ben, s'ils veulent nous envoyer un sac...
1: Non, il n'a plus, hein, il y a longtemps. Là, il est vendeur chez la SACEM.
0: mais d'accord, donc, il était vendeur, et parce que vous êtes tombé amoureux, il s'intéressait à la musique, et il a commencé à écrire.
1: L'amour de sa vie, d'ailleurs, ça fait qu'il était en train d'écrire sur elle, c'était François Verdi.
0: Françoise.
1: Qui l'a connue comme fan à 16 ans et il a fini par écrire pour elle. C'est ce que je dis. On reçoit déjà de merveilleuses histoires, quoi.
0: Magnifique.
1: Ouais,
0: magnifique. Vous étiez copain avec Françoise Hardy, vous ?
1: C'était son ami. Ouais, absolument. Mais évidemment, elle me souvient, il m'a lu il n'y a pas longtemps parce qu'il est vraiment en plein dans les souvenirs avec Françoise. Évidemment, ça s'appelle être en deuil.
0: Ben, c'est tellement triste. Ouais. Il y a beaucoup de gens à qui elle manque. Hein.
1: Ouais. Ouais. Et elle nous a envoyé, elle vit envahie. Je vous embrasse sur la truffe. Je trouve ça mignon parce qu'elle adore les animaux, quoi.
0: Ouais.
1: Oh, c'est mignon.
0: Alors, c'est qui vos copains à vous du métier, si vous laissiez Françoise amoureux?
1: Bah, j'ai des amis connus, j'ai aussi des amis non connus, c'est Daniel Auteuil, l'acteur, et Marc-Olivier Fogel, l'animateur chez une station Corance.
0: Oui, et journaliste.
1: Oui, journaliste. Ouais.
0: Ok, bon, ça va, ça fait un gang assez sympathique.
1: Oh oui, je parais.
0: Dites, j'ai trouvé une info sur Sugar Baby Love. La chanson qu'on a écoutée là juste avant, elle a été recalée à l'Eurovision. En fait, à l'époque, pas votre version, la version des Roubettes, ils voulaient partir à l'Eurovision avec. Ouais, les Anglais. Et les Anglais ont dit non, c'est pas assez bien, ça part pas à l'Eurovision.
1: Ah, dis donc. Ah,
0: c'est incroyable quand même, parce que vous avez une histoire un peu avec l'Eurovision aussi.
1: Oui, j'ai présenté 2 années justement avec Marco. C'est comme ça que je l'ai connu.
0: Ouais.
1: Et on nous a virés quand même au bout de 2 ans parce qu'on a dit tellement de conneries. Que...
0: Alors, vous avez dit beaucoup de conneries, mais qu'est-ce que c'était drôle de vous entendre.
1: Oui,
0: Ouais. Ça, vous avez envie d'en refaire de la télé, pas forcément l'Eurovision d'ailleurs.
1: J'ai adoré, pendant 4 ans je crois que je fais une émission sur France 3 et qui s'appelle Du côté de chez Dave.
0: Ouais.
1: Et j'ai adoré faire ça, vraiment, parce qu'il y a évidemment des animateurs qui sont bien merveilleux que moi, je suis un chanteur qui fait des animateurs, mais j'ai une chose que les animateurs n'ont pas, je sais de quoi je parle. Les joies, les peines d'un chanteur, évidemment, j'ai fait mon premier disque quand j'avais 19 ans. Mon premier succès à l'âge de 30 ans, c'est bien plus tard. C'est d'ailleurs Michel Drucker qui un jour m'a dit, les gens pensent qu'à l'époque de Vanina, tu avais 20 ans. Mais j'avais 30 ans. J'étais déjà un vieux.
0: Vous pensez que si vous aviez eu cet énorme succès de Vanina plus tôt, genre à 20 ans, vous auriez pété les plombs?
1: Oh, c'est marrant parce qu'on est dans un lieu où la dernière fois, que ça n'a pas duré longtemps, je suis arrivé à la maison de la radio à Paris. Et il y avait une barrière, et derrière, il y avait des voitures dégarées. Et donc je sonne, et le mec n'a pas levé la barrière, et je suis sorti, et j'ai dit cette horrible phrase à ce monsieur, mais enfin, vous ne voyez pas qui je suis. Et là, je me suis dit, ouh, tu tournes mal, tu vas faire une grosse tête.
0: C'est le seul moment où vous avez
1: oui, parce que je m'en suis rendu compte. Je m'en suis rendu compte. Mais le problème, c'est une forme de qualité d'être lucide, mais comme toute la qualité, j'ai décidé que la qualité, à un certain dosage, devient aussi le défaut. Même la lucidité. Il vaut mieux parfois ne pas l'être.
0: C'est vrai,
1: c'est
0: ça.
1: Profond. Hein.
0: Mais vous êtes sage. Vous devriez écrire un bouquin de développement personnel.
1: Non, là, si un jour je ferais, ça m'étonnerait, mais si j'ai raté un jour de chanter, je vais ouvrir un bureau de conseil matrimonial.
0: Ben oui, c'est vrai, ça fait combien d'années avec Patrick ?
2: 55 ans.
0: 55 ans d'amour, ouais. Sans aucun nuage, ou au contraire, avec des nuages que vous avez chassés ?
1: Oui, enfin, je sais pas, c'est le destin, ou Dieu, s'il existe, mais non, évidemment qu'il y a des moments difficiles. Mais moi, quand on me demande conseil, je déteste donner des conseils, mais j'ai dit quand même un mot, un peu comme pour un chanteur, qui veut durer. Surprendre. Il faut surprendre. Et quand on vit avec sa femme ou son mari, etc., il faut la surprendre. Pas toujours, obligatoirement, mais de temps en temps, quoi. Ça peut être juste, allez, tiens, on va dîner à Deauville, ou ça peut être, je te paye un voyage à Naples, ce que vous voulez, mais il faut la surprendre, il ou elle, je crois.
0: Ça, c'est un drôle de bon conseil. Et c'est pas obligé de coûter cher. On peut faire une petite promenade, oui. Rien que ça, changer, en fait, casser la routine.
1: Aller manger une glace au Monoprix, hein. Ça peut surprendre.
0: Ah, ça, c'est très surprenant, effectivement. On s'assoit au milieu du Monop et on mange notre petite glace. Eh ben, ça, c'est surprenant, les amis. Mais en vrai, c'est tellement rare, 55 ans d'amour. Vous, même parmi vos amis, dans votre famille et tout, vous devez être un des seuls à avoir une relation aussi longue. Donc, il n'y a pas que la surprise, il y a autre chose. Vous gardez la potion magique pour vous, ou vous nous le dites ?
1: Non, je pense que c'est presque un peu, comment dirais-je, je manque de pudeur de raconter ça, mais quand ma mère m'a dit qu'elle avait un cancer, et que je l'ai pris dans ses bras, ce qui on se prend pas dans les bras avec les parents au pays, bah c'est assez froid, quoi. Et en le prenant dans les bras, malgré cette horrible nouvelle, j'ai dit, ah, je suis aussi bien dans ses bras que dans le bras de mon bien-aimé. Donc ça, j'appelle ça moléculaire. Donc si on trouve quelqu'un avec lequel on fait une entité que j'appelle moléculaire, c'est que vous avez des atomes crochus, comme on dit en français, gardez-la, faites tout pour que ça dure. Voilà mon seul conseil aujourd'hui. Après, il faut payer.
0: Alors, franchement, moi, je crois que j'ai eu ma dose de bons conseils. Et c'est très chouette ce que vous m'avez dit, Dave. Peut-être vous glisserez un petit billet. J'ai deux, trois autres questions à vous poser.
1: J'ai une fente. Y a pas de... Pardon.
0: Et oui, c'est la seule émission où on glisse des billets dans la fente de Dave. Vous écoutez ici.
1: Une carte Visa, ça va aussi.
0: Jamais sans contact, par contre.
1: Ça dépend de la personne.

0: bien, trop dur. C'est trop difficile, Dave.
1: Non, pour une femme, ça va. C'est pas... pour un homme. Non, c'est pas pareil. Vous n'êtes pas fait pareil.
0: Pour une dinde, en revanche, c'est très difficile, comme vous venez de l'entendre. Très compliqué, ce vanina. Il y a des gens qui font des reprises.
1: Mais non, ma poule.
0: Il y a des gens qui font des reprises ratées, qui vous les envoient.
1: Il y a des chanteurs qui font des reprises ratées.
0: Et qui veulent les chanter devant vous. Et vous devez sourire poliment pendant qu'ils sont en train de ruiner votre chanson. Oui. Mais oui, mais c'est ça aussi, d'avoir une chanson aussi compliquée à chanter. L'avantage, c'est que ça, au concert, si vous avez envie de faire une petite pause pour respirer deux secondes, le public chante pour vous.
1: Absolument. C'est très, très agréable. Oui. Tant qu'ils sont encore en vie. Je l'ai dit il n'y a pas longtemps, et je ne le dirai plus jamais. Parce qu'il y a une chanson qui s'appelle « Mon cœur malade », dans laquelle je cours dans la salle, je fais des conneries, je me saute sur les chaises, tout ça. Et en montant sur scène, j'ai dit cette phrase que je ne dirai plus jamais. Vous et moi, on a quelque chose en commun, on ne peut plus mourir jeune. Ça ne leur a pas plu du tout.
0: Ah, mais il sait mettre l'ambiance. Oui, effectivement. Oui,
1: tu sors pas le soir pour entendre que tu ne vas pas mourir jeune. Quoi.
0: En même temps, c'est vrai.
1: Ben oui.
0: C'est vrai, c'est trop tard pour le club des 27.
1: La vérité, ils sont pas toujours bonnes.
0: Restez dans le coin, Dave va me donner un cours de néerlandais.
1: Entre autres.
0: Va être bien. Dans le cul.
1: Oh là là, elle l'a fait.
0: Alors Dave, qui ne va pas m'apprendre à parler néerlandais, parce que pour tout un tas de raisons.
1: Juste merci.
0: Non mais c'est vrai, on dit dans le cul.
1: Oui, cool. Tout à fait. Oui.
0: C'est fou quand même ce pays.
1: Oui, c'est très libéral.
0: C'est très libre. Non mais c'est dingue. Mais alors vous, quand vous êtes arrivé en France, vous parliez quand même un petit peu français ou bien vous avez tout appris parce que c'est deux langues extrêmement différentes.
1: Oui, c'est pas une langue germanique, une langue latine, mais moi j'ai fait 6 ans de 20 heures de latin en grec par semaine, ça crée des gens très pedants.
0: Oui, c'est
1: très prétentieux.
0: Oh, ouais, et tout blanc. Avec des énormes têtes aussi, parce qu'il faut bosser, hein, mais on ne voit pas beaucoup jouer au ballon dehors.
1: Moi, je ne bossais pas beaucoup, mais j'ai très vite appris de bien être, d'écouter à fond quand j'y étais, pour ne pas perdre mon temps. Mais je ne faisais pas beaucoup de devoirs, j'avoue. Mais j'ai quand même eu mon bac.
0: Et ben voilà, les enfants, vous voyez, ça c'est un bel exemple à suivre. Ouais. Dave, quand même, il a eu son bac, il a fait latin-grec, et puis après, il a passé toute sa vie à chanter.
1: En chantant dans la rue.
0: Pas que dans la rue, heureusement. De toute façon, la scène, on est d'accord, c'est l'endroit que vous préférez, c'est le moment que vous préférez, ou alors ça se bat un peu avec le studio?
1: En studio, on n'est pas vraiment maître du jeu, quoi. Donc c'est un peu un laboratoire. Donc c'est pas moi qui décide ce qui est bien, ce qui est pas bien. C'est le parolier parce que c'est mon ami depuis longtemps, il me dit la vérité. Par exemple, quand je fais une télé et tout le monde me dit que c'était génial, je rentre à la maison, il me dit, tu as encore fait le mariole, tu fais chier. Donc il dit ce qu'il pense, donc ça c'est très bien. Mais non, évidemment... Je viens d'enregistrer 4 nouvelles chansons du garçon qui a écrit du côté de chez Swan, entre autres, et Laurent Le Vent, qui s'appelle Michel Suivi. Et c'est vraiment excitant aussi. Mais rien vaut d'essayer de conquérir un public.
0: Oui.
1: Moi, je voulais devenir pasteur parce que mon père et moi, on était les seuls vaguement croyants, protestants. Ma soeur, mes deux frères, ni ma mère étaient croyants. Et le pasteur était une femme brune. C'est du protestant, donc très jolie, et je voulais tout simplement être à sa place, parce que c'était elle qui parlait, et c'est nous qui écoutions. Donc c'était une démarche totalement narcissique.
0: Oui, c'est ça, c'est être au centre de la scène.
1: Donc, bon, évidemment, j'ai quand même fond croyant, mais c'était surtout ça qui m'a plu. J'avais 14 ans. Donc
0: et alors, pourquoi vous n'êtes pas devenu pasteur?
1: La vie n'a pas voulu. L'autre pasteur m'a dit, quand il a su que j'étais, on va dire, joliment, légèrement bisexuel, il dit, c'est peut-être pas une bonne idée. Il connaissait pas encore l'abbé Pierre.
0: Quelle horreur! Évidemment, on ne compare pas les méfaits de l'abbé Pierre, qui fait des choses atroces. D'ailleurs, on vous...
1: Mais pas que.
0: Oui, il a fait des choses aussi. Bah, oui. D'ailleurs, la fondation abbé Pierre, sachez-le, a changé le nom. Elle s'appelle maintenant très sobrement Fondation pour le logement. Et elle a changé de nom, mais pas de mission, c'est-à-dire mettre un toit au-dessus de la tête de celles et ceux qui en ont besoin.
1: Absolument.
0: Et n'hésitez pas à leur filer un coup de main. Ça, c'est très important. Dave, on fait les marioles, là, depuis tout à l'heure. Mais en vrai, quand vous montez sur scène, quand vous voyez ces gens qui sont toujours là, certains ont commencé à vous suivre au tout début des années 70. Ouais. Quel rapport vous avez avec ce premier rang qui, je pense, parfois, est le même qui a 50 ans.
1: Ça arrive souvent, oui. Ben, il y en a même une qui est quasiment presque devenue vraiment un ami, quoi, à force, elle me dit la vérité, à travers son affection qu'elle me porte, elle travaille carrément pour TF1, elle est dans le métier, quelque part, et ça, c'est plutôt mignon. Je sais pas si elle me dit toujours la vérité, parce qu'elle est pas totalement objective. Il est très difficile quand t'aimes quelqu'un d'être objectif.
0: C'est
1: n'est-ce
0: vrai.
1: Pas?
0: Bah oui, enfin, vous venez de nous raconter le contraire. Vous nous dites que Patrick, votre compagnon depuis 55 ans, lui, quand il trouve que vous n'avez pas été très bon, il vous le dit.
1: Oui, il est misanthrope.
0: En fait, il se défoule sur vous. C'est horrible.
1: Je ne lui dis pas écouter l'émission.
0: Non. Mais est-ce que c'est important quand même d'avoir quelqu'un dans sa vie, quelqu'un comme ça quand on est artiste, quelqu'un qui vous dit la vérité, quelqu'un qui vous dit, eh ben, t'as pris 4 kilos, ça se voit à l'antenne, tu devrais faire attention.
1: J'aime pas beaucoup cet exemple.
0: Non, en plus, c'est pas vrai, vous êtes gaulé comme un prince, donc ça n'a rien à voir. J'ai fait justement, je ne prenais aucun risque en parlant de la silhouette. Non, mais quelqu'un qui vous dit la vérité.
1: Oui, mais de vrais amis vous disent la vérité aussi, sinon c'est pas... Mais de vrais amis, on en a 2-3 maximum, il y en a plein de gens qu'on aime bien. Ouais. Mais un vrai ami, c'est autre chose, c'est plus qu'un frère, c'est rare, quoi. Et là, j'espère, on ne peut pas jurer, mais je pense qu'on me dit, on me dit à un moment, arrête, ça ne marche plus, quoi. Il y a certaines chanteurs que je ne vais pas citer parce qu'ils ont choisi, c'est les gens au téléphone, qui ont arrêté parce que leur voix n'est plus là. Ça va être monstrueux.
0: Perdre sa voix,
1: ouais, ça va être monstrueux. Ouais, ça, je ne m'imagine même pas. Mais ça peut arriver, quoi. C'est-à-dire que c'est dans l'ADN, c'est qu'on perd les cheveux, il y en a qui le perdent, il y en a qui ne le perdent pas, ils ne sont pour rien, plus les hommes que les femmes. Mais moi, je regarde bien partout, je vois bien qu'il y a des femmes qui luttent aussi contre ces problèmes-là. C'est une question d'ADN, donc on n'y peut rien.
0: Et tant que vous aurez de la voix, vous montrez sur scène, il faut qu'on vous dise d'arrêter pour arrêter. Vous n'avez aucune lassitude.
1: Non. Non, mon exemple, c'est on va dire Hugo Frey, parce que 96 ans, j'étais son mariage l'année dernière, sa femme l'aime vraiment, c'est pas du bidon, Aznavour qui voulait faire le palais de congrès sans t'en y juste pas arriver, c'est des exemples extraordinaires, évidemment on ne compare pas Aznavour et Hugo Frey, c'est des choses différentes, mais c'est deux chanteurs.
0: Ouais.
1: Et c'est mes idoles, quoi, je veux dire, idole c'est pas le mot, mais c'est mes exemples. Voilà, c'est mieux que moi. Ouais.
0: Et est-ce que vous aimez vous adapter aux nouveautés de votre métier, Dave? Je pense notamment aux réseaux sociaux, parce qu'il y a 50 ans, on pouvait vous écrire « Au bon soin de la maison de disques ». Aujourd'hui, c'est très différent. Vous avez un compte Instagram, vous postez, vous prenez des photos, faites des stories.
1: Pas vraiment. Je suis beaucoup sur le net quand même, évidemment. Mais disons que moi, quand mon père était prof d'anglais, d'ailleurs, ça vous concerne. Je sais tout, je fous. Yes. Je dis pas tout.
0: Mais non, mais l'anglais, c'est beaucoup moins embarrassant. Dire merci en anglais, c'est beaucoup moins embêtant que...
1: Thank you so much. Don't worry.
0: Voilà.
1: Mais mon père avait un encyclopédie. Honnêtement, il faisait genre quasiment 2 mètres de large. Et déjà, très jeune, j'étais intéressé par la philologie. Donc, j'allais souvent voir l'origine, l'étymologie des mots. Et ça, avec le latin et le grec, on a bien servi très souvent.
0: Ouais.
1: J'ai des exemples absolument pas possibles à la radio, mais je vous fais hors antenne.
0: Allez, vous pouvez nous faire une. Vous savez, c'est le service public, on est très libre.
1: Non, j'en connais qu'une, ça passera pas.
0: À partir du moment où on apprend quelque chose, on n'a pas perdu notre temps.
1: Je veux dire, en latin, je ne donnerai pas le mot.
0: Okay.
1: Je me l'interdis, sinon je vais me faire frapper à la maison. Ça vient de Gaudio Mihi, je me fais plaisir. Elle cherche.
0: Elle ne l'a pas. Mon Dieu, j'en ai perdu ma concentration. De quoi parlions-nous, Dave?
1: De Gaudio Mihi.
0: Non, certainement pas. Non, vous mentez. Mais non, on parlait de votre tournée. Ça nous fait plaisir de vous retrouver sur scène, Dave. Et ces 4 chansons-là que vous venez d'enregistrer, quand est-ce qu'on va pouvoir les écouter?
1: On verra ça. Okay. Je vous tiens au courant.
0: Ok, ça marche. Merci, Dave.
1: Et je vous donne la réplication de l'étymologie.
0: Je me coucherai moins bête ce soir et peut-être un peu moins innocente.
1: Je ne dis rien là-dessus.
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3: Bonjour à toutes et à tous. J'espère que vous allez bien et que vous avez moins chaud qu'hier. Les températures redescendent et cela fait du bien. Et ce qui va faire du bien aussi, ce sont les meilleurs moments au taquet avec Valérie Damido et Eric Bastien. Moment que nous avons sélectionné pour vous aujourd'hui. Il sera question de réveil en plein milieu de la nuit, de la couleur verte au théâtre, d'un saut d'un toit avec un parapluie ou de bons mots avec un terminal de paiement et plein d'autres choses sur votre radio ici.
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3: J'en profite également pour vous dire qu'à partir de 13h sur votre radio ici, nous sommes en édition spéciale Solidarité Incendie pour vous accompagner, vous soutenir et vous informer dans ces moments difficiles. Nous pensons à tous les sinistrés et les services de secours qui se battent depuis de nombreux jours sur les fronts des incendies. Musique, à présent avec France Gall, tout pour la musique sur votre radio ici.

0: pour la musique France Gall sur votre radio ici. Et là, c'est tout pour la rigolade avec Valérie Damido et Eric Bastien. Ils sont avec Béatrice Dissinor qui a voulu voter pour un candidat de The Voice, mais cela n'aura servi à rien. Vous allez comprendre pourquoi. Et Gwenaëlle d'ici Occitanie qui faisait des blind tests au travail pour satisfaire ses clients.
1: Alors Béatrice, il y a une semaine, son téléphone a vibré deux fois. C'est la nuit. Elle se dit, mon Dieu, c'est mon réveil. Alors elle se lève, elle s'habille. Et au moment de boire ton thé, qu'est-ce qui se passe?
2: En fait, je me suis rendu compte qu'il était 2h30 du matin et que c'était une cliente qui m'a envoyé deux textos à 2 minutes d'écart comme mon réveil.
1: Donc, et voilà. Et donc du coup...
2: Ta boulette.
1: Et alors, qu'est-ce que t'as fait? Parce que tu t'es levée, tu t'es habillée, t'as pris un thé.
3: Elle a insulté la cliente.
2: Je me suis levée, je me suis habillée. Et bien, quand j'ai regardé l'heure à mon tour, j'ai dit 2h30 du matin. Je me suis dit, qu'est-ce qui s'est passé? Je suis quand même pas folle.
3: Et en fait,
2: quand j'ai pris mon téléphone, je me suis aperçue que c'était les deux messages.
1: Mais enfin, elle est folle de t'envoyer des messages à cette heure-là.
3: 2h30 du matin.
2: Bah écoute, j'ai souvent un
1: enfant. Mais appelle-la, tu la réveilles une nuit comme ça, en pleine nuit, tu la réveilles. C'est moi!
3: Tu vas lui couper les cheveux en pleine nuit. Voilà, ça
1: dépend. Ça suffit.
2: Non, ça se fait pas.
1: Je sais. Alors, quand même, notre amie a un petit peu la tête en l'air. Une fois, elle est avec sa famille et elle suit The Voice, l'émission de TF1 sur les chanteurs.
4: Bonjour, c'est The Voice, Nikos.
1: Voilà, c'est Nikos. Voilà. Et elle suit l'émission et puis elle fait elle chante bien celle-ci. Tiens, je vais la soutenir, je vais envoyer un SMS. Et là, toute la famille s'est foutue de toi. Pourquoi?
3: Parce qu'il n'était pas 2h30 du matin.
2: Parce qu'ils m'ont tous regardé en me disant « T'es sérieuse? Tu fais quoi, là ?» Je dis « Je vote pour qu'elle reste. » Ils me disent « Mais maman, l'émission, elle est enregistrée, c'était hier. »
1: C'est un replay. Et on ne peut pas voter en replay, c'est mort.
3: Ah mince.
1: C'est bien, depuis, tu essaies de la regarder.
2: Ils ont rigolé de moi pendant au moins un an avec ça. Même de temps en temps, ils le ressortent à table.
1: Je serais capable, moi aussi, de ressortir. Je te le dis tout de suite. C'est-à-dire que là, quand même, tu votes en replay, c'est magnifique.
3: C'est l'attention qui compte, comme on dit.
1: Alors.
2: Tu cherches à vous joindre, Valérie.
1: Voilà, c'est ça. Alors, écoute, mon petit chat, là, c'est le moment de marquer 5 points. Et de l'emporter.
2: Ouais.
1: Écoute bien. Tu regardes des séries à la télé? Tu aimes les séries?
2: Oui.
1: Très bien.
2: Ça dépend, mais oui.
1: Écoute bien cette question. Quelle est la série? Comment on s'appelle la série française qui raconte le quotidien d'agents artistiques parisiens? Quelle série française raconte le quotidien d'agents de comédiens artistiques parisiens? Top chrono. 10 secondes.
2: 10%. J'ai trouvé ça génial comme série.
1: Et c'est une bonne réponse.
3: Bravo.
1: Oui. Et en ce moment, il y a le film de 10% qui se tourne pour Netflix, qui sera diffusé bientôt sur Netflix. Et ils ont fait un film, un long métrage sur toute cette agence qu'on a beaucoup aimé. Bravo, 5 points, tu as 11.
3: Gwenaëlle, on te demande pas d'être à 10%, mais à 100% dans la question qui arrive, s'il te plaît. Tu es à 6, tu peux encore égaliser dans un instant avec la question qui vaut 5 points. Tu es toujours à Castelmauroux, là, depuis midi, dans le 31?
5: Ouais.
3: Ok.
5: Ouais. Je ne bouge pas.
3: Non, tu ne bouges pas. On a un point commun, et je la porte aussi aujourd'hui. Tu as une médaille qui appartenait à qui?
5: Ouais, à ma grand-mère.
3: Et c'est ton porte-bonheur?
5: Alors, c'est mon porte-bonheur, ouais, puis j'y crois un peu plus là, depuis mon accident, parce que je l'avais sur moi.
3: Ouais.
5: Et puis, il y a les marques dedans, mes marques dedans, dans cette médaille-là, parce que quand j'étais petit, ma grand-mère, c'était...
3: Ah oui, elle mordait dans la médaille.
5: La médaille, ouais, okay. On mordillait dedans, quoi, on faisait nos dents dessus.
3: Ok, un peu superstitieux, un peu des croyances, ça t'aide, ça te donne de la force, en tout cas.
5: Bretagne, terre de légende, hein,
3: qui a bien sûr, croyance. Brosséliande, Paimpol, tout ça, Nolwenn Leroy, les crêpes, voilà, les bons clichés.
1: Parce que c'est vrai que les crêpes, c'est une légende.
3: Ah non, c'est pas une légende, c'est une bonne réalité. Moi, j'adore les galettes plutôt, non? Les galettes bretonnes.
5: Ah, les galettes.
3: Sarrasin.
1: Sarrasin, ouais. Sarrasin.
3: Et avec la saucisse, là, comment ça s'appelle?
1: Ça s'appelle.
3: La galette saucisse.
1: Sarrasin.
3: Qu'est-ce que j'ai dit?
1: Sarrasin. Ça ne veut rien dire, mon cher. C'est Sarrasin.
3: Comme tout ce que je dis. Avant que Shazam existe, puisque je rappelle que tu travailles à la Fnac, raconte-moi les clients de la Fnac, ils faisaient comment pour demander un disque, en fait?
5: Ah bah à l'époque vous étiez disquaire avec qui en venait, puis bah des fois ils cherchaient un disque, des types, donc ils disaient oui bah vous savez je cherche ça, machin, et puis bah au bout d'un moment on était arrivé au point de non-retour, donc bah c'était bah vous avez plus qu'à nous le chanter pour qu'on trouve, donc on faisait des blind tests pour trouver et faire plaisir aux clients. Voilà.
3: Alors ce qui est amusant c'est que je crois qu'il y a la publicité de la Fnac a repris ce concept que tu as vécu,
5: ouais.
3: Toi.
5: C'est ouais, ouais, bah, c'est ça, c'est du vécu, hein. C'est pas que pour la
3: bon, te crois.
5: C'est vraiment du vécu.

0: Vous écoutez ici Céline Dion, dansons, dansons avec les anecdotes maintenant. Celle de Marie-Laure d'Isidro Mardèche qui raconte la rencontre avec son mari et surtout ce qu'elle a fait pour qu'il s'intéresse à elle, ce qui a bien fait rire Valérie Damido et Éric Bastien. Et puis il y a celle de Bruno d'ici Pays de Savoie qui partage son expérience de tournage sur un film.
1: Alors Marie-Laure, tu en parles de cette rencontre avec Jacques. Ah là là, c'est magnifique, ça nous a fait penser à une magnifique chanson. Et oui, parce que quand elle a rencontré Jacques, elle avait 16 ans, il en avait 21. Il travaillait dans un vidéoclub et dès que tu l'as vu, coup de foudre.
2: Pas tout à fait.
1: Oh là là là là, mais alors lui, bon, il s'est dit, oh là, j'ai 21 ans, elle m'ennuie la gamine là.
3: Je suis juste venu louer une vidéo, ça va quoi.
1: Ça va. Alors du coup, qu'est-ce que t'as fait pour le rendre jaloux? Parce que toi, t'étais amoureuse.
2: Je suis obligée de le dire. Ben écoutez, ben ce que j'ai fait, quelque chose de pas très gentil, de pas très bien. Je suis sortie avec son meilleur ami.
3: Oh, c'est de honte.
1: Eh ben non, parce que ça, elle a bien
3: c'est
1: fait.
3: De honte.
1: Mais elle a bien fait parce que du coup, elle est sortie avec le meilleur ami et le
3: oui.
1: Jacques,
3: oui, bah,
1: il s'est
3: dit. Il était jaloux, évidemment.
1: Ah bah il était jaloux.
2: Et voilà.
3: Mais oui, mais ils sont fâchés du coup les deux. C'est pas sympa.
1: Oh, ils sont pas fâchés.
2: Oh,
1: bah, on s'en fout.
2: Oui.
3: Bon, quand on a 16 ans, ouais,
1: elle a bien fait de le faire parce que ça fait 35 ans qu'ils sont ensemble et 30 ans qu'ils sont mariés.
3: Ah oui, quand même.
1: Voilà.
3: Ça fait 30 ans qu'ils dépriment l'autre.
1: Et du coup, c'est les noces de quoi, 30 ans?
2: Je sais pas.
1: Eh ben, moi, je te le dis, les noces de perles.
2: Ah, bien.
1: Jacques, si tu m'écoutes, va vite tout de suite au manège à bijoux acheter des perles.
3: Et croise pas Alex. Hein.
1: Et croise pas Alex. Enfin bref, écoutez, oui. Nous allons tout de suite poser la deuxième question à Marie-Laure pour qu'elle marque son deuxième point. Écoute-moi bien. Écoute bien. Tu as 5 secondes pour réfléchir. Écoute bien. Molière est mort sur scène pendant une représentation. Est-ce que c'est vrai ou faux? Attention, top chrono, 5 secondes.
2: C'est vrai.
1: Je t'ai dit 14 fois, fais bien attention. C'est que tout le monde croit. Mais si tu iras voir le magnifique film d'Ariane Nouchkine qui s'appelle Molière, il n'est pas mort sur scène, il a fait un grave malaise en jouant le malade imaginaire le 17 février 1673, mais il est mort bien plus tard chez lui. Mais la légende veut qu'il soit mort sur scène, alors que pas du tout, il a juste fait un malaise. Voilà, pas de points, mais tu le sais maintenant.
3: Et c'est pas une légende, il portait du vert, et c'est aussi pour ça que les artistes n'aiment pas la couleur verte, notamment au théâtre.
1: Absolument pas. C'est pas pour ça, c'est parce qu'à l'époque, les rideaux de théâtre, enfin je ne sais plus quoi, c'était
3: absolument
1: fait avec
3: pas.
1: De l'acide.
3: C'est parce que c'était de la couture.
1: Et non, c'était fait avec un truc hyper toxique et que c'était dangereux. Et voilà,
3: pas c'est du pas tout. Pour Molière. C'est l'histoire d'un citron, c'est à cause d'un citron.
1: Tiens, allez, occupe-toi
3: Bruno.
1: Je
3: ne suis pas d'accord avec.
1: Je vais te retrouver le verre, le truc.
3: Mais je croyais qu'il portait du verre. Bruno, on va vérifier, il y a battle. Bruno, t'as fait de la figuration dans le film Clara et les chic types, dis donc. Raconte un peu, c'était quoi, c'était quand?
4: Oui, bah, c'était en 82, quand ils ont tourné le film, là. Donc, c'était un film qui était avec Daniel Auteuil, Isabelle Adjani, il y avait Thierry Lhermitte, il y avait...
3: Ouais.
4: Josiane Balasco, enfin une partie de l'équipe du Splendide, voilà, ça m'a donné l'occasion de les voir de près, hein, et puis de partager 2 jours de tournage avec eux.
3: Tu faisais l'étudiant très sympa. Qui discutait au bord de la rivière quand Adjani sortait en courant de l'église parce qu'elle ne voulait plus se marier. Si on veut
4: tout
3: te voir,
4: fait.
3: Je parle de la scène, et t'as même tourné une scène, tu l'as dit, où t'as croisé Thierry Lhermitte en scooter, mais ça a été coupé, je crois.
4: Ça a été coupé parce que je suis arrivé en face de lui, j'ai pas bien tenu ma droite et on traversait un pont sur la rivière du Thiou, qui est la rivière qui est juste près de lac. Et donc, j'ai failli le faire tomber de scooter. Donc voilà, coupé.
3: C'est pour ça que ça a été coupé. Allez Bruno, on découvrira tout à l'heure que tu as aussi participé à des émissions de télévision. Mais pour l'heure, nous allons jouer pour te permettre de t'offrir justement un point en plus. Écoute. Ça, c'est aussi à la télévision, c'est l'Euromillion. À l'Euromillion, vous avez une chance sur 39 millions de remporter le gros lot. Est-ce que tu penses que c'est vrai ou faux? Une chance sur 39 millions, top chrono.
4: Ah oui, c'est vrai, oui.
3: Attends, là on parle de l'Euromillion, tu vois, en France on est déjà 70 millions. Non, l'Euromillion, ça comprend toute l'Europe, on a donc une chance de décrocher le lot 1 sur 139 millions. Sinon, ce serait quand même un peu plus accessible. 139 millions, qu'une chance sur 139 millions. Bon, on en dit,
1: allez,
3: c'est même pas la peine
1: de tenter.
3: Allez, un
1: point pour Marie-Laure,
3: hein.
1: Pas de point pour Bruno. Et je confirme donc que le verre, c'est ce que je disais.
3: Ah oui.
1: C'était un produit pour teindre les habits de théâtre en verre. On utilisait un produit qui s'appelle le verre de gris. C'était utilisé à partir d'oxyde de cuivre. C'était très dangereux. Et si on mettait ce mélange pour avoir du verre, et ben les gens mouraient empoisonnés. C'était corrosif pour les artistes. Ça pouvait causer des difficultés respiratoires, de la fièvre et des vertiges. Donc c'est pour ça que le verre est interdit au théâtre.
3: Vous faites bien de
1: rien à voir avec le fait que Molière portait du verre.

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1: Bienvenue si vous nous rejoignez, j'espère que vous allez bien. Jusqu'à 13h, ce sont les meilleurs moments d'Otake avec Valérie Damido et Eric Bastien. L'occasion de découvrir ou redécouvrir des candidats au top avec des anecdotes très sympathiques. La suite, c'est juste après Marc Lavoine, Parking des Anges sur votre radio ici.

0: Ange, Marc Lavoine dans la playlist de votre radio ici. Nous retrouvons maintenant Marie-Laure d'ici Dromardèche qui a une petite anecdote avec un TPE. Vous savez, c'est cet appareil pour payer par carte bancaire. Et Bruno d'ici Pays de Savoie qui a un peu de mal à marquer des points malgré le soutien de Valérie Damido et Éric Bastien sur votre radio ici.
1: Alors, ma petite Marie-Laure qui a 3 points, Bruno n'a pas de points. Oui. Un jour, dans ton métier, tu as eu un grand moment de solitude. Oh. Mmh. Et oui, parce qu'elle demande à un client de payer, et elle lui tend le TPE pour faire les cartes bleues, et elle lui dit, vous pouvez me la mettre.
2: Ah oui.
1: Et bon, le mec, évidemment, c'est un mec, hein, donc il répond, ah, mais il n'y a pas de problème, madame, ce serait avec plaisir, mais pas devant tout le monde. Voilà, et qu'est-ce qui s'est passé après ?
3: Mais ce qui s'est passé après, ce monsieur est tellement content de sa blague, il repart en oubliant sa carte bleue dans mon TPE. Et donc, je l'interpelle en disant, mais monsieur, c'est pas tout de me la mettre, maintenant il faut la retirer.
2: Ah, c'est bon ça.
1: C'est magnifique, on adore ce genre d'anecdote, on adore. Alors, c'est, qu'est-ce que tu veux faire? Le mec a voulu faire une blague, il s'est retrouvé à son propre piège. Alors, ma petite chérie, c'est l'heure de la question à choix multiple qui peut te rapporter 3 points de plus. Alors, écoute bien la question. Il y a 25 ans, jour pour jour, le 15 janvier 2001, eh bien Wikipédia naissait. Alors, selon toi, quelle est la page la plus consultée sur Wikipédia ? La page consacrée à Beyoncé ? La page consacrée à la Seconde Guerre mondiale ? La page d'accueil ? Ou la page d'Éric Bastien consultée par Éric Bastien et toute sa famille.
2: Mais bien sûr.
1: Alors, c'est quoi la page la plus consultée ? Beyoncé, la Seconde Guerre mondiale, la page d'accueil ou la page d'Éric Bastien ? Top chrono, 10 secondes.
3: Seconde Guerre mondiale ?
1: Et c'est... Eh bien, non ! C'est la page d'accueil parce que plus de 24 milliards de pages sont vues chaque mois. Et la page d'accueil, elle porte vers des millions d'articles. Et donc, c'est la page d'accueil qui est la plus vue au monde. Bon, pas de points, mais t'es toujours en tête avec 3.
2: Bon, Bruno, tu n'as pas de points. Il est 12h35, non. Bruno. Est-ce qu'on peut faire une synthèse et une analyse de ce score depuis le début de l'émission ?
4: Ouais, c'est vite fait, hein, mais je vais rattraper, là.
2: J'espère, je te le souhaite. Bruno qui habite Annecy, qui a 2 enfants. Bruno qui adore les voyages un petit peu comme tout le monde, et qui a déjà vu pas mal de beaux pays, hein, l'Angleterre, l'Espagne, l'Allemagne, l'Autriche. Mais t'as une envie particulière, là.
4: L'école.
2: Et oui, l'école. Tu as confié à notre ami Gwenaël Coupez que dès ce mois de janvier, t'organisais le voyage.
4: Oui, tout à fait. Je suis en train de chercher un petit peu le séjour idéal.
2: Je te le souhaite.
1: Il y a des séjours super à faire en Écosse.
2: Bien sûr, c'est très beau.
1: C'est
2: les terres écossaises sont super. Je te souhaite, si tu y vas, tu vas, j'imagine, avec... tu es divorcé. Tu es avec qui, Bruno ? Tu as une petite idée ou...
4: Avec ma compagne.
2: Je t'ai pas demandé comment elle s'appelle, d'ailleurs.
4: Myriam,
2: je vous souhaite un bon voyage en Écosse. Tu feras attention où tu mets tes affaires, hein, parce qu'il paraît que t'es bordélique dans la vie.
4: Oui, un peu, oui.
2: Un peu, oui.
1: Ouais, mais bordélique, ça veut pas dire perdre ses affaires. Hein.
2: Non, mais ça veut dire j'en mets un petit peu partout, quoi. C'est pas faux.
4: Voilà.
2: Alors, si tu étais un animal, parce qu'on aime bien savoir un petit peu, votre vie, vos envies, tu serais un cheval.
4: Oui, c'est un animal noble, qui est très noble, c'est tellement beau, le cheval.
2: Oui, je suis assez d'accord avec toi, on a un beau séjour d'équitation d'ailleurs pour la semaine prochaine.
1: Mais c'est pas cette semaine.
2: Alors le cheval, oui c'est vrai qu'il est beau, qu'il galope magnifiquement. Et ton héros, un dernier mot sur ton héros, c'était un héros, et moi je ne connais pas, j'aimerais que tu me parles de ce personnage de BD que tu aimes.
4: Black le Rock ?
2: Ouais, Black le Rock, c'est qui Black le Rock ?
4: Oui, c'était un trappeur qui était, c'était dans un illustré, ce qu'on appelait les illustrés à l'époque qu'on lisait quand on était jeune et adolescent et tout ça, et donc ça se passait aux États-Unis, c'était la lutte des trappeurs pour l'indépendance contre les Anglais, les tuniques rouges.
2: Trappeur américain, donc qui se battait pour l'indépendance des États-Unis contre les Anglais. Je note. Black le Rock, je ne sais pas. Que de bons conseils que tu nous donnes, Bruno. Nous allons jouer à présent avec ta question à choix multiple, question cinéma.
4: Oui.
2: Quelle star de cinéma américaine a pour vrai nom Karen Ellen Johnson? Est-ce qu'il s'agit de Whoopi Goldberg, de Meryl Streep, de Julia Roberts ou de Valérie D'Amido, car en fait, elle ne le dit pas, mais c'est une star américaine, personne ne le sait. 10 secondes, Whoopi Goldberg, Meryl Streep, Julia Roberts, Valérie D'Amido. Qui est Karine Ellen Johnson?
4: Allez, on va dire Meryl Streep, au pif.
2: Meryl Streep, Karine Ellen Johnson, écoute la réponse en musique. Et si tu reconnais bien, il s'agit de Ghost avec entre autres Whoopi Goldberg qui a reçu l'Oscar du meilleur second rôle pour ce film sorti en 91. Elle a même eu un Golden Globe pour ce film Ghost.

0: Une des dernières chansons de Bruno Mars, on adore, On My Soul, sur votre radio ici. Ce que l'on adore aussi, ce sont les candidats d'au taquet, comme Aurélie, d'ici Bourgogne, qui était très concise dans ses réponses, ce qui a un petit peu perturbé Éric Bastien. Et puis il y avait aussi Rémi, d'ici Pays de Savoie, qui a eu une drôle d'idée quand il avait 10 ans, avec un parapluie. Et ça, cela a bien fait rire Valérie Damido, sur votre radio ici.
1: Mon petit Rémi, eh ben, il paraît que t'as fait un petit truc un peu rigolo hein, quand t'étais petit. Bah, t'avais 8-10 ans, t'es le petit Rémi, et puis t'as fait un drôle de truc rigolo. T'avais acheté un très grand, enfin ta mère avait acheté un très grand parapluie, et oui. Toi tu t'es dit, bon, du dos, et que si je sautais du toit comme Mary Poppins?
2: Oh la vache.
1: Comment ça se passe au niveau
2: de
1: ta tête? Enfin, je veux dire, non, déjà dans ta tête, vas-y.
3: Bah, en fait, j'avais 10 ans, puis j'étais sur cette terrasse là-bas, au-dessus de la cuisine, quoi. Et c'est vrai que j'avais vu ce grand parapluie, j'ai vu beaucoup de gens sauter en parachute, je me suis dit, ça peut faire parachute ou pas, quoi. Puis finalement, ça, j'étais un peu plus lourd que le parapluie, quoi. En fait, je suis arrivé sur le coccyx, j'ai eu très très mal.
1: Bah oui, c'est.
3: Voilà, quoi. Enfin,
1: bah, t'as le mal au cul, oui, c'est clair. Oui. Bah, tu l'as jamais.
3: C'est une très très belle expérience.
2: Mm-hmm. Oui, il vient de dire. Très très belle expérience.
1: Oui.
3: Oui, oui.
2: Après, on est d'accord.
3: Il fallait atterrir, quoi.
2: Un ouais. Parapluie pour sauter.
1: Ouais. Bah, c'est une belle expérience. Il a vu qu'il était plus lourd que le parapluie. Et que Mary Poppins, c'était une mytho. Et que tout le monde nous mentait. La vie était vraiment injuste.
2: Oui, c'est pour ça qu'on l'appelle Rémi sans famille. Hein.
1: Oh là là. Oh là là là là. Alors.
2: Aïe aïe aïe aïe.
1: Alors, mon chat, c'est le moment de la question qui peut te rapporter 3 points. La question à choix multiples. Je vais te poser la question, te faire des propositions de réponse. Tu auras 10 secondes pour me donner ta réponse. Tiens, ambiance. Allez, Electric Light Orchestra pour London. On va parler de Londres. Pourquoi ? Parce que nous allons écouter la question suivante. Écoute-moi bien. Combien de temps met l'Eurostar pour faire Paris-Londres ? Alors, 1h50, 2h20, 3h10, 5h12, soit le temps qu'Éric Bastien met pour manger les 20 kilos de lasagne que vous lui avez envoyé.
2: C'est vrai.
1: Alors, combien de temps met l'Eurostar pour faire Paris-Londres ? Allez, 1h50, 2h20, 3... Il n'y a pas 2h10. 1h50, 2h20, 3h10. Top chrono, 10 secondes.
3: 2h20.
1: Oui, c'est 2h20. Les trains Eurostar sont à 300 km hors tunnel et donc 160 km dans le tunnel, donc c'est ça. Bravo, 3 points de plus, tu as 6.
2: Aurélie, qui est toujours à Nolé, en Côte d'Or. Aurélie qui a beaucoup voyagé, hein, la Tunisie, oui. Le Maroc, Dubaï. Ah oui, tu dis, ah oui, oui, vraiment les voyages, et t'es prête à tout, quoi.
4: Ouais.
2: C'est un vrai livre ouvert, Aurélie. On apprend plein de choses avec Aurélie. La Thaïlande, la Martinique, les pays d'Europe. Tu aimerais visiter quel pays ?
4: L'Amérique du Sud.
2: Merci pour toutes ces précisions. Eh ouais, l'Amérique du Sud. Alors, qu'est-ce qui t'attire dans l'Amérique du Sud ? Dis-moi un petit peu, qu'est-ce qui te plaît là-bas ?
1: La drogue.
4: Déjà, je parle un petit peu.
2: Les cartels.
4: Non.
1: Le cartel du Medellin, le Mexique, tout ça.
2: Non. Et j'ai envie de venir truand, donc voilà. Ah, quel beau projet d'avenir. Je te souhaite ce beau voyage. Bon, je ne poserai pas la question sérieusement. Par contre, on va être sérieux. À midi, t'aimerais bien déjeuner avec qui ? Si tu pouvais déjeuner avec une personnalité, voilà, quelqu'un que tu aimes bien, ce serait qui ?
4: J'aimerais bien rencontrer Vianney.
2: Vianney pour ce midi. Est-ce que Vianney est disponible ce midi ? Non, non, il n'est pas là.
1: Mais non, je vous ai déjà dit, il est dans la forêt.
2: Logique.
1: Il construit une cabane en bois. Vianney, depuis 6 mois, c'est la petite maison dans les bois.
2: Il va faire un remix de la cabane au fond du jardin du pêcheur
1: de la ville.
2: Non, mais Vianney, il est sympa, on aime. Bon, je te souhaite d'avoir un déjeuner un jour avec ce garçon qui est charmant d'ailleurs, qui est très sympa. Aurélie, voici ta question. C'est une question à choix multiple. Elle vaut 3 points. Et la voici tout de suite. Je vais mettre mes lunettes de papier
1: pour ne pas
2: écorcher cette question. Qu'est-ce que l'héliciculture ? L'héliciculture, avec un H au début. Une méthode agricole utilisant des cultures en spirale, ou bien l'élevage d'escargots, l'étude scientifique des coquillages, ou Valérie faisant de la gymnastique, mais en hélicoptère. Est-ce que c'est vrai ou faux ? 10 secondes. La méthode agricole, l'élevage d'escargots, l'étude scientifique ou l'héliciculture, Valérie.
1: Ouais, qui fait l'hélico.
4: L'élevage d'escargots.
2: Qui fait l'hélico avec ses jambes.
1: L'élevage d'escargots, elle a dit.
2: L'élevage d'escargots. Oh, bah oui, oui, l'héliciculture qui concerne surtout la gastronomie. Alors en France, figure-toi, on élève le gros gris et le petit gris, notamment pour les escargots et la bourguignonne.
1: Ah, la bourguignonne.
2: Et voilà, donc l'élevage nécessite des conditions d'humidité et d'alimentation qui sont très contrôlées, qui en plus durent plusieurs mois.
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0: Elle sera sur scène en concert à l'Opéra de Vichy le 3 octobre prochain. Véronique Sanson, rien que de l'eau. Dans un instant, Valérie Damidot et Éric Bastien seront avec Lionel d'ici Normandie. Lionel qui est daltonien, ce qui peut lui jouer des tours. Et Karine d'ici Pays d'Auvergne qui a un point commun avec Valérie. C'est une histoire de dragon. Allez, à tout de suite sur votre radio ici.
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2: Alors, Lionel, ah, Lionel, j'aime bien, j'aime bien, parce que il paraît que tu es daltonien.
3: Mmh. Oh là là, il paraît pas, Valérie, c'est la vérité.
2: Eh oui, et il paraît qu'il y a longtemps, tu as acheté une voiture, et ton frère te dit de quelle couleur est ta voiture, et tu dis quoi?
3: Je dis vert, alors c'était marron ou le contraire.
2: Ah bah oui, et donc t'as pas vu la vraie couleur.
3: Moi, elle était verte, hein.
2: Mais en vrai, elle est de quelle couleur? On ne saura jamais, en fait. Est-ce que c'est un peu handicapant d'être daltonien, non? Ou ça t'amuse?
3: Oui, non, c'est un petit peu handicapant, surtout là dans mon métier, parce que bah, des fois, j'ai des petits soucis de bobine de fil, Valérie.
2: Ah, mais oui, cordonnier, bien sûr.
3: Mais j'arrive toujours à me...
2: Bah oui.
3: Non. À retomber sur mes pattes.
2: Alors, en bon cordonnier qu'il est, cette anecdote m'a beaucoup fait rire. Eh bien, il va au concert de Michael Gregorio.
3: Oui,
2: à la fin du spectacle, il y a Michael qui se jette dans la foule et le public le rattrape. Et toi, qu'est-ce qui s'est passé?
3: Eh bien, en fait, donc il se fait porter à plat et d'un seul coup, il nous demande de se mettre debout. Donc là, je me retrouve avec le pied de Michael Gregorio dans mes deux petites mains. Et qu'est-ce que je vois au bout de mes mains? Des zizi. De chez Repetto, vernis noir.
2: Des petites chaussures de Zizi Jean-Mer. Eh ben oui, bravo. Bah ça c'est bien. Donc le cordonnier même en concert, le et gars ouais. Regarde.
4: Le gars n'a rien à faire de Michael Gregorio. Il
2: regarde
4: les chaussures.
2: Sa godasse. Voilà.
4: Il a eu le temps de lui repeindre, lui mettre le petit truc. Voilà, normal.
3: Mais alors, j'ai la photo.
4: La photo des Repetto.
2: Tu vas nous envoyer immédiatement cette photo auprès de Maître Coupez. Je veux la voir. Bon. Alors, il paraît que c'est l'heure de marquer 5 points.
4: Oui, enfin, on va voir, attendez.
2: Bah quoi, jusqu'à présent, il a fait un
4: sans
2: faute.
4: C'est vrai.
2: Écoute bien cette question. Elle est très simple, tu as 10 secondes pour réfléchir. Écoute bien. Quel célèbre réalisateur est surnommé le maître du suspense? Quel célèbre réalisateur est surnommé le maître du suspense? Top chrono, 10 secondes.
3: Alors, Spielberg, il y en a plusieurs, mais Spielberg. Ou Coppola. Il y en a plein, mais...
2: Mais non, c'est par lui. C'est notre ami Alfred Hitchcock.
4: Ben oui, oh là là.
2: Eh oui, Alfred Hitchcock. C'est lui qui a révolutionné le cinéma. Il a joué avec la peur, la psychologie des personnages. Et c'est lui qu'on surnomme le maître du suspense. Bon, pas de points, mais tu restes en tête avec 7.
4: Les oiseaux d'Hitchcock.
2: Eh oui.
4: Karine en Auvergne. Karine, une passionnée de fromage, de raclette au Saint-Nectaire, nous a fait saliver tout à l'heure. Tu fais quoi manger à midi, Karine, là?
5: Oh, j'ai un reste d'hier soir qui est une blanquette, donc je vais me faire une petite blanquette parce que je suis toute seule le midi.
4: D'accord, petite blanquette, profite bien, ce sera juste après l'émission. Alors on a découvert ta passion pour les nains de jardin, ta passion pour la décoration, mais il y a aussi une passion pour les dragons et les têtes de mort. Ambiance Game of Thrones en Auvergne, c'est vrai que t'es fan de tout ça?
5: Je suis fan juste des figurines, en fait. J'aime énormément les figurines dragons et têtes de mort.
4: Tu collectionnes les statuettes à la maison?
5: Voilà.
4: Ah ouais, donc chez toi, dragon et têtes de mort à fond, plus les nains de jardin dehors. Ouais, ambiance, quoi.
2: Et tu t'es fait tatouer un dragon ou pas?
5: Oui.
2: Eh oui, quand même. Moi aussi, j'ai un dragon.
4: Et où?
2: Bah, moi, il est là, regarde.
5: Sur l'avant-bras.
2: Comme moi, dragon, c'est mon signe astrologique chinois.
4: Sur quel bras, Karine?
5: Sur le bras droit.
2: Et voilà, on est copines de tatouage.
4: Oh là là, copines de tatouage. Voilà. Bon, alors, je dépeins quand même quelqu'un d'extraordinaire depuis le début. Normal, tu es auvergnate. Mais Karine, une petite manie, malgré tout. Grosse manie. Il paraît qu'il faut que ton verre soit centré sur la nappe par rapport au dessin de la nappe.
5: Oui, ce qui fait énormément rigoler mon mari et il m'embête, il le pousse à chaque fois.
4: Je comprends.
5: Il me pose mon verre. Si la nappe est unie, je suis pas embêtée, mais s'il y a des dessins, des formes ou quoi que ce soit sur la nappe, il faut que mon verre soit vraiment posé, soit symétrique par rapport à tout le reste.
4: Oui, bah faut te détendre un petit peu quand même, ça va aller.
2: Ah bah oui, mais ça c'est les tocs, tu peux pas.
4: C'est les tocs, c'est les troubles obsessionnels, ça. Bon, et si t'étais un animal, alors c'est un tout petit. Oui, voilà. Et pêche, sale bête.
2: T'aimerais être un moustique?
4: Ouais, elle aimerait être un moustique. Pourquoi?
5: Juste pour faire chier le monde.
4: Voilà.
2: T'irais piquer ton mari te venger qu'il se soit moqué de toi.
4: Mais parce que c'est une Auvergnate et voilà, c'est son caractère.
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0: Just Can't Get Enough, Dépêche Mode. Les meilleurs moments de Taquet sont terminés pour aujourd'hui. Nous recommençons demain à partir de 12h05, toujours avec Valérie Damido et Eric Bastien sur votre radio ici. 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
1: 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Elle est pas chiote pour une nuit réaliste. 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

0: droite.
1: Avec Gaëtan Roussel et Louise Attac, on en profite ce matin pour saluer toutes les Léa. Bonjour à vous, c'est ici que vous écoutez.
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1: Avez-vous bien dormi? Oui? Non? En tous les cas, on va tâcher de faire en sorte que votre début de journée, lui, soit réussi. Ici, dès 5h, votre rendez-vous très matinal, quand en ce moment même, vos enfants, vos voisins, votre partenaire, tout le monde ou presque dort encore le matin à cette heure-ci. On a besoin de musique, et il y en aura ces prochaines minutes. Indochine et Céline Dion, les météos, ce jeudi, les températures chutent sur une grande partie du pays. Un point complet sur la situation juste après le journal. Bonjour Valentine Letès.
3: Bonjour Johan, bonjour à tous.
1: Après le combat contre le feu, celui contre le vent.
3: Face aux rafales annoncées dans le sud, l'urgence aujourd'hui, c'est de sécuriser au maximum le massif du Gros Bessillon où le feu brûle toujours. Nous sommes sur place dans un instant, quand en Bretagne, le combat, c'est de nourrir les vaches dans des pâtures brûlées par le soleil. Le gouvernement annonce un plan d'aide, c'est l'info du jour dans une demi-heure.
1: À 5h13 ce jeudi, par ici des économies, se posera la question de savoir si les magasins de déstockage sont oui ou non un bon plan pour notre budget. Et puis, venez nous dire bonjour, simplement, comment ça se passe cet été de votre côté. Ce jeudi, avant-dernière occasion de repartir avec votre paire de lunettes pour assister à l'éclipse de la semaine prochaine, 12 août prochain. Après, bah, il sera trop tard. 0810 055 056.
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1: Nous sommes le jeudi 6 août. Bon réveil, il est 5h. Le journal Valentine Letès et à la une, les forêts du Var sous haute surveillance.
3: Pour éviter à tout prix une reprise de l'incendie du Gros Bessillon, démarré il y a plus de 15 jours, le feu n'est toujours pas fixé. Près de 6000 hectares ont brûlé et le Mistral comme la chaleur sont de retour. C'est une véritable course contre la montre, donc Faustine Calmel, les pompiers n'ont plus que quelques heures pour limiter les risques.
5: La montagne est calcinée. De loin, c'est un désert de cendres et de branches noircies.
6: Ça va, bas, les gars ?
5: Dans lequel évolue Franck Boller, pompier volontaire venu de Dordogne, prêté main forte, lance à eau dirigée vers les arbres brûlés.
6: Alors là, on a pour mission de noyer toutes les souches et de noyer vraiment la partie haute de ce vallon, parce que là-bas, il y a un gros massif. Et avec le Mistral ou l'intramontane qui devrait revenir, pour éviter toute saute de feu et que malheureusement ça reparte là-bas.
5: Là-bas, c'est encore en partie vert, chêne et cyprès debout qu'il faut préserver, défend le capitaine Antoine Baron des pompiers du Var.
7: Il reste encore les feuilles, il reste encore beaucoup de combustible. On peut avoir des braises qui se réactivent en fonction des vents et mettre le feu à cette végétation qui est à moitié brûlée. C'est cette interface-là qu'il faut impérativement traiter.
8: On va partir de là, t'inquiète.
9: Parce que là, on est parti vachement bas. Il va falloir qu'on refasse une boucle pour retirer, pour redescendre.
5: Les équipes tirent les lances depuis les camions en contrebas jusqu'en haut des versants pentus dans des vallons encaissés. Un relief qui rend ce travail effectué en pleine chaleur harassant et parfois impossible.
7: C'est vraiment trop inaccessible. On a des unités spécialisées qui sont transportées directement par hélicoptère avec du matériel, avec des grosses bonbonnes d'eau directement à un endroit inaccessible par voie terrestre.
5: Autre moyen pour s'approcher des zones à traiter, la création de pistes. 30 km de chemin ont été dégagés au bulldozer dans la forêt et il faut faire vite, le vent est attendu en début d'après-midi.
3: Le Var, placé en vigilance rouge, feu de forêt, comme les Bouches-du-Rhône, le Vaucluse et l'Aude ce jeudi. 10 départements du Sud-Est sont également maintenus en vigilance orange à la canicule, et notamment la Drôme, où l'incendie démarré lundi est stable, près de Bellegarde en Diwa. 240 hectares sont partis en fumée, mais les pompiers espèrent le circonscrire dans les prochaines heures.
1: Ici, 5h03, fin de garde à vue pour le chef cuisinier Jean Humbert.
3: Sans mise en examen à la clé pour l'ancien chef étoilé du Plaza Athénée. En revanche, Jules Frécon, le vainqueur de Top Chef, accusé de violence conjugale, est placé depuis hier sous le statut de témoin assisté.
10: Oui, après plus de 30 heures en garde à vue et une nuit au dépôt du tribunal, le chef cuisinier ressort donc avec un statut nettement plus favorable. Plus de mise en examen, donc pas d'indice grave et concordant aux yeux du juge d'instruction, mais ce statut intermédiaire de témoin assisté qui lui permet d'accéder au dossier. Satisfaction à la sortie du tribunal de l'une de ses avocates, Jacqueline Lafont.
11: Il y a ce qui est véhiculé dans les médias,
0: Il y a ce qui est véhiculé dans les réseaux sociaux et puis il y a les dossiers, la complexité des dossiers. Et les décisions de justice, et de temps en temps, elles sont assez rassurantes. Voilà ce que je voulais vous dire.
10: Plusieurs ex-compagnes de Jean Humbert l'ont accusé de contrôler leur fréquentation, leur sortie ou leur tenue, ce qu'on appelle le contrôle coercitif. Des proches de plusieurs femmes ont remarqué des morsures, des bleus et des comportements humiliants de la part de l'ex-chef cuisinier. Des accusations qui n'ont pas convaincu à ce stade le juge d'instruction. L'enquête se poursuit, malgré tout, elle est ouverte pour violence habituelle sur conjoint. Et on retiendra que les plaintes d'Alexandra Rosenfeld, l'ancienne Miss France, et Lila Saleh, l'ancienne actrice, également ex-compagne de Jean Humbert, ont été classées sans suite. Des faits qui remontent au début des années 2010, jugés prescrits par le parquet.
3: Au total, donc, 6 anciennes compagnes du chef l'accusent de violences de différentes natures, précise le parquet. 3 candidats à la présidentielle visés en ligne par la Russie par des campagnes de désinformation. Édouard Philippe, Gabriel Attal et Raphaël Glucksmann sont dans le viseur de Moscou et c'est une première en France. De quoi encourager hier soir le Premier ministre à poursuivre à la rentrée un travail commun avec l'ensemble des formations politiques contre les ingérences étrangères sur la prochaine élection présidentielle.
1: Et puis la 6e étape du Tour de France femmes aujourd'hui.
3: Avec déjà une certitude, la gagnante de l'an passé, la Française Pauline Ferrand-Prévot ne remportera pas cette 5e édition, largement distancée hier dans les monts du Beaujolais.
4: Au bout d'un moment, il faut se rendre à l'évidence. On va toujours gagner, mais au moins on peut se battre. Et puis j'ai essayé. Ça fait jamais plaisir de se faire lâcher, mais en fait, je peux pas dire que je sois triste ou déçue parce que j'étais pas dans une mauvaise journée, quoi. Si j'avais été dans une mauvaise journée, j'aurais pu dire. Mais en fait, c'est pas le cas, donc je peux pas vraiment me plaindre ou trouver des excuses. Maintenant aussi, j'aurais peut-être l'opportunité d'aller chercher une étape sur ce tour. Si c'est la dernière, je la prends aussi. Je prends tout.
3: Pauline Ferrand-Prévot, 17e désormais au classement général, à plus de 5 minutes du trio tête, composé de sa grande rivale, Demi Vollering, victorieuse hier, de la Suissesse Marlène Reusser, toujours maillot jaune, et de la Polonaise Kasia Nieva Doma. La 6e étape aujourd'hui part de Montbrison dans la Loire, direction Tournon-sur-Rhône en Ardèche. La météo, Johan.
1: Ce matin, des passages nuageux sur les régions du nord et du nord-ouest avec une alternance d'éclaircies. Puis sur le reste du pays, c'est du beau temps avec néanmoins quelques nuages également au sud de la Garonne, sur l'Aquitaine, le massif pyrénéen. Et puis, chose très appréciable, ce matin, les températures sont en baisse. Enfin, quasiment partout, excepté dans le sud-est où les fortes chaleurs, elles, résistent. Il fera en milieu de matinée 26 à Perpignan, jusqu'à 27 à Marseille ce matin. Et puis sur le reste du pays, on relèvera 14 à Limoges, 16 à La Rochelle, 21 à Strasbourg, 17 à Paris. Dans l'après-midi, le soleil va dominer sur les trois quarts du pays avec quelques nuages sur les régions nord et nord-est. Et puis toujours ce ciel chargé sur le sud-ouest du côté du Pays Basque et sur le piémont pyrénéen pour les températures. Toujours de fortes chaleurs au sud-est, 38 degrés la maximale à Montpellier. Puis sur le reste du pays, des températures en dessous légèrement des normales saisonnières. 29 à Bordeaux, 22 à Brest, 24 à Rouen et 24 à Lille. Et chez vous, comment ça se passe ce matin à 5h07? Vous nous le dites, vous nous postez vos petits messages comme vous avez l'habitude de le faire sur la page Facebook d'ici. Tous les matins ici, on fait la météo ensemble.
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1: Voici une petite douceur pour entamer la journée. Le titre, Rock Your Baby, l'interprète George McRae. Vous êtes bien ici, on passe la matinée ensemble.

0: tout au long de l'été, ici dès 5h, on se réveille ensemble. Et ça, c'est une bonne chose.
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0: Imaginez-vous vivre pendant 20 ans avec une odeur de poisson pourri avariée dans votre village.
2: C'est charmant.
0: C'est ce qu'endurent les habitants d'une petite commune de Terre-Neuve, à l'est du Canada, la faute à une usine de sauce de poisson fermée depuis 20 ans par les autorités sanitaires. Depuis, à l'intérieur, il y a toujours ces 110 cuves géantes restées, pour ainsi dire, dans leur jus, remplies d'une centaine de milliers de sauces de litres de poisson qui n'en finissent pas de fermenter et exhaler une odeur pestilentielle.
2: À 5h10 du matin, c'est dur ce que vous nous dites.
0: Vous allez voir, il y a un dénouement qui est quand même happiness, sunshine et bonne humeur. Si rien n'a bougé, c'est parce que personne ne voulait s'occuper de régler la facture. Tout ça a coûté environ 2 millions de dollars, donc ça a traîné. Et pourquoi je vous en parle ce matin? C'est parce qu'enfin, le grand nettoyage a démarré depuis quelques jours. Les cuves ont été ouvertes. Le liquide sera entièrement absorbé par de la tourbe. Il va falloir 200 camions pour aménager tout ça. Donc on va souhaiter, parce que ça va durer encore deux mois
2: beaucoup
0: et demi.
2: Beaucoup de courage,
0: de patience. C'est la dernière ligne droite, si on nous écoute au Canada, pour ce village qui, et là pour le coup c'est le cas de le dire, est dans la sauce depuis maintenant 20 ans. Il est 5h11. On part dans les Landes ce matin, ici, aux côtés des sinistrés des incendies, Valentine.
2: Oui, où commence reconstruire quand on a tout perdu, sans papier, sans vêtements, sans rien. Des assureurs les accompagnent en continu dans le centre de Biscarrosse. Reportage dans 5 minutes.
0: Et puis on va chanter avec Indochine dans un instant. Allez, venez. Maintenant, on va faire quelques économies. Bonjour Valère Coréard, chaque jour avec vous un bon plan pour optimiser notre pouvoir d'achat. Et aujourd'hui, on parle des déstockeurs.
3: Oui, je voulais faire un point avec vous sur ce type de magasin. Il y en a un petit peu partout, en physique, sur le net aussi, et ils sont sur tous les secteurs, hein, habillement, bricolage, décoration, alimentation. Alors c'est vrai que ça peut être un super bon plan budget, les déstockeurs, mais à condition de comprendre les règles du jeu et surtout de savoir faire la différence entre les vrais déstockeurs et le reste. Un déstock, c'est un magasin dans lequel vous allez trouver des produits que le circuit classique ne veut plus. Ça ne veut pas dire que ce n'est pas conforme, que c'est cassé d'occasion, mais ça veut dire qu'il y a trop de stock. On est sur des invendus de saison, des produits dont l'emballage n'est plus aux couleurs de la marque ou dans le cadre de faillite. Comme les marques préfèrent, bien sûr, vendre à très bas prix plutôt que de détruire leurs invendus, les déstockeurs vont pouvoir acheter d'importantes quantités et faire bénéficier les consommateurs de prix imbattables.
0: Des prix bas, des articles conformes, c'est tout bénef quand même pour nous les consommateurs.
3: Oui, les déstockeurs, c'est un bon plan budget. Hein. Clairement, vous pouvez espérer du moins 40, moins 50, moins 70% parfois par rapport au prix classique. Alors bien sûr, on est dans des magasins assez basiques hein, qui jouent d'ailleurs la carte hard discount bien souvent. Attention quand même, avant d'acheter un article, moi je vous suggère un petit réflexe facile à mettre en œuvre. Comparer son prix en ligne avec les autres enseignes pour vous assurer de faire une bonne affaire. Mais c'est une piste vraiment intéressante et vous avez pas mal d'enseignes d'ailleurs qui sont bien implantées partout en France comme Noz par exemple ou encore Stockomanie. Et si vous êtes déjà adepte des déstockages ou que vous avez peut-être aussi des bons plans conso pour faire des économies, pensez à m'écrire. Mon mail c'est parici-des-économies@radiofrance.com.
0: Merci Valère. Demain avant de partir en week-end, il sera question de faire de l'autostop. Est-ce que c'est un bon plan gratuit et organisé? On en parlera avec vous. Pour l'heure, vous écoutez ici. Il est 5h14.
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0: Ce jeudi à 5h14, la vie d'après s'organise pour les sinistrés des incendies.
2: Après la destruction de leur maison dans les Landes et les déclarations aux assurances, 150 familles se retrouvent sans logement, sans papier, sans rien. Dans une salle commune de Biscarrosse où le feu a démarré il y a 2 semaines, des assureurs les accueillent, Emma Mendicino, pour les aider à reprendre le cours de leur vie.
6: Des tables séparées par des panneaux en bois font office de stand d'accueil pour que des personnes comme Marie-Louise, 82 ans, puissent venir déclarer leur situation.
7: Toute la maison a brûlé, toute notre vie. Alors on a tout perdu.
6: 20 ans, réduit en poussière, sauf 2 documents.
7: La carte d'identité, la carte vitale, tout le reste est perdu. Il faut aller à la pêche de tout. de toutes les références. Mais bon, on court après les numéros, quand on a perdu tous les papiers. C'est
6: un obstacle pour accéder à ses droits, notamment à celui au logement, dans son cas, aux travaux et au remboursement pour d'autres. C'est pour ça que Nathalie et Jennifer, des employés de la MAIF, ont été détachés de leur bureau pour tenir cette permanence.
8: On a reçu une vingtaine de personnes sur les 2 jours et demi.
6: À chacune, il a fallu expliquer la marche à suivre.
9: On s'oriente vers l'expertise, qu'est-ce qu'ils doivent mettre en place, quels justificatifs ils doivent conserver.
6: Et une fois le chapitre administratif clos, c'est l'échange humain qui reprend le dessus, évidemment. De quoi laisser l'occasion à Jennifer d'expliquer aux personnes qu'elle conseille qu'elle aussi a traversé les mêmes difficultés. En 2022, la ville où elle habite avait été touchée par les grands feux en Gironde.
8: J'ai vécu l'évacuation, j'ai vécu le moment où on part très très vite parce que le feu, il est à 200 mètres de la maison. Ça permet aujourd'hui, avec cette expérience, de prendre beaucoup de recul et de leur dire que oui, c'est difficile, mais on va se reconstruire et l'avenir est que meilleur.
6: Surtout quand on croise le chemin de personnes comme Sandrine, une fonctionnaire qui n'est pas venue déclarer un sinistre, mais demander des conseils pour assurer sa maison, disponible pour accueillir une famille sans logement, au moins le temps de la nouvelle année scolaire, où elle travaillera dans un autre département.
10: Je n'ai pas d'expérience dans le domaine, je n'ai jamais loué, ni rien du tout, mais je pense que c'est important d'aider les autres.
6: Et ces autres n'essuient pas que des pertes matérielles. Les assureurs présents à Biscarrosse racontent que ce qui revient tout le temps lors des entretiens, c'est l'impossibilité de retrouver les souvenirs, les photos disparues dans les flammes.
2: L'aide aux sinistrés se débloque aussi en Gironde. Une première enveloppe d'aide de 300 000 euros a été débloquée hier en préfecture pour aider les communes à réaliser les travaux d'urgence comme le relogement des sinistrés justement ou la réfection des routes.
0: À 5h17, à l'heure où vous êtes peut-être en train de petit déjeuner, dans quelques minutes, on va partir pour l'île de la Réunion où tous les jours est tournée et diffusée une émission gourmande dans laquelle on cuisine les produits outre-marins. Les coulisses télé à venir, le temps d'écouter Indochine. Vous êtes ici, il est 5h17.
11: Bien alors.

0: matin, on vous joue les titres qui vous donnent le bon tempo pour le reste de la journée. C'est un 6 août qu'il est né ce jeudi. On souhaite un bel anniversaire à Marc Lavoine. Avec toi. 64 ans pour Marco et au moins autant de tubes dans sa discographie débutée dans les années 80, tiens, comme celui-ci par exemple. Allez, on s'arrête là. Un 6 août naissait outre-Atlantique, le pape de la pop culture américaine, Andy Warhol. Peintre, cinéaste, performeur, on lui doit les iconiques sérigraphies des boîtes de soupe Campbell. C'est aussi Andy qui prophétisait les 15 minutes de célébrité pour tout un chacun, bien avant le scroll des réseaux sociaux. Et puis, le 6 août 1945, une date sombre à jamais gravée dans l'histoire, ce jour où les États-Unis larguaient la première bombe atomique sur la ville d'Hiroshima. 70 000 morts et d'innombrables blessés. Carnet noir, enfin, il y a 41 ans, l'animateur baroudeur Philippe de Dieuleveux disparaissait à l'autre bout du monde dans des conditions énigmatiques, et c'est il y a 4 ans également que le chanteur Daniel Lévy nous quittait à l'âge seulement de 60 ans. Bon anniversaire à vous si c'est un 6 août que vous êtes né. Il est 5h21, vous écoutez ici et dans les coulisses télé ce jeudi, on part pour La Réunion, faire une pause gourmande et exotique. Chef Pays, c'est un magazine culinaire qui met à l'honneur la gastronomie outre-marine. Diffusé sur la chaîne du service public Outre-mer Première, Brice Laurent Dubois, son présentateur, convie chaque jour un chef à cuisiner les produits du terroir. Au menu, steak de thon à l'huile tiède de citronnelle et quinoa coco, millefeuille à l'hibiscus garni aux chèvres frais ou tataki de thon au gingembre et curcuma. Ça y est, j'ai faim. Pas vous ?
1: Bonjour et bienvenue dans Chef Pays, votre émission culinaire des Outre-mer. Est-ce que vous êtes prêts pour une bonne dose de gourmandise ?
0: Bon, alors ok, tout ça sur le papier, ça donne envie, mais après tout, des émissions de cuisine à la télé, c'est pas ce qui manque. Alors, qu'est-ce qui fait la spécificité de celle-ci ? Réponse de l'animateur.
2: C'est vraiment le mot accessibilité, parce que on a tous les produits qu'on peut trouver facilement, on a des recettes des fois qui comportent 4 ingrédients avec un visuel incroyable, n'importe qui peut refaire, sans forcément avoir un background de chef ou autre, tout le monde peut refaire des recettes. Après plus de 1000 émissions, je suis toujours surpris, parce qu'il y a quand même 6 chefs qui se relaient, je suis surpris par leur créativité. Ils font des choses, mais c'est épatant. Et on s'est dit, wow, j'y ai jamais pensé. Et il y a aussi ce petit côté, ah ouais, ok, pourquoi pas refaire à la maison, parce que j'y avais pas pensé.
0: À noter que les ingrédients emblématiques des Outre-mer, avec lesquels les chefs cuisinent dans l'émission, sont tous trouvables par chez nous. Pour Brice Laurent Dubois, la cuisine, c'est sa vie, et celle aussi de sa famille, depuis plusieurs générations. Avant de faire de la télé, il a suivi un cursus dans l'hôtellerie-restauration. Et puis, invité un jour à participer en tant que chef à une autre émission culinaire, sur Franceau cette fois, l'envie lui est venue d'approfondir cette voie professionnelle qui n'était pourtant pas prévue.

0: raconter ce que vous faites de votre été pour vous remercier de nous être fidèles. 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On se parle et on joue ensemble. Temps d'écouter celle qui sera dans quelques jours en France, début septembre, Céline Dion, pour une série de concerts. Voici sa nouvelle chanson. Bonjour, pardon, merci et bon réveil. 5h25.
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0: Vous êtes bien ici? Le matin à cette heure-ci?
1: Ah, merci Céline.
0: Merci. T'oublies pas de dormir un peu? Tu nous fais ça bien. À la rentrée, à l'Arena. Voilà, en région francilienne, pour une série de concerts qui s'annoncent d'ores et déjà historiques. Il est 7h27, 5h25. Voilà, on va vous donner l'heure, à un moment donné, de manière approximative. C'est le moment de retrouver Stéphane Bern, qui tous les jours nous ramène dans l'histoire de France. Et aujourd'hui, Stéphane, on voyage au temps pas si lointain des duels.
2: En politique, il fut une époque où les débats étaient vraiment tranchants. Quand deux députés réglaient leurs désaccords, sabre à la main. Nous sommes le 21 avril 1967, Neuilly-sur-Seine, deux parlementaires s'affrontent en duel. C'est la 5e République version cap et épée. Imaginez la scène. Le jardin d'un hôtel particulier, un maître d'armes, des témoins, et non pas trois mousquetaires, mais deux députés en chemise blanche, sabre en main. Le duel oppose Gaston Defer, maire de Marseille et chef des députés socialistes, au jeune député gaulliste René Ribière. Tout a commencé quelques jours plus tôt, à l'Assemblée nationale. Lors d'un débat houleux, Defer excédé envoie balader Ribière avec un « taisez-vous abruti ».
3: Calmez-vous, calmez-vous.
4: S'il vous plaît.
3: Je vais aller faire un petit tour à la buvette, ça va vous détendre.
2: Niveau insulte, on est sur de la maternelle petite section. Mais pour ce dernier, il est hors de question d'en rester là. Dans la salle des quatre colonnes, il demande à Defer « Vous m'avez traité d'abruti, pouvez-vous me dire pourquoi ?»

0: Parce que je le pense.
1: Complètement toqué,
0: je vous en demande réparation par les armes. Contre toute attente, de faire accepte. Le duel se fera à l'épée, comme au 19e siècle. Plus chic que le revolver, plus propre et surtout plus photogénique. Devant journalistes et témoins choisis, l'affrontement dure 4 minutes et s'arrête à la troisième touche, au moment où quelques gouttes de sang coulent, Rivière est légèrement blessé à l'avant-bras. Ce sera le dernier duel officiel de France, la fin d'une tradition chevaleresque vieille de plusieurs siècles. Aujourd'hui, les députés ne s'affrontent plus en duel, mais sur les plateaux télé. Ils ont rangé leurs sabres, mais pas leurs égaux.
2: 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Pour l'heure, 5h30, l'info en France et dans le reste du monde, c'est l'heure du 90 secondes avec Valentine Le Tess.
3: Une course contre la montre dans le Var. Pour éviter toute reprise de feu dans le massif du Gros-Bessillon où la forêt brûle encore, les pompiers se préparent au retour du vent cet après-midi. Des rafales jusqu'à 55 km/h sont annoncées. Le Var, les Bouches-du-Rhône, le Vaucluse et l'Aude sont en vigilance rouge pour risque d'incendie. Mission reconstruction désormais. Les feux ne sont pas éteints, mais il faut penser à l'avenir. Le gouvernement nomme donc 5 experts pour reconstruire les territoires sinistrés par les feux et adapter les forêts, notamment aux prochains incendies et aux changements climatiques. Le chef étoilé Jean Humbert, placé sous le statut de témoin assisté, à l'issue de plus de 30 heures de garde à vue pour des accusations de violence conjugale. Pas de mise en examen pour l'instant, par manque d'indices graves ou concordants, selon le juge d'instruction. Plus de 10 000 postes d'internes en médecine à la rentrée, soit 15% de plus par rapport à l'an passé. C'est l'un des premiers effets concrets de la suppression du numerus clausus. Selon le gouvernement, des efforts sont notamment faits sur des spécialités en tension comme la dermatologie, la gériatrie ou la pédiatrie. Le public interdit des routes du massif des Dentelles de Montmirail. Au menu de l'étape demain du Tour de France Femmes vers l'ascension du Mont Ventoux, une décision du préfet au vu du risque d'incendie. La première médaille française au championnat d'Europe de natation dans le bassin olympique de Saint-Denis. Le plongeur Jules Bouillet a remporté l'argent sur l'épreuve du tremplin à 3 mètres.
2: Vous écoutez ici 5h32, l'info du jour, c'est un plan d'accompagnement pour les agriculteurs face au changement climatique.
3: En première ligne, face aux canicules, aux incendies et aux sécheresses, le gouvernement promet un plan global pour ne laisser aucun agriculteur seul face aux aléas du climat. Et pour aider Nicolas, par exemple, impuissant désormais, Emma Dewey pour nourrir ses vaches laitières dans ses pâtures bretonnes complètement grillées par le soleil.
4: Du haut de l'exploitation de Nicolas Le Goff,
5: cette parcelle-là, il n'y a vraiment plus rien.
4: On aperçoit une pâture brunie par le soleil.
5: On va voir ? Ouais, on va faire le tour.
4: Mais il y va à contre-cœur, les larmes aux yeux, trop difficile de voir ce champ brûlé.
5: On ne va pas voir les parcelles, ça fait mal au cœur. Moi, j'y vais accompagner à chaque fois, j'ai envie de chialer, c'est pas simple.
4: Pour comprendre l'ampleur du désastre, l'éleveur s'accroupit, prend l'herbe, enfin la paille dans sa main, pas besoin de l'arracher, il n'y a plus de racines.
5: Là, la terre est à nu, donc on voit que l'herbe se décroche complètement du sol. Le milieu racinaire est mort, quoi. Il n'y a plus de vie quoi, dans le sol. Quoi. La végétation est morte sur le sol. On avait connu ça en 2022.
6: 2022, c'était une sécheresse historique, est-ce que là c'est semblable?
5: C'est pire. Sur le mois de juin, on a eu 15 mm d'eau, sur le mois de juillet, on a eu 6 mm d'eau.
4: Il en faudrait au minimum deux fois plus.
5: Sur la commune, on est sur des terres légères, donc avec très peu de capacité à retenir l'eau.
4: La conséquence directe, il veut nous la montrer, les vaches ne broutent plus dehors, mais mangent à l'intérieur.
5: Du coup, là, elles mangent la ration d'hiver en plein été.
4: Puiser dans son stock d'hiver, c'est aggraver sa situation financière.
5: C'est des coûts alimentaires qui explosent. Aujourd'hui, on voit les cours de la céréale qui s'emballent. C'est sûr, il y a beaucoup de spéculation sur le marché. Le blé a pris pas loin de 50 euros la tonne en quelques jours.
4: Et il pourrait dépenser jusqu'à 50 000 euros de céréales en plus pour compenser l'herbe qu'il n'a pas pu récolter.
3: Alors ce plan du gouvernement comportera justement des mesures de trésorerie, indique le ministère, comme la prise en charge de cotisations sociales. Un plan encore trop léger, selon la coordination rurale, deuxième syndicat agricole, pour permettre aux paysans de tenir jusqu'au printemps.
2: On respire en termes de météo aujourd'hui, ce mercredi, des températures qui baissent sur une grande partie du pays, excepté sur le sud-est, où là la canicule continue de sévir. Rendez-vous compte, il fera 26 degrés ce matin à Perpignan, jusqu'à 27 en milieu de matinée à Marseille. Pour ce qui est du ciel, quelques nuages à noter du nord et du nord-ouest, avec une alternance d'éclaircies. Puis sur le reste du pays, c'est du beau temps. Aussi également quelques nuages au sud de la Garonne, sur l'Aquitaine et le Massif central. Cet après-midi, le soleil va dominer sur les trois quarts du pays, avec quelques nuages sur les régions nord et nord-est, et puis toujours ce ciel chargé dans le sud-ouest du côté du Pays Basque et sur le piémont pyrénéen. Quelques températures cet après-midi, il fera 29 à Bordeaux, 22 à Brest, 24 à Rouen. Et chez vous, comment ça se passe? Vous nous l'écrivez en nous postant vos messages sur la page Facebook d'ici, comme l'a fait Marie qui vit à Nîmes. Chez elle, il fait 25 degrés ce matin. Marie-Pierre, elle vit au Breuil de Salon-la-Tour. Le ciel est nuageux. Elle relève 14 degrés. Merci à vous, Marie-Pierre. Enfin, Monique, elle vit dans les Landes, à Ajetmo. Il fait 21 degrés ce matin avec un ciel nuageux, et en prime une belle photo du bord de mer au coucher ou au lever du soleil. Merci à vous, Monique. Tous les matins ici, on fait la météo ensemble.
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2: Nous sommes le jeudi 5 août. Vous faites bien de vous réveiller ici, à l'écoute de votre radio locale. Dans quelques minutes, vous allez gagner l'avant-dernière paire de lunettes pour assister à l'éclipse. Des lunettes d'ailleurs que vous n'ouvrez que le jour J, hein, parce qu'autrement, elles sont plus valables. C'est important, il s'agit de vos yeux. Ça fait toujours mieux en le rappelant. Merci d'être là ce matin. On se réveille ensemble avec une voix divine. Jimmy Somerville et les Communards sur votre radio locale. Bon réveil, 5h36.

0: Vous écoutez ici votre radio locale qui vous fait démarrer la journée en chanson. Bon réveil, il est 5h40.
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0: Et le matin, ici, les arnaques passent un sale quart d'heure. Ça s'appelle C'est pas vrai. Et ce matin, on vous parle de ces vrais faux agents de la police qui tentent d'abuser de votre crédulité.
2: Oui, des policières très sexy, mises en scène dans des vidéos sur Internet pour encourager l'internaute à consommer du contenu érotique payant. Aude Razo vous dit tout dans 2 minutes.
0: Et pour la musique, ce matin, on vous a choisi ça. Ah bah non, bah bougez pas. Non, Christophe Maé, bah Christophe, non.
3: Bon, je suis...
0: Bah oui, enfin voyons. Christophe Maé fait partie de nos petits chouchous. On va l'écouter dans quelques instants avec la lune qui est encore là, je crois. Enfin, le jour va arriver, hein. La lune va bientôt dégager. En attendant, on accueille Daniel, notre auditeur, qui est là ce matin sur l'antenne d'ici. Bonjour Daniel.
2: Bonjour Daniel.
4: Bonjour Valentine. Bonjour Johan, ça va?
0: Ouais, ça va pas mal. Vous avez une voix du matin. Vous êtes réveillé depuis quelle heure aujourd'hui, Daniel?
4: 4h30 après vrai que je me suis réveillé.
0: Pourquoi 4h30, pas avant, pas après?
4: Ah bah, c'est l'habitude.
0: Ah oui, d'accord. Pas de réveil alors.
4: Et puis je me lève vers 5h pour écouter ici bleu, oui.
0: Bah, ici, voilà, vous êtes à
4: ici
0: Tours.
4: Bleu, Touraine, bah, c'est ici Touraine, ouais.
2: Écoutez, c'est un excellent programme, Daniel.
0: Qu'est-ce que vous faites?
4: Exactement.
0: Qu'est-ce que vous allez faire de votre journée, Daniel?
4: Ce matin, on va faire du vélo. On va aller jusqu'à Villandry-Savonnières, le long du Cher. Et puis, après, on se fait un petit barbecue, puis une plancha. Et puis après, la pétanque.
0: Ah bien, mais c'est rondement mené, cette histoire.
2: Est-ce qu'on peut venir, Daniel? Parce que ça a l'air super.
4: Ah ben, il n'y a pas de problème, vous venez.
0: C'est vous qui faites la plancha?
4: Non, la plancha, c'est les femmes, parce que c'est que des légumes. Nous, on fait le barbecue.
0: Ah ouais, d'accord. C'est très protocolaire, cette histoire. D'un côté, les légumes.
4: C'est spécial de faire cuire les légumes à la plancha. À chaque fois, d'accord.
0: Ok, bon, très bien. Mais à un moment donné, tout le monde se retrouve autour de la table et tout le monde mange de tout.
4: Voilà. Bon. Oui, bah oui, après, on.
0: Et bah, très bien.
4: Bah, okay. Oui, on mange de tout.
0: Chacun la spécialité. On va vous souhaiter une belle journée, du bon vélo, de la bonne plancha, une bonne partie de pétanque. Et puis, vous allez recevoir d'ici quelques jours le paqueté avec le roman de la semaine et puis surtout la fameuse paire de lunettes pour assister à l'éclipse le 12 août prochain, c'est-à-dire mercredi.
2: Tout à fait. Elles sont formidables, elles sont bleues, comme votre radio ici, Daniel.
4: Ouais, oui, merci. Et puis bonnes vacances à ceux qui partent en vacances. Et puis bon courage à ceux qui restent.
0: Merci, Daniel. À bientôt. Sur l'antenne d'ici. Ça se passe comme ça tous les matins, 5h42. Bon réveil.
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0: 5h43 chaque matin ici, c'est pas vrai, votre séquence quotidienne pour éviter de tomber dans le panneau. Aude Razo, la police nationale tire la sonnette d'alarme en ce moment de fausses policières particulièrement aguicheuses, essaient de tromper les internautes.
6: Effectivement, elles sont jeunes, elles sont jolies, tenues moulantes, voire suggestives, tantôt en soutien-gorge, tantôt au volant d'une voiture de police. Elles multiplient les vidéos sur les réseaux sociaux. Elles nous disent qu'elles ont tout juste 18 ans, qu'elles s'engagent par sens du devoir et de la justice. Et puis, elles font un peu pleurer dans les chaumières. Les hommes apparemment refusent de sortir avec elles à cause de leur métier. Elles sont très très tristes. Problème. Non seulement ces femmes ne sont pas policières, mais elles n'existent même pas. Elles sont créées de toutes pièces par intelligence artificielle.
0: Aude, la police, la vraie, elle estime que ces vidéos discréditent la profession, mais quel est le but finalement de ces contenus mensongers?
6: Eh ben, si on creuse un peu, l'objectif, c'est toujours le même, faire des sous. En fait, ces policières imaginaires cherchent à orienter l'internaute vers des contenus érotiques payants. Il y a des liens à chaque fois et bien sûr, vous êtes invité à cliquer. Alors personnellement, je trouve que la ficelle est un peu grosse. L'un de ces profils s'appelle quand même Vilaine Policière. Bon, c'est assez explicite, je trouve. Certaines vidéos Instagram multiplient les allusions sexuelles. Bon, grosse ficelle, pas pour tout le monde, visiblement, puisque dans les commentaires, je vois aussi pas mal d'internautes, des messieurs qui s'emballent et qui couvrent ces femmes de compliments. Ces vidéos font des centaines de milliers de vues, parfois plusieurs millions. Pour repérer éviter le trucage. Déjà, toujours se méfier des profils de personnes jeunes et jolies qui, je cite, veulent apprendre à vous connaître. Vous pouvez bien sûr choisir de cliquer en toute connaissance de cause sur ces contenus érotiques, mais ça devient, attention, beaucoup plus dangereux quand la discussion s'engage. Et puis, gardez les pieds sur terre, hein, toujours, il est quand même très très improbable qu'une vraie policière publie ce genre de vidéo.
0: Merci Aude Razeau, et puis pour retrouver tous les liens utiles de C'est pas vrai, ici.fr à l'onglet arnaque. Savez-vous qui est l'auteur de la question suivante qui m'a été rédigée? Je la lis. Est-ce que vous savez quand la pelouse est apparue sur Terre?
2: L'auteur, Benoît Prospero.
0: Ah, a priori, ah, oui, a priori.
2: Voilà, la date, je dirais, en même temps que la tondeuse.
0: Bon, dans un instant, c'est pas les grosses têtes non plus, hein, on va essayer de spéculer. C'est le monde merveilleux du vivant qui arrive. Il nous rejoindra à ce monde juste après la Lune. Christophe Maé, ici on est vraiment très très proche de la nature. Bon réveil.

0: Ici, ce jeudi matin, on est ensemble. Dès le lever du jour, on ouvre grand les oreilles pour mieux écouter la nature. Aujourd'hui, dans le monde merveilleux du vivant, trois choses à savoir sur une formation végétale constituée d'espèces herbacées de faible hauteur. Elles ne dépassent pas 30 cm, essentiellement des gaminées. Bonjour Benoît Prospero.
1: Et ce que vous venez de dire, vous savez ce que c'est ? Eh bien en fait, c'est l'une des définitions officielles de la pelouse. Bonjour à toutes et tous. Au programme Crétacé, oxygène et mort. D'abord, première chose à savoir, la pelouse est apparue il y a environ 66 millions d'années au moment de la crise Crétacé-Tertiaire, lorsqu'une majeure partie des dinosaures a disparu. Plus précisément, les graminées existaient déjà à la fin du Crétacé, mais elles se sont surtout diversifiées après cette extinction massive. Et cette transformation des écosystèmes a favorisé l'expansion des plantes herbacées au détriment de certaines forêts. Et les paysages que l'on associe surtout aux prairies sont donc relativement récents à l'échelle géologique. Ce qui a profondément influencé d'ailleurs l'évolution de nombreux herbivores modernes.
0: Donc la majorité des dinosaures, Benoît, n'ont jamais vu la pelouse.
1: Exactement. Ils auraient pourtant sans doute été ravis. Deuxième chose à savoir, le gazon est un producteur d'oxygène et ce, grâce à la photosynthèse comme toutes les plantes vertes. Mais, contrairement à une idée reçue, il ne produit pas plus d'oxygène que les arbres à surface équivalente. En fait, les arbres restent globalement plus efficaces, notamment grâce à leur biomasse. Mais c'est vrai qu'on peut dire aussi qu'une pelouse en bonne santé joue un rôle intéressant à son échelle. Bah oui, elle capte le dioxyde de carbone, participe au rafraîchissement local en limitant les îlots de chaleur et contribue à la filtration de certains polluants. Et elle aide aussi à stabiliser les sols et à limiter l'érosion.
0: Et ça, c'est une bonne nouvelle.
1: Ah ben c'est le moins que l'on puisse dire. Et enfin, troisième chose à savoir sur la pelouse, lorsqu'il meurt, le gazon se décompose et cela produit de la nouvelle terre sur une base continue. Ce processus s'appelle la formation d'humus, essentiel à la fertilité des sols. Et donc, petite astuce, en laissant vos résidus de tonte au sol, vous contribuez à ce processus en ajoutant des nutriments à la terre de façon toute naturelle, ce qui favorise aussi l'activité des micro-organismes et des vers de terre indispensables à un sol vivant. Ainsi, vous améliorez la structure du sol sur le long terme. Par la carapace du stégosaure, le monde vivant est merveilleux. Préservons-le. Et un immense merci au formidable biologiste Marc-André Sellos.
0: Et merci à vous, Benoît Prospero. Grâce à vous, on sait désormais que la pelouse est beaucoup plus jeune que les dinosaures.
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0: 5h51 à la une de la presse, J-7 avant l'éclipse tant attendue.
3: Et ce matin, notre invitée est journaliste au Pèlerin. Elle a signé une enquête sur l'éclipse du 12 août prochain.
0: Bonjour Camille Dénessé.
4: Bonjour à vous.
0: Quel est le site en Europe depuis lequel on va pouvoir observer l'éclipse dans les meilleures conditions ?
4: C'est le nord de l'Espagne. La bande de totalité passe de la couronne qui est dans le nord-ouest jusqu'à Valence dans l'est du pays, un petit peu en diagonale. Et là, l'éclipse sera totale.
0: D'ailleurs, dans le dossier, on apprend que le gouvernement espagnol a déclaré l'événement d'intérêt public exceptionnel. C'est dire si les conséquences financières du tourisme pour cette occasion vont être importantes.
4: Oui, en fait, l'Espagne va bénéficier de 3 éclipses sur 1 an et demi. Et donc, le gouvernement espagnol y a vu une occasion économique assez formidable. Et on les comprend parce qu'en France, en 1999, quand a eu lieu notre dernière éclipse solaire totale, les hôtels dans le nord de la France, à l'est et en Bretagne, affichés complets depuis 1 an. C'est des retombées économiques qui sont très intéressantes, alors qu'on parle de quelque chose qui va durer une poignée de minutes. Et là, en Espagne, sur la bande de totalité, les Airbnb ont triplé leur prix, tous les hôtels sont complets depuis plusieurs mois. Alors qu'on parle en plus d'une région de l'Espagne qui est plutôt d'habitude délaissée par les touristes.
0: Donc en fait, il faudrait des éclipses tous les étés, en fait.
4: Figurez-vous qu'il y a une nouvelle forme de tourisme qui se développe, qui s'appelle l'astrotourisme, qui effectivement bénéficie de ces phénomènes extraordinaires, comme le sont aussi les aurores boréales ou les pluies d'étoiles filantes d'ailleurs, amener un public beaucoup plus large. Là, il y a des familles qui vont venir, des gens qui ne sont pas particulièrement passionnés d'astronomie d'habitude, mais qui ont envie de voir ce que ça fait d'assister à une éclipse complète.
0: Revenons chez nous, en France. J'imagine qu'on n'est pas tous lotis à la même enseigne.
4: Non, alors on a de la chance malgré tout, parce que l'éclipse sera visible, l'occultation sera au moins à 90% partout en France, mais on n'atteindra pas les 100% qui donnent cet effet assez formidable. En tout cas, tout le monde, si les conditions météorologiques le permettent, c'est-à-dire s'il n'y a pas de nuages, pourra assister à une éclipse à 90%. Le Centre National d'Études Spatiales, donc le CNES, a édité une carte sur son site internet qui permet de cliquer sur la ville dans laquelle on se situera à cette date pour voir quelles sont les conditions d'occultation, à quelle heure. Et puis à Strasbourg, par exemple, la cathédrale a décidé d'ouvrir sa terrasse panoramique pour permettre aux visiteurs de profiter du soleil.
0: L'enquête sur l'éclipse du 12 août prochain, c'est à lire dans le Pèlerin actuellement en kiosque. Merci Camille d'être passée par le téléphone d'ici ce matin.
4: Merci beaucoup à vous.
0: 5h54, à vous qui nous écoutez ce matin, vous qui en avez assez de gâcher votre temps sur les applis de rencontre, eh bien, sachez-le, vous êtes tendance. Les applis de rencontre, game over, on en parle ici, juste après le baiser d'Alain Souchon.

0: écoutez ici. Tous les matins, on prend la vie du bon côté, notamment grâce à vous, Muriel Jordan, et à vos tendances que vous nous distillez au quotidien. Muriel, avec vous aujourd'hui, on va s'intéresser à la fatigue des applis de rencontre qui gagnent beaucoup de Français.
1: Hey, dites, je crois qu'on a affaire à une nouvelle forme de burn-out là, hein. Le dating fatigue, une grande fatigue relationnelle liée aux applis de rencontre. C'est même plus une fatigue, c'est un chaos. Bah oui, les gens commencent à en avoir marre des applis de rencontre. Avec son lot de messages un peu à la noix. Salut, tu viens chercher quoi toi ici? Réponse du mec,
2: Je sais pas, une maman, quelqu'un pour me réconforter, faire le ménage.
1: Oh là là, cette espèce de supermarché numérique, ce défilement de profils d'hommes et de femmes, tout ça en lasse plus d'un. Cette femme de 33 ans par exemple, croisé dans la rue, fait partie de ces gens fatigués.
3: Je trouve ça tellement atroce parce que c'est un peu, on juge les gens très vite, mais c'est le principe des applis aussi. Et après, on est obligé de rester, une demi-heure par politesse face à une personne et c'est quoi ta couleur préférée? T'as des frères et sœurs? C'est atroce.
1: D'ailleurs, les applis de rencontre comme Mythic, Tinder, Bumble constatent une large baisse de leur trafic et elles ont du mal à reconquérir de jeunes utilisateurs. Donc, vous imaginez, même les applis de rencontre se prennent des vents.
0: Et Muriel, dites-nous, est-ce qu'on connaît les causes réelles de ce grand ras-le-bol des célibataires?
1: Alors, d'abord, il y a cette recherche infinie de l'amour et ce contraste entre les attentes et la réalité. Il y a trop de désillusions. Du genre, quoi, tu ressembles à Michel Houellebecq alors que sur la photo, t'es le sosie de Georges Clooney? Quoi, t'as pas vraiment quitté ta femme? Et sur les réseaux sociaux, beaucoup partagent leur déception.
4: Avant, on n'avait pas les applications de rencontre. Donc, si on était un peu fatigué le soir et qu'on avait quand même un peu envie de rester chez nous, on se forçait à sortir, en fait. À aller dîner avec des amis, à aller au bar, à aller dehors, à faire quelque chose. J'ai envie de ça.
5: Que tu penses des applications de rencontre aujourd'hui?
6: Oui, c'est pas ce que je préfère, on va dire.
5: Pourquoi?
6: Pas trop de contact humain.
7: Je match avec un monsieur, donc je me dis, faisons la conversation. Et après seulement une phrase, il m'annonce que comme il mesure plus d'1m90, il va pas donner suite. Moi, pleine d'humour, je lui réponds, pourtant on m'a toujours dit que c'était pas la taille qui compte. Visiblement, j'aurais pas dû faire cette blague.
1: En plus, l'algorithme, c'est un sale égoïste qui ne pense pas à notre bonheur. Non, bien sûr que non, l'algorithme, il ne pense qu'à lui. Il ne pense qu'à se nourrir de notre addiction. L'algorithme, il n'est pas là pour nous faire rencontrer l'âme sœur. Il est là pour satisfaire un modèle économique. Aurélie Jean, autrice du livre Le Code a changé, amour et sexualité au temps des algorithmes, aux éditions de l'Observatoire, l'explique très bien dans ce podcast.
8: Si ces applications de rencontres pouvaient te trouver le grand amour en un clic, elles mettraient la clé sous la porte. Donc, c'est pas leur objectif. Bien comprendre qu'elles ont quelque part le même modèle économique que n'importe quel autre réseau social, qui est justement ce modèle économique de l'attention, où on va essayer de garder ton attention le plus longtemps possible sur ces applications.
1: Bref, entre nous et les applis de rencontre, ça ne matche plus vraiment. La flemme de draguer en ligne, ça oui, c'est tendance. Reste à savoir si la rupture sera temporaire ou si elle sera définitive. Alors, faudrait peut-être que les applis aillent voir un thérapeute de couple.
0: Merci Val,
1: Muriel.
0: Merci Muriel, évidemment, qu'on retrouve demain. Et vous, Valentine Lottès, on vous retrouve à 6h30 dans le 90 secondes. Excellente journée à vous.
9: Merci Johan. N'oublie pas votre prénom. Bonjour à toutes, bonjour à tous. Soyez les bienvenus. Nous sommes le jeudi, en revanche, je n'ai pas la date. Vous voyez, moi aussi, j'ai des trous de mémoire.
10: Jeudi
9: 6 août. Et de la fraîcheur ce matin, de température un petit peu plus fraîche qu'hier matin à la même heure. Vous êtes évidemment les bienvenus au 02 43 29 10 10 et sur les réseaux sociaux d'ici même. Pour la météo, on relaie vos messages en direct. On ne va pas manquer de souhaiter un bon anniversaire à Marc Lavoine aujourd'hui. Et puis, on ne va pas manquer non plus de dire bonjour à Léa. Bonjour Léa.
11: Bonjour Fabien, bonjour à tous.
9: Léa Dubos, c'est vous qui présentez les infos. Marc Lavoine qui a failli s'appeler Brigitte. Vous savez pourquoi? Vous avez une petite idée?
11: Non, vraiment là comme ça.
9: Eh bien, restez avec nous puisque vous le saurez dans 10 minutes. C'est l'art du teasing, comme on dit en radio.
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9: Nous sommes le jeudi 6 août, tout le monde le sait, vous écoutez Ici même, il est 6h. L'info locale, tout de suite avec vous Léa Dubost. Dans moins d'un mois, c'est la rentrée scolaire.
11: Et les enfants n'ont sûrement pas envie d'y penser, mais les parents, eux, commencent déjà à la préparer. Cartables, trousses, cahiers, porte-vue, ardoises, les prix des achats pour la rentrée peuvent vite grimper. C'est pourquoi la ville d'Allonne a préparé un kit scolaire pour 700 élèves. Un kit d'une valeur de 20 euros avec l'essentiel, des feutres, de la colle, des crayons, des gommes. Ce dispositif a été lancé il y a 7 ans, le maire d'Allonne, Gilles Le Proust.
13: On voulait que chacun des enfants puisse faire la rentrée scolaire en élémentaire, avec le minimum qui lui permette de préparer bien son année scolaire. tout ça en lien, bien sûr, avec les enseignants. Donc, on met 20 euros par enfant de fourniture scolaire. Et donc, effectivement, 7 ans après, on se dit, bon, on a une riche idée de prendre ces mesures, parce qu'aujourd'hui, les choses se sont encore dégradées. En plus, on est une ville populaire, où beaucoup de gens vivent avec de petites ressources. Et que quand t'as plusieurs enfants, eh bien la rentrée scolaire devient une véritable catastrophe. Les parents la voient venir avec beaucoup d'appréhension. Alors bien sûr, il y a la prime scolaire de l'État, mais il y a tellement de choses, les vêtements, les cartes. Enfin bon, au moins on apporte cette aide, je dirais, c'est une aide sociale, mais concrète, et qui permet que tous les enfants, quels que soient les revenus de leurs parents, ils sont à égalité à la rentrée scolaire début septembre dans les écoles élémentaires d'Allonne.
11: Le budget médian pour la rentrée scolaire est de 261 euros, en hausse de près de 10% par rapport à l'année dernière. Eux, ce sont des cartons remplis de vêtements, de nourriture et de produits d'hygiène qu'ils s'apprêtent à distribuer. Des habitants du pays sabolien sont partis en Gironde cette nuit, direction Le Porge, la commune la plus touchée par les flammes, avec près de 200 maisons détruites. Un camion rempli de 7 tonnes de dons Sartois est en route grâce à la mobilisation de quelques habitants. C'est à voir en image sur le site internet d'Issimène. Il était justement en Gironde et il est désormais dans le Var pour réceptionner un hélicoptère bombardier d'eau envoyé en renfort par l'Australie. Le chef des pompiers sartois, Christophe Frerson, est très mobilisé cet été. Il apporte son expertise sur les feux de forêt. Nous serons en direct avec lui à 7h45. En Sarthe aussi, les pompiers sont mobilisés avec des moyens aériens. 5000 mètres carrés de chaume ont brûlé hier après-midi à Vibré, à l'est du département. L'hélicoptère bombardier d'eau Morane 72 a permis d'éteindre rapidement les flammes.
9: De la terre dure et de l'herbe jaunie.
11: Voilà à quoi ressemblent les champs, les jardins cet été en Sarthe, mais aussi les terrains de foot amateurs. À cause du manque de pluie et des restrictions d'usage de l'eau, il est interdit d'arroser les terrains dans de nombreux secteurs. La situation est donc catastrophique, alerte Philippe Georges du club de Moncey-en-Belin. Il n'a jamais vu ça.
10: Quand je vois les photos de mon terrain, j'ai mal au cœur. Ça me ferait pleurer parce que on avait un des meilleurs gazons de la Sarthe. Aujourd'hui, on a un des plus mauvais avec d'autres, malheureusement. Le gazon est tout sec, tout brûlé. Nous, aujourd'hui, c'est une catastrophe. Nous n'arrangeons plus sous les ordres de la préfecture depuis le 20 juin parce que nous, en plus, on a eu la malchance que la pompe soit tombée en panne 2 semaines avant l'arrêté préfectoral. Bon, moi, étant un amoureux de mon terrain, je venais arroser à minuit, à 4h, je déplaçais léger la nuit, personne ne voyait rien. Sauf que j'ai été dénoncé, donc j'ai pris une amende. Et après, on m'a fortement prié d'arrêter d'arroser, ce qu'on a fait. Et après, le terrain a donc grillé comme il est presque aujourd'hui. Je dirais même dangereux pour le risque des joueurs avec les possibles éventuelles blessures. Mais on n'aura pas le choix. Les gars ont repris l'entraînement début de semaine dernière, sur un terrain qui actuellement n'est pas un terrain de football. Voilà.
11: Le club de Moncey-en-Belin évolue en Régional 2 et de nombreuses questions se posent concernant l'organisation des premiers matchs de la Coupe de France notamment. La compétition débute déjà dans 2 semaines et demie, le 23 août. La commune de Beaumont-sur-Sarthe alerte ses habitants face à une recrudescence de vols dans les jardins, les véhicules et les maisons, mais aussi face au retour des faux coursiers actuellement. Des escrocs se font passer pour votre banque et prétendent qu'un coursier va venir récupérer votre carte bancaire. C'est une arnaque. Ne donnez donc jamais votre carte ou vos codes à un inconnu. Et pensez bien à fermer les portes, les fenêtres et les portails, rappelle la mairie. Pas de baignade ni d'activité nautique au plan d'eau de la Ferté-Bernard. C'est interdit jusqu'à demain inclus. La mairie mène une opération préventive pour s'assurer de la bonne qualité de l'eau et éviter la propagation de bactéries. Une entreprise va réinjecter de l'eau oxygénée.
9: Voilà une initiative qui va intéresser les nombreux éleveurs de volailles en Sarthe.
11: Une entreprise de nettoyage des bâtiments avicoles, c'est ce que vient de créer Nicolas Blanchard, un Mayennais de 25 ans. Après avoir travaillé dans d'immenses fermes aux États-Unis et au Québec, il a eu l'idée de créer cette entreprise de désinfection pour faire gagner du temps aux éleveurs.
14: Donc à partir du moment où tous les poulets, les poules sont partis du bâtiment, la problématique des éleveurs, c'est qu'en très peu de temps, il faut qu'ils puissent laver, désinfecter, curer. Et donc nous, on va intervenir au niveau du lavage. Ils nous appellent, on vient laver, on désinfecte, c'est rapide. Et aussi, c'est un gain de santé pour eux, parce qu'ils n'ont pas forcément les bonnes machines pour faire ceci, car ça n'arrive pas tous les jours. Donc c'est très contraignant pour le corps. Et nous, vu qu'on y va tous les jours, on peut investir dans des bonnes machines qui font que c'est beaucoup moins compliqué pour nous. Et donc, le fait que ça a une meilleure santé pour eux, ça leur fait gagner du temps. Que parfois, dans l'agricole, malheureusement, des fois, il y a la moisson, il y a des contraintes autres. Et donc nous, on peut intervenir sans qu'il y ait de contraintes et le boulot est bien fait.
11: L'entreprise s'appelle Avivior B. Elle est basée à Saint-Calais-du-Désert. C'est dans le nord Mayenne, mais Nicolas Blanchard intervient jusqu'à 60 km. Il rayonne donc aussi sur une partie nord et ouest de la Sarthe. On y revient en détail dans notre info d'ici à 6h30. C'est malheureusement le cas tous les étés. Les refuges débordent à cause de très nombreux abandons pendant les vacances. La fondation 30 millions d'amis vient donc en aide aux refuges de la Ligue de défense des animaux à Neuville-sur-Sarthe. Elle a distribué 5 palettes de croquettes pour chiens, une palette de croquettes pour chats et une aide financière pour les frais vétérinaires. Ils sont impatients de retrouver leur équipe en Ligue 1 et c'est pour bientôt. Les abonnés du Mans FC peuvent déjà retirer leur carte aujourd'hui et demain au stade Marie-Marvin. C'est de 17h à 20h30. Attention, il faut un justificatif. Les cartes d'abonnement pourront aussi être retirées au guichet du stade lors des premiers matchs à domicile. 13 500 fans du Mans FC se sont abonnés cette année. C'est un record. Enfin, les féminines du Mans FC, elles jouaient leur deuxième match amical hier soir après une victoire, défaite 2-0 face à Nantes. Prochain match de préparation samedi à Fleury. Les Mancelles retrouveront la seconde ligue le 6 septembre prochain.
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11: Le soleil domine aujourd'hui, Fabien.
9: Oui, la grisaille matinale va se dissiper rapidement. Le soleil va s'installer jusqu'à ce soir avec tout au plus quelques nuages très discrets. Ce sont les prévisions de Météo France. Les températures, alors si on aura cet après-midi le même niveau de température qu'hier, c'est un petit peu plus frais ce matin. Il fait 16 degrés au Mans comme à Arnage. Actuellement, on a 16 degrés aussi à Sablé, à Mamers, 15 degrés à Saint-Jean-des-Échelles. C'est un village qu'on trouve juste à côté de La Ferté-Bernard. Cet après-midi, les maximales iront de 25 à 27 degrés. Il fera 26 degrés au Mans, 26 aussi à La Flèche, 27 cet après-midi à Montval-sur-Loire, 25 à Ciel-Guillaume. Des températures qui vont gagner encore quelques degrés demain, puis ça va grimper ce week-end puisque le mercure va afficher 30 degrés samedi, 32 degrés dimanche. Le soleil qui sera bien présent dans les jours à venir.
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9: Renaud aime toutes les femmes, sauf une. Et vous la découvrez dans ce titre, Miss Maggie.

0: Miss Maggie Renaud sur Ici Mène, 6h12.
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0: Et Ici Matin, c'est trois choses. Actu locale, musique, bonne humeur pour la musique. On va écouter un excellent titre de Jane Birkin dans les minutes qui viennent. Et puis on aura aussi le dernier Alex Warren avant les infos de 6h30. Également dans cette demi-heure, les gens d'ici, notre galerie de portraits qui met en lumière les Sartoises, les Sartons. On va écouter ce matin Amandine Pastot. Elle arrête pas, Amandine. Elle est maman de deux enfants. Elle est aide-soignante. Elle est aussi décoratrice événementielle. Elle se confie à Bruno Vandestick. C'est dans les instants qui viennent. Les anniversaires du jour. Bon anniversaire à vous qui êtes nés un 6 août. Tout comme Marc Lavoine.
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0: Alors j'ai plusieurs anecdotes sur Marc Lavoine ce matin. Il a failli s'appeler Brigitte.
4: Et on veut savoir pourquoi.
0: Et vous voulez savoir pourquoi Léa? Eh bien tout simplement, j'ai vraiment aucune idée pourquoi elle aurait pu s'appeler Brigitte. Parce que sa maman était persuadée d'attendre une fille.
4: Ah. Oui,
0: tout simplement. Ses parents étaient communistes, sa mère était communiste catholique. Et oui, tous les cocos ne voulaient pas manger du curé. Et c'est grâce à son frère qu'il a découvert la musique. Francis Lavoine, qui est de 5 ans son aîné, qui lui a offert sa toute première guitare. Et puis une toute dernière anecdote concernant Marc Lavoine. Il a fait plein de petits boulots avant d'être connu. Il a notamment été ouvreur à l'Olympia, ce qui lui a valu de vendre des Esquimaux à Carlos ou encore Gérard Depardieu. Et avec tout ça, je n'ai pas donné son âge, vous lui donnez combien? Marc Lavoine.
4: 55 ans?
0: 55
4: plus,
0: ans.
4: Non, 60. Ah non, je crois qu'il a la soixantaine.
0: Il va être très content de vous entendre ce matin puisque vous lui avez donné quasiment 10 ans de moins.
4: Ah oui.
0: Il a 64 ans aujourd'hui. Bon anniversaire.
4: Mais il fait jeune.
0: Mais voilà, il fait jeune. On l'adore, on l'embrasse aussi tendrement qu'il l'avait fait avec sa chérie, là, comment elle s'appelle?
4: Adriana Carambeu.
0: Vous vous souvenez de ce roulage de pelle d'anthologie? Ça, c'était pas très joli. Allez, bientôt 6h15, vous écoutez Ici Mène. Santé dans un instant avec le docteur Kierzek. Crème solaire pour les enfants. C'est pas toujours facile de les mobiliser et d'appliquer la crème solaire. Eh bien, on va le faire en s'amusant grâce à quelques astuces du docteur Kierzek. À tout de suite.
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0: Ça y est, il est là, Gérald Kierzek, c'est le spécialiste santé de votre radio Ici Mène tous les matins. Vous profitez des bons conseils du docteur Kierzek. On revient ce jeudi sur l'importance de la crème solaire, notamment pour les enfants. Bonjour docteur.
8: Bonjour à toutes et à tous, le casse-tête de tous les parents. Comment protéger ses enfants du soleil sans passer 20 minutes à se battre avec le tube de crème? Et surtout, comment être sûr qu'on l'applique correctement? La protection solaire chez les enfants, c'est pas une option, c'est vraiment une nécessité absolue. La peau est plus fine, plus fragile. Les coups de soleil dans l'enfance augmentent significativement le risque de mélanome à l'âge adulte. Mais effectivement, se faire tartiner de crème, c'est pas toujours une partie de plaisir, sauf si on transforme le geste en jeu. Et c'est ça l'objectif. Alors, pour les bébés de moins de 6 mois, déjà, la règle est claire, il n'y a pas d'exposition directe au soleil. On les protège avec des vêtements couvrants, un chapeau et on les place à l'ombre. À partir de 6 mois, on peut utiliser une crème indice 50+, spécialement conçue pour les enfants, sans parfum, sans alcool et résistante à l'eau. Et pour les enfants plus grands, c'est le même indice 50+ qui est recommandé car la peau reste fragile. Quant à la quantité, il faut être généreux, hein, l'équivalent d'une cuillère à café bombée pour le visage et le cou et une bonne noix par bras et par jambe. Vous allez voir, le tube, il va pas faire long feu. En moyenne, il faut prévoir 30 à 40 grammes de crème pour couvrir tout le corps d'un enfant.
0: Et quelles astuces ludiques pouvez-vous nous donner de manière à ce que l'application de la crème solaire aux enfants ne soit pas une corvée?
8: Il existe plusieurs façons de transformer l'application en jeu. Allez, je vous en donne quelques-unes. La peinture solaire. On utilise le stick ou la crème comme un pinceau. On dessine sur la peau des étoiles, des cœurs, des rayures, ce que vous voulez. Et puis l'enfant participe, il va tendre son bras, sa jambe. Il est tout fier de son tatouage éphémère. Et on n'oublie pas le bout du nez, les oreilles et les pieds. Le jeu du miroir, c'est la deuxième astuce. Hein, devant un grand miroir, c'est l'enfant tout seul qui va appliquer la crème sur son ventre ou ses joues, sous l'œil vigilant du parent. Cela lui donne un sentiment un peu d'autonomie. Et puis on va corriger les zones qui sont manquer en douceur, évidemment. Troisième astuce, la chanson de la crème. On invente une petite comptine de 30 secondes. C'est le temps idéal pour que la crème pénètre. Et on chante ensemble pendant qu'on l'applique. La routine devient rassurante et attendue. Évidemment, on applique la crème avant de sortir, au moins 20 minutes avant l'exposition. Et la bonne nouvelle, c'est qu'il va falloir renouveler l'application toutes les 2 heures et systématiquement après chaque baignade. Enfin, on complète par une bonne hydratation, évidemment. Ça n'empêche pas la crème solaire de boire. Donc, il faut boire régulièrement et le soir, il y a une crème après soleil apaisante pour la peau. Ça, c'est très bien aussi. Et toutes les protections, vêtements anti-UV, les chapeaux à large bord, je les conseille aussi. Allez, bon été, bonne santé à l'écoute d'ici, bien sûr.
0: Très bonne santé et bel été à vous également. Et bonne journée, docteur Kierzek. Vous écoutez ici, même 6h18, la météo de ce jeudi avec un peu de grisaille ce matin. Le soleil qui va vite arriver ensuite. Du soleil jusqu'à ce soir, accompagné toujours de quelques nuages, mais vraiment très discret. Les températures, alors si vous avez déjà mis le nez dehors, vous l'avez peut-être remarqué, il fait un petit peu plus frais ce matin qu'hier à la même heure. On a 16 degrés au Mans. Actuellement, il fait 15 degrés à Marolles-les-Braux cet après-midi. On aura exactement les mêmes valeurs qu'hier, c'est-à-dire des maximales comprises en Sarthe entre 25 et 27 degrés. Jane Birkin, tout de suite sur votre radio locale, ici même. Di Douda, c'est bien comme tout, ça va commencer la journée.

0: Idouda, c'est Jane Birkin avec bien sûr dans l'ombre le talent pour les paroles comme pour la musique de Serge Gainsbourg. 6h22, vous écoutez Ici Mène. Et chaque matin, on commence la journée avec le portrait d'un Sartois et d'une Sartoise. C'est le rendez-vous Les gens d'ici. On écoute ce matin une véritable fonceuse qui mène de front plusieurs vies.
1: Bonjour, je m'appelle Amandine Pastot, j'ai 37 ans, je suis sartoise, maman de deux enfants, j'habite à Savigné-l'Évêque, je suis aide-soignante depuis 18 ans et j'ai créé mon entreprise maintenant il y a 2 ans de décoration événementielle. Pourquoi j'ai voulu être aide-soignante ? Pour apporter du réconfort, être là pour les patients, c'est un métier très humain et l'humain est très important pour moi. J'ai suivi ma formation d'aide-soignante sur l'hôpital du Mans, à l'IFAS, il y a maintenant 18 ans. Journée type en tant qu'aide-soignante, je me lève tôt le matin, je commence à 6h15. Oh, des kilomètres, je les compte plus maintenant, mais en effet, on en fait énormément. Et la journée se termine à 13h25 pour la partie de travail en tant qu'aide-soignante. Et après, je m'occupe de mes enfants et quand il reste un petit peu de temps, je m'occupe aussi de mon entreprise.
2: Merci à vous, merci beaucoup, merci.
1: La plus belle récompense, je pense, quand on est aide-soignante, c'est le remerciement de nos patients. Qui nous remercie, qui nous dit qu'on est douce, qu'on est gentil et qu'on prend soin d'eux. Et ben, quand j'ai un remerciement comme ça dans la journée, ben, je suis vraiment satisfaite du travail que je fais. Ma deuxième activité, du coup, c'est décoratrice événementielle. Qu'est-ce que c'est décoratrice événementielle ? C'est mettre en valeur les plus beaux événements de votre vie, c'est-à-dire des anniversaires, des mariages, des fêtes d'entreprise. Voilà, plein d'événements. Je suis centrée principalement sur les mariages. Décorer, harmoniser les différents lieux, collaborer avec les clients, ça c'est très important, et procurer de l'émotion. Procurer de l'émotion en racontant leur propre histoire qu'on peut retrouver dans les décorations.
3: Pourquoi ça alors, Amandine ?
1: Pourquoi ça ? J'ai toujours voulu faire ça.

0: Voilà, Amandine Pasto, j'ai été très contente de vous évoquer mon parcours. Et si avec Au cœur de l'événement, je peux un jour vous accompagner, eh bien, ce sera avec grand plaisir. Prenez soin de vous.
1: Et vous aussi, Amandine. Amandine Pasto, qui habite la commune de Savigny-l'Évêque, à une dizaine de kilomètres du Mans, une femme très active, vous l'avez entendu. Et c'est Bruno Manlestik qui a réalisé ce portrait de la collection Les gens d'ici. Vous avez beaucoup de portraits de Sartois, Les gens d'ici. C'est à retrouver, quand vous le désirez, sur ici.fr. 6h25, voici Alex Warren sur Ici Men avec Fever Dream.

0: Live a Dream, c'est Alex Warren. 6h27, dans un instant, votre horoscope.
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0: Jeudi 6 août, votre horoscope, c'est maintenant. Catherine Viguier, vous relevez une bonne conjoncture pour nos 12 signes?
4: Plutôt, oui. Écoutez bien. Bélier, vos affaires se portent bien. En tout cas, aujourd'hui, une situation se décante en votre faveur.
5: Taureau,
4: vous devez avant tout compter sur vous. Oui, mais ça produira ses beaux effets.
5: Gémeaux,
4: vous vous sortez d'une situation pesante. Dans les jours prochains, vous passez à l'action.
5: Cancer,
4: eh bien, vous serez sans doute un des plus tranquilles du zodiaque, profitez de ce jour.
5: Lion,
4: vous aimez avoir le premier rôle, mais cela ne vous empêche pas d'aider votre prochain.
5: Vierge,
4: un air d'exotisme s'invite dans votre vie, vous vous sentez ailleurs et c'est bien.
5: Balance,
4: ne cédez pas à n'importe quelle tentation matérielle, au final, vous allez le regretter.
5: Scorpion,
4: en face, un ou une autre, qui ne demande qu'à s'entendre avec vous.
5: Sagittaire,
4: vous donnerez de votre personne afin qu'il ou elle ne soit pas déçu.
5: Capricorne,
4: vous en savez plus sur cette histoire d'amour qui vous perturbe un peu.
5: Verseau,
4: ce jeudi n'est pas de tout repos, il met l'accent sur votre vie personnelle et professionnelle.
5: Poisson,
4: on ne vous laisse pas seul, on vous accompagne et ce « on » est précieux à vos yeux.
5: Et pour nous tous, on s'accorde une pause magique.
0: Ah oui, l'été, c'est la saison de la pause. On recharge les batteries. Et d'ailleurs, on va retrouver les petits plaisirs de l'été après les infos de 6h30. Peut-être un coucher de soleil, peut-être une rencontre, une baignade entre amis. Quels sont vos meilleurs souvenirs de l'été? On vous écoute tout à l'heure.
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0: Avec ce matin, Léa Dubost, une initiative dans l'info d'ici de 6h30.
6: Oui, une initiative d'un jeune Mayennais qui a eu l'idée de se lancer dans le nettoyage de poulaillers. Il vient de créer une entreprise pour aider les éleveurs mayennais, mais aussi sartois et ornais, à nettoyer les grands bâtiments où se trouvent les volailles. Il nous explique pourquoi et surtout comment ça s'organise dans un instant. Juste après le 90 secondes, on fait d'abord un tour de l'actualité en France et dans

0: Le monde avec Valentine Letesse ce matin à 6h30.
1: Se battre contre le vent, c'est la mission des pompiers encore mobilisés aujourd'hui dans le Var, l'un des quatre départements du Sud placés en vigilance rouge pour risque très élevé de feux de forêt. À chaque rafale annoncée cet après-midi, c'est le risque de voir l'incendie du Gros Bession repartir. Et toujours pas une goutte de pluie, une sécheresse exceptionnelle sévit en France. Des cours d'eau sont complètement à sec en Meurthe-et-Moselle et dans les Vosges. Des kilos de poissons morts sont découverts par les pêcheurs. C'est à voir en images sur ici.fr. Accusé de violence conjugale par 6 anciennes compagnes, Jean Humbert échappe à la mise en examen. Le chef étoilé, vainqueur de l'émission Top Chef, est placé sous le statut de témoin assisté depuis hier. Un statut plus favorable est choisi par le juge d'instruction par manque d'indices graves ou concordants. Emporté par une coulée de boue et d'eau, le corps d'une touriste a été retrouvé hier en Haute-Savoie, à Sixte-Fer-à-Cheval, où les orages d'avant-hier ont provoqué le débordement d'une rivière et tué cette vacancière originaire de l'Oise de 56 ans. Notre prochaine élection présidentielle dans le viseur de la Russie. 3 candidats déclarés ou pressentis sont désormais ciblés par des campagnes de désinformation sur Internet. Édouard Philippe, Raphaël Glucksmann et Gabriel Attal. Tous les espoirs de victoire envolés. La Française Pauline Ferrand-Prévot ne remportera pas le Tour de France pour la deuxième année de suite. Largement distancée hier sur la 5e étape, remportée par sa rivale, la Néerlandaise Demi Vollering.
0: C'est souvent un calvaire pour les éleveurs de volailles, nettoyer les immenses bâtiments où se trouvent les animaux. Alors pour leur faire gagner du temps, un jeune Mayennais de 25 ans a eu l'idée de créer une entreprise de nettoyage des bâtiments avicoles. Il est basé à Saint-Calais-du-Désert dans le Nord Mayenne, mais il se déplace et rayonne aussi sur une partie nord et ouest de la Sarthe. Thomas Pinaroli l'a rencontré.
2: Ce poulailler, Nicolas Blanchard le connaît très bien.
3: Oui, c'est pas gros, hein.
2: Il a 25 ans et il a toujours vu ce hangar de 400 mètres carrés chez son père.
3: Typiquement, là, en termes de nettoyage, c'est le sol, c'est les murs.
4: Toute la coque, on appelle ça, c'est mur plus plafond, plus les gamelles rouges, plus la ligne d'eau. Vous voyez, là-bas, il y a des petits trucs rouges. Puis ça, il faut faire attention parce que c'est là où ils mangent, donc il ne faut pas qu'il y ait de saleté et tout ça.
2: Ce travail, il faut le répéter tous les 2 à 3 mois, à chaque fois qu'un lot de volailles sort et avant qu'un nouveau arrive. C'est particulièrement physique car les hangars peuvent faire jusqu'à 2000 mètres carrés et c'est encore plus compliqué à certains moments de l'année.
4: On connaît tous dans l'agriculture qu'il y a des périodes où il y a beaucoup de boulot. Donc on parle de la moisson, on parle des fois des maïs, ça peut être le semis. Ou des fois ça se fait en urgence et donc ils n'ont pas le temps d'être à 2 endroits différents.
2: D'où son idée de se spécialiser dans cette désinfection, une idée qu'il a affinée en travaillant dans des exploitations à l'étranger.
4: Je suis parti vivre au Québec, aux États-Unis. C'est vraiment des grandes exploitations, la main d'œuvre est pas chère, donc ils n'ont pas obligé de créer de grandes machines. Et quand je suis rentré en France, du coup, j'ai vu beaucoup de différence et j'ai regardé toutes les problématiques qu'il y avait ici et je me suis dit qu'est-ce qu'on peut faire pour changer ça.
2: Nicolas a donc investi dans beaucoup de matériel qui ne serait pas rentable pour un agriculteur tout seul.
4: Il y a les machines de base, donc ça c'est les nettoyeurs haute pression manuels, donc on a des plus puissantes, à eau chaude, plus robustes, donc elles vont tenir beaucoup plus longtemps dans le temps. Après il y a les machines qui sont créées par des développeurs, qui ont une meilleure efficacité, moins contraignant pour le corps. Et après, il y a toutes les machines que nous-mêmes, on va créer. Donc souvent, c'est dans ce cas-là, parce qu'il y a très peu de machines développées dans ce milieu. Sur des télescopiques, sur des mini-pelles, en fait, on modifie les embouts pour pouvoir laver comme nous, ça nous convient.
2: Et grâce à tout ça, il lui faut une journée maximum pour nettoyer un hangar. Il mène ses premières interventions cet été et d'autres sont déjà prévues à la rentrée dans un rayon de 60 km autour du Nord Mayenne.
0: Info d'ici, signé Thomas Pinaroli. Vous retrouvez ce reportage et tous les détails sur notre site internet. Et à la une du journal de 7h sur Ici-Maine, le désarroi des clubs de football amateurs. Les entraînements ont repris, la Coupe de France débute dans 2 semaines et demie, mais les terrains sont dangereux et quasiment impraticables. Ils sont extrêmement secs à cause du manque d'eau. Et d'ailleurs, on ne va toujours pas avoir d'eau aujourd'hui, Fabien.
5: Non, pas aujourd'hui, pas dans les jours à venir. Également, on a eu juste cet épisode d'orage en tout début de semaine. Pas grand-chose quand même au regard de la sécheresse de cet été. Et ce jeudi, c'est le soleil qui va encore dominer. La grisaille matinale va se dissiper très rapidement. Le soleil s'installe jusqu'à ce soir avec tout au plus quelques nuages discrets. Voici les températures de ce jeudi. Nous sommes le 6 août. Alors si on aura cet après-midi le même niveau de température qu'hier, c'est un petit peu différent ce matin avec des températures plus fraîches qu'hier matin à la même heure. Il fait 16 degrés au moment où on se parle au Mans. Même température à Ivry-l'Évêque. On a 16 aussi à Sablé, à Mamers, 15 degrés à Bouissé-le-Sec, à côté de la Ferté-Bernard. On passe à cet après-midi avec des maximales qui iront de 25 à 27 degrés. C'est comme hier, je vous le disais. 26 degrés, ce sera pour Le Mans ou encore pour La Flèche. La maximale à Montval-sur-Loire, 27, 25 cet après-midi. À Fresnay-sur-Sarthe et donc des températures plutôt agréables. Chaleur sans excès, on respire aujourd'hui, ça fait du bien. 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
5: Quel plaisir de commencer cette journée avec Julien Clerc, Hélène sur Ici Men.

0: locale, musique et bonne humeur sur votre radio ici même. C'est ici matin jusqu'à 9h. Dans les minutes qui viennent, on aura une idée de sortie pour ce week-end. On est déjà jeudi. Ce sera dans les 3 plus ici même. On vous donnera rendez-vous au musée de la Seconde Guerre mondiale Roger Bellon à Conly, où un véritable camp militaire de 39-45 sera installé ce week-end.
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0: Encore au mois d'août, ici même vous propose les petits plaisirs de l'été. Tom Vanier vient vous voir dans les rues du Mans. Il vous propose de répondre à la question du jour 100% vacances. Et vous êtes très nombreux d'ailleurs à jouer le jeu de ce micro-trottoir. Merci beaucoup. Peut-être un coucher de soleil, peut-être qui sait, une rencontre ou une baignade entre amis. Quels sont vos meilleurs souvenirs de l'été ?
2: Celui où j'ai rencontré mon épouse.
3: On ne donnera pas de détails, mais c'était sympa.
2: Voilà.
4: Je suis sûr qu'on a tous un été qui a marqué nos vies. Un amour de vacances, une destination hors du commun, un événement inattendu et pourtant merveilleux. Et vous, quel est votre plus beau souvenir d'été ?
5: Le mois d'août 2009, ma mère avait réservé, je crois, mes plus belles vacances, vraiment, en tout cas en famille. On est parti pendant plus d'un mois et demi en Andalousie. Et donc là, j'ai découvert... une culture que je connaissais pas du tout, le sud de l'Espagne, et ça a été formidable entre Séville, Grenade, Cordoue. Ça a été mes plus belles vacances, je pense, 2009.
6: Le plus beau souvenir d'été, aller me baigner dans les gorges du Tarn ou en Ardèche, dans les rivières, en Corse, dans les bassines. Ça, c'est l'été.
7: Je dirais l'été où j'ai fait une saison dans un camping. C'est là où j'ai rencontré justement mon conjoint Romain. Et c'était vraiment un été formidable où je travaillais et à la fois tous les soirs on se réunissait. Et voilà, on faisait barbecue, pétanque, c'était très convivial, des très bons moments passés ensemble.
8: J'allais au Pouliguen exactement, à côté de la boule. Et en fait, c'est très sympa, c'est très familial. Enfin, voilà, c'était des vacances très simples, régulières, mais voilà, j'étais enfant et je savais qu'on allait y aller tous les ans, donc c'était sympa de retrouver même les potes tous les étés.
9: Mon été préféré, quand on a été à Venise, c'était un été. J'ai vraiment adoré l'ambiance de Venise et tout ça. J'aimerais y retourner d'ailleurs.
10: Quand je partais avec mes grands-parents et qu'on suivait le Tour de France, ça c'est vraiment un souvenir qui m'a marqué. On suivait les coureurs, chaque jour on changeait d'endroit pour suivre les étapes. Effectivement, quand je voyais passer la caravane et les coureurs avec mes grands-parents, c'est un souvenir d'enfance qui m'a vraiment marqué. Ouais.
2: Celui où j'ai rencontré mon épouse.
3: C'était il y a très longtemps.
2: Ah oui. Bah oui, mais voilà.
3: On ne donnera pas de détails, mais c'était sympa.
2: Voilà.
4: Ah, écoutez, ce joli petit couple, ça me réconforte dans l'idée qu'un été peut changer une vie comme un rayon de soleil qui colle au cœur et qui ne nous quitte plus jamais. Oui, c'est joli, je sais. Et pourtant, c'est de moi, comme quoi il peut tout arriver durant l'été.
0: Incroyable, incroyable. J'ai cru que c'était un poème de Stéphane Mallarmé, mais non, c'était bien vous. Tom Vanier, quel talent. Dans un instant, c'est moins poétique. On va s'intéresser à la diarrhée du chien. Bon petit déjeuner avec Isimel. Quand faut-il s'inquiéter ? Le vétérinaire vous répond dans un instant.
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0: À 6h43, il est temps d'écouter les bons conseils de Pierre Fabin, le vétérinaire ici même. La diarrhée chez le chien, c'est un symptôme fréquent, pas toujours anodin. Docteur Fabin, comment savoir s'il faut simplement surveiller ou consulter ?
16: Petite précision pour commencer, un épisode de diarrhée isolé, ce n'est pas forcément inquiétant. Comme nous, les chiens peuvent avoir un petit dérèglement digestif passager. Ils mangent une cochonnerie dehors, ils stressent un peu, ils changent de croquette trop brutalement, et paf, c'est la coulante. Tant que votre chien garde la forme et l'appétit, et que ça ne dure pas plus d'un jour ou deux, on peut surveiller à la maison. Un petit jeûne de 12 à 24 heures puis une reprise en douceur avec du riz très cuit et du blanc de poulet peuvent suffire à remettre tout ça en ordre.
0: Bon, c'est bien noté si c'est pas très grave, mais quand doit-on consulter son vétérinaire ?
16: Quand la diarrhée dure plus de 2 jours ou si elle revient régulièrement. Et là, il faut chercher une cause sous-jacente. Parasite, intolérance alimentaire, maladie inflammatoire chronique ou infection. Et si en plus, il y a du sang dans les selles, de la fièvre, des vomissements, une perte d'appétit ou un chien tout amorphe, pas d'hésitation, là c'est une urgence. Chez le chiot ou le chien âgé, il faut encore plus se méfier. Le risque, c'est la déshydratation. Un petit corps perd très vite beaucoup d'eau et une diarrhée apparemment banale peut dégénérer très vite. Même chose pour les chiens de très petite taille.
0: Et est-ce qu'il est possible de donner un traitement à la maison ?
16: Les antidiarrhéiques humains, c'est non, ça peut carrément empirer les choses. Par contre, la smectite, qu'on connaît surtout sous le nom de Smecta, peut être donnée si on est dans un cas non urgent, à raison de 1 sachet pour 10 kilos, 2 à 3 fois par jour. Mais ce qui est le plus utile, c'est de réhydrater. On peut proposer un bouillon maison sans sel ou un complément réhydratant pour chien. Et surtout, observez votre animal. La fréquence, la couleur, l'odeur, la consistance. Oui, je sais, c'est pas très glamour, mais c'est très utile. Et puis, si vous avez un doute, mieux vaut appeler. En tant que véto, je préfère toujours un appel inutile que de voir un chien très malade arriver trop tard parce que c'était juste une petite diarrhée.
0: Soyons vigilants. Merci, bonne journée docteur Fabin. Il est 7h moins le quart, la météo de ce jeudi, nous sommes le 6 août. Avec un tout petit peu de grisaille ce matin, mais le ciel se dégage très vite. Du soleil jusqu'à ce soir, accompagné de quelques nuages encore une fois, mais qui vont se faire bien discrets. Les températures un peu plus fraîches ce matin qu'hier à la même heure. Il fait 16 degrés au Mans, c'est ce que nous indique Ghislaine qui habite le quartier Royal au Mans et qui nous publie, je vous invite à aller la voir, une très belle photo d'un coucher de soleil, photo prise à Savigny-l'Évêque. Cet après-midi, on va retrouver les mêmes valeurs que hier, c'est-à-dire entre 25 et 27 degrés. On aura par exemple 26 degrés à la Flèche au plus chaud de ce jeudi. De la chaleur, mais sans excès, encore une fois, aujourd'hui. Dans un instant, les 3 plus ici même, ce sera l'occasion de faire un point sur les travaux au Mans. Et oui, ça continue, on en a encore pour un moment. Et ce sera tout de suite après Claudio Capeo. Un homme debout sur ICIMEN. Bonne journée.

0: Un homme debout, Claudio Capeo sur votre radio, ici même à 6h49. La musique revient dans un instant. On va écouter Jimmy Cliff. Alors le titre le plus connu de Jimmy Cliff, c'est Reggae Night, mais il y a d'autres titres de la même époque d'ailleurs qui sont tout aussi sympas. Et c'est ce qu'on verra dans un instant, ce qu'on écoutera dans un instant. Bon réveil avec ici même. Les 3 plus ici mène plus comme pratique locale utile sympa, c'est parti. On commence avec cette info circulation au Mans, toujours des travaux, l'avenue Bollée est en sens unique cet été en raison des travaux des futurs bus rapides Chronoligne. Si vous roulez dans le sens allant du bâtiment de la sécurité sociale vers le centre-ville, vous serez dévié par la rue de la Mariette au niveau du magasin Super U, et dans l'autre sens, c'est-à-dire du centre-ville vers Ivry-l'Évêque, là il n'y a pas de difficulté, il est toujours possible d'emprunter l'avenue Bollée. Le week-end approche, voici une idée de sortie, un authentique camp militaire de 39-45 reconstitué sur le terrain du musée de la Seconde Guerre mondiale Roger Bellon à Conly. Roger Bellon, créateur du musée. Aujourd'hui, le responsable s'appelle Rémi Pasquier, responsable de ce musée. Il est aussi l'organisateur de la reconstitution historique exceptionnelle de samedi et dimanche. On écoute Rémi Pasquier.
1: On aura alors ce qu'on appelle dans le milieu des displays, c'est-à-dire des petites scénettes, des petites représentations. On aura de la présentation d'uniformes et alors ça plus au niveau du musée, des visites guidées que je proposerai tout le week-end.
0: Le musée Roger Bellon qui abrite une très belle collection.
1: On a plus de 2000 objets authentiques, une centaine de mannequins, une centaine d'armes, deux véhicules imposants dans le musée, une automitrailleuse M8 et une Jeep. La question qui revient le plus, c'est comment Roger Bellon a pu ramener tous ces objets. C'est beaucoup de dons, énormément de dons majoritairement. On remercie toujours tous nos généreux donateurs. Un musée vit majoritairement par ses dons. Au fur et à mesure du temps, Roger Bellon a aussi beaucoup d'échanges avec les collectionneurs, beaucoup d'achats, mais majoritairement c'est du don et on ne remerciera jamais assez nos donateurs.
0: Et les animations de ce week-end s'inscrivent dans le cadre du 82e anniversaire de la libération de la Sarthe de l'occupation allemande, pour donner deux dates, 8 août 44, libération du Mans, et le lendemain, le 9 août 44, libération de Conly, où nous sommes attendus ce week-end. Les 3 plus ici mènent la troisième info. Vous voulez goûter de bonnes rillettes? Ah, ça vous intéresse, hein, évidemment. Bon Sartois. Eh bien, la Foire du Mans recherche actuellement ses jurés pour son concours des meilleures rillettes. Rendez-vous sur les réseaux sociaux de la Foire pour être candidat. Puis retenez qu'il faut être libre le dimanche 13 septembre. Vous écoutez ici même, 6h52. Je vous avais promis un petit Jimmy Cliff. Connu, peut-être un petit peu moins que Reggae Night, mais tout aussi sympa. Eh bien, le voici. C'est We All Are One.

0: Jimmy Cliff, We All Are One, on ne fait qu'un, c'est un peu un parfait slogan pour ici matin, 6h, 9h, nous ne faisons qu'un. Restez avec nous sur votre radio locale. On se réveille dans un instant dans la bonne humeur comme tous les matins avec l'humour en tube. On va écouter ce matin Florence Foresti mais aussi Momo Bente. À tout de suite.
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0: L'actu locale, votre journal de 7h, c'est dans quelques minutes. On verra ce matin que dans le foot amateur sartois, on se désole de l'état des terrains. C'est évidemment lié à la sécheresse. Il est 6h57, voici tout de suite l'humour en tube sur Ici Mène. Les vacances, c'est super, mais dans l'humour en tube, Fred Ballard a remarqué que parfois, mieux valait ne pas demander aux autres comment se sont passées leurs vacances.
6: Super. J'avais juste oublié un tout petit détail. En fait, c'est que mes amis de Lyon, enfin mes amis d'enfance, ils ont tous des filles avec des bras là,
7: Alors oui, c'est tout le problème avec les amis d'enfance, c'est que avec le temps, le sens du mot enfance évolue. Hein, on a beau être avec ses amis d'enfance, ils ne sont plus des enfants. En revanche, ils ont des enfants avec des bras, des jambes et des grandes bouches.
6: Les enfants des autres, j'aime bien, mais loin comme ça, à l'école. Ouh, voilà, allez. Ouais, c'est ça, dégage, voilà, je t'ai vu. Allez. J'aime pas quand ils sont trop comme ça. Non, parce que ce qui est horrible, en fait, tout simplement, c'est d'être la seule à ne pas avoir d'enfant dans un groupe d'amis. Ça, c'est terrible. On se sent un petit peu comme une merde, en fait.
7: Ah bah oui, on a beau s'appeler Florence Foresti, on n'est plus rien à côté d'un petit machin haut comme trois pommes. On a beau sortir les meilleures vannes du monde à côté d'un cacaboudin qui rend tout le monde hilar. On n'a pas photo. Donc, vacances un peu roulou pour Flo. Et faut surtout pas demander non plus à Momo Bento où est-ce qu'il part pour les vacances.
8: En général, ceux qui te posent cette question, tu pars où en vacances, c'est des gens qui ont préparé leur voyage, imprimé leur billet, ils attendent juste que tu leur poses la question. Tu sais, dès que tu lui dis tu pars où, moi je pars en Espagne, au Maroc, au Bahamas, Bali, Bora Bora. Et après tout ça, il te dit, et toi, tu pars où ? Bah, j'ai envie de partir avec toi, cousin. Tu m'as trop bien vendu le projet.
7: Voilà, donc faut éviter de se vanter hein, quand on part pour des vacances de rêve. Il y en a qui savent très bien comment taper l'incruste. Et pour peu qu'ils aient des enfants qui répètent cacaboudin en boucle toute la journée, les vacances de rêve s'annoncent furieusement poilantes. Allez, bonnes vacances quand même.
0: Et cacaboudin, oui, il faut savoir le dire aussi quand on est adulte, conserver son âme d'enfant. Merci Fred Ballard, l'humour en tube pour commencer la journée tous les jours sur Ici Mène. Restez avec nous. Les infos, c'est dans un instant. On aura tout de suite après de beaux cadeaux pour vous. Vos places pour Papéa, le parc d'attractions qui présente à Ivry-l'Évêque, aux portes du Mans, une trentaine de manèges pour les petits, pour les grands et justement pour les ados et les adultes, surtout pour les ados. Il y a des manèges à sensations et je peux d'ores et déjà vous dire que la question du jeu va concerner le totem. C'est le plus haut manège de Papéa Park. Il me reste quelques secondes peut-être pour faire un point météo, vous dire que le soleil s'invite encore aujourd'hui, qu'on a de la fraîcheur ce matin, il fait un petit peu plus frais qu'hier matin à la même heure. Merci à Marie-Adélaïde qui nous indique la température, quartier Batignolles, au Mans ce matin. On a 16 degrés, vous voyez aussi sur le Facebook Ici Mène une très belle photo d'un figuier sartois, photo de Marie-Adélaïde. Vous aussi postez-nous vos photos, votre météo. On relaie tout cela en direct.
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0: Et on vous souhaite une très bonne journée. Vous écoutez Ici Mène. Il est 7h. Nous sommes le jeudi 6 août. C'est l'heure des infos. Votre journal avec Léa Dubost. Bonjour Léa.
9: Bonjour Fabien. Bonjour à tous.
0: On n'avait jamais vu ça.
9: Jamais vu les terrains de football aussi durs et aussi secs. C'est ce que les clubs amateurs de la Sarthe se disent actuellement. De grandes étendues jaunes ont remplacé les rectangles verts à cause du manque de pluie, mais aussi des restrictions d'eau qui interdisent d'arroser les terrains depuis plusieurs semaines. Une situation qui inquiète et questionne Axel Canu.
10: Un terrain méconnaissable, bruni par le soleil et le manque d'eau.
11: Ça me ferait pleurer.
10: Philippe Georges est membre du club de Moncey-en-Belin, ex-président pendant 16 ans. C'est la première fois qu'il le voit dans cet état.
11: Nous, aujourd'hui, c'est une catastrophe. On avait un des meilleurs gazons de la Sarthe. Aujourd'hui, on a un des plus mauvais avec d'autres, malheureusement. Le gazon est tout sec, tout brûlé. Et aujourd'hui, je vous dis, c'est un terrain qui actuellement n'est pas un terrain de football. Voilà.
10: Alors, la solution pour les sécheresses comme cet été, ce serait un terrain synthétique. Oui, mais il faut y mettre le prix.
11: On approche les 1 million d'euros à chaque fois. Hein. Et encore, si on veut faire les rambardes autour, enfin, tous les buts qui vont avec et autres, c'est 1 million, 1,2 million. Donc aujourd'hui, le club n'a pas les finances pour se payer ça. On n'est pas apte à s'offrir un terrain synthétique.
10: Certains clubs sartois en ont déjà fait l'acquisition il y a plusieurs années, comme le club d'Auvers-Poyer-Brulon. Un investissement qui sert surtout l'hiver et qui dépanne l'été. Steve Fondin, son président.
12: Bah, c'est aussi une solution de repli, même si en cas de forte chaleur, c'est des terrains qui sont un peu plus chauds et on ressent la chaleur au niveau du sol. Mais malgré tout, ça reste quand même beaucoup plus praticable qu'un terrain en herbe complètement sec.
10: Des terrains qui augmentent le risque de blessure et qui inquiètent les clubs à quelques semaines du démarrage des saisons.
9: Et à 2 semaines et demie seulement du début de la Coupe de France, ce sera le 23 août. La sécheresse qui favorise par ailleurs la propagation des incendies, alors quand un départ de feu est constaté, il faut agir vite. C'est pourquoi l'hélicoptère bombardier d'eau loué par les pompiers sartois est intervenu encore hier à Vibré, à l'est du département. Un feu de chaume s'est déclaré en début d'après-midi. 5000 mètres carrés ont brûlé. La forte mobilisation des pompiers cet été, on en parlera justement à 7h45 avec notre invité, le colonel Christophe Frerson, directeur du SDIS de la Sarthe. Il apporte actuellement son expertise sur les feux de forêt dans le Var et il était la semaine dernière en renfort en Gironde. Eux ont pris la route de la Gironde cette nuit. Des habitants du pays sabolien se rendent actuellement au Porges, près du Cap Ferré. C'est l'une des communes les plus touchées par le méga-feu avec près de 200 maisons ravagées. Des bénévoles sartois ont souhaité leur venir en aide. Ils apportent aujourd'hui 7 tonnes de dons récoltés depuis quelques jours grâce à l'initiative d'habitants comme Virginie Marty-Roulois.
13: On est peut-être à 800 cartons, si c'est pas plus. Les vêtements, la lingerie, la nourriture, les jeux, les livres, l'hygiène, grâce à la mobilisation de tout le monde. C'est madame la quatrième adjointe, madame Agnès Luron, qui nous accueille en me disant merci beaucoup, on vous attend, je fais le maximum et on vous attend, je vous organise un chemin. Donc ils sont encore dans l'organisation de nous accueillir, mais ils ont hâte de nous recevoir. J'ai la mission de les appeler lorsqu'on arrivera à 1h30 de chez eux, voir un peu les routes déblayées pour que le 44 tonnes puisse passer et de sa hauteur et de sa largeur partout. Donc nous sommes 6 et c'est nous qui allons décharger ces 7 tonnes. Comme c'est déjà tout trié, tout est fait en fait, il n'y a plus qu'à remettre, à ravitailler leurs besoins.
9: Les Sartois sont attendus vers midi en Gironde. Le transport des dons en poids lourd se fait gracieusement par un transporteur privé de Sablé et la camionnette qui transporte les bénévoles a également été prêtée gratuitement par un supermarché.
0: Attention au cambriolage dans le Nord-Sarthe cet été.
9: La mairie de Beaumont-sur-Sarthe alerte sur ses réseaux sociaux. Elle a constaté ces derniers jours une recrudescence des vols dans les maisons, les jardins et les véhicules. Elle appelle donc les habitants à bien fermer les portes et fenêtres notamment. Par ailleurs, des faux coursiers ont également été signalés sur la commune. Ce sont des escrocs qui se font passer pour votre banque au téléphone, puis qui envoient un faux coursier chez vous pour récupérer votre carte bleue. Prudence donc. Les trousses, les cartables, les cahiers, les livres, les stylos, les achats de fournitures scolaires représentent parfois un budget important pour les familles. Alors depuis 7 ans, la ville d'Allonne distribue gratuitement des kits scolaires. 700 enfants vont en bénéficier cette année. Ces kits d'une valeur de 20 euros permettent d'aider les familles défavorisées. Le reportage d'Issimène est à retrouver sur ici.fr/men. Alors pour l'instant, les enfants n'ont pas envie de penser à la rentrée scolaire, c'est dans moins d'un mois. Certains ont même la tête totalement ailleurs en ce moment. Ils sont pleinement consacrés à leur passion, le patin à glace. La patinoire City Glass du Mans est l'une des seules ouvertes cet été. Alors elle accueille régulièrement des stagiaires qui veulent se perfectionner en patinage ou en hockey. Sa directrice Nadine Le Saout.
14: En fait, nous, notre patinoire a la particularité de, et c'est une des rares patinoires à rester ouverte l'été, donc elle a cette particularité-là de rester ouverte toute l'année, donc même l'été. Et on sait très bien que l'été, les clubs cherchent des patinoires. Et puis, fermer l'été, ça voudrait dire déglacer. Économiquement parlant, ça n'a aucun intérêt. On fonctionne comme une société privée, donc il y a besoin de payer les factures, payer les salaires, etc. Donc, on est très attentif à essayer de remplir au maximum les heures de glace. Et l'été, on est ouvert tous les après-midi. Mais ça veut dire que le matin, on n'a pas d'activité, la glace est là. La glace est là, mais potentiellement vide. Donc, les premières années, il n'y avait pas grand monde. Là, petit à petit, on se fait connaître. Par exemple, au mois de juillet, on avait le Rouen Olympic Club. L'important pour notre patinoire, c'est d'occuper au maximum notre glace, en fait.
9: Actuellement, une quinzaine de stagiaires du club de Brest sont présents, encadrés par un double champion d'Europe, avant de laisser la place au club de Tours et de Poitiers. Reportage d'Issimène sur la glace à écouter dans notre info d'ici à 7h30.
0: Ils proposent de nettoyer les poulaillers des éleveurs sartois.
9: Nicolas Blanchard, un maïnet de 25 ans, vient de créer son entreprise de nettoyage de bâtiments avicoles. Il veut permettre aux agriculteurs de gagner du temps. Et grâce à des machines spécifiques, le nettoyage des immenses bâtiments est plus simple. La société peut intervenir sur une partie nord et ouest de la Sarthe. Toutes les informations sont sur le site internet d'Issimène. Jusqu'à demain soir, il est interdit de se baigner ou de pratiquer une activité nautique sur le plan d'eau de La Ferté-Bernard. Une entreprise est en train d'intervenir. Elle réinjecte de l'eau oxygénée dans le lac. C'est une intervention préventive pour s'assurer de la bonne qualité de l'eau et éviter la propagation de bactéries. Enfin, la billetterie est ouverte pour le trophée Sarthe Pays de la Loire, tournoi de basket de préparation d'avant-saison. Ce sera les 12 et 13 septembre à la salle Georges Mention de Sablé. 4 équipes participent, le MSB, son meilleur ennemi Cholet, mais aussi Gravelines et Nancy.
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9: Encore une belle journée qui nous attend, Fabien.
0: Oui, exactement. Souvenez-vous, hier à la même heure, on avait pas mal de nuages au-dessus de nos têtes. C'est pas le cas ce matin. Le ciel est complètement dégagé, ce qui favorise aussi des températures qui sont un petit peu plus fraîches qu'hier, encore une fois, à la même heure. Et ça fait du bien, cette fraîcheur matinale. Ouvrez les fenêtres, faites rentrer la fraîcheur parce qu'on aura encore assez chaud cet après-midi. Voici les valeurs relevées ce matin. On a 16 degrés au Mans, même température à Arnage. 16 pour commencer cette journée, là aussi, à Sablé, à Mamers. On commence ce jeudi avec 15 degrés à Saint-Jean-des-Échelles. C'est un village qu'on trouve à côté de La Ferté-Bernard. On passe à cet après-midi avec des maximales qui seront comprises entre 25 et 27 degrés. C'est exactement comme hier. On aura 26 au Mans et à La Flèche. La maximale à Montval-sur-Loire, 27 degrés, 25 à Sillé-le-Guillaume. Des températures qui vont gagner quelques degrés demain. Et puis, ça va grimper encore ce week-end, puisque le mercure va afficher 30 degrés samedi, 32 degrés dimanche. Le soleil toujours bien présent dans les jours à venir. Profitez-en.
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0: Vous partez travailler, bon courage. Travail peut-être encore pour vous aujourd'hui et demain avant les départs en vacances. On vous souhaite beaucoup de soleil, de la chaleur, mais pas trop quand même. Voici tout de suite Francis Cabrel, encore et encore sur Ici Mène.

0: encore, Francis Cabrel sur votre radio locale. Bienvenue, vous écoutez Ici Mène.
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0: Ici Matin jusqu'à 9h, c'est trois choses, actu locale, musique, bonne humeur. Ici Mène qui vous présente les lieux qu'il faut découvrir cet été. Et c'est le cas du centre musical de Roussigny. On est là à Saint-Ulfat, c'est un village qui n'est pas très loin de La Ferté-Bernard. C'est une ancienne ferme qui a été transformée en centre musical. C'est un espace de création unique. Balade à Saint-Ulfat au centre musical de Roussigny avec Maxime Bonhomé dans quelques minutes. Tout de suite à votre téléphone, on joue 02 43 29 10 10. Il y a gagné vos places pour Papéa. Tout le monde connaît Papéa, le parc à l'attractions qui présente une trentaine de manèges pour petits et grands. C'est aux portes du Mans à Ivry-l'Évêque. Deux places pour Papéa. Si vous répondez correctement à la question du jeu, 02 43 29 10 10, Soumia vous accueille notre numéro ce matin. Je vous demande à quelle hauteur culmine le totem. Le totem, c'est le plus haut manège de Papéa Park. Réponse A, 27 mètres. Réponse B, 38 mètres. Vous nous appelez. Bonne chance. Des places pour Papéa, 02 43 29 10 10. Dans un instant, mon œil, un certain regard sur l'actualité. On va s'intéresser au prix des places pour les concerts de Céline Dion.
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0: Et à 7h14, sur votre radio locale Ici Mène, on jette un œil sur les moments marquants de ce début d'année, Léa.
8: Oui, c'est l'heure de Mon œil dans le rétro, tout l'été avec Gérald Roux. Et comment ne pas parler d'un des principaux sujets de conversation du printemps, le retour de Céline Dion en concert en France. Ce qui vous a marqué, vous, Gérald, ce sont surtout les prix des places.
9: Céline Dion, à la Défense Arena, en septembre-octobre, c'est l'événement de l'année sur la planète musique. Fin mars, quand elle annonce son retour, la star québécoise affole les fans du monde entier et leur compte en banque. Les prix des places, entre 90 et 300 euros, vont rapidement décoller. Certains acheteurs valident des commandes à un prix donné et au moment de payer, un site internet leur facture le prix multiplié par 2, 3 ou 4. C'était, paraît-il, un bug, se justifie le site concerné. Pour expliquer l'explosion du prix des places, certains ont accusé la tarification dynamique qui fait grimper les prix en fonction de la demande. On avait découvert le phénomène avec les concerts des Anglais d'Oasis l'an dernier, une belle polémique en Grande-Bretagne. Il y a quelques jours, j'ai retrouvé un vieux billet de concert de Police à Lyon en 1983. C'était à l'époque l'un des plus grands groupes du monde avec U2 ou les Stones. Donc un concert de Police en 83, c'était l'événement. Prix des places, 85 francs. Ce qui correspond aujourd'hui, en tenant compte de l'inflation, à 30 euros. On est donc très très loin du prix des méga-concerts de 2026. Vous allez me dire que tout a changé en plus de 40 ans et vous avez raison. Aujourd'hui, les artistes gagnent beaucoup moins d'argent en vendant des disques puisqu'il n'y a pratiquement plus de disques. Juste du streaming qui rapporte très peu aux petits artistes. Les concerts, c'est leur seul gagne-pain, donc les prix ont enflé. Céline Dion, elle, n'a pas ce problème. Elle engrange des milliards d'écoutes sur les plateformes. Elle peut gagner sur les deux tableaux, streaming plus concert. Dans l'absolu, elle et son tourneur seraient en mesure de faire payer moins cher les spectacles. Mais depuis 40 ans, une autre chose a changé. Plus global, c'est le modèle économique libéral dans lequel nous vivons. Une course au profit partout, qui génère des revenus records pour les plus gros, grands patrons, stars de foot, de cinéma et chanteurs. Après, un artiste est toujours libre de ne pas matraquer ses fans. C'est ce que revendiquent Indochine ou les Cure, qui sont partis en guerre contre la tarification dynamique.
0: Oui, je regardais un concert d'Indochine, c'est autour de 60 euros. On est loin des 300 euros pour les concerts de Céline Dion. Merci Gérald Roux, vous écoutez Ici Mène, il est 7h17. Voici tout de suite Frérot de la Vega, Sweet Darling. Et puis on va papoter avec l'un d'entre vous, avec vous qui avez gagné vos places pour Papéa Park à Ivry-l'Évêque. A tout de suite sur Ici Mène.

0: Frérot de la Vega, vous écoutez ici, Man. Il est 7h19, la météo de ce jeudi 6 août, avec du soleil jusqu'à ce soir. Hier, à la même heure, on avait quelques nuages, des nuages qui ont eu du mal à nous quitter d'ailleurs. Hier, ce sera pas le cas aujourd'hui. Ça y est, le ciel est bleu, le soleil est présent sur une grande majorité de la Sarthe et on aura seulement quelques nuages très discrets tout au long de la journée. Les températures, un peu de fraîcheur ce matin, avec 16 degrés au Mans. On respire, nous dit Jacqueline qui habite Coulaines, avec 15 degrés. Cet après-midi, on aura entre 25 et 27 degrés. Ici Man vous fait découvrir cet été des lieux dont on ne soupçonne pas l'existence, de véritables pépites méconnues, à l'image de ce centre musical qui est situé en plein milieu de la campagne fertoise, à Saint-Tulfas précisément. Maxime Bonhomet, la balade se poursuit avec la visite d'un bâtiment très utile.
1: Entre les stages avec les enfants sartois ou parisiens où se situe leur autre centre musical, Patrick Marty accueille également des artistes pour des spectacles avec une riche programmation culturelle, mais aussi des résidences. Devant nous, un lieu important de cette ancienne ferme. Patrick, le propriétaire des lieux, nous le présente.
2: Ça, c'est les écuries. Donc on y stockait tout ce qui était charrette. Là-bas, c'était un grenier à fourrage. Là, c'était les écuries, donc c'est au percheron. Dans le grenier, on a retrouvé 8 colliers de percheron. Donc, je pense que c'était une ferme assez importante, parce que pour avoir 8 percherons, c'était un trésor pour eux, hein, les chevaux. C'était complètement le toit fuyé de partout. C'était un toit en ardoise, c'était vraiment dans un état, mais complètement nul. Les lucarnes étaient en train de s'effondrer. La poutre centrale là-bas était pourrie, c'était un truc en chêne et tout était en train de s'effondrer.
1: Car lui et sa femme ont retapé une grande partie du bâtiment.
2: Quand on est arrivé ici, on s'est dit, on a le théâtre, on a un peu les chambres d'hébergement, mais au niveau logement, ça marchait pas parce que les gens, ils mangeaient dans notre salon là-bas. Donc quand on avait des gens, quand on les connaissait, ça va encore, mais il y a un moment, c'était compliqué. Et on n'avait pas d'argent pour faire ce bâtiment, c'était impensable.
1: C'est alors qu'un coup de pouce, un peu surprenant, va les aider. La région lance un appel à projet.
2: Que personne n'a vu, qui était sur leur site, mais n'était pas bien présenté. Et l'appel à projet, c'était rénovation de bâtiments agricoles pour des résidences artistes.
1: Waouh,
3: c'est pour vous.
2: Waouh, on s'est dit, c'est pour nous. Et comme ce truc n'était pas bien ficelé, en fait, je crois qu'on a été que 3 à répondre à l'appel à projet dans toute la région, Pays de la Loire, et on a eu le financement. Là, vous avez donc une salle à manger, avec la vue, enfin voilà, on peut manger à 30-40 ici. Une cuisine. Parce que moi j'adore cuisiner, donc quand j'ai des groupes, souvent c'est moi qui fais à manger, quand j'ai le temps. Mais donc mon rêve c'était d'avoir une The Cuisine, quoi, voilà, pour pouvoir...
3: C'est vrai que c'est incroyable ce mélange entre un bâtiment ancien avec une histoire et finalement ce côté assez moderne qu'il peut y avoir à l'intérieur.
2: Ouais, c'est sympa. On fait attention quand même parce qu'on n'a pas voulu détruire, pas casser. Bon là c'était vraiment... Là on a bien respecté parce que les ouvertures existaient.
1: En se baladant dans le reste du lieu, à l'étage, plusieurs chambres, salle de bain, dortoir, l'idée de Patrick Marty est de continuer d'ouvrir son centre musical de Roussigny à un maximum d'artistes. Certains, assez connus, nous a-t-il dit, demandent d'avoir obligatoirement des photos du lieu, des chambres, pour se sentir rassuré avant de débarquer à Saint-Tulfas.
0: Et dans ce centre, à Saint-Tulfas, ce village situé près de la Ferté-Bernard, il y a aussi un chapiteau, autre lieu pour les représentations. On va le découvrir avec vous, Maxime Bonhomet, demain à la même heure, découverte cette semaine du centre musical de Roussigny, situé donc à Saint-Tulfas. Allez, je vais vous dire ce qui s'est passé. Il y a notre logiciel pour vous avoir en direct à l'antenne qui a explosé, qui a eu un petit bug. Donc, je vais vous demander de nous rappeler pour gagner vos places pour Papeha Park dès maintenant. Je vous rappelle la question du jeu. À quelle hauteur culmine le totem, le plus haut manège de Papeha Park? Il y a deux possibilités. Réponse A, 27 mètres. Réponse B, 38 mètres. Vous avez appelé tout à l'heure. Eh bien, retentez votre chance dès maintenant. Ce coup-ci, c'est promis, ça va marcher. 02 43 29 10 10. Est-ce que vous m'autorisez, Léa, s'il vous plaît, un petit message personnel?
4: Allez-y.
0: À 7h23, dit-elle la bouche pleine parce qu'elle est en train de petit déjeuner.
4: Non, pas Léa. Du tout. Je vois pas de quoi vous parlez.
0: Eh bien, je dédie ce titre à mon épouse Céline qui adore les Bee Gees.
4: Oh, mignon.
0: You should be dancing. Voilà, je mets un peu de disco le matin à la radio. Ça me coûte moins cher que d'acheter des fleurs. Ça, c'est moins mignon. Allez, bon début de journée avec ici même.

0: Très bon début de journée avec votre radio locale. Vous écoutez ici Maine et nous sommes à Moncé-en-Belin chez Laurent. Bonjour Laurent.
1: Bonjour.
0: Moi c'est Fabien. On recommence. Bonjour Laurent.
1: Fabien. Bonjour Fabien.
0: Vos places à gagner pour Papéa, le parc d'attractions qu'on trouve à Ivry-l'Évêque. Je vous demandais il y a quelques instants à quelle hauteur culmine le totem. C'est le plus haut manège de Papéa Park.
1: 38 mètres.
0: C'est une bonne réponse. On monte en 35 secondes au point culminant en 38 mètres donc. D'ailleurs, de là où on a une très belle vue sur le Mans, sur le Arche de la Nature également. Et puis ensuite, c'est la chute libre. En 4 secondes, vous êtes en bas. Est-ce que vous tenteriez, Laurent, le totem
1: Non, moi, je suis très bien sur le plancher des vaches.
0: Ben, moi aussi, je suis très bien sur le plancher des vaches. Peut-être que vous avez des enfants. Voilà.
2: Ouais, il est très bien
1: organisé, ça. Oui.
0: Qui est-ce qui nous parle là, derrière?
1: Ah, c'est mon plus jeune fils.
0: D'accord. Et qui disait quoi?
2: Bonjour.
0: Qu'est-ce qu'il dit?
1: Que
0: lui, il tenterait le totem, c'est ça?
1: Oui, c'est ça.
0: Bah, il
1: c'est
0: a bien ça. Raison, effectivement. C'est uniquement pour les enfants, pour les ados. Quel âge a-t-il votre fils?
1: Il va avoir 10 ans.
0: Très bien. Eh bien, il va pouvoir monter dans le totem. Laurent, vous avez gagné 2 places pour Papéa. Félicitations. Les vacances, c'est fini pour vous. Vous étiez à la montagne?
2: Le totem, c'est bon.
1: Oui, on était en Auvergne.
0: D'accord. Comment ça s'est passé? Qu'est-ce que vous retenez de ce séjour en Auvergne?
1: Oh, bah, de très belles randonnées, très chaud, mais un très joli coin à visiter et profiter en famille.
0: Ouais, c'est vrai que c'est très beau, l'Auvergne. Merci beaucoup Laurent, bonne journée, bon courage pour le travail puisque c'est reparti. Je le redis, vous habitez Moncé en Belin et vous avez gagné vos places pour Papéa Park. Bonne journée et à très bientôt Laurent. Dans un instant, l'actualité nationale et internationale, c'est le 90 secondes, vous écoutez ici Maine.
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0: Dans la prochaine demi-heure, j'ai testé pour vous et Simon Peverelli a testé pour nous le tout nouveau cinéma CGR Saint-Saturnin. Il a fait un véritable lifting il y a quelques mois, dès maintenant, visite guidée dans quelques instants. Tout de suite, c'est l'info d'ici de 7h30. On prendra la direction de la patinoire dans un instant, Léa.
8: Oui, City Glass au Mans, c'est l'une des seules patinoires à rester ouverte l'été. Alors, de nombreux clubs viennent s'entraîner, viennent faire des stages pour se perfectionner en patin, en danse sur glace, ou en hockey. Ici Maine est allé rencontrer les différents stagiaires. Reportage à écouter dans un instant. Mais d'abord, on fait un point sur l'actu en français dans le monde. C'est le 90 secondes avec Valentine Letesse.
9: Rafale de vent, sécheresse et chaleur. Le cocktail explosif auquel les pompiers devront faire face aujourd'hui dans le sud. 8 départements sont maintenus en vigilance orange canicule aujourd'hui. Après une nouvelle nuit suffocante, 27 degrés déjà relevés ce matin à Nîmes et Avignon. Un nouvel embrasement est donc redouté dans le massif du Gros Bessillon. Près de 6000 hectares ont déjà brûlé dans le Var. Selon nos reporters sur place, les pompiers arrosent et noient les souches et les vallons le plus vite possible avant l'arrivée du vent. Faire face et ne laisser aucun agriculteur seul face à ce désastre, c'est l'objectif de ce plan global annoncé par le gouvernement avec des mesures d'urgence pour les exploitants pour renflouer leur trésorerie ou

0: prendre en charge leurs cotisations sociales. Le détail est attendu d'ici la fin du mois. Empêchés de travailler pendant le méga feu de Gironde, les salariés de la Poste devront peut-être rattraper leurs heures. Le groupe l'envisage, selon nos confrères de France Inter. Une question de cadre légal pour garantir l'intégralité de leur prochain salaire. Le public interdit demain dans le massif des Dentelles de Montmirail où se déroule la 7e étape du Tour de France Femmes en direction du Mont Ventoux à cause de, là encore, du risque d'incendie dans le Vaucluse. 6e étape aujourd'hui entre Montbrison dans la Loire et Tournon-sur-Rhône en Ardèche. Un plongeon d'argent, la France a décroché sa première médaille au championnat d'Europe de natation à domicile. Jules Bouillet termine 2e au plongeon depuis le tremplin de 3 mètres.
1: C'est l'une des seules patinoires qui reste ouverte l'été, City Glass au Mans. Et la glace, justement, ne désemplit pas, car de nombreux clubs y viennent en stage pour se perfectionner en danse sur glace ou en hockey. Les enfants et les ados sont encadrés par un double champion d'Europe de danse sur glace. Christelle Caillot a assisté à l'entraînement.
2: Avant qu'on passe là, en remontant, ça va. Alice, remonte.
3: Fabien Bourza encadre les jeunes entre les séances sur la glace et du renforcement musculaire au sol. 3 heures par jour, tous les matins, et il y a tous les niveaux.
4: Le stage n'est pas fermé exclusivement à la compétition. On a des loisirs, on a des gens qui veulent juste venir progresser, en fait. Donc, effectivement, on travaille sur la préparation de la nouvelle saison pour les groupes qui seront en compétition, mais le travail de progression, en fait, est accessible à tous et ouvert à tous pour les gens qui veulent venir sur le stage.
3: Les stagiaires enchaînent les tours de patinoire, les pirouettes, les dérapages. Mathilde a 14 ans, elle fait du patin depuis 5 ans et elle adore.
5: C'est toujours technique, c'est rigoureux, c'est très intéressant et on a des bons coachs, donc c'est bien. On va travailler des pirouettes, des attitudes, tout ce qui est twizzle et série de pas, et aussi les danses imposées. C'est intéressant de se remettre en jambes, de faire des stages pour garder le rythme.
3: Et elle espère un jour peut-être faire les championnats de France. Les plus jeunes rêvent aussi d'une médaille, comme Jade, une petite sartoise de Conneret de 7 ans.
6: J'adore le patinage. Je voudrais bien être championne parce que j'ai envie de montrer à tous les gens les choses que je fais.
3: Peu de garçons dans ce stage. Elliot était le seul hier à s'entraîner.
7: Alors moi j'ai 16 ans, là ça fait 9 ans. C'est vraiment un sport original, très complet. Et il y a toujours quelque chose à apprendre dans ce sport, on s'ennuie jamais en fait. Un mois en duo, parce qu'il y a les portées et tout. Puis la danse sur glace, je trouve que c'est vraiment un sport qui se fait à deux. Et puis j'ai toujours fait à deux, jamais fait de solo.
3: Et depuis le début de ce stage, il a une nouvelle partenaire, Manon, passionnée par la danse sur glace.
8: J'ai 18 ans, je patine depuis que j'ai 4 ans et demi. Et ce qui me plaît, c'est la passion et le fait de pouvoir m'évader. En fait, je me sens différente sur glace et c'est ça que j'aime en fait. J'ai toujours patiné en solo ou en équipe. Et là, de patiner qu'à deux, être tout le temps collés ensemble, en fait, c'est énormément de changements et beaucoup d'apprentissage.
3: Le stage se termine dans 10 jours. Ensuite, City Glass accueillera des clubs de Tours et de Poitiers.
1: Le coup de patin de Christelle Caillot, reportage à voir.
9: Elle est tombée, la Christelle.
1: Elle a essayé. 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
9: Dans moins de 10 minutes, Léa, on reçoit le patron des pompiers de la Sarthe.
1: Oui, le colonel Frerson, il est actuellement dans le Var ce matin et la semaine dernière, il était en Gironde. Il apporte son aide et son expertise sur les feux de forêt, car la Sarthe travaille sur le sujet depuis des années. On parle avec lui dans
9: un un peu de concentration,
1: pardon,
9: s'il vous plaît.
1: La météo
9: un peu de sérieux,
1: pour aujourd'hui,
9: un peu de sérieux. Du soleil aujourd'hui, effectivement, avec un soleil qui s'installe dès maintenant. On aura tout au plus quelques nuages, mais très discrets aujourd'hui. Ciel bleu, soleil, c'est la carte postale de ce jeudi 6 août. Les températures, alors si on aura cet après-midi le même niveau de température qu'hier, il fait un petit peu plus frais qu'hier matin à la même heure. Actuellement, on relève 16 degrés au Mans, même température à Saint-Marc-la-Brière, 16 aussi à Sablé-à-Mamers, 15 degrés dans le village d'Écorpin, qu'on trouve pas très loin de Saint-Calais. On passe à cet après-midi avec des maximales comprises entre 25 et 27 degrés. Il fera 26 degrés au Mans ou encore à La Flèche. On aura 25 degrés ce jeudi après-midi à Beaumont-sur-Sarthe, 27 à Montval-sur-Loire. C'est plutôt agréable. On a des températures d'été, mais sans excès de chaleur. Ça va grimper quand même dans les jours à venir. Quelques degrés supplémentaires demain. Et puis alors surtout ce week-end, puisque le mercure va afficher 30 degrés samedi, 32 degrés dimanche. Le soleil encore bien présent dans les jours à venir.
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9: Et on aura un grand chassé-croisé juilletiste haussien demain et ce week-end, surtout samedi, sur les routes et autoroutes de France. Vous partez en vacances ce week-end. On vous souhaite de bien vous reposer, de profiter de moments uniques en famille ou entre amis. Bonnes vacances à vous. Voici tout de suite On ira, Jean-Jacques Goldman.

0: Jean-Jacques Goldman avec On ira. Tout à l'heure, on a rendez-vous avec un petit peu d'histoire avant les infos de 8h. Stéphane Bern, tous les jours sur votre radio locale ici même. Stéphane Bern qui nous raconte ce matin l'histoire du tout dernier duel. Après, ça a été terminé. Dernier duel qui a opposé deux parlementaires. C'était en 1967. Il y avait notamment Gaston Defferre, l'ancien maire de Marseille. C'est une histoire assez truculente que nous raconte ce matin Stéphane Bern.
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0: Et tout de suite à 8h20, j'ai testé pour vous ce rendez-vous quotidien proposé par Simon Peverelli. Simon, on s'approche du grand écran.
2: Aujourd'hui, j'ai testé pour vous le CGR de Saint-Saturnin. Direction la zone nord du Mans, j'aperçois la façade grise du bâtiment sur laquelle trône fièrement le dessin de Charlie Chaplin. Je me gare sur le parking et rentre à l'intérieur. Un homme m'y accueille.
3: Bonjour Simon, bienvenue au CGR de Saint-Saturnin.
2: C'est Laurent Baricot, directeur du cinéma depuis 2006. Il fêtera les 20 ans fin décembre et la passion, il l'a toujours dans ce cinéma qui a marqué de nombreuses générations. Ouvert en 1999, c'est aujourd'hui 12 salles et 2500 fauteuils avec des travaux tout juste terminés et bien réalisés. Le hall paraît plus grand, plus moderne. Quand on rentre à l'intérieur, il y a directement des bornes pour commander ses places. Je les ai testées, elles sont plutôt simples, mais plus rapides encore pour éviter l'attente, la réservation en ligne. Sur le côté, d'autres bornes, elles sont dédiées à la commande de la confiserie, un peu à la manière d'un fast-food. Alors, j'en rassure certains, si vous n'êtes pas familier de ces bornes, il est aussi possible de commander directement au comptoir avec le personnel de l'accueil. Chose marquante quand on rentre dans ce hall, c'est qu'il y a plein d'activités différentes pour s'y amuser.
3: Ouais, c'est un centre de loisirs. Donc, un centre de loisirs, je me mets à la place du spectateur qui va voir un film à 20h, comme on disait. Je vais arriver à 19h30, j'ai cette petite demi-heure à occuper. J'ai récupéré mes places de cinéma, j'ai éventuellement récupéré mes produits confiserie, je suis avec mes enfants, j'ai la possibilité soit de m'asseoir tranquillement sur une banquette, mais j'ai aussi la possibilité de participer à un jeu vidéo, une partie de jeu du palais entre amis, ça fait partie de la sortie cinématographique.
2: Jeu du palais que j'ai d'ailleurs testé contre Tom Vanier à l'occasion.
3: Ok.
2: Et je me suis fait tout simplement laminer. Côté ciné, différentes salles possibles. Salle classique, salle confort pour être encore mieux installé. Salle ice pour une expérience visuelle particulière avec des écrans sur le côté. C'est très varié. J'en ai profité pour poser une question à Laurent. Quelle est la meilleure place pour regarder un film au cinéma? Eh bien, la réponse, c'est en plein milieu de la salle pour profiter de l'ambiance sonore. Parce que si vous vous mettez tout au fond, tout en haut, vous n'entendrez pas les enceintes arrière. Donc, il faut se mettre en plein milieu. Le CGR de Saint-Saturnin, vous pouvez y aller sans problème. C'est testé et approuvé par Ici Même.
0: Et vous y verrez bien sûr les nouveautés de la semaine sorties hier en salle, le film familial Pas de patrouille, c'est le troisième film de la série, ou encore la comédie française Les Gendarmes avec Arnaud Ducret. 7h42, à tout de suite avec le patron des pompiers de la Sarthe.
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0: 7h43, il est temps d'accueillir l'invité d'ici matin. C'est le chef des pompiers de la Sarthe, particulièrement mobilisé, Léa Dubost, cet été, pour lutter contre les incendies.
9: Bonjour, colonel Christophe Frerson.
10: Bonjour.
9: Directeur départemental du SDIS de la Sarthe, vous êtes intervenu en Gironde, on va y revenir. Mais tout d'abord, vous êtes ce matin à Nîmes pour réceptionner un hélicoptère envoyé par l'Australie pour aider la France à lutter contre les feux. Quel est votre rôle exactement dans la réception de cet équipement ?
10: C'est intégrer une équipe pour définir les procédures de largage, de sécurité, de mise en œuvre, de jour comme de nuit, puisque la nouveauté, c'est que cet hélicoptère peut continuer à travailler la nuit sous vision jumelle à vision nocturne.
9: Dans quel département va-t-il intervenir ?
10: Dans tous les départements qui le nécessiteront. D'abord, il arrive à la BA 118 de Mont-de-Marsan dans les Landes, puisqu'il avait été demandé initialement pour renforcer la capacité française de lutte contre les feux de forêt d'envergure. Et puis, la semaine prochaine, en fonction des essais et du résultat, il pourra être dispatché ou en zone sud ou en zone sud-ouest ou dans un autre endroit, si tel était le besoin.
9: Vous étiez en Gironde la semaine dernière en renfort sur ce feu hors norme qui a détruit 42 000 hectares. Quel était votre rôle là-bas exactement ?
10: Tout d'abord, le directeur général de la sécurité civile a souhaité monter une équipe de renfort commandement auprès du directeur de la Gironde. Donc, il a appelé le contrôleur général Maestrach qui est directeur de la Seine-et-Marne, avec qui j'avais servi en Corse pendant de longues années. Et donc, il m'a intégré à l'équipe de commandement. Nous sommes partis à deux directeurs, plus un officier supérieur des Bouches-du-Rhône, en soutien au directeur de la Gironde, pour l'aider à prendre des choix, à confirmer ses orientations, à éviter d'être dans une solitude du chef, puisque jusqu'à présent, personne n'avait eu à commander un feu d'une telle envergure. Et donc, il fallait que l'on consolide le système de direction et qu'aussi on rapporte ces décisions auprès du centre opérationnel départemental de la préfecture, qui était une véritable fourmilière organisationnelle eu égard à l'ampleur du sinistre.
9: Votre expertise,
10: donc,
9: votre expérience,
10: un soutien au commandement.
9: Votre expérience sur les feux de forêt en Sarthe a servi, j'imagine.
10: Bah, en fait, ça fait 30 ans que je suis intégré à des dispositifs opérationnels feux de forêt dans le Gard quand j'étais plus jeune, dans les Bouches-du-Rhône. En Corse, et puis j'ai fait des immersions aux États-Unis, en Australie, notamment aux États-Unis, à l'US Forest Service, en Idaho ou en Californie, ce qui me confère éventuellement une certaine expérience. Après, l'expérience, vous savez, c'est une lanterne qui éclaire le chemin parcouru. En feu de forêt, je connais pas d'experts. Moi, je connais des gens effectivement expérimentés. Le directeur général a souhaité que l'on suive cette opération et qu'on la renforce. Après, effectivement, le département de la Sarthe, lui aussi, a une expérience, une culture du feu de forêt, parce que c'est ce que j'observe d'ailleurs dans la zone ouest, donc du nord-ouest de la France, l'un des départements les plus avancés, les plus organisés et les plus cultivés en termes de feu de forêt, d'organisation, d'outils et de méthodes, effectivement. Et c'est pas parce que j'y suis, parce que c'était organisé avant mon arrivée. Donc c'est une constatation réaliste.
0: Vous écoutez ici Mène, 7h47, nous sommes avec le colonel Frerson, c'est le chef des pompiers de la Sarthe.
9: En Sarthe, on est à combien de feux de forêt ou d'espaces naturels là depuis le début de l'été ?
10: En gros, on est à, parce qu'on cumule les feux d'espaces naturels et les feux de forêt, on est à environ 250 hectares, tout confondu, et puis à environ 160 à 170 départs de feu liés aux feux d'espace naturel, aux feux de récolte, aux feux de culture, aux feux de forêt.
9: L'hélicoptère bombardier d'eau, le Morane 72 qui est loué par les pompiers pour cet été, la sort quasiment tous les jours. Vous remarquez vraiment son utilité ?
10: Ah bah, c'est une grosse plus-value. C'est le complément d'un système organisationnel. Ici, il y a déjà les systèmes de vidéodétection des feux de forêt qui nous permettent de gagner du temps, puisque des fois, c'est 4-5 minutes avant le premier coup de téléphone sur le 112-18. Ensuite, on a toute une organisation, une prévision, une planification. On dispatche des groupes feux de forêt ou des camions citernes feux de forêt sur le terrain en fonction de l'analyse du risque météo, de l'ambiance opérationnel. Et puis là, le président, après le feu du rue Audin, nous avait demandé qu'aurions-nous fait si nous n'avions pas eu le renfort des deux moyens aériens qui étaient basés à Angers-Marseille, puisqu'en même temps, il y avait un feu de 250 hectares dans le Maine-et-Loire, et on s'était organisé avec le directeur de pouvoir bénéficier des moyens aériens, et nous, on leur a envoyé deux groupes. Ben écoutez, si on n'avait pas eu ça, on n'aurait pas fait 15 hectares, on en aurait fait au moins une cinquantaine, voire une soixantaine, voire peut-être plus.
9: Comment se sentent les pompiers, cet été est éprouvant, comment se sentent les pompiers ?
10: Bien, les pompiers se sentent engagés, soutenus. Vous l'avez dit, avec le Morane, c'est un complément qui vient soutenir leur organisation. Mais le département va bien, le volontariat va bien en termes de feux de forêt, parce que les gens sont engagés, disponibles, motivés. Ils sont rentrés pour ça à la base. À la base, c'est pour ça que le surnom, ce sont des soldats du feu. Et donc, ils sont rentrés pour éteindre du feu, et c'est ce qui les motive le plus. Après, nous sommes 2280 sapeurs-pompiers volontaires, 330 sapeurs-pompiers professionnels. Donc, il y a des rotations qui s'exercent. La fatigue, bien sûr, elle doit être prise en compte, mais on assure des rotations. Et puis, ils font feu de tout bois, si je peux me permettre, puisqu'ils quittent la Gironde, ils vont dans le Var. Aujourd'hui, ils sont aussi à Nîmes. Ils étaient à Narbonne en début de semaine. Ils ont participé au feu de Carcassonne, au sauvetage du monastère dans le Var. Bref, ils sont engagés, motivés, disponibles, et les volontaires vont bien et ils sont pris en considération.
9: Merci colonel Frerson, directeur départemental du SDIS de la Sarthe, d'avoir répondu à nos questions ce matin. On vous souhaite une bonne journée et bon courage.
10: Merci beaucoup.
0: Christophe Ferson en direct sur Ici Mène, en tous les cas au cœur de cet été très souvent caniculaire. La bonne nouvelle, c'est que ce matin, la fraîcheur est là. On a Lydia qui nous indique sur nos réseaux sociaux la température dans le village de Vasse. On n'est pas très loin de Montval-sur-Loire. On a 13 degrés à 8h-10. Le Tour de France féminin, c'est à suivre en direct sur votre radio, ici, radio officielle du Tour de France. L'étape 6 aujourd'hui, étape entre Montbrison et Tournon-sur-Rhône, que Marion Rousse, la patronne du Tour, nous présente tout de suite après Charlotte Cardin. Vous écoutez Ici Mène, voici Tant pis pour elle.

0: Charlotte Cardin sur votre radio locale, vous écoutez Ici Mène. Et on s'intéresse maintenant au Tour de France Femmes. Aujourd'hui, Léa Dubost, 153 km entre Montbrison et Tournon-sur-Rhône.
1: Oui, une sixième étape du Tour qui s'annonce très rythmée à la veille de l'étape Rennes vers le Mont Ventoux. Pas de répit pour les coureuses. Explication de Marion Rousse, la directrice, avec Emmanuel Collardet.
2: Bonjour Marion Rousse.
3: Bonjour.
2: 153 km de Montbrison dans la Loire direction l'Ardèche avec une arrivée à Tournon-sur-Rhône et ça va être compliqué dès le début de cette étape.
3: Oui, en effet, les difficultés commenceront avec l'entrée en Ardèche à Saint-André-en-Vivarais. Avec le col de la Louvesque, on sera à un peu plus de 1000 mètres d'altitude pour 8 km 600 à plus de 5% de moyenne, ce qui favorisera un écrémage et peut-être une belle échappée pour se lancer ensuite.
2: C'est une configuration qu'on retrouve souvent d'ailleurs sur la route de ce Tour 2026. Une difficulté dès les premiers kilomètres et puis ensuite, ça s'enchaîne, pas le temps de s'observer.
3: Ce qu'on a vraiment voulu dans la conception du parcours, c'est de garder un suspense avec plusieurs scénarios de course envisageables, avec des sprinteuses qui passent peut-être bien les bosses, mais également des baroudeuses qui n'ont pas non plus énormément d'opportunités sur cette édition. Et donc, c'est vrai que de placer à chaque fois des difficultés dans les premiers kilomètres de course fait que c'est souvent une échappée de costaud qui part et qui peut bien souvent résister au peloton.
2: Quand on regarde le détail de ce parcours, il y a tout forcément pour favoriser une belle échappée.
3: Oui, c'est un petit peu le parcours qu'on a pu voir la veille avec pratiquement pas un mètre de plat et surtout une belle descente ensuite pour terminer vers Tournon-sur-Rhône qui aboutira à une arrivée sous les ombrages du quai Varsonnet.
2: Et c'est une étape à relief mais sans ascension trop rude. Autrement dit, est-ce que c'est la transition idéale avant le très grand moment qui nous attend demain?
3: Alors, il faudra reprendre un petit peu de force sur un Tour de France femme avec Zwift qui aura déjà été très éprouvant. Et c'est vrai qu'on est à la veille de l'étape Rennes et que aujourd'hui, il faudra se méfier quand même de cette étape parce qu'on pourra pas se payer le luxe de rester à l'arrière du peloton. Mais je pense qu'une échappée aura toutes ses chances aujourd'hui.
2: Très belle journée à vous sur la route du Tour, Marion Rousse.
3: Merci.
0: La directrice du Tour de France Femmes avec Emmanuel Collardet pour l'étape du jour, l'étape 6. L'arrivée à vivre en direct cet après-midi sur votre radio Ici Mène. Le départ, ce sera à Montbrison à 13h45. Dans un instant, Stéphane Bern qui va nous faire revivre l'époque où on se battait en duel. Ce sera tout de suite après Help, les Beatles. 8h05.

0: les Beatles avec Help sur votre radio locale. Vous écoutez ici Maine, il est 7h57. Dans un instant, votre journal de 8h. On verra que les parents préparent déjà la rentrée scolaire. On va casser un petit peu l'ambiance ce matin. On ira à Lonne précisément, où des kits scolaires sont proposés aux familles. Le journal, c'est tout de suite après un peu d'histoire, comme tous les matins. Avant l'actu, c'est avec Stéphane Bern. Vivons aujourd'hui, le temps pas si lointain, Stéphane, des duels.
1: En politique, il fut une époque où les débats étaient vraiment tranchants. Quand deux députés réglaient leurs désaccords, sabre à la main. Nous sommes le 21 avril 1967, Neuilly-sur-Seine. Deux parlementaires s'affrontent en duel. C'est la 5e République version cap et épée. Imaginez la scène. Le jardin d'un hôtel particulier, un maître d'armes, des témoins, et non pas trois mousquetaires, mais deux députés en chemise blanche, sabre en main. Le duel oppose Gaston Defferre, maire de Marseille et chef des députés socialistes, au jeune député gaulliste René Ribière. Tout a commencé quelques jours plus tôt, à l'Assemblée nationale. Lors d'un débat houleux, Defferre excédé envoie balader Ribière avec un « taisez-vous abruti ».«
2: Calmez-vous. »«
3: S'il vous plaît. »«
2: Je vais aller faire un petit tour à la buvette, ça va vous détendre. »
1: Niveau insulte, on est sur de la maternelle petite section. Mais pour ce dernier, il est hors de question d'en rester là. Dans la salle des quatre colonnes, il demande à Defferre « Vous m'avez traité d'abruti, pouvez-vous me dire pourquoi ?»«
4: Qu'est-ce qu'il a, qui c'est celui-là ?»«
1: Parce que je le pense. »
4: «
1: Je vous en demande réparation par les armes. » Contre toute attente, Defferre accepte. Le duel se fera à l'épée, comme au 19e siècle. Plus chic que le revolver, plus propre et surtout plus photogénique. Devant journalistes et témoins choisis, l'affrontement dure 4 minutes et s'arrête à la 3e touche. Au moment où quelques gouttes de sang coulent, Ribière est légèrement blessé à l'avant-bras. Ce sera le dernier duel officiel de France, la fin d'une tradition chevaleresque vieille de plusieurs siècles. Aujourd'hui, les députés ne s'affrontent plus en duel, mais sur les plateaux télé. Ils ont rangé leurs sabres, mais pas leurs égaux.
0: Oui, ça c'est clair. Merci beaucoup Stéphane Bern. Restez avec nous après les infos de 8h. 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
0: Soyez les bienvenus, vous écoutez Ici Maine, le média de la vie locale. Jeudi 6 août, il est 8h. Votre journal présenté par Léa Dubost. Bonjour Léa.
6: Bonjour Fabien, bonjour à tous.
0: Les parents préparent déjà la rentrée scolaire.
6: C'est dans moins d'un mois, le 1er septembre, et les enfants n'ont sûrement pas envie d'y penser. Mais les parents, eux, sont bien obligés, car les achats de fournitures représentent un budget. Cartables, trousses, cahiers, porte-vues, ardoises, la facture peut vite grimper. Le budget médian est de 261 euros cette année, en hausse de près de 10% par rapport à l'année dernière. C'est pourquoi la ville d'Allonne prépare des kits scolaires gratuits. 700 élèves vont en bénéficier cette année, Louis Fontaine.
7: Le kit scolaire est de 20 euros par cartable. Amélie a 5 enfants, 2 d'entre eux vont en bénéficier à la rentrée prochaine.
8: C'est quand même un bon coup de pouce, parce que du coup c'est cher les fournitures au jour d'aujourd'hui, donc c'est un coup de pouce.
7: Ça vous permet quoi du coup ?
8: D'acheter plus de vêtements pour mes enfants. Ils peuvent se faire plaisir avec autre chose les enfants du coup.
7: À l'intérieur de ces kits déjà préparés et prêts à être distribués, les mêmes fournitures scolaires.
8: Le même équipement, les mêmes outils de travail.
7: Lauriane Poivet est la directrice adjointe du service éducation à la mairie d'Allonne.
8: Oui, c'est un réel besoin. Comme on disait, l'objectif c'est que chaque élève puisse commencer sereinement son année scolaire et donc chaque élève va avoir son kit et il n'y aura aucune disparité entre les élèves. C'est travailler avec les équipes enseignants justement pour que les kits puissent répondre aux besoins des élèves.
7: 7 ans que ce kit existe et quoi qu'il arrive, le maire fera ce qui est en son pouvoir pour le préserver, même s'il doit composer avec un budget plus restreint. Gilles Leproust.
9: Après, c'est le choix des collectivités, ce qu'on appelle un engagement politique dans le sens noble du terme. Dans cette ville, effectivement, on a fait le choix de la jeunesse, de l'éducation, de l'émancipation humaine, de la pratique sportive, culturelle. On considère que c'est un investissement utile pour les plusieurs centaines d'enfants qui vont en bénéficier.
7: Coût de l'opération, 20 000 euros financés par la ville avec la participation de l'État.
6: La ville d'Allonne met également à disposition des écoles une enveloppe qu'elles peuvent utiliser pour acheter du matériel pédagogique ou des produits d'hygiène pour l'établissement. Une personne grièvement blessée dans un accident de la route cette nuit, ça s'est passé vers 1h45 du matin à Courtier. Martillé, dans le sud de Sarthe, sur une petite route de campagne. Une seule voiture impliquée. La victime a été transportée au CHU d'Angers. 170 départs de feu recensés depuis le début de l'été en Sarthe et déjà 250 hectares de brûlés, que ce soit des feux de forêt ou feux d'espace naturel. Hier encore, 5000 mètres carrés de chaume ont brûlé à Vibré. L'hélicoptère bombardier d'eau Morane 72 a permis d'éteindre rapidement les flammes. La Sarthe, qui est l'un des départements les plus avancés et les plus organisés en termes de lutte contre les feux dans l'ouest de la France, c'est ce qu'estime le colonel Frerson, directeur des pompiers de la Sarthe, invité d'Issimène ce matin. Il apporte justement son expertise dans le sud. Il était en Gironde la semaine dernière et désormais dans le Gard pour réceptionner un hélicoptère bombardier d'eau prêté par l'Australie. Des cartons remplis de vêtements, de nourriture et de produits d'hygiène, c'est ce que des habitants du pays sabolien s'apprêtent à distribuer en Gironde. Ils sont partis cette nuit direction Le Porge, la commune la plus touchée par le méga-feu, avec près de 200 maisons détruites. Un camion rempli de 7 tonnes de dons sarthois est donc en route grâce à la mobilisation de quelques habitants. C'est à voir en images sur le site internet d'Issimène.
0: De la terre toute dure et de l'herbe jaunie.
6: Voilà à quoi ressemblent les champs, les jardins cet été en Sarthe, mais aussi les terrains de foot amateurs. À cause du manque de pluie et des restrictions d'usage de l'eau, il est interdit d'arroser les terrains dans de nombreux secteurs. La situation est donc catastrophique, alerte Philippe Georges du club de Moncey-en-Belin. Il n'a jamais vu ça.
3: Quand je vois les photos de mon terrain, j'ai mal au cœur. Ça me ferait pleurer parce qu'on avait un des meilleurs gazons de la Sarthe. Aujourd'hui, on a un des plus mauvais avec d'autres, malheureusement. Le gazon est tout sec, tout brûlé. Nous, aujourd'hui, c'est une catastrophe. Nous n'arrosons plus sous les ordres de la préfecture depuis le 20 juin parce que nous, en plus, on a la malchance que la pompe soit tombée en panne 2 semaines avant l'arrêté préfectoral. Bon, moi, étant un amoureux de mon terrain, je venais arroser à minuit, à 4h, je déplaçais léger la nuit, personne ne voyait rien. Sauf que j'ai été dénoncé, donc j'ai pris une amende. Et après, on m'a fortement prié d'arrêter d'arroser, ce qu'on a fait. Et après, le terrain a donc grillé comme il est presque aujourd'hui. Je dirais même dangereux pour le risque des joueurs avec les possibles éventuelles blessures. Mais on n'aura pas le choix. Les gars ont repris l'entraînement la semaine dernière, début de semaine dernière, sur un terrain qui actuellement n'est pas un terrain de football. Voilà.
6: Le club de Moncey-en-Belin évolue en Régional 2 et de nombreuses questions se posent concernant l'organisation des premiers matchs de la Coupe de France. La compétition débute déjà dans 2 semaines et demie, le 23 août. La commune de Beaumont-sur-Sarthe alerte ses habitants face à une recrudescence de vols dans les jardins, dans les véhicules et les maisons, mais aussi face au retour des faux coursiers actuellement. Des escrocs se font en fait passer pour votre banque et prétendent qu'un coursier va venir récupérer votre carte bancaire. C'est une arnaque. Pas de baignade ni d'activité nautique au plan d'eau de la Ferté-Bernard. C'est interdit jusqu'à demain inclus. La mairie mène une opération préventive pour s'assurer de la bonne qualité de l'eau et éviter la propagation de bactéries.
0: À 8h06 sur Issimène, une initiative qui va intéresser les nombreux éleveurs de volailles en Sarthe.
6: Une entreprise de nettoyage des bâtiments avicoles. C'est ce que vient de créer Nicolas Blanchard, un Mayennais de 25 ans. Après avoir travaillé dans d'immenses fermes aux États-Unis et au Québec, il a eu l'idée de créer cette entreprise de désinfection pour faire gagner du temps aux éleveurs.
4: Donc à partir du moment où tous les poulets, les poules font partie du bâtiment, la problématique des éleveurs, c'est qu'en très peu de temps, il faut qu'ils puissent laver, désinfecter, curer. Et donc nous, on va intervenir au niveau du lavage. Ils nous appellent, on vient laver, on désinfecte, c'est rapide. Et aussi, c'est un gain de santé pour eux, parce qu'ils n'ont pas forcément les bonnes machines pour faire ceci, car ça n'arrive pas tous les jours. Donc c'est très contraignant pour le corps. Et nous, vu qu'on y va tous les jours, on peut investir dans des bonnes machines qui font que c'est beaucoup moins compliqué pour nous. Et donc, le fait que ça a une meilleure santé pour eux, ça leur fait gagner du temps. Que parfois, dans l'agricole, malheureusement, des fois, il y a la moisson, il y a des contraintes autres. Et donc, nous, on peut intervenir sans qu'il y ait de contraintes et le boulot est bien fait.
6: L'entreprise s'appelle Avivior B. Elle est basée à Saint-Calais-du-Désert dans le Nord Mayenne, mais Nicolas Blanchard intervient jusqu'à 60 km. Il rayonne donc aussi sur une partie nord et ouest de la Sarthe. On y revient en détail dans notre info d'ici à 8h30. Enfin, les cartes d'abonnement du Mans FC peuvent être retirées à partir d'aujourd'hui. Permanence de 17h à 20h30 ce soir et demain au stade Marie-Marvin. Attention, il faut venir avec un justificatif. 13 500 fans du Mans FC se sont abonnés cette année. C'est un record.
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6: Le temps pour aujourd'hui, Fabien?
0: Avec le soleil qui est déjà présent et qui s'installe jusqu'à ce soir avec tout au plus, c'est ce que nous indique Météo France. Quelques nuages très discrets, donc c'est vraiment le ciel bleu et le soleil qui vont dominer aujourd'hui après un mercredi qui a été relativement nuageux. Les températures, si on aura cet après-midi le même niveau de température qu'hier, c'est un peu différent ce matin avec des températures assez fraîches. Vous avez déjà mis le nez dehors, vous en êtes rendu compte. On a 16 degrés au Mans, même température à Arnage. 16 degrés, c'est aussi la température au moment où on se parle à Sablé ou encore à Mamers. Est-ce que vous voulez connaître, Léa, la température au paradis?
6: Ça vous intéresse? Oui, allez.
0: Eh bien, on a 15 degrés ce matin au paradis.
6: Et qui est au paradis?
0: Eh bien, ce sont les habitants de Maraîcher, en fait. Le paradis, c'est un lieu dit sur la commune de Maraîcher.
6: Ah, oh, ouais. C'est beau.
0: Ah, oui, le paradis se trouve en Sarthe.
6: Déjà.
0: Mais oui, c'est vrai. Cet après-midi, quand on a des rayettes, c'est le paradis. Les maximales iront de 25 à 27 degrés au plus chaud de cette journée, c'est-à-dire que c'est exactement, je vous le disais, les mêmes valeurs qu'hier. 26 degrés au Mans ou encore à La Flèche. On aura cet après-midi 27 degrés à Montval-sur-Loire ou encore 25 degrés à Beaumont-sur-Sarthe. Et ça va grimper dans les jours à venir, surtout ce week-end. 30 degrés sous le soleil samedi, 32 degrés dimanche. C'est le temps idéal pour faire du ski nautique. Et là encore, bah, c'est possible au paradis. En Sarthe, à Wake Paradise. Vous voyez, décidément, on n'en sort pas. Restez avec nous. Vos places de ski nautique, c'est dans un instant. On aura une question toute simple à vous poser et vous pourrez gagner vos invitations pour faire du ski nautique à Wake Paradise. Allez, je vous donne dès maintenant un petit indice pour la réponse du jeu. Agis au cerf. Ça a un lien avec Wake Paradise. Oui, oui. Agis au cerf, c'est l'indice. À tout de suite pour la question du jeu.
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0: Petite pensée pour vous qui travaillez ce matin, bon courage, travail aujourd'hui, travail demain et peut-être vacances après pour vous à l'issue de cette semaine. Si vous partez en vacances, je vous souhaite beaucoup de bonheur. Tout de suite, Daniel Balavoine.

0: Daniel Balavoine, vous écoutez ici même, le chanteur.
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0: Ici matin, c'est Actu Local, musique et bonne humeur. Dans cette demi-heure, les gens d'ici, la galerie de portraits qui met en lumière les Sartoises, les Sartois. Et aujourd'hui, on écoute Amandine Pastou. Elle n'arrête pas, Amandine. Elle est maman de deux enfants. Elle est aide-soignante. Elle est aussi décoratrice événementielle. Elle nous explique tout cela. Elle se confie à Bruno Vandestick. C'est dans les minutes qui viennent. Et tout de suite, on joue à vos téléphones. Soumia vous accueille à notre numéro 02 43 29 10 10. On vous offre tout de suite vos places pour faire du téléski nautique. C'est-à-dire que vous serez pour cette séance de ski nautique tractée par un câble, un petit peu comme un téléski de montagne. Ça se passe sur le lac de Wake Paradise, l'espace multi-loisirs, café, restaurant et ski nautique. Donc, il y a pas d'aile également, il y a vraiment beaucoup de loisirs. C'est près du Mans, sur la commune de Spey. Vos places pour faire du ski nautique dès maintenant, 02 43 29 10 10. Répondez à la question du jeu. Écoutez bien, quel ancien footballeur devenu DJ est venu mixer à Wake Paradise le 2 juillet dernier? Réponse A, Christian Carambeu. Réponse B, Djibril Cissé, ex-footeux, DJ aujourd'hui. Vous nous appelez. Bonne chance au 02 43 29 10 10. À tout de suite avec C'est pas vrai. On verra qu'on a parfois affaire à de faux policiers.
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0: Il est 8h15, bon début de journée avec votre radio locale, ici Mène. Léa, c'est pas vrai, c'est maintenant, c'est pas vrai, c'est le rendez-vous anti-arnaque.
4: Et ce matin,
0: allez-y,
4: je vous coupe la parole. Ce matin, Audrazo, c'est la police nationale qui alerte car de fausses policières essaient de tromper les internautes sur les réseaux sociaux.
5: Effectivement, elles sont jeunes, elles sont jolies, tenues moulantes, voire suggestives, tantôt en soutien-gorge, tantôt au volant d'une voiture de police. Elles multiplient les vidéos sur les réseaux sociaux. Elles nous disent qu'elles ont tout juste 18 ans, qu'elles s'engagent par sens du devoir et de la justice. Et puis, elles font un peu pleurer dans les chaumières. Les hommes apparemment refusent de sortir avec elles à cause de leur métier. Elles sont très très tristes. Problème. Non seulement ces femmes ne sont pas policières, mais elles n'existent même pas. Elles sont créées de toutes pièces par intelligence artificielle.
0: Eh oui, Aude, la police, la vraie, estime que ces vidéos discréditent la profession. Mais quel est le but de ces contenus mensongers ?
5: Eh bien, si on creuse un peu, l'objectif, c'est toujours le même, faire des sous. En fait, ces policières imaginaires cherchent à orienter l'internaute vers des contenus érotiques payants. Il y a des liens à chaque fois et bien sûr, vous êtes invité à cliquer. Alors personnellement, je trouve que la ficelle est un peu grosse. L'un de ces profils s'appelle quand même « Vilaine policière ». Bon, c'est assez explicite, je trouve. Certaines vidéos Instagram multiplient les allusions sexuelles. Bon, grosse ficelle, pas pour tout le monde, visiblement, puisque dans les commentaires, je vois aussi pas mal d'internautes, des messieurs qui s'emballent et qui couvrent ces femmes de compliments. Ces vidéos font des centaines de milliers de vues, parfois plusieurs millions. Pour repérer le trucage. Déjà, toujours se méfier des profils de personnes jeunes et jolies qui, je cite, veulent apprendre à vous connaître. Vous pouvez bien sûr choisir de cliquer en toute connaissance de cause sur ces contenus érotiques, mais ça devient, attention, beaucoup plus dangereux quand la discussion s'engage. Et puis, gardez les pieds sur terre, hein, toujours, il est quand même très très improbable qu'une vraie policière publie ce genre de vidéo.
0: C'est pas vrai, le rendez-vous anti-arnaque ici mène. Merci Audrazo, 8h17. Merci aussi pour vos messages météo sur nos réseaux sociaux. On a Françoise qui nous indique la température au Mans, quartier Université. 17 degrés ce matin pour profiter de la fraîcheur matinale, nous indique Françoise. C'est vrai que ça fait du bien, cette fraîcheur au cœur de cet été caniculaire. Françoise qui publie également une très belle photo de la nuit des chimères. Vous pouvez en profiter, c'est dans la vieille ville du Mans. C'est tout au long de l'été, à la nuit tombée, ces projections sur les monuments, notamment la cathédrale dans les rues de la vieille ville. Voici sur Ici Mène, Weezer avec Island in the Sun. Bon début de journée.

0: Des beaux cadeaux à gagner tous les jours sur votre radio ici Maine. On vous offre tout de suite vos places pour faire du téléski nautique à Wake Paradise. C'est Aspé. Nous sommes avec Enzo. Bonjour Enzo.
1: Bonjour, bonjour.
0: Vous habitez pas très loin de Spé à Lassus-sur-Sarthe. Il y a combien de kilomètres entre les deux communes?
1: D'avoir 10 kilomètres.
0: Et vous êtes un habitué de Wake Paradise. Je vous demandais de nous raconter ces séances de ski nautique. Après la question du jeu, quel ancien footballeur devenu DJ est venu mixer à Wake Paradise le 2 juillet dernier?
1: C'était Djibril Cissé.
0: Oui, l'ancien joueur, entre autres, hein, de l'AJ Auxerre, de Marseille également. Oui, tout à fait. J'ai donné Auxerre tout à l'heure comme indice parce que c'est son club formateur, mais c'est vrai qu'il s'est révélé à Marseille. Il a aussi porté le maillot de l'équipe de France et aujourd'hui, c'est toute autre ambiance. Il est DJ. Il est venu mixer chez nous en Sarthe à Wake Paradise où il est aussi possible donc de faire du ski nautique. Vous êtes un habitué du téléski nautique à Wake Paradise. C'est inespéré d'avoir un tel lieu dans le département de la Sarthe. Qu'est-ce que vous aimez à Wake Paradise, Enzo?
1: Oh, c'est vraiment une ambiance cool et ça rappelle les vacances. C'est pour ça qu'on essaye d'y aller dès qu'on a l'opportunité.
0: Ouais, c'est assez facile de faire du ski nautique. Il faut parvenir quand même parce qu'on est tracté assez rapidement hein, par ce câble. De sortir de l'eau, c'est simple, Enzo, pour un débutant?
1: Non, c'est vraiment pas facile. C'est vraiment compliqué au début.
0: Ouais, et ensuite, on y arrive en s'accrochant c'est un ça. Petit peu. Bon, vous, aucun problème puisque vous y allez régulièrement, donc vous avez l'habitude. Profitez bien de Wake Paradise et de l'été en Sarthe. Vous travaillez ce matin, qu'est-ce que vous faites, Enzo?
1: Ouais, je suis livreur là. Je suis sur la route.
0: Très bien. Bah écoutez, bon courage.
1: Merci à vous.
0: Bonne journée. Au revoir, Enzo.
1: Merci également. Au revoir.
0: Chaque matin, on commence la journée avec le portrait d'un Sartois ou d'une Sartoise. C'est le rendez-vous Les gens d'ici à 8h22. On écoute ce matin une véritable fonceuse qui mène de front plusieurs vies.
2: Bonjour, je m'appelle Amandine Pasto, j'ai 37 ans. Je suis Sartoise, maman de deux enfants. J'habite à Savigné-l'Évêque. Je suis aide-soignante depuis 18 ans. Et j'ai créé mon entreprise maintenant il y a 2 ans de décoration événementielle. Pourquoi j'ai voulu être aide-soignante? Pour apporter du réconfort, être là pour les patients. C'est un métier très humain et l'humain est très important pour moi. J'ai suivi ma formation d'aide-soignante sur l'hôpital du Mans, à l'IFAS, il y a maintenant 18 ans. Journée type en tant qu'aide-soignante, je me lève tôt le matin, je commence à 6h15. Oh, des kilomètres, je les compte plus maintenant, mais en effet, on en fait énormément. Et la journée se termine à 13h25. Pour la partie de travail en tant qu'aide-soignante. Et après, je m'occupe de mes enfants. Et quand il reste un petit peu de temps, je m'occupe aussi de mon entreprise.
3: Merci à vous, merci beaucoup. Merci.
2: La plus belle récompense, je pense, quand on est aide-soignante, c'est le remerciement de nos patients qui nous remercient, qui nous dit qu'on est douce, qu'on est gentil et qu'on prend soin d'eux. Et ben, quand j'ai un remerciement comme ça dans la journée, ben, je suis vraiment satisfaite du travail que je fais. Ma deuxième activité, du coup, c'est décoratrice événementielle. Qu'est-ce que c'est décoratrice événementielle? C'est mettre en valeur les plus beaux événements de votre vie, c'est-à-dire des anniversaires, des mariages, des fêtes d'entreprise, voilà, plein d'événements. Je suis centrée principalement sur les mariages, décorer, harmoniser les différents lieux, collaborer avec les clients, ça c'est très important, et procurer de l'émotion. Procurer de l'émotion en racontant leur propre histoire qu'on peut retrouver dans les décorations.
4: Pourquoi ça alors, Amandine?
2: Pourquoi ça? J'ai toujours voulu faire ça. On dit qu'il n'y a jamais de bonne occasion, donc au bout d'un moment, il faut se lancer. Je me suis lancée, et si ça marche, tant mieux, et si un jour ça échoue, bah, c'est pas grave, j'aurais pas le regret de ne pas l'avoir fait. J'aide, comme dans mon métier d'aide-soignante, j'aide les gens, je suis auprès d'eux, mais dans un univers vraiment différent qui procure du bonheur. C'est différent et j'aime énormément ça. C'est vraiment un métier passion.
4: On peut se dire que si vous faites cela, c'est peut-être aussi par besoin d'une soupape de décompression par rapport à l'activité d'aide-soignante.
2: Exactement, vous avez tout compris, oui. Ça m'aide aussi à souffler un peu sur le côté médical qui est, bah, comme partout maintenant, qui est très compliqué. C'est un peu mon échappatoire aussi de créer, d'imaginer et de proposer à mes clients et de voir leur satisfaction derrière, c'est super. Voilà, Amandine Pasto, j'ai été très contente de vous évoquer mon parcours. Et si avec Au cœur de l'événement, je peux un jour vous accompagner, eh bien, ce sera avec grand plaisir. Prenez soin de vous.
0: Vous aussi, merci Amandine. Bruno Vanlesti qui a réalisé ce portrait de la collection Les gens d'ici, 8h25. Magnifique duo pour commencer cette journée de jeudi. Voici France Gall avec Elton John. Donner pour donner.

0: bientôt 8h30 dans un instant sur Ici Mène, l'actualité nationale, internationale et l'info d'ici.
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0: On découvre une initiative dans l'info d'ici à 8h30, Léa.
3: Oui, celle d'un jeune Mayennais qui a eu l'idée de se lancer dans le nettoyage de poulaillers. Il vient de créer une entreprise pour aider les éleveurs mayennais, sartois, ornais à nettoyer les grands bâtiments où se trouvent les volailles. Il nous explique pourquoi et comment ça s'organise dans un instant après le 90 secondes. On fait d'abord un tour de l'actualité en France et dans le monde et on vous retrouve Valentine Letesse à 8h30.
4: Risque très élevé de feux de forêt aujourd'hui. C'est rouge dans les Bouches du Rhône, le Vaucluse, l'Aude et le Var, où l'incendie du Gros Bessillon brûle toujours. Les pompiers disputent désormais une course contre la montre pour noyer les arbres, les souches et les vallons avant le retour de fortes rafales de vent ce jeudi et des températures encore jusqu'à 40 degrés. Situation stable dans la Drôme, 240 hectares parcourus par le feu, mais pas de progression cette nuit, malgré quelques reprises, précisent les pompiers ce matin. C'est une information ici, Limousin, cambriolage cette nuit du musée Jacques Chirac en Corrèze, moins d'un an après un vol estimé à plus d'un million d'euros. Des voleurs se sont à nouveau introduits dans le musée. Le chef étoilé Jean Humbert, placé sous le statut de témoin assisté, à l'issue de plus de 30 heures de garde à vue pour des accusations de violence conjugale. Pas de mise en examen pour l'instant, par manque d'indices graves ou concordants, selon le juge d'instruction. Au secours de Duralex, le repreneur de Tupperware France est aussi candidat pour reprendre la verrerie. Cédric Meston l'indique à France Inter, à quelques heures de la clôture des candidatures, fixée à midi aujourd'hui. C'est le cinquième redressement judiciaire en un peu plus de 20 ans pour Duralex et ses 243 salariés. Les espoirs de victoire s'envolent pour Pauline Ferrand-Prévot. La Française ne remportera pas le Tour de France Femmes pour la deuxième année de suite, largement distancée hier sur la cinquième étape. La sixième, c'est aujourd'hui entre Montbrison dans la Loire et Tournon-sur-Rhône en Ardèche.

0: Merci Valentine Letès. C'est souvent un calvaire pour les éleveurs de volailles, nettoyer les immenses bâtiments où se trouvent les animaux. Alors pour leur faire gagner du temps, un jeune Mayennais de 25 ans a eu l'idée de créer une entreprise de nettoyage des bâtiments avicoles. Il est basé à Saint-Calais-du-Désert dans le nord Mayenne, mais il se déplace et rayonne aussi sur une partie nord et ouest de la Sarthe. Thomas Pinaroli l'a rencontré.
1: Ce poulailler, Nicolas Blanchard le connaît très bien.
2: Oui, c'est pas gros.
1: Il a 25 ans et il a toujours vu ce hangar de 400 mètres carrés chez son père.
3: Typiquement, là, en termes de nettoyage, c'est le sol, c'est les murs.
2: Toute la coque, on appelle ça, c'est mur plus plafond, plus les gamelles rouges, plus la ligne d'eau. Vous voyez là-bas, il y a des petits trucs rouges. Puis ça, il faut faire attention parce que c'est là où qu'ils mangent, donc il ne faut pas qu'il y ait de saleté et tout ça.
1: Ce travail, il faut le répéter tous les 2 à 3 mois, à chaque fois qu'un lot de volaille sort et avant qu'un nouveau arrive. C'est particulièrement physique car les hangars peuvent faire jusqu'à 2000 mètres carrés et c'est encore plus compliqué à certains moments de l'année.
4: On connaît tous dans l'agriculture qu'il y a des périodes où il y a beaucoup de boulot, donc on parle de la moisson, on parle des fois des maïs, ça peut être le semis, ou des fois ça se fait en urgence et donc ils n'ont pas le temps d'être à deux endroits différents.
1: D'où son idée de se spécialiser dans cette désinfection, une idée qu'il a affinée en travaillant dans des exploitations à l'étranger.
4: Je suis parti vivre au Québec, aux États-Unis. C'est vraiment des grandes exploitations, la main-d'œuvre est pas chère, donc ils n'ont pas obligé de créer de grandes machines. Et quand je suis rentré en France, du coup, j'ai vu beaucoup de différences et j'ai regardé toutes les problématiques qu'il y avait ici et je me suis dit qu'est-ce qu'on peut faire pour changer ça.
1: Nicolas a donc investi dans beaucoup de matériel qui ne serait pas rentable pour un agriculteur tout seul.
4: Il y a les machines de base, donc ça c'est les nettoyeurs haute pression manuels, donc on a des plus puissantes, à eau chaude, plus robustes, donc elles vont tenir beaucoup plus longtemps dans le temps. Après il y a les machines qui sont créées par des développeurs, qui ont une meilleure efficacité, moins contraignant pour le corps. Et après, il y a toutes les machines que nous-mêmes, on va créer. Donc souvent, c'est dans ce cas-là, parce qu'il y a très peu de machines développées dans ce milieu. Sur des télescopiques, sur des mini-pelles, en fait, on modifie les embouts pour pouvoir laver comme nous, ça nous convient.
1: Et grâce à tout ça, il lui faut une journée maximum pour nettoyer un hangar. Il mène ses premières interventions cet été et d'autres sont déjà prévues à la rentrée dans un rayon de 60 km autour du Nord Mayenne.
0: Info d'ici, signé Thomas Pinaroli. Vous retrouvez ce reportage et tous les détails sur notre site internet. Et à la une du journal de 9h sur Ici Mène, le témoignage du chef des pompiers sartois, Christophe Frerson, très mobilisé dans la lutte contre les incendies cet été en Sarthe. Mais il est aussi intervenu en Gironde et il est actuellement dans le Gard. Comment vont les pompiers sartois? Comment vivent-ils cet été? On lui a posé la question, vous l'entendrez dans une demi-heure. Mais d'abord un point météo avec vous, Fabien, il va faire beau aujourd'hui.
5: Oui, le soleil s'installe, il est avec nous jusqu'à ce soir, accompagné seulement, c'est ce que nous écrit Météo France, de quelques nuages très discrets. Les températures avec une relative fraîcheur ce matin qui fait du bien, on a quelques degrés en moins par rapport à hier à la même heure. 16 degrés au Mans, on se réveille avec 16 degrés aussi à Saint-Mars-la-Brière, 16 à Mamers. Cet après-midi, des températures comprises entre 25 et 27 degrés. Nous aurons 26 degrés au Mans comme à la Flèche, 27 cet après-midi à Montval-sur-Loire, 25 à Ciel-Guillaume. 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
5: Bon début de journée, voici Indochine. J'ai demandé à la Lune sur votre radio Ici Mène. Vous travaillez aujourd'hui, vous travaillez demain, vous serez peut-être ensuite en vacances à partir de demain soir. Prudence sur la route samedi. On vous accompagne, on vous donne des bonnes infos sur Ici Mène et on vous souhaite beaucoup de soleil, de la chaleur en vacances, mais pas trop.

0: Indochine. Sur votre radio ici même, j'ai demandé à la Lune. 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
0: Ici matin, encore durant une vingtaine de minutes, spectacle dans les minutes qui viennent avec la compagnie locale Zoutano Bazar qui présente Welcome. C'est un spectacle danse, théâtre, musique joué dans le cadre du prestigieux festival de Sablé dédié aux arts baroques. Welcome, c'est un spectacle dont l'optimisme tranche avec les temps de crise contemporains là qu'on vit depuis quelques années maintenant. J'en dis pas davantage puisque Florence Loison, sa conceptrice, va nous rejoindre dans une dizaine de minutes. Tout de suite, les petits plaisirs de l'été. Tom Vanier vient vous voir, ça se passe tous les jours dans les rues du Mans. Il vous propose de répondre à la question du jour, 100% vacances. Et vous êtes très nombreux d'ailleurs à jouer le jeu de ce micro-trottoir. Merci beaucoup. Peut-être un coucher de soleil, peut-être une rencontre, une baignade entre amis. La question du jour, c'est quels sont vos meilleurs souvenirs de l'été ?
3: Celui où j'ai rencontré mon épouse.
4: On ne donnera pas de détails, mais c'était sympa.
3: Voilà.
5: Je suis sûr qu'on a tous un été qui a marqué nos vies. Un amour de vacances, une destination hors du commun, un événement inattendu et pourtant merveilleux. Et vous, quel est votre plus beau souvenir d'été ?
6: Le mois d'août 2009, ma mère avait réservé, je crois, mes plus belles vacances, vraiment, en tout cas en famille. On est parti pendant plus d'un mois et demi en Andalousie. Et donc là, j'ai découvert... une culture que je connaissais pas du tout, le sud de l'Espagne, et ça a été formidable entre Séville, Grenade, Cordoue. Ça a été mes plus belles vacances, je pense, 2009.
7: Le plus beau souvenir d'été, aller me baigner dans les gorges du Tarn ou en Ardèche, dans les rivières, en Corse, dans les bassines. Ça, c'est l'été.
8: Je dirais l'été où j'ai fait une saison dans un camping. C'est là où j'ai rencontré justement mon conjoint Romain. Et c'était vraiment un été formidable où je travaillais et à la fois tous les soirs on se réunissait. Et voilà, on faisait barbecue, pétanque, c'était très convivial, des très bons moments passés ensemble.
9: J'allais au Pouliguen exactement, à côté de la boule. Et en fait, c'est très sympa, c'est très familial. Enfin voilà, c'était des vacances très simples, régulières, mais voilà, j'étais enfant et je savais qu'on allait y aller tous les ans, donc c'était sympa de retrouver même les potes tous les étés.
10: Mon été préféré, quand on a été à Venise, c'était un été. J'ai vraiment adoré l'ambiance de Venise et tout ça. J'aimerais y retourner d'ailleurs.
11: Quand je partais avec mes grands-parents et qu'on suivait le Tour de France, ça c'est vraiment un souvenir qui m'a marqué. On suivait les coureurs, chaque jour on changeait d'endroit pour suivre. Suivre les étapes. Effectivement, quand je voyais passer la caravane et les coureurs avec mes grands-parents, c'est un souvenir d'enfance qui m'a vraiment marqué. Ouais.
3: Celui où j'ai rencontré mon épouse.
4: C'était il y a très longtemps.
3: Ah oui. Ah. Bah oui, mais voilà. Bon.
4: On donnera pas de détails, mais c'était sympa.
3: Voilà.
5: Ah, écoutez, ce joli petit couple, ça me réconforte dans l'idée qu'un été peut changer une vie comme un rayon de soleil qui colle au cœur et qui ne nous quitte plus jamais. Oui, c'est joli, je sais. Et pourtant, c'est de moi, comme quoi il peut tout arriver durant l'été.
0: Ah oui, que c'était beau. J'ai cru que c'était un poème de Stéphane Mallarmé. Non, c'était bien du Tom Vanier. Merci beaucoup, Tom. 8h41, on va être beaucoup plus terre à terre dans un instant avec le rendez-vous consommation. Ici même, fait-on réellement de bonnes affaires chez les déstockeurs ?
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0: 8h42, chaque jour un bon plan pour notre pouvoir d'achat sur Ici Mène. C'est avec Valère Coréard et aujourd'hui Valère, on s'intéresse aux déstockeurs.
15: Oui, je voulais faire un point avec vous sur ce type de magasin. Il y en a un petit peu partout, en physique, sur le net aussi, et ils sont sur tous les secteurs, hein, habillement, bricolage, décoration, alimentation. Alors c'est vrai que ça peut être un super bon plan budget, les déstockeurs, mais à condition de comprendre les règles du jeu et surtout de savoir faire la différence entre les vrais déstockeurs et le reste. Un déstock, c'est un magasin dans lequel vous allez trouver des produits que le circuit classique ne veut plus. Ça ne veut pas dire que ce n'est pas conforme, que c'est cassé d'occasion, mais ça veut dire qu'il y a trop de stock. On est sur des invendus de saison, des produits dont l'emballage n'est plus aux couleurs de la marque ou dans le cadre de faillite. comme les marques préfèrent, bien sûr, vendre à très bas prix plutôt que de détruire leurs invendus, les déstockeurs vont pouvoir acheter d'importantes quantités et faire bénéficier les consommateurs de prix imbattables.
0: Très bien, des prix bas, des articles conformes, on peut donc penser que c'est tout bénef pour nous les consommateurs ?
15: Oui, les déstockeurs, c'est un bon plan budget. Clairement, vous pouvez espérer du moins 40, moins 50, moins 70% parfois par rapport au prix classique. Alors bien sûr, on est dans des magasins assez basiques, qui jouent d'ailleurs la carte hard discount bien souvent. Attention quand même, avant d'acheter un article, moi je vous suggère un petit réflexe facile à mettre en œuvre. Comparer son prix en ligne avec les autres enseignes pour vous assurer de faire une bonne affaire. Mais c'est une piste vraiment intéressante et vous avez pas mal d'enseignes d'ailleurs qui sont bien implantées partout en France, comme Noz par exemple, ou encore Stockomanie. Et si vous êtes déjà adepte des déstockages ou que vous avez peut-être aussi des bons plans conso pour faire des économies, pensez à m'écrire. Mon mail, c'est parici-des-economies@radiofrance.com.
0: Merci beaucoup, Valère Coréard. Il est 8h44. Dans un instant, l'événement d'ici, ce rendez-vous quotidien où on vous donne une bonne idée locale pour sortir, une idée de spectacle. On vous présente ce matin Welcome. C'est à découvrir très bientôt dans le cadre du Festival de Sablé. La conceptrice du spectacle Welcome est avec nous tout de suite après la musique de la Coupe du Monde, histoire de bien remuer le couteau dans la plaie, puisque je crois qu'on a perdu. Shakira et Burna Boy, c'est Die Die.

0: Bon début de journée, merci d'être avec nous. Vous écoutez Ici Même, il est 8h47 et c'est l'heure de l'événement d'ici. Un rendez-vous local à ne pas manquer. On vous conseille Welcome, spectacle à découvrir dans le cadre du prestigieux Festival de Sablé. Florence Loison, bonjour, bonjour.
1: Bonjour.
0: Conceptrice, chorégraphe, directrice artistique de la compagnie sartoise Zoutano Bazar, qui présente Welcome, qui s'inspire d'un texte de Christopher Fishburne, Welcome to all the pleasures, bienvenue soit tous les plaisirs en français, sur une musique d'Henri Purcell. Que dit ce poème pour commencer?
1: C'est une magnifique ode en fait au rôle des artistes et des arts dans le monde en fait et dans la société humaine. Donc quand moi j'ai découvert à la fois la musique et évidemment et donc le texte qui va avec, finalement c'est le désir. J'avais vraiment envie de monter une pièce de Purcell. Enfin, Purcell est un auteur qui me touche beaucoup. La musique baroque me touche beaucoup, mais ce poème en particulier m'a convaincue de me dire en fait il serait ce serait peut-être bien de vraiment s'y adosser, s'y attaquer, parce que justement le poème dit mais qu'allons-nous faire si nous humains qui avons reçu tous ces dons en fait d'art, danse, musique et autres, on n'est pas capable de finalement d'en jouir, mais d'en faire jouir les autres, à quoi bon quoi. Donc j'ai trouvé ça assez inspirant au regard du monde dans lequel on est en ce moment et qui nous bouleverse beaucoup quoi. Donc en fait c'était vraiment le point de départ pour moi.
0: Oui, c'est un texte et un spectacle à l'origine très optimiste et ça résonne avec notre époque où justement.
1: Alors
0: on
1: je
0: a
1: sais pas si c'est un texte qui a été écrit en 1683, donc je ne sais pas. Faudrait leur poser la question.
0: J'ai eu des difficultés pour les avoir.
1: Et puis dans quel monde il vivait aussi en fait. Purcell à l'époque quand il compose, il a 25 ans. Ok, c'est un jeune homme très talentueux et c'est une de ses premières odes à Sainte-Cécile, donc la fameuse patronne des musiciens. Peut-être le monde à l'époque était déjà catastrophique en fait. Les gens mouraient de maladies. Il est mort à 35 ans. Enfin, vous voyez. Donc tout est relatif. Et ce que j'ai trouvé intéressant justement pendant mes 2 années et demie, 3 ans de création en fait autour de cette œuvre, c'est que j'ai eu un dialogue complètement fantasmé, délirant avec Purcell. C'est-à-dire que et Christopher Fishburne à distance de me dire mais qu'est-ce que vu la beauté de cette pièce en fait, la beauté de cette musique, de ces chants, comment est-ce possible d'écrire autant de beauté quand le monde s'effondre. Voilà, c'est un peu ça qui m'a l'idée moi dans mon travail de recherche et qui m'a permis de composer ce nouvel opus finalement qui est très personnel aussi. Faut être clair.
0: Oui, c'est ça. On y reviendra dans un instant. Un texte de Christopher Fishburne, oui. Une musique d'Henri Purcell, ouais. Qui a été composée au XVIIe siècle. C'est vrai que c'est très très beau. On entend les chants de musique baroque sous nos voix actuellement. Purcell, c'est une musique réellement pour tous. Parce que c'est vrai que tout ce qui s'apparente à la musique classique est parfois un petit peu intimidant.
1: Oui, tout à fait. C'est tout le problème. Je pense que c'est aussi pour ça que j'ai eu aussi envie, notamment, de monter cette pièce pour la rendre la plus accessible possible. Mais globalement, ça, c'est ma question à moi en tant qu'artiste depuis 20 ans dans ma compagnie Zoutano Bazar, c'est d'écrire des œuvres chorégraphiques pluridisciplinaires. Donc, c'est pour ça qu'il y a de la musique, il y a un travail sur la dramaturgie, le théâtre et autres. Pourquoi ? Parce qu'en fait, c'est injuste de croire ou de faire croire que ces œuvres sont accessibles uniquement à un public élitiste, éduqué, qui fréquente habituellement les opéras et les théâtres. Enfin, c'est totalement faux. La preuve en est qu'un des invités dans cette pièce est un jeune chanteur ténor, qui a 10 ans moins que moi et qui est extrêmement moderne. Donc en fait, ça n'a rien à voir avec ça. Et je pense que c'est la meilleure façon, programmer cette pièce, c'est aussi la meilleure façon de montrer qu'on peut tout à fait mélanger les générations et rendre ces œuvres accessibles à des plus jeunes d'aujourd'hui.
0: Alors, vous l'avez réellement vivifié, cette œuvre du XVIIe siècle, on est bien plus loin aujourd'hui, dans un spectacle qui mêle différentes disciplines artistiques. Qu'est-ce qu'on voit sur scène? Il y a des danseurs, chanteurs.
1: Oui, tout à fait, c'est un quatuor porté par 2 danseuses et 2 chanteurs. Et tout le monde danse et tout le monde chante, en fait. Mm-hmm. Donc ça a été l'enjeu de cette pièce-là, c'est de faire en sorte que des spécialistes artistiques, qui sont très très bons dans leur partition, on va dire, originelle, leur art, aillent se frotter à quelque chose de beaucoup moins confortable pour eux. En ce qui concerne les danseuses, le chant. Et en ce qui concerne les chanteurs, le mouvement. Et tout le monde est dans et partage cette œuvre. Ça ne sort pas du plateau pendant 52 minutes. Donc c'est vraiment une évolution de ce quatuor. Comment ces 2 hommes et ces 2 femmes vont coexister, vont réussir à trouver une forme d'harmonie, puisque le poème nous invite à ça. C'est à chercher et à trouver des formes d'harmonie.
0: Spectacle que vous allez interpréter dans le cadre du Festival de Sablé dédié aux arts baroques. C'est vraiment un festival de référence sur la musique baroque. C'est formidable de participer à ce festival de référence.
1: J'avoue que ça fait extrêmement plaisir. Oui, puis je trouve que c'est super, justement, un festival un peu dédié, spécifique. On s'attend à du public qui est très exigeant, de fait. Et je trouve ça super d'ouvrir le festival avec quelque chose qui décale et que ça produise du débat, de la discussion, potentiellement, des surprises. Et ça, c'est aussi le rôle d'un festival, c'est d'essayer de dire, écoutons et des gens qui sont spécialistes de la question, en fait. Et on aime ça. Mais c'est aussi intéressant d'aller voir quelque chose qui est un petit peu différent, puisque parmi les choses qu'il y a sur le plateau, il y a aussi de la musique électro. Donc en fait, Purcell, je l'emmène jusqu'aujourd'hui dans des basses profondes, de la composition de Denis Manganel, qui est aussi au plateau. Donc voilà, on va du plus proche de Purcell et de cette œuvre, qui est-à-dire la voix et la composition et la partition, adaptée à quatre voix, on s'entend, parce que c'est pas ça l'origine de la pièce, jusqu'à au plus lointain de Purcell, qui serait a priori les musiques électro d'aujourd'hui. Et en même temps, moi j'ai écouté des morceaux de Purcell qui ont été complètement mis à jour par des groupes de rock ou électro depuis 10, 15, 20 ans.
0: Et ça marche bien.
1: On se dit que ça a été composé hier, quoi. C'est ça qui est génial. C'est aussi de se rendre compte à distance, en fait, que une œuvre majeure comme ça du XVIIe siècle, finalement, elle résonne avec nos oreilles contemporaines d'aujourd'hui, mais vraiment très concrètement.
0: C'est le spectacle Welcome de la Zoutanou Bazar Company. C'est à la salle Joël Lotel à Sablé, jeudi 20 août. Ça va vite arriver à 18h. C'est gratuit, mais sur réservation. Donc on appelle dès maintenant le Festival de Sablé pour réserver sa place. Bravo et merci, Florence Loison.
1: Merci beaucoup.
0: Vous écoutez Ici Men, il est 8h53. Crème solaire pour les enfants, l'appliquer en s'amusant, parce que vous savez, les enfants, ils n'aiment pas toujours ces moments-là. Quelques astuces dans un instant sur Ici Men avec le docteur Kierzek. Tout de suite après, une autre histoire, c'est Gérard Blanc. Bon début de journée avec Ici Matin.

0: une autre histoire, Gérard Blanc. Après Gérard, c'est Gérald Kierzek, le spécialiste santé de votre radio ici même, avec nous à 8h57. Et on revient ce jeudi sur l'importance de la crème solaire, notamment pour les enfants. Bonjour docteur.
1: Bonjour à toutes et à tous. Le casse-tête de tous les parents. Comment protéger ses enfants du soleil sans passer 20 minutes à se battre avec le tube de crème? Et surtout, comment être sûr qu'on l'applique correctement? La protection solaire chez les enfants, c'est pas une option, c'est vraiment une nécessité absolue. La peau est plus fine, plus fragile. Les coups de soleil dans l'enfance augmentent significativement le risque de mélanome à l'âge adulte. Mais effectivement, se faire tartiner de crème, c'est pas toujours une partie de plaisir, sauf si on transforme le geste en jeu. Et c'est ça l'objectif. Alors, pour les bébés de moins de 6 mois, déjà, la règle est claire, il n'y a pas d'exposition directe au soleil. On les protège avec des vêtements couvrants, un chapeau et on les place à l'ombre. À partir de 6 mois, on peut utiliser une crème indice 50+, spécialement conçue pour les enfants, sans parfum, sans alcool et résistante à l'eau. Et pour les enfants plus grands, c'est le même indice 50+ qui est recommandé car la peau reste fragile. Quant à la quantité, il faut être généreux, hein, l'équivalent d'une cuillère à café bombée pour le visage et le cou et une bonne noix par bras et par jambe. Vous allez voir, le tube, il va pas faire long feu. En moyenne, il faut prévoir 30 à 40 grammes de crème pour couvrir tout le corps d'un enfant.
0: Et quelles astuces pouvez-vous nous donner de manière à ce que l'application de la crème solaire aux enfants ne soit pas une corvée ?
1: Il existe plusieurs façons de transformer l'application en jeu. Allez, je vous en donne quelques-unes. La peinture solaire. On utilise le stick ou la crème comme un pinceau. On dessine sur la peau des étoiles, des cœurs, des rayures, ce que vous voulez. Et puis l'enfant participe, il va tendre son bras, sa jambe. Il est tout fier de son tatouage éphémère. Et on n'oublie pas le bout du nez, les oreilles et les pieds. Le jeu du miroir, c'est la deuxième astuce. Hein, devant un grand miroir, c'est l'enfant tout seul qui va appliquer la crème sur son ventre ou ses joues, sous l'œil vigilant du parent. Cela lui donne un sentiment un peu d'autonomie. Et puis on va corriger les zones qui sont manquer en douceur, évidemment. Troisième astuce, la chanson de la crème. On invente une petite comptine de 30 secondes. C'est le temps idéal pour que la crème pénètre. Et on chante ensemble pendant qu'on l'applique. La routine devient rassurante et attendue. Évidemment, on applique la crème avant de sortir, au moins 20 minutes avant l'exposition. Et la bonne nouvelle, c'est qu'il va falloir renouveler l'application toutes les 2 heures et systématiquement après chaque baignade. Enfin, on complète par une bonne hydratation, évidemment. Ça n'empêche pas la crème solaire de boire. Donc, il faut boire régulièrement et le soir, il y a une crème après soleil apaisante pour la peau. Ça, c'est très bien aussi. Et toutes les protections, vêtements anti-UV, les chapeaux à large bord, je les conseille aussi. Allez, bon été, bonne santé à l'écoute d'ici, bien sûr.
0: Et bel été aussi à vous, docteur Kierzek. À demain entre 6h et 9h pour Ici Matin. Je vous souhaite une très bonne journée. 9h midi, vous passez votre matinée avec Lilian Brault. C'est bienvenue chez vous. Bonjour Lilian.
2: Bonjour Fabien, bonjour Léa, bonjour tout le monde. La matinale s'est bien passée, Fabien?
0: C'était génial, on a passé un bon moment avec Léa. Et on revient demain matin.
2: Parfait. Alors à demain, 6h.
0: À demain, bonne journée avec Lilian.
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2: Merci d'avoir choisi votre radio locale ICI Maine. Il est 9h. Les informations avec vous, Léa Dubost. Bonjour Léa.
4: Bonjour Lilian, bonjour à tous.
2: Déjà plus de 250 hectares brûlés en Sarthe depuis le début de l'été.
4: Et plus de 170 départs de feux recensés, que ce soit des feux de forêt ou des feux d'espaces naturels. Les pompiers sartois sont très mobilisés, aidés par l'hélicoptère bombardier d'eau Morane 72, loué pour limiter la propagation des flammes. Et ils partent également en renfort dans le sud pour éteindre d'autres incendies. Alors comment vivent-ils cet été éprouvant? On a posé la question ce matin au directeur des pompiers de la Sarthe, le colonel Christophe Frerson.
5: Le volontariat va bien en termes de feux de forêt parce que les gens sont engagés, disponibles, motivés. Ils sont rentrés pour ça à la base. À la base, c'est pour ça que le surnom, ce sont des soldats du feu. Et donc, ils sont rentrés pour éteindre du feu et c'est ce qui les motive le plus. Après, nous sommes 2280 sapeurs-pompiers volontaires, 330 sapeurs-pompiers professionnels. Donc, il y a des rotations qui s'exercent. La fatigue, bien sûr, elle doit être prise en compte et on assure des rotations. Et puis, ils font feu de tout bois, si je peux me permettre, puisqu'ils quittent la Gironde, ils vont dans le Var. Aujourd'hui, ils sont aussi à Nîmes. Ils étaient à Narbonne en début de semaine. Ils ont participé au feu de Carcassonne, au sauvetage du monastère dans le Var. Bref, ils sont engagés, motivés, disponibles et les volontaires vont bien et ils sont pris en considération.
4: Christophe Frerson, le chef des pompiers sartois invité d'ICI Maine ce matin, il nous répondait depuis Nîmes où il coordonne la réception d'un hélicoptère bombardier d'eau prêté par l'Australie. Il va pouvoir intervenir partout en France si besoin et sa particularité c'est qu'il peut larguer de l'eau même la nuit. Notre interview complète est à retrouver sur ici.fr/Maine. C'est sans aucun doute le feu le plus marquant de l'été et sûrement le plus important. 42 000 hectares brûlés en Gironde pour aider les habitants du Porge qui ont tout perdu. Les habitants du Pays Sabolien ont récolté 7 tonnes de dons. Des vêtements, de la nourriture, des produits d'hygiène. Un poids lourd est actuellement en route. La distribution des dons sartois est prévue en début d'après-midi. Une personne transportée à l'hôpital d'Angers dans un état grave. Elle a été blessée dans un accident de la route cette nuit. Cela s'est passé vers 1h45 du matin à Courtillé dans le sud Sarthe. Sur une petite route de campagne, une seule voiture était impliquée.
2: Attention au cambriolage dans le nord Sarthe cet été.
4: La mairie de Beaumont-sur-Sarthe alerte sur ses réseaux sociaux. Elle a constaté ces derniers jours une recrudescence des vols dans les maisons, les jardins et les véhicules. Elle appelle donc les habitants à bien fermer les portes et les fenêtres. Par ailleurs, des faux coursiers ont également été signalés sur la commune. Ce sont des escrocs qui se font passer pour votre banque au téléphone, puis qui vous envoient un faux coursier chez vous pour récupérer votre carte bleue. Les trousses, les cartables, les cahiers, les livres, les stylos, les achats de fournitures scolaires représentent parfois un budget important pour les familles. Alors depuis 7 ans, la ville d'Allonne distribue gratuitement des kits scolaires. 700 enfants vont en bénéficier cette année. Ces kits d'une valeur de 20 euros permettent d'aider les familles défavorisées. Le reportage d'Issimène est à retrouver sur notre site internet. Alors pour l'instant, les enfants n'ont pas envie de penser à la rentrée scolaire. C'est dans moins d'un mois. Certains ont même la tête totalement ailleurs. En ce moment, ils sont pleinement consacrés à leur passion, le patin à glace. La patinoire City Glass du Mans est l'une des seules ouvertes l'été. Alors elle accueille régulièrement des stagiaires qui veulent se perfectionner en patinage ou en hockey. Sa directrice Nadine Le Saout.
6: En fait, nous, notre patinoire a la particularité de, et c'est une des rares patinoires à rester ouverte l'été, donc elle a cette particularité-là de rester ouverte toute l'année, donc même l'été. Et on sait très bien que l'été, les clubs cherchent des patinoires. Et puis, fermer l'été, ça voudrait dire déglacer. Économiquement parlant, ça n'a aucun intérêt. Ça fonctionne comme une société privée, donc il y a besoin de payer les factures, payer les salaires, etc. Donc, on est très attentif à essayer de remplir au maximum les heures de glace. Et l'été, on est ouvert tous les après-midi. Mais ça veut dire que le matin, on n'a pas d'activité, la glace est là. La glace est là, mais potentiellement vide. Donc, les premières années, il n'y avait pas grand monde. Là, petit à petit, on se fait connaître. Par exemple, au mois de juillet, on avait le Rouen Olympic Club. L'important pour notre patinoire, c'est d'occuper au maximum notre glace, en fait.
4: Actuellement, une quinzaine de stagiaires du club de Brest sont présents, encadrés par un double champion d'Europe, avant de laisser la place au club de Tours et de Poitiers. Une nouvelle fois cet été, les refuges débordent à cause de très nombreux abandons pendant les vacances. La fondation 30 millions d'amis vient donc en aide aux refuges de la Ligue de défense des animaux à Neuville-sur-Sarthe, près du Mans. Elle a distribué 5 palettes de croquettes pour chiens, une palette de croquettes pour chats et une aide financière pour les frais vétérinaires. Enfin, après une première victoire, les féminines du Mans FC ont essuyé une défaite hier soir, 2-0 face à Nantes en match amical. Prochain match de préparation samedi à Fleury. Les Mancelles retrouveront la seconde ligue le 6 septembre prochain.
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4: Du beau temps pour aujourd'hui, Lilian.
2: Un peu de nuages, en tout cas ce matin, sur le ciel sartois.
4: Du beau temps pour cet après-midi,
2: c'est
4: Lilian.
2: Ça va se dégager, hein. Évidemment. Le ciel sera bleu avec un après-midi doux et ensoleillé. Le mercure va grimper jusqu'à 26 degrés en maximal à Château-du-Loir. 25 degrés pour Loué, La Flèche, Montfort-le-Génois. Et cet après-midi, il fera 24 degrés. Au Mans, ciel dégagé encore dans la soirée, puis une nuit agréable entre 13 et 15 degrés. Demain, on va gagner 2 degrés dans l'après-midi. Si vous nous écoutez sur la route, rien à vous signaler. Hein, voilà, en termes de trafic sartois, ça roule plutôt bien. De même, en gare du Mans, si jamais vous rencontrez des complications, n'hésitez pas à nous prévenir. 02 43 29 10 10.
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2: Merci d'avoir choisi Simène pour accompagner votre été et votre jeudi matin. Vous êtes peut-être encore au petit déjeuner si vous êtes en vacances. Eux le prennent en Amérique. Super Trump.

0: super trempe pour commencer cette émission. Merci d'avoir choisi Ici Mène, il est 9h08.
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0: Cet été, Ici Mène vous propose chaque jour les bons moments du rendez-vous témoignage avec Fabien Aubryc. Cette saison, nous nous sommes intéressés aux fleurs avec cette question.
3: Quelles sont les fleurs de votre jardin? Quelles sont vos fleurs préférées en boutique? Chez quel fleuriste local aimez-vous acheter un bouquet? Vous avez témoigné en direct. On va entendre Marie dans un instant en présence de nos invités. Anne-Charlotte Besnier qui est professeure en floristerie à la Chambre des métiers et d'artisanat au Mans. Et Charlotte Plantin, 17 ans, apprenante en floristerie et médaille d'or au concours départemental du meilleur apprenti. On écoute Charlotte. Comment on réalise un bouquet qui soit un beau bouquet, harmonieux en termes de choix de couleurs et d'espèces de fleurs?
4: Eh bien alors, on essaye de ne pas mettre toutes les grosses fleurs à côté. On essaye d'alterner entre des plus petites fleurs, des fleurs un peu plus floues, et des fleurs de plus grosse masse.
3: Oui. Qu'est-ce que ça signifie, Charlotte, des fleurs un peu floues?
5: Tout ça, c'est des fleurs jaillissantes. Ça veut dire qu'elles partent comme une flèche. Elles sont en pointe. Et les fleurs rondes, elles sont plates.
3: On en apprend des choses ce matin grâce à Charlotte et à vous-même. Allez, vous nous appelez, quelles sont vos fleurs préférées? C'est la question du jour, dans votre jardin ou chez les fleuristes locaux, 02 43 29 10 10. On accueille Marie qui habite Le Mans. Bonjour Marie.
6: Bonjour Fabien et bonjour à vos invités. Je voulais dire également félicitations à Charlotte.
4: Merci beaucoup.
3: Ça sent la médaille d'or au concours régional. Je sais pas ce que vous en pensez, Marie, aussi. Moi, je la sens bien partie.
6: On sent vraiment son engouement pour ce métier et c'est très bien.
3: On sent la motivation, effectivement. Oui. Vous rêvez, j'imagine, Anne-Charlotte, du titre de meilleure apprentie de France, mais bon, le chemin est encore long.
5: Oui, alors en fait, c'est peut-être pas la médaille dont je rêve, c'est tout ce qu'on est en train de préparer en ce moment. Oui. Parce qu'on crée beaucoup de liens, elle cherche beaucoup, et c'est ça qui est important, en fait. C'est tout l'avant-concours. Je dirais qu'après, le concours, il va se passer ce qui va se passer. Mais l'avant-concours, ça donne une richesse d'esprit, en fait. Là, le thème, c'est sur Joséphine, la femme de Bonaparte, la première femme de Bonaparte. Donc, c'est très intéressant au niveau de l'histoire de l'art.
3: Ah oui, c'est ça. Il y a une thématique précise pour chaque concours. Marie, quelles sont vos fleurs préférées? C'est la question du jour, on vous la pose.
6: Alors, mes fleurs préférées sont des fleurs très simples, comme l'anémone, la renoncule, le coquelicot, le pavot. Ben voilà, ces fleurs qui sont fleurs des champs. Les pâquerettes aussi, j'aime beaucoup faire des présentations dans des petits vases, faire flotter des petites pâquerettes, je trouve ça très joli. Et le mimosa, parce que ça sent très bon.
3: Oui, c'est la pleine période, on arrive peut-être presque à la fin.
5: Alors, mimosa, c'est en février.
3: Oui, c'est la première des fleurs, c'est ça qui arrive.
5: Oui, c'est une des premières fleurs avec le camélia et puis la clémentite ardenti. C'est des fleurs qui aiment le froid. Et là, toutes les fleurs que vous aimez, en fait, Magali, c'est vrai que c'est des fleurs qui sont faciles à produire au niveau français. On a des cultures françaises maintenant, surtout en Sarthe. On a quand même 4 floricultrices environ. Il y en a d'autres qui vont se monter. Et donc, c'est bien que vous aimiez ces fleurs-là parce qu'au moins, elles sont locales.
3: Ouais, défendre la production locale, c'est quelque chose qui vous tient à cœur, Marie?
6: Je n'ai pas réfléchi comme ça, en fait. C'est vrai que c'est vraiment le cœur qui parle, en fait. L'anémone, ma maman aimait aussi beaucoup l'anémone. C'est des bouquets que je lui offrais facilement parce qu'en fait, je savais qu'elle aimait ces fleurs simples. Donc, en fait, j'imagine que je tiens d'elle. J'aime aussi les fleurs simples. Mais oui, c'est vrai que je n'ai pas cherché vraiment à savoir si c'était une production locale. Mais c'est très bien, en fait.
3: L'anémone, qu'est-ce qui caractérise cette fleur, Anne-Charlotte?
5: C'est une très, très ancienne fleur, en fait. C'est une des premières fleurs que les... Avant, on n'appelait pas des fleuristes, on disait des bouquetières.
3: C'est joli.
5: Ouais. Et c'était une des premières fleurs, en fait, des fleuristes qu'elle vendait.
3: Quelle est votre bouquetière préférée, en conclusion, Marie? Non, mais j'aime beaucoup le mot, en fait, c'est très joli.
6: En conclusion, sur les bouquetières, c'est la Maison Marguerite, vraiment, parce que super accueil, soin de la présentation du bouquet. Enfin, vraiment, moi, j'accroche toujours, très souvent, un petit cœur en plus au bouquet. C'est souvent des petits cœurs en porcelaine. Enfin, vraiment, c'est vraiment les petits détails que j'adore. Et sinon, sur le marché, j'aime bien aussi En Collier et Compagnie, Cécile Paulin qui tient cette échoppe, on va dire. Et voilà, oui. J'aime beaucoup. La Maison Marguerite, vraiment, c'est vraiment ma bouquetière préférée.
3: Oui, c'est à avenue de Paderborn, ça, on monte le long de la cathédrale.
6: Ils ont déménagé, en fait. Ils étaient
3: dans la vieille ville auparavant.
6: Ils ont déménagé, oui.
0: Une conversation entre auditeurs et Fabien Aubryc. Les meilleurs moments de votre émission de témoignage, ça revient dans quelques minutes. Spider-Man, l'Odyssée ou bien de l'humour avec le film de la Comédie Française. Qu'est-ce qui vous ferait plaisir? Vous choisirez bien le film qui vous plaît. Ici Mène vous offre 2 places pour aller au cinéma pâté. C'est juste après la nouveauté de Soprano, DJ.

0: DJ, la nouveauté de Soprano, c'est sorti il y a tout juste un mois, de quoi s'ambiancer pendant l'été.
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0: On a le choix en ce moment entre pas mal de bons films au cinéma Pathé, au Mans. 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L'Odyssée de Christopher Nolan pour de l'aventure épique, le tout nouveau Spider-Man, très apprécié. Ou bien le film de la comédie française qui fait beaucoup rire à ce qu'on dit. Vous avez le choix. 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Pour les remporter, il vous suffit de répondre correctement à cette question. À quel film actuellement en salle appartient cet extrait?
3: Woody!
4: Jessie, salut!
3: Est-ce que ça va aussi mal qu'on le dit pour les jouets?
5: On en voit de plus en plus abandonnés chaque jour.
6: On est fichus!
3: La technologie nous a envahis aussi.
5: Je sais pas quoi te dire, Jessie. Avec un jouet, on peut jouer, mais avec la tech, on peut tout faire.
3: Je perds Bonnie à cause de cette machine.
0: Deux réponses s'offrent à vous. Ou bien La Patte Patrouille, le film Mission Dino, film pour enfants. Ou bien Toy Story 5. Donnez-nous la bonne réponse en nous appelant au 02 43 29 10 10. Bonne chance.
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0: Ne vous inquiétez pas, vous n'êtes pas les seuls à chanter en ce moment. Nous aussi en studio, avec Maxime à la réalisation, on chantait à tue-tête, sensualité d'Axel Red. Merci de nous écouter. Marie est avec nous en ligne. Marie, vous aussi, vous avez chanté Axel Red pendant la chanson ?
1: Non, j'ai pas chanté Axel Red, mais j'aurais pu. Oui, en effet, je connais la chanson.
0: Alors, vous nous appelez d'où, Marie ?
1: J'appelle de Maillé.
0: De Maillé, il fait quel temps actuellement là-bas ? Au moins, il fait un peu nuageux, là.
1: Ouais, bah, il y fait frais, mais ça fait du bien. Mmh. Mais en fait, c'est un petit peu particulier parce que j'habite Maillé, mais là, je suis pratiquement au pied de la radio ici même.
0: C'est pas vrai.
1: Parce qu'en fait, j'étais en voiture et j'allais chercher des places que j'avais gagnées pour Family Park. Car aujourd'hui, je vais à Family Park.
0: Ah, alors là, vous nous envoyez ravis, Marie.
1: Eh oui, c'est grâce à vous. Alors des fois, vous faites des émissions avec les bons plans. Bah, moi, je dis les bons plans, c'est écouter ici même.
0: Super, Marie, merci. Merci pour la pub directement. On vous donne un chèque de combien après l'appel ?
1: Ben j'arrive, on va négocier ça.
0: Voilà, on va négocier ça. Pour l'instant, place de cinéma. On a deux places à vous offrir, à vous faire gagner. Deux places pour le cinéma pâté. Vous irez voir le film de votre choix. Mais pour ça, il faut répondre correctement à une question. À quel film actuellement en salle appartient cet extrait ?
2: Woody !
3: Jesse, salut !
2: Est-ce que ça va aussi mal qu'on le dit pour les jouets ?
4: On en voit de plus en plus abandonnés chaque jour.
5: On est fichu !
0: Il y avait deux propositions, la Pat Patrouille, le film Mission Dino, ou bien Toy Story 5. Marie, quelle est votre réponse ?
1: La Pat Patrouille, bien sûr.
0: Et non, c'est une mauvaise réponse, c'était Toy Story 5, Marie.
1: Oh !
0: Et oui, on entend Woody, on entend la petite chanson à la fin, Je suis ton ami. Donc écoutez, aujourd'hui, c'est un aller-retour à Family Park, mais pas de place de cinéma, malheureusement.
1: Ah zut alors, ok, bon bah, j'étais persuadée.
0: Il n'y a pas de problème. Bon, Toy Story 5 à voir en salle. Personnellement, je l'ai vu et très sympa. Bon, en tout cas, il y a pas mal de choix à aller voir en ce moment au pâté, dans les salles obscures. Je vous dis à une prochaine sur l'antenne d'ici même, Marie.
1: Ça marche. Bonne journée.
0: Merci à vous. Merci de nous avoir appelés. Et si vous aussi, potentiellement, vous souhaitez gagner des places, bon, pour le coup, il faut nous donner la bonne réponse. Rendez-vous à partir de 11h, non pas pour des places de cinéma, mais pour le parc Terra Botanica. Deux entrées à vous faire gagner à partir de 11h. Pour l'instant, c'est de la musique à 9h25. On écoute Phil Collins avec Easy Lover. Merci d'écouter Issy Men. Passez une agréable matinée.

0: Collins en duo avec Philippe Bailey sur Ici Mène. Il est 9h30, l'heure de retrouver Fabien Aubry qui vous accompagne cette semaine entre 6h et 9h. Il nous donne également des infos pratiques et locales.
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2: Circulation au Mans, l'avenue Bollée est en sens unique cet été en raison des travaux des futurs bus Chronoline. Si vous roulez dans le sens allant du bâtiment de la Sécurité sociale au centre-ville, vous êtes dévié par la rue de la Mariette au niveau du magasin Super U. Une idée de sortie pour ce week-end, un authentique camp militaire de 39-45 qui est reconstitué sur le terrain du musée de la Seconde Guerre mondiale Roger Bellon à Conly. Rémi Pasquet, responsable du musée et l'organisateur de cette reconstitution historique de samedi et dimanche. Rémi Pasquet.
3: On aura alors ce qu'on appelle dans le milieu des displays, c'est-à-dire des petites scénettes, des petites représentations. On aura de la présentation d'uniformes et, alors ça plus au niveau du musée, des visites guidées que je proposerai tout le week-end.
2: Des animations qui s'inscrivent dans le cadre du 82e anniversaire de la libération de la Sarthe. Vous voulez goûter de bonnes rillettes? La Foire du Mans recherche des jurés pour son concours. Rendez-vous sur les réseaux sociaux de la Foire pour être candidat et soyez libre dimanche 13 septembre.
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0: La douce voix de Fabien Aubry que l'on retrouve dans 3 minutes, juste après un peu de romantisme. L'été indien par Joe Dassin. Et Fabien Aubry qui revient juste après sur Ici Mène, 9h31.
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0: L'été indien. Indémodable, une belle chanson signée Joe Dassin. Merci de nous écouter, il est 9h35.
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0: On redécouvre à nouveau la voix de Fabien Aubric pour les meilleurs moments du rendez-vous témoignage. Cette saison, nous nous sommes intéressés aux fleurs, encore une fois, avec cette question.
3: Quelles sont vos fleurs préférées en boutique? Chez quel fleuriste local aimez-vous acheter un bouquet? Vous avez témoigné en direct, on va entendre Yolande dans un instant, en présence de Anne-Charlotte Besnier, professeure en fleuristerie à la Chambre des métiers et de l'artisanat au Mans. Également avec nous, Charlotte Plantin, 17 ans, apprenante en fleuristerie, médaille d'or au concours des départemental du meilleur apprenti de France, tout comme deux autres jeunes sartoises.
4: Il y a eu deux autres médailles, donc les médailles d'argent. Donc Lisée Amoncourt qui travaille à Spey, et on a aussi Jade Laloux qui travaille chez Maison Marguerite au Mans.
3: Voilà, c'est ça, puisque toutes ces apprentis fleuristes ont une patronne ou un patron.
4: Voilà, c'est ça.
3: Évidemment, c'est un enseignement en alternance.
4: Voilà, c'est le deal, il faut avoir maître d'apprentissage pour faire de l'alternance.
3: Entre le lycée, la chambre de métier et puis la boutique d'un fleuriste. Vous êtes dans quelle boutique, Charlotte?
5: Les Maillets Fleuris au Mans.
3: Tout de suite, on va rejoindre Yolande au 02 43 29 10 10. Vous nous appelez à ce numéro pour nous dire quelles sont vos fleurs préférées. Bonjour Yolande.
6: Bonjour à vous.
3: Soyez la bienvenue. Je vous présente Anne-Charlotte.
4: Bonjour
3: Charlotte.
4: Yolande. Bonjour.
6: Bonjour, enchantée. Félicitations à nos futures générations.
3: Yolande, quelles sont vos fleurs préférées?
6: Alors moi, je suis une fan de tournesol. Je pense que ça met la gaieté, la lumière qu'il nous faut actuellement.
3: Comment peut-on les utiliser, les tournesols?
4: Alors c'est vrai que le tournesol, c'est assez gros comme fleur, c'est plutôt une fleur de masse. C'est pas facile à exploiter en bouquet. On peut les faire en bouquet champêtre avec d'autres fleurs floues, mais aussi on peut les faire en masse. Je sais pas si t'es d'accord, Charlotte?
5: Oui.
4: Hein, dans des bouquets ronds par masse. Et le tournesol, c'est pas forcément une fleur qui tient très bien en vase. Il vaut mieux l'avoir en pleine terre.
3: Regardez dans les champs. Vous l'avez en vase dans votre jardin? Vous l'observez où, Yolande, cette fleur préférée, le tournesol?
6: En général, quand je vais me promener dans la campagne, je profite des champs qu'il y a autour de nous. Et sinon, là, j'ai en passant de chez le fleuriste de Mulsanne, cette jolie boutique. Il en avait en terre et j'ai trouvé ça magnifique. Et j'en ai pris donc en terre.
3: Le fleuriste de Mulsanne, c'est la boutique que vous conseillez ce matin, puisque l'idée, c'est aussi jusqu'à 10h de valoriser les artisans locaux indépendants. On sait que c'est pas toujours facile pour ces métiers-là. À Mulsanne, on a une bonne boutique, Yolande, vous nous le confirmez?
6: Ah oui, je vous le conseille. Très coloré, très agréable. Avec en plus, c'est vrai qu'il se diversifie beaucoup actuellement avec des petites collections de bijoux de créateurs locaux et je trouve ça génial. Donc ça correspond bien quand on veut faire un joli bouquet original. On peut glisser des petites boucles d'oreilles, un petit collier, quelque chose de sympathique au milieu des fleurs.
0: La Fabrique aux Fleurs, c'est le nom de cette boutique à Mulsanne, coup de cœur de Yolande. Retrouvez cette émission dans sa forme complète en replay sur ici.fr. Avec la chaleur cet été, il y a des objets quasi indispensables et l'un d'eux n'est pas beaucoup utilisé en France. A contrario, cet objet est presque une tradition en Espagne. Mais à quel objet fais-je référence? Réponse dans le rendez-vous de Perrine Clément dans ma valise, juste après Bryan Adams sur Ici Maine.
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0: Everything I Do de Bryan Adams. Peut-être ça vous a rappelé des souvenirs de cinéma. Eh oui, souvenez-vous, c'était la bande originale du film Robin des Bois, le prince des voleurs, avec Kevin Costner en tête d'affiche, un film sorti en 1991.
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0: Place désormais aux objets les plus familiers de nos vacances qui révèlent chaque jour leurs secrets dans le rendez-vous dans ma valise avec Perrine Clément.
3: Dans ma valise, il y a...
4: Tu fais une chaleur. Tu veux pas mettre la clim?
5: Non, non et non, on ne participera pas au réchauffement climatique.
3: Un éventail.
6: Chérie, oh, j'arrive pas à dormir. J'ai trop chaud. Joue-moi de l'éventail, s'il te plaît.
4: Non, non et non.
7: Lorsque le thermomètre grimpe, la chaleur peut vite devenir écrasante. La sueur perle sur notre front, les vêtements collent à notre peau, l'air est étouffant. Alors nous cherchons désespérément un peu d'ombre et de fraîcheur. Quand soudain, on sort de sa poche ou de son sac un petit objet rectangulaire. D'un geste assuré, on l'ouvre d'un claquement sec. L'éventail se déploie et d'un simple mouvement du poignet, une petite brise apparaît. En France, son utilisation reste encore discrète. Ce n'est pas le cas en Espagne. À l'arrêt de bus, au musée ou à la terrasse d'un café, dès qu'il fait chaud, les Espagnols sortent leurs éventails. Mais contrairement à ce que l'on pourrait croire, l'éventail n'est pas une invention espagnole. Son voyage a commencé bien plus loin.
8: Cet instrument a été utilisé dès l'Antiquité aux Indes, en Chine et en Égypte. C'est l'objet particulier au pays chaud.
7: Et si vous n'avez pas d'éventail à la maison ou que vous n'en trouvez pas pendant vos vacances, mon astuce, récupérez une brochure touristique, un prospectus que vous pliez en accordéon. Et en quelques secondes, vous venez de fabriquer votre éventail. Simple, mais efficace. Et vous, avez-vous un éventail?
9: C'était un cadeau de ma maman, c'était un éventail espagnol.
10: Dans ma valise, j'ai un éventail. Eh bien, ça permet, en cas de coup de chaleur, clac, on le dégaine, on se vante un petit peu, et donc c'est quand même bien agréable. Donc j'ai pris l'habitude d'avoir toujours un éventail.
9: J'ai plus, mais je vais en avoir de nouveau.
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0: Dans ma valise, un rendez-vous signé Perrine Clément à réécouter sur ici.fr ou votre application mobile Ici. C'est vrai qu'on n'a pas toujours le réflexe d'avoir un petit éventail avec nous quand il fait chaud. Pourtant, ça fait du bien, ça rafraîchit. Autre réflexe qu'on ne connaît pas forcément, que faut-il faire quand notre chien a la diarrhée? Oui, transition pas très funky, je vous l'accorde, mais sujet pourtant très important que l'on aborde avec le docteur Pierre Fabin, notre vétérinaire. C'est juste après Amir sur Ici Mène, à l'imparfaite.

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1: À l'imparfaite, une balade chantée par Amir pour vous sur Ici Mène.
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1: La diarrhée chez les chiens est un symptôme fréquent, mais pas toujours anodin. Comment savoir s'il faut simplement surveiller ou consulter? Réponse tout de suite avec le docteur Pierre Fabin, notre vétérinaire.
4: Petite précision pour commencer, un épisode de diarrhée isolée, ce n'est pas forcément inquiétant. Comme nous, les chiens peuvent avoir un petit dérèglement digestif passager. Ils mangent une cochonnerie dehors, ils stressent un peu, ils changent de croquette trop brutalement, et paf, c'est la coulante. Tant que votre chien garde la forme et l'appétit, et que ça ne dure pas plus d'un jour ou deux, on peut surveiller à la maison. Un petit jeûne de 12 à 24 heures, puis une reprise en douceur avec du riz très cuit et du blanc de poulet peuvent suffire à remettre tout ça en ordre.
1: Et quand doit-on consulter son vétérinaire ?
4: Quand la diarrhée dure plus de 2 jours ou si elle revient régulièrement. Et là, il faut chercher une cause sous-jacente. Parasites, intolérance alimentaire, maladie inflammatoire chronique ou infection. Et si en plus, il y a du sang dans les selles, de la fièvre, des vomissements, une perte d'appétit ou un chien tout amorphe, pas d'hésitation, là c'est une urgence. Chez le chiot ou le chien âgé, il faut encore plus se méfier. Le risque, c'est la déshydratation. Un petit corps perd très vite beaucoup d'eau et une diarrhée apparemment banale peut dégénérer très vite. Même chose pour les chiens de très petite taille.
1: Est-ce qu'on peut donner un traitement à la maison ?
4: Les antidiarrhéiques humains, c'est non, ça peut carrément empirer les choses. Par contre, la smectite, qu'on connaît surtout sous le nom de Smecta, peut être donnée si on est dans un cas non urgent, à raison de 1 sachet pour 10 kilos, 2 à 3 fois par jour. Mais ce qui est le plus utile, c'est de réhydrater. On peut proposer un bouillon maison sans sel ou un complément réhydratant pour chien. Et surtout, observez votre animal. La fréquence, la couleur, l'odeur, la consistance. Oui, je sais, c'est pas très glamour, mais c'est très utile. Et puis, si vous avez un doute, mieux vaut appeler. En tant que véto, je préfère toujours un appel inutile que de voir un chien très malade arriver trop tard parce que c'était juste une petite diarrhée.
1: Il a bien raison notre docteur Pierre Fabin, notre vétérinaire. Mieux vaut prévenir que guérir, et ça va aussi pour notre santé. Parfois on laisse un peu trop traîner les choses alors qu'il faudrait les prendre en charge. Alors, on a aussi de la musique qui traîne sur Ici Mène, elle traîne ici et là, mais surtout elle rythme chacune de nos émissions. On écoute Lynn Marlin dans un instant sur Ici Mène. Merci d'être avec nous. Vos informations arrivent à 10h.
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0: Une chanson qui nous rend nostalgique, Sitting Down Here de Lynn Marlin sur Ici Men. Il est 9h59, vos informations locales arrivent d'ici une minute, ce qui me laisse le temps de vous annoncer le programme de la prochaine heure. Mon invité sera Enguerrand Rossi, président de la Fédération de pêche de la Sarthe. On va parler pêche au feeder. C'est peut-être un terme qui parlera aux amateurs de pêche, peut-être pas forcément au grand public, c'est justement pour ça qu'on le reçoit, pour parler de cette activité. Qu'est-ce qu'on pêche avec la pêche au feeder? Donc pour ceux qui ne voient pas ce que c'est, un feeder c'est une sorte de panier de grandes épuisettes qu'on va mettre dans l'eau. J'ai pas forcément les bons termes, c'est pour ça qu'on va en discuter avec Enguerrand à partir de 10h10. Pour l'instant, votre actu locale arrive.
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0: Vous écoutez votre radio locale Ici Men, passez une bonne matinée, il est 10h. Le retour de Léa Dubost en studio pour les informations. Léa, ça brûle de partout en Sarthe cet été.
2: Déjà plus de 250 hectares partis en fumée depuis le début de l'été. Environ 170 départs de feux recensés, que ce soit des feux de forêt ou d'espaces naturels. Hier encore, 5000 mètres carrés de chaume ont brûlé à Vibré. Les pompiers sartois sont donc très mobilisés dans notre département, mais aussi dans le sud. Aujourd'hui, certains sont à Nîmes, dans le Gard, notamment pour réceptionner un hélicoptère bombardier d'eau prêté par l'Australie. Il va pouvoir intervenir partout en France si besoin, de jour comme de nuit. Eux ont pris la route de la Gironde cette nuit. Des habitants du pays sabolien se rendent actuellement au Porge, près du Cap Ferret. C'est l'une des communes les plus touchées par le méga-feu, avec près de 200 maisons ravagées. Des bénévoles sartois ont souhaité leur venir en aide. Ils apportent aujourd'hui 7 tonnes de dons récoltés depuis quelques jours grâce à l'initiative d'habitants. Une personne grièvement blessée dans un accident de la route cette nuit. Ça s'est passé vers 1h45 du matin à Courtillé, dans le sud Sarthe, sur une petite route de campagne. Une seule voiture impliquée. La victime a été transportée au CHU d'Angers. La commune de Beaumont-sur-Sarthe alerte ses habitants face à une recrudescence de vols dans les jardins, dans les véhicules et les maisons, mais aussi face au retour des faux coursiers actuellement. Des escrocs se font en fait passer pour votre banque et prétendent qu'un coursier va venir récupérer votre carte bancaire. C'est une arnaque. Il propose de nettoyer les poulaillers des éleveurs sartois. Nicolas Blanchard, un mayenné de 25 ans, vient de créer son entreprise de nettoyage de bâtiments avicoles. Il veut permettre aux agriculteurs de gagner du temps et grâce à des machines spécifiques, le nettoyage des immenses bâtiments est plus simple. La société peut intervenir sur une partie nord et ouest de la Sarthe. Toutes les informations sont sur le site internet d'Ici Men. Enfin, pas de baignade ni d'activité nautique au plan d'eau de la Ferté-Bernard. C'est interdit jusqu'à demain inclus. La mairie mène une opération préventive pour s'assurer de la bonne qualité de l'eau et éviter la propagation de bactéries.
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2: C'est un peu nuageux ce matin, Lyon ?
0: Un peu nuageux, mais ça va se découvrir, Léa, dans l'après-midi. Un ciel bleu qui nous attend. Un après-midi ensoleillé. Les températures aujourd'hui, 26 degrés en maximale pour Château du Loir, 25 degrés pour la plupart des communes sartoises comme La Flèche, Montfort-le-Génois ou même Loué. Cet après-midi, il fera 24 degrés au Mans et un ciel dégagé encore dans la soirée, suivi d'une nuit relativement fraîche par rapport à ces dernières nuits, entre 13 et 15 degrés. On va bien dormir, un peu de fraîcheur ça ne fait pas de mal, et demain on va gagner 2 degrés par rapport à la maximale du jour. Si vous nous écoutez sur la route actuellement, ça roule bien, hormis au sud du Mans quelques ralentissements sur l'avenue Félix Geneslet au croisement du boulevard Nicolas Cugnot. Merci de nous écouter. 10h02, si vous êtes témoin d'un incident sur la route, 02 43 29 10 10.
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0: Ah, toute cette info locale, cette bonne humeur, ça pourrait même donner le vertige, j'ai envie de vous dire. Ah, vous me voyez venir. On écoute Alain Bachung, Vertige de l'amour.

0: Alain Bashung pour nous accompagner en musique ce matin sur Ici Mène. Il est 10h06, on fait un point sur ce qui nous attend dans l'heure.
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0: L'été, que l'on travaille ou que l'on soit en vacances, c'est la période à laquelle on essaye de se détendre davantage, période à laquelle on pratique des activités. Ce matin, on vous propose de la pêche, mais avec une méthode bien particulière, la pêche au feeder. À quoi ça correspond? Que peut-on pêcher avec cette technique? On vous donne toutes les réponses avec mon invité dans les prochaines minutes, Enguerrand Rossi, responsable de développement à la Fédération de pêche de la Sarthe. Il sera à nos côtés. Une expérience cinéma ne se résume pas qu'à la séance et qu'au film en lui-même. On peut avoir une salle ICE pour une immersion encore plus poussée de la 4DX, et dans certains cinémas, on peut également profiter d'une attente animée par des jeux, des bornes d'arcade. Oui, je vous parle du méga CGR de Saint-Saturnin. Simon Peverelli l'a testé pour nous, il nous donne son verdict en fin d'heure. Et la musique reste évidemment au cœur de nos programmes. On écoute très bientôt Survivor. Et avant cette chanson très motivante, laissons place à la douceur de Marine sur Ici Mène, votre radio préférée. On écoute son titre Escroc.

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1: La nouveauté de Marine Escroc sur Ici Mène.
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1: Les passionnés de pêche ne seront pas largués durant les prochaines minutes. En revanche, les moins aguerris ont sûrement besoin d'explications concernant la pêche au feeder. Et ça tombe bien, nous sommes en compagnie d'Enguerrand Rossi, responsable développement et animateur de la Fédération de pêche de la Sarthe. Bonjour Enguerrand.
3: Bonjour.
1: Vous proposez ce samedi au plan d'eau de Fillet une journée pêche au feeder. Commençons par le commencement. À quoi correspond ce type de pêche ?
3: Alors, la pêche au feeder, c'est une technique de pêche au cou, où le principe, à l'aide d'une petite cage en grillage, en plastique par exemple, on dépose de l'amorce en fait à un point précis et on essaie d'attirer les poissons sur notre zone de pêche.
1: D'accord. Quel genre de poissons cible-t-on lors de cette pêche ?
3: Alors on va cibler tous les poissons de la famille des cyprinidés, tout ce qui est carpe, gardon, tanche, brème, voilà, tout ce type de poissons qu'on peut également pêcher à la canne au cou par exemple.
1: C'est une technique assez répandue chez les pêcheurs ou ça reste quelque chose d'assez insolite ?
3: Alors c'est une technique qui est un peu en plein essor, ça se démocratise de plus en plus, on trouve de plus en plus de pêcheurs au feeder, simplement parce que c'est assez facile à mettre en place et pour prendre du poisson, c'est pas très compliqué au final.
1: C'est un type de pêche, vous, personnellement, que vous appréciez ?
3: Oui, moi j'aime bien, c'est quelque chose qu'on fait régulièrement, notamment avec les enfants, là, cet été, là, on a quelques animations, on le propose, et c'est quelque chose qui plaît pas mal, ouais.
1: C'est un type de pêche qui demande avant tout technique, de la patience, plus de l'observation. On est dans quel registre ?
3: Alors, oui, il faut déjà savoir lancer, ça c'est la base, c'est une technique pratique avec une canne, avec un moulinet. Et après, oui, le but, c'est quand même d'être relativement précis. On essaie d'amener les poissons sur notre zone de pêche. Donc, ça demande un peu de dextérité, ouais.
1: Est-ce qu'il y a des compétitions de pêche au feeder ? Est-ce que la Sarthe se porte bien en termes de compétition, s'il y en a ?
3: Alors, feeder, il doit y en avoir. Je sais pas le domaine que je maîtrise le mieux, la compétition, mais au niveau national, oui. Encore une fois, c'est vraiment une technique qui s'est beaucoup démocratisée ces dernières années. Et il y a eu notamment les championnats du monde là il n'y a pas très longtemps et nos équipes de France sont plutôt bien placées, ouais.
1: On va en parler plus précisément dans les prochaines minutes, mais justement si je vous reçois c'est pour parler de cette journée pêche au feeder qui aura lieu ce samedi au plan d'eau de Fillet. Pourquoi vous proposez ce genre de journée un peu plus différente que ce que vous proposez d'habitude ?
3: Alors, on propose toutes les techniques, mais encore une fois, vu qu'il y a de la demande, on essaie de s'adapter aux demandes de nos pêcheurs et on a quand même pas mal de monde. Nous, sur notre site des Rouennerais, notamment pour pêcher les carpes, on a beaucoup de gros poissons, donc c'est ce qui intéresse les pêcheurs. Donc ils répondent plutôt favorablement à ce type d'animation. Ouais.
1: Et ce sera de 8h45 à 16h45 au plan d'eau de Fillet-sur-Sarthe. Vous pourrez pêcher au feeder si le cœur vous en dit. Enguerrand Rossi, vous restez avec nous car on va explorer le programme de cette journée plus en détail dans les minutes à venir. Vous êtes le responsable développement et animateur de la Fédération de pêche de la Sarthe. Comme promis, on écoute Survivor.

0: Survivor sur ICI Men à 10h17. Merci d'être avec nous. Dans les minutes à venir, on va explorer les journées. En fait, les journées en règle générale au plan d'eau de Fillé. C'est quoi l'ambiance exactement? On posera ce genre de questions à Enguerrand et on va aussi s'intéresser au déroulé précis de la journée de samedi. Pêche au feeder dans les minutes à venir. Pour l'instant, musique encore avec Benjamin Biolay. Rend l'amour.
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0: Rends l'amour par Benjamin Biolay, sorti en 2022 et extrait de l'album Sinclair.
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0: Ce matin, on explore un certain type de pêche, la pêche au feeder. On s'est penché sur cette pratique il y a quelques minutes avec notre invité, Enguerrand Rossi, responsable développement et animateur à la Fédération de pêche de la Sarthe. Désormais, on zoome sur le programme de cette journée. Enguerrand, cette journée s'adresse à qui exactement? Aux passionnés, aux débutants, aux familles?
3: Alors, ces journées s'adressent à tous les pêcheurs. Il faut savoir que c'est gratuit, sur inscription, sur le site internet de la Fédération de pêche de la Sarthe. Mmh. Il faut son propre matériel. Les gens arrivent, s'installent. C'est en autonomie, débutons, confirmés, peu importe. Si besoin, on est présent, on peut donner des conseils.
0: Très bien. Donc déjà, c'est faut le préciser, on vient bien avec son matériel. C'est pas une journée initiation où il y a du prêt de feeder, du coup.
3: Non, c'est ça. On vient avec son matériel.
0: Alors, du début jusqu'à la fin, du premier lancé jusqu'à la fin de la journée, finalement, à 16h45, comment ça se déroule exactement?
3: Donc, les pêcheurs arrivent sur site, ils ont une zone qui est réservée à cette pratique. Ils s'installent, pêchent. Nous, on fournit une fiche de capture à tous nos pêcheurs afin de suivre un petit peu ce qui est pris sur le plan d'eau. Ils nous la restituent en fin de journée. On fait un petit bilan et la journée se termine comme ça.
0: Je refais un petit crochet vers la technique de la pêche au feeder, une question fondamentale que je ne vous ai pas posée. Que met-on dans le filet pour appâter?
3: Alors, dans le feeder, on met de l'amorce. L'amorce, c'est un mélange de divers farines. Souvent, ce qu'on retrouve le plus, c'est de la chapelure de pin. Et après, on peut retrouver de la farine de maïs, la farine de chènevis. Soit les pêcheurs utilisent des amorces toutes prêtes hein, qu'on trouve dans tous les magasins de pêche. Certains ont également leur petite recette secrète. Et ensuite, on peut ajouter des zèches, des asticots, des vers de terre, des choses comme ça dans la cage.
0: Alors vous, Enguerrand, en tant que grand passionné, est-ce que vous avez une recette, non pas secrète, mais voilà un petit ingrédient que vous aimez bien, mettre hein?
3: Alors moi, j'ai pas de recette secrète, je vais être très honnête, je me sers de l'amorce du commerce qui fonctionne très très bien. Après, la seule petite particularité pour les gens s'ils veulent essayer de faire leur propre recette, il faut essayer d'avoir des amorces qui collent un petit peu. On a besoin de lancer quand même à une certaine distance. Donc si on avait une amorce qui ne collait pas, ça se désagrège trop vite en fait. C'est le seul petit conseil que je peux donner, mais j'ai pas de recette secrète.
0: Je dézoome un tout petit peu. Comment vous décririez l'ambiance sur le plan d'eau pendant ce genre de journée?
3: Oh, c'est des journées qui sont très conviviales, hein. On est entre passionnés, donc ça se passe quand même relativement bien. Les gens sont contents, on a un site qui est quand même formidable pour toutes ces techniques. On a beaucoup de gros poissons, c'est ce que les gens qui viennent régulièrement recherchent. Donc c'est vraiment très bon enfant. Et encore une fois, s'il y a des débutants, il n'y a aucun souci à donner des conseils à tous les pratiquants. Mmh.
0: Comment la pêche évolue en Sarthe? Est-ce que la jeunesse s'intéresse à ce loisir? On élargit un peu le sujet et on va tenter de répondre à ces questions. Encore avec vous, Enguerrand Rossi, responsable développement à la Fédération de pêche de la Sarthe. On va aborder ces sujets dans les minutes à venir. Pour l'instant, musique avec Suzanne Vega et son titre Luca. Vous écoutez ici Mène, passez une belle matinée.

0: Luca, un titre de Suzanne Vega sur Issimen. 10h29, votre info locale arrive au complet à 11h d'ici une bonne demi-heure. Pour l'instant, quelques infos pratiques et locales. Et une offre d'emploi pour commencer. Karine et Jean-Pierre Courtemanche viennent de créer, le 1er juillet, une structure dans le service à domicile, Chloé 237. C'est plus précisément dans l'accompagnement de personnes âgées et en perte d'autonomie. Alors, si vous vous sentez concerné par ce métier, un job dating est organisé le 24 août entre 9h et 18h dans leurs locaux au 5 rue de Constantine au Mans. Vous connaissez sûrement Envimène, cette structure de réinsertion qui vous permet de faire réparer votre électroménager pour pas trop cher. Sachez que depuis lundi, vous pouvez désormais faire réparer vos jouets et jeux pour enfants. Pour ça, direction leur magasin Envie 72, situé au 2 rue Charles Darwin à Alonne. Et enfin, si vous aviez prévu de vous rendre aujourd'hui à la base de loisirs nautiques de la Ferté-Bernard, changez de destination. Car aujourd'hui, demain, et c'est le cas depuis hier en réalité, la baignade, la pêche et les différentes activités sont suspendus en cause d'une intervention préventive afin de maintenir la qualité de l'eau.
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0: Si on chantait un peu de Julien Clerc à 10h30 sur Ici Mène.

0: De la bonne humeur en musique grâce à Julien Clerc sur Ici Mène. Si on chantait, il est 10h33. On retrouve à nouveau notre invité.
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0: Enguerrand Rossi, vous êtes toujours avec nous. Je le rappelle, vous êtes responsable développement et animateur à la Fédération de pêche de la Sarthe. Vous proposez une journée pêche au feeder ce samedi 8, entre 8h45 et 16h45. On l'a abordé, cette pratique, on comprend mieux à quoi ça correspond. Pour le coup, on va un peu élargir sur le sujet de la pêche en Sarthe. Enguerrand, comment vous voyez évoluer cette pratique dans le département ces dernières années ?
3: Alors plutôt bien, moi étant en charge des animations, on a beaucoup de demandes, donc c'est plutôt positif.
0: Côté jeunesse, est-ce que la jeunesse elle est présente dans le monde de la pêche ou c'est toujours un peu compliqué cette histoire de transmission ?
3: Alors, y a quand même de plus en plus de jeunes, encore une fois, on le voit nous là à travers toutes les animations qu'on propose, et il y a vraiment un vrai essor sur tout type de technique, plus la pêche au leurre quand même. Pêche au leurre, pêche à la carpe, mais oui, il y a beaucoup de demandes.
0: Comment ça se fait que la pêche au leurre, pêche à la carpe attire un peu plus la jeunesse ?
3: Alors, pêche au leurre, c'est des techniques qui sont assez faciles à mettre en place, un sac à dos, une canne, et on peut aller pêcher. Et puis, côté carpe, c'est la pêche des gros poissons, c'est des techniques un peu modernes, un peu sympas, et ça plaît à tous ces jeunes. Il y a aussi également le côté influenceur. Les jeunes, ils sont quand même très connectés. Il y a beaucoup d'influenceurs pêche et du coup, ça les attire énormément.
0: On se posait la question justement hors antenne avec Maxime qui réalise l'émission et qui est un passionné de pêche. On se posait la question, est-ce qu'il y a des grosses chaînes YouTube très suivies dans le monde de la pêche ?
3: Oui, alors il y a des pêcheurs très connus, notamment Cyril Choquet, dont les émissions sont diffusées à la télé notamment. Et après, beaucoup d'influenceurs... Bar d'écume, le plus connu, et puis beaucoup d'autres. On a Martin également, Martin Fishing Explorer, qui est dans le département. Donc ça, c'est des jeunes qui sont très très suivis, et du coup, ça attire énormément tout ce type de public.
0: En règle générale, de façon plus globale, pourquoi les personnes se mettent à pêcher, selon vous ?
3: Alors, je pense qu'il y a un côté un peu retour à la nature, cette proximité-là, les gens qui ont besoin d'être un peu à l'extérieur, et puis le côté recherche, un peu traque des poissons, tout ça, c'est quand même assez intéressant. Il y a beaucoup de choses à comprendre à travers la pêche.
0: Je vous donne un petit instant coup de gueule, si vous le souhaitez. Est-ce qu'il y a des idées reçues que vous aimeriez faire tomber autour de la pêche ?
3: Oh, coup de gueule, non. Bon, après, comme dans tous les domaines, il y a beaucoup de sujets, le silure, des choses comme ça. Après... Pour moi, toutes les techniques sont intéressantes, tous les poissons sont intéressants à capturer, donc il faut simplement essayer de découvrir. Il y a beaucoup de choses, on en a parlé, notamment avec le feeder. Il y a plein de choses très intéressantes qui peuvent correspondre à beaucoup de personnes. Donc il faut aller à la pêche, simplement.
0: Vous avez évoqué le silure, est-ce qu'on peut un peu développer ce sujet ? Quelle est l'a priori autour de ce poisson ?
3: Ouais, le silure, c'est donc le plus gros poisson qu'on trouve dans nos eaux, et c'est un peu la peur du poisson qui mange tout. Après, sincèrement, moi, à mon échelle, je passe quand même beaucoup de temps sur l'eau, et j'en attrape honnêtement pas tant que ça. Après, bon, ça peut faire peur, hein, je peux l'entendre, mais bon, s'il y a des choses beaucoup plus graves, notamment en ce moment avec la sécheresse, des choses comme ça, je pense que c'est des choses qui sont plus graves que la présence du silure. Dans les cours d'eau.
0: Et pour le mot de la fin, on revient sur le sujet précis du jour. Si vous deviez convaincre quelqu'un de venir essayer la pêche au feeder, bon, quelqu'un qui a déjà un peu de matériel, parce que vous le demandez, quel serait votre meilleur argument en Enguerrand ?
3: Simplement de venir découvrir. Alors là, pour l'animation de ce week-end, en effet, il faut son matériel. Nous, on propose également de découvrir, notamment le 26 août, on a une journée où il nous reste de la place. Ça s'adresse plus aux enfants, mais il faut simplement venir essayer. C'est vraiment une technique qui est facile à mettre en place, qui est vraiment très intéressante, avec laquelle on peut prendre des beaux poissons et pas simplement en plan d'eau. On peut également aller en rivière, donc il faut pas hésiter.
0: Voilà, faut pas hésiter. Le message est lancé. Ne pas hésiter donc à réserver sur le site de la Fédération de pêche de la Sarthe et venir avec son matériel. C'est ce qui est demandé. Rendez-vous ce samedi au plan d'eau de Fillé entre 8h45 et 16h45. Enguerrand Rossi, merci beaucoup d'avoir été avec nous.
3: Merci à vous.
0: Je rappelle, vous êtes responsable développement et animateur au sein de la Fédération de pêche du département. Un peu de fleurs désormais. On part du côté des champs avec Laurent Voulzy sur Ici Mène.

0: Le pouvoir des fleurs, l'odeur des pistils. À 10h42, on passe vers l'odeur de pop-corn dans les prochains instants avec Simon Peverelli. Il a testé pour nous le méga CGR de Saint-Saturnin. On s'y dirige juste après Alex Warren sur Ici Men et son titre Ordinary.
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0: Alex Warren sur Ici Men. Et tout l'été, à 7h40 et 10h45, on retrouve Simon Peverelli pour des tests en tout genre. Activités, bons plans, lieux à découvrir. Aujourd'hui, Simon, vous nous emmenez voir le grand écran.
1: Aujourd'hui, j'ai testé pour vous le CGR de Saint-Saturnin. Direction la zone nord du Mans, j'aperçois la façade grise du bâtiment sur laquelle trône fièrement le dessin de Charlie Chaplin. Je me gare sur le parking et rentre à l'intérieur. Un homme m'y accueille.
2: Bonjour Simon, bienvenue au CGR de Saint-Saturnin.
1: C'est Laurent Baricot, directeur du cinéma depuis 2006. Il fêtera les 20 ans fin décembre et la passion, il l'a toujours dans ce cinéma qui a marqué de nombreuses générations. Ouvert en 1999, c'est aujourd'hui 12 salles et 2500 fauteuils avec des travaux tout juste terminés et bien réalisés. Le hall paraît plus grand, plus moderne. Quand on rentre à l'intérieur, il y a directement des bornes pour commander ses places. Je les ai testées, elles sont plutôt simples, mais plus rapide encore pour éviter l'attente, la réservation en ligne. Sur le côté, d'autres bornes, elles sont dédiées à la commande de la confiserie, un peu à la manière d'un fast-food. Alors, j'en rassure certains, si vous n'êtes pas familier de ces bornes, il est aussi possible de commander directement au comptoir avec le personnel de l'accueil. Chose marquante quand on rentre dans ce hall, c'est qu'il y a plein d'activités différentes pour s'y amuser.
2: Ouais, c'est un centre de loisirs, donc un centre de loisirs, je me mets à la place du spectateur qui va voir un film à 20h, comme on disait, je vais arriver à 19h30, j'ai cette petite demi-heure à occuper, j'ai récupéré mes places de cinéma, j'ai éventuellement récupéré mes produits confiserie, je suis avec mes enfants, j'ai la possibilité soit de m'asseoir tranquillement sur une banquette, mais j'ai aussi la possibilité de participer à un jeu vidéo, une partie du jeu du palais entre amis, ça fait partie de la sortie cinématographique.
1: Jeu du palais que j'ai d'ailleurs testé contre Tom Vanier à l'occasion.
2: Ok.
1: Et je me suis fait tout simplement laminer. Côté ciné, différentes salles possibles. Salle classique, salle confort pour être encore mieux installé. Salle ice pour une expérience visuelle particulière avec des écrans sur le côté. C'est très varié. J'en ai profité pour poser une question à Laurent. Quelle est la meilleure place pour regarder un film au cinéma? Eh bien, la réponse, c'est en plein milieu de la salle pour profiter de l'ambiance sonore. Parce que si vous vous mettez tout au fond, tout en haut, vous n'entendrez pas les enceintes arrière. Donc, il faut se mettre en plein milieu. Le CGR de Saint-Saturnin, vous pouvez y aller sans problème. C'est testé et approuvé par Ici Men.
0: Surtout en ce moment, beaucoup de films à aller voir en salle, entre autres L'Odyssée ou le nouveau Spider-Man. Le cinéma, qui est pas mal aussi pour des rendez-vous amoureux. À ce propos, êtes-vous sur des applis de rencontres? Car de plus en plus de gens sont fatigués de ce genre d'application. Muriel Jordan nous en touche un mot juste après Jeanne Masse sur Ici Men.

0: Nous étions en 1987 avec Jeanne Masse, Sauvez-moi, aussi tendance que le rendez-vous de Muriel Jordan. Entre phénomènes de société, expression à la mode, rendez-vous avec Muriel. Aujourd'hui, on s'intéresse à la fatigue des applis de rencontre qui gagnent les Français.
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3: Dites, je crois qu'on a affaire à une nouvelle forme de burn-out là, hein. Le dating fatigue, une grande fatigue relationnelle liée aux applis de rencontre. C'est même plus une fatigue, c'est un chaos. Bah oui, les gens commencent à en avoir marre des applis de rencontre. Avec son lot de messages un peu à la noix, salut, tu viens chercher quoi toi ici? Réponse du mec,
4: Je sais pas, une maman, quelqu'un pour me réconforter, faire le ménage.
3: Oh là là, cette espèce de supermarché numérique, ce défilement de profils d'hommes et de femmes, tout ça en lasse plus d'un. Cette femme de 33 ans par exemple, croisée dans la rue, fait partie de ces gens fatigués.
5: Je trouve ça tellement atroce parce que c'est un peu, on juge les gens très vite, mais c'est le principe des applis aussi. Et après, on est obligé de rester, une demi-heure par politesse face à une personne et c'est quoi ta couleur préférée? T'as des frères et sœurs? C'est atroce.
3: D'ailleurs, les applis de rencontre comme Mythic, Tinder, Bumble constatent une large baisse de leur trafic et elles ont du mal à reconquérir de jeunes utilisateurs. Donc, vous imaginez, même les applis de rencontre se prennent des vents.
0: Et Muriel, est-ce qu'on connaît les causes réelles de ce grand ras-le-bol des célibataires?
3: Alors d'abord, il y a cette recherche infinie de l'amour et ce contraste entre les attentes et la réalité. Il y a trop de désillusions. Du genre, quoi, tu ressembles à Michel Houellebecq alors que sur la photo, t'es le sosie de Georges Clooney? Quoi, t'as pas vraiment quitté ta femme? Et sur les réseaux sociaux, beaucoup partagent leur déception.
6: Avant, on n'avait pas les applications de rencontre. Donc si on était un peu fatigué le soir et qu'on avait quand même un peu envie de rester chez nous, on se forçait à sortir en fait, à aller dîner avec les amis, à aller au bar, à aller dehors, à faire quelque chose. J'ai envie de ça.
7: Que tu penses des applications de rencontre aujourd'hui?
8: Après, c'est pas ce que je préfère, on va dire.
7: Pourquoi?
8: Pas trop de contact humain.
9: Je matche avec un monsieur, donc je me dis, faisons la conversation. Et après seulement une phrase, il m'annonce que comme il mesure plus d'1m90, il va pas donner suite. Moi, pleine d'humour, je lui réponds, pourtant on m'a toujours dit que c'était pas la taille qui compte. Visiblement, j'aurais pas dû faire cette blague.
3: En plus, l'algorithme, c'est un sale égoïste qui ne pense pas à notre bonheur. Non, bien sûr que non, l'algorithme, il ne pense qu'à lui. Il ne pense qu'à se nourrir de notre addiction. L'algorithme, il n'est pas là pour nous faire rencontrer l'âme sœur. Il est là pour satisfaire un modèle économique. Aurélie Jean, autrice du livre Le Code a changé, amour et sexualité au temps des algorithmes, aux éditions de l'Observatoire, l'explique très bien dans ce podcast.
10: Si ces applications de rencontre pouvaient te trouver le grand amour en un clic, elles mettraient la clé sous la porte. Donc, c'est pas leur objectif. Faut bien comprendre qu'elles ont quelque part le même modèle économique que n'importe quel autre réseau social, qui est justement ce modèle économique de l'attention, où on va essayer de garder ton attention le plus longtemps possible sur ces applications.
3: Bref, entre nous et les applis de rencontre, ça ne matche plus vraiment. La flemme de draguer en ligne, ça oui, c'est tendance. Reste à savoir si la rupture sera temporaire ou si elle sera définitive. Alors faudrait peut-être que les applis aillent voir un thérapeute de couple.
0: En effet, vaste sujet, les applis de rencontre. Faut créer le bon profil, envoyer un bon premier message, discuter pendant parfois une semaine sans même décrocher de rendez-vous. Mais assez parlé de moi. C'est tendance, c'est dispo en replay sur ici.fr. Pour l'heure, on a rendez-vous avec l'info locale à 11h. Entre-temps, Eddie Mitchell.
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0: Vous avez choisi la bonne radio, votre radio locale ici même, il est 11h. Les informations, c'est avec vous Yann Lastenette. Bonjour Yann.
2: Bonjour Lilian, bonjour à tous.
0: Déjà 250 hectares détruits par les flammes cet été en Sarthe.
2: Oui, 170 départs de feu ont été recensés selon le chef des pompiers de la Sarthe qui était l'invité d'Issimène ce matin. Hier, ce sont 5000 mètres carrés de chaume qui sont partis en fumée. A vibré, l'hélicoptère bombardier d'eau Morane 72 a été utilisé pour éteindre le feu grâce à un largage aérien. Des équipes de pompiers de notre département sont mobilisées un peu partout en France pour lutter contre les incendies en Gironde, dans le Var, à Carcassonne, à Narbonne. C'est ce que nous dira Christophe Frerson, le patron du SDIS 72, dans le journal de midi. La solidarité bat son plein pour aider les sinistrés des incendies en Gironde. Un convoi est parti ce matin de Sablé, direction le Porge, où 183 maisons ont été détruites par les flammes. À bord du camion, plus de 7 tonnes de matériel, vêtements, denrées alimentaires récoltées par les habitants de Sablé. Attention aux arnaques, la mairie de Beaumont-sur-Sablé alerte sa population sur la recrudescence cet été des vols dans les jardins, dans les voitures et dans les habitations. La municipalité met aussi en garde contre des escrocs qui disent agir de la part de votre banque et prétendent qu'un coursier viendra récupérer votre carte bancaire. Évidemment, c'est faux. 30 millions d'amis viennent en aide au refuge de la Ligue de défense des animaux de Neuville-sur-Sarthe à cause des abandons très nombreux au cours de l'été. L'association a fait livrer 5 palettes de croquettes pour chiens et une palette de croquettes pour chats. Elle offre aussi au refuge une aide vétérinaire. Nous sommes en plein cœur des vacances d'été, mais déjà la rentrée scolaire se prépare à Allonne. La ville offre un kit scolaire aux 700 élèves des écoles élémentaires de la commune. Crayons, gommes, cahiers, un coup de pouce non négligeable, alors que le coût moyen de la rentrée est en augmentation de 10% cette année. Les joueuses du Mans FC se sont inclinées hier soir 2-0 à Nantes, équipe de l'élite. C'était le deuxième match amical des footballeuses sartoises. Prochain match de préparation samedi à Fleury. Et puis les 13 500 fans du Mans FC qui ont pris un abonnement pour la future saison en Ligue 1 peuvent retirer leur carte d'abonné dès ce soir au stade Marie-Marvin entre 17h et 20h30. Attention, il faut se munir d'un justificatif.
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2: À Lilian, les nuages quittent peu à peu le ciel sartois.
0: C'est ça, on va avoir un ciel bleu cet après-midi, Yann, et une maximale à 26 degrés à Montval-sur-Loire. D'autres communes auront droit à 25 degrés. Ce sera le cas pour Sablé-sur-Sarthe, Saint-Calais ou le secteur d'Écommois. Cet après-midi, il fera 24 degrés pour le Mans. Un peu plus bas pour une fois, ça change. Et ciel dégagé encore dans la soirée et une nuit agréable entre 13 et 15 degrés. Demain, on va gagner 2 degrés en comparaison de cette journée à 26 degrés maximum. En gare du Mans, les trains sont à l'heure. Pas de problème à ce niveau-là. Et sur les routes sartoises, quelques légers ralentissements entre Le Mans et Allonne. Alors, si vous pouvez éviter ce secteur, faites-le. Merci de nous écouter. 11h03. Yann, on se retrouve à midi pour le journal.
2: À tout à l'heure.
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0: On commence en musique avec Les Innocents et leur titre Color. Vous pouvez nous appeler 02 43 29 10.

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1: Les Innocents sur Ucimène et leur titre Color, il est 11h08.
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1: On joue ensemble jusqu'à midi. On a 4 places pour vous accueillir, 4 candidats dans l'heure. Et à gagner aujourd'hui 2 places, 2 entrées journées pour le parc Terra Botanica, parc situé dans le Maine-et-Loire, juste à côté d'Angers. Alors jouez avec nous, 02 43 29 10 10, d'autant plus que Terra Botanica est le premier parc européen consacré au monde du végétal et de la biodiversité. C'est un peu ça l'idée là-bas. On y va en famille, en couple, entre amis, peu importe. On s'amuse, on fait des attractions et en même temps, on apprend des choses et on est vraiment plongé au cœur de la nature. Pendant l'été, il n'y a pas de réel perdant sur Ucimène. Si vous jouez avec nous et que vous ne remportez pas beaucoup de points, pas de problème, vous repartirez tout de même avec un sac de plage en osier et ça c'est cool. Alors jouez avec nous, je vous le répète une dernière fois ce numéro 02 43 29 10 10. Vous avez 3 minutes pour nous appeler. On écoute Barbara Streisand.

0: Une chanson d'amour, Woman in Love, sur Ici Même par Barbara Streisand. Merci de nous écouter.
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0: Jusqu'à midi, on vous fait gagner 2 entrées journée pour le parc Terra Botanica. Vous y allez quand vous voulez, une fois que vous avez gagné les places et avec qui vous voulez. Mais il vous suffit de jouer avec nous pour les remporter. 02 43 29 10 10. Et si vous perdez, ce n'est pas grave, vous repartirez avec un sac de plage en osier aux couleurs d'Ici Même. Alors jouez avec nous. 02 43 29 10 10.
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0: Et on accueille notre premier candidat. Bonjour Yves.
2: Ouais, bonjour.
0: Vous nous appelez d'où ?
2: De Malicorne, là.
0: Ah, j'ai entendu 2 voix, il me semble.
2: Ah oui, bah, c'est mon frère jumeau.
0: Votre frère jumeau qui s'appelle comment ?
2: Gabriel.
0: Donc vous êtes en haut-parleur, ouais. Gabriel m'entend ?
2: Ouais.
0: Alors, je joue avec Yves ou avec Gabriel pour ce jeu ?
2: Yves. Ouais, vous allez jouer avec moi, avec Yves.
0: Avec Yves. Vous êtes déjà allé à Terra Botanica ?
2: Mon frère y est allé, mais il y a quelques années quand même. Ouais.
0: Mais ce serait une découverte pour vous, Yves.
2: Oui, voilà, exactement.
0: Et avec ces 2 places, j'imagine que vous partiriez entre frères.
2: Oui. Ah ben oui.
0: Génial. Vous connaissez le principe du jeu, Yves ?
2: Ouais, ouais, ouais. Il y a un thème, et puis bon, bah, si je tombe sur un bon thème, ça va. Mais si c'est pas bon. On fera ce qu'on pourra.
0: Oui, c'est un peu ça. C'est un peu ça. C'est plutôt bien résumé. C'est même un peu plus que des thèmes. C'est différents jeux, tout simplement. On a une roulette. Vous me dites stop. On tombe sur un jeu et je vous explique les règles. On est parti.
2: Stop.
3: T'as tout tes mots.
0: Alors, t'as tout tes mots. C'est un jeu où il faut créer des mots avec une syllabe, le tout en 30 secondes, Yves. Je m'explique, si je vous demande de reconstituer 6 mots commençant par le son « ba », comme « babar », et que je vous dis « foot », il faut me répondre « ballon ». Si je vous dis « tonneau », il faut me répondre « barrique ». Ça va, c'est assez clair pour vous ?
2: Oui.
0: Ok, alors le son du jour, c'est le son « ma », comme « maman ». On est parti pour 30 secondes. Je vous demande un outil.
2: Marteau.
0: Marteau. Si je vous dis courir.
2: Marcher.
0: Marcher. Si je vous dis bien.
2: Mal.
0: Le mal. Si je vous demande une fleur.
2: Marguerite.
0: Oh oui. Si je vous dis valise.
2: Une malle.
0: Une malle. Et si je vous dis futé.
2: Futé tombé, c'est-à-dire.
0: Pas chuté, futé avec un F.
2: Malin.
0: Malin, sur le gong. Je le compte parce qu'honnêtement, vous aviez mal compris avec le téléphone, entre futé, chuté. C'est vrai que ça peut se ressembler. Alors, le malin sur le gong, il passe. Et c'est vous qui êtes malin, Yves, parce que là, c'est un carton plein. C'est un 6 points. Voilà. Donc, félicitations.
2: Ouais, bah, impeccable.
0: Je vais être très honnête avec vous, Yves.
2: Il y a un ex-écho, il y a une question subsidiaire.
0: Oh oui, vous avez bien révisé, Yves. Non, mais pour être très transparent avec vous, souvent, nous, le premier candidat avec 6 points, ça ne nous arrange pas. Parce que parfois, les gens ne sont pas très motivés. Alors, si vous nous écoutez, relevez ce défi et tentez d'égaliser avec Yves. 6 points, c'est faisable. Vous avez vu, en 30 secondes, Yves a pris 6 points. Alors, vous aussi, vous pouvez le faire. Je vous dis, je vous donne rendez-vous en fin d'heure. Yves, dans tous les cas, on se retrouve à ce moment-là.
2: Voilà, non mais puis de toute façon, on joue pour le plaisir en vacances, c'est pour être ensemble, pour rigoler.
0: Évidemment, merci beaucoup d'avoir joué avec nous Yves, et votre frère bien sûr, je vous dis à tout à l'heure.
2: Merci, au revoir.
0: Au revoir. Nous, c'est de la musique qu'on écoute pour le moment, Occupé par Marc Lavoine et Patrick Fiori, c'est une nouveauté qu'on écoute sur Ici Même. Et vous aussi, vous pouvez nous appeler comme Yves et son frère, 02 43 29 10 10. On compte sur vous, il y a un challenge à relever et vous allez le faire. 6 points, ça se prend. Je

0: côté de moi.
1: Mais ils étaient occupés à s'occuper de à jouer au jeu de 11h par exemple. Vous pourriez vous occuper comme ça, vous, en nous appelant au 02 43 29 10 10. Ce midi, on vous fait gagner 2 entrées journées pour le parc Terra Botanica. Alors appelez-nous, 2 places, ça fait 2 fois 25, donc ça fait quand même 50 euros d'économiser. 02 43 29 10 10. Et n'oubliez pas de profiter, de prendre le soleil, de mettre de la crème solaire. N'oubliez pas de vivre. Pas comme Johnny, et on l'écoute dans quelques instants sur Issimen.
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0: titre qui chante l'été, J'ai oublié de vivre par Johnny Hallyday.
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0: Je dis appelez-nous, mais je rappelle pas le numéro. 02 43 29 10 10. Et c'est Daniel qui l'a composé. Bonjour Daniel.
2: Bonjour Lilian.
0: Troisième fois cette semaine pour vous, Daniel.
2: Oui, mais jamais 203, qu'on dit.
0: Jamais 203, donc trois défaites, peut-être.
2: Bah, j'espère pas.
0: Oui, on n'espère pas. C'est vrai qu'à chaque fois, de mémoire, vous étiez tombé sur des jeux qui ne vous arrangeaient pas trop, c'est ça?
2: Non, mais c'était là le problème. Oui.
0: De mémoire, vous m'aviez dit que vous aimiez le sport en début de semaine, c'est ça?
2: Ah bah oui, c'est surtout ça, oui. Mais bon, ça dépend comment je vais...

0: En Tour de France, qui s'est imposé hier dans la 5e étape, Demi Vollering ou bien Marlène Reusser?
1: Demi Vollering.
0: Mm-hmm. Question numéro 2. En voile, le Vendée Globe a lieu tous les 2 ans ou tous les 4 ans?
1: Tous les 2 ans.
0: Mm-hmm. En basket, combien de places comporte la mythique salle Antares en configuration basket? 6000 ou 7000?
1: 7000.
0: Mm-hmm. En foot, combien de fois le Mans FC au cours de son histoire, MUC 72 compris, est-il monté en Ligue 1? 2 fois ou 3 fois?
1: Une fois. C'est 2 fois, oui.
0: Je vous ai dit 2 fois ou 3 fois?
1: Ça va faire 2 fois avec maintenant, là, oui.
0: Ok, 2 fois. En rugby, où va signer le prodige français Thomas Ramos? À Bordeaux ou au Racing?
1: Racing.
0: Ok. Et question numéro 6 en sport automobile. Combien de victoires aux 24 heures du Mans possède désormais Toyota? 4 ou 6?
1: 4.
0: 4. Ok. On passe à la correction de Daniel. La question numéro 1 sur le Tour de France féminin. Vous m'avez donné la bonne réponse. C'est Demi Vollering qui s'est imposée hier soir dans la 5e étape. 1 point. Question numéro 2. En voile, le Vendée Globe a lieu tous les 4 ans, Daniel. Vous m'avez répondu tous les 2 ans. Mauvaise
1: c'est
0: réponse.
1: Tous les
0: 4
1: ans.
0: Oui, c'est tous les 4 ans le Vendée Globe. Bon.
1: Ah, dommage.
0: Allez, dommage. Bon, déjà, on sait qu'on n'ira pas en finale, mais on fait quand même la correction. C'est important de se cultiver. En basket, combien de places comporte la mythique salle Antares en configuration basket? Là, encore une fois, pas de chance. Vous m'avez répondu 7000. Il fallait me répondre 6000 places.
1: Oui.
0: Bon. En football, combien de fois le Mans FC, au cours de son histoire, est-il monté en Ligue 1? Le MUC 72 y compris, vous m'avez répondu 2 fois, et en réalité c'était 3 fois, et c'est vrai que c'est toujours pas loin. On est à côté, et la dernière fois c'était donc au printemps dernier, bien sûr. En rugby, où va signer le prodige français Thomas Ramos? Vous m'avez répondu le Racing. C'est une bonne réponse, Daniel. Oui, il quitte Toulouse et rejoindra les Franciliens à partir de la saison 2027-2028. Et question numéro 6, en sport automobile, je vous demandais le nombre de victoires du constructeur Toyota aux 24 heures du Mans. Vous m'avez répondu 4, et non, c'est 6 victoires à égalité désormais avec Bentley. Bon, on est à combien de points? 1, 2, 3 points. Bon, ce ne sera pas suffisant encore pour aujourd'hui, Daniel, mais c'est toujours un plaisir de vous avoir à l'antenne.
1: Eh bien, je vous remercie, et puis faudra que je revise un petit peu.
0: Voilà, c'est ça, faudra réviser, avoir aussi un peu de chance. Hein. Parfois, on passe pas loin, parfois, on donne une réponse un peu comme ça, la volée, et ça passe. Bon, c'est un peu des deux, quoi.
1: Oui, d'accord, oui, ben, merci, et puis... Bonne journée et puis
2: à bientôt.
0: C'est votre femme qui vous a soufflé à bientôt.
1: Oui, elle écoute. Oui.
0: Super. Bon, je vous souhaite une bonne journée. Je vous embrasse tous les deux alors. Merci à vous.
1: Ouais, bah, je vais lui demander de jouer à ma place.
0: Parfait. Bon, je vous dis à demain alors.
1: Oui, à demain, oui.
0: 11h32 et on continue avec de la musique. Vous aussi, vous pouvez nous appeler.

0: Come Back to Me, Kenny Williams. Merci d'être avec nous, merci de nous écouter, sûrement dans la joie et dans la bonne humeur. Pendant ce jeu, jusqu'à 11h, quelques infos pratiques pour vous avec Arthur Palombo.
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2: L'éclipse solaire du 12 août approche et pour l'observer en toute sécurité, quelques petites vérifications s'imposent. Les verres de vos lunettes doivent être impeccables, pas de rayures, de déformations ou de pliures. Au moindre doute, ne prenez pas de risques, essayez d'en retrouver chez votre opticien ou en pharmacie. Le téléphone non plus ne vous protégera pas, il faudra mettre un petit filtre sur la caméra si vous souhaitez photographier l'éclipse en toute sécurité. En raison des températures élevées annoncées, les déchetteries de Loret, de Bercé, Bélinois adaptent leurs horaires jusqu'au samedi 14 août inclus. Elles seront donc ouvertes tous les jours de 7h à 13h et fermées les après-midi, les dimanches et les jours fériés. Et puis une idée de défi pour l'été. Après signer, c'est le retour du challenge de natation Jean Titéry avec évidemment des lots à gagner grâce aux commerçants de la ville. 4 nages au choix sont proposés avec 3 distances, 25, 50, 100 mètres. L'épreuve est ouverte à tous, il suffit de demander à être chronométré.
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0: Et pour toute l'info au complet, rendez-vous dans 25 minutes à midi pile pour le journal de la rédaction. De votre côté, vous pouvez nous appeler 02 43 29 10 10 pour tenter de jouer avec nous et de remporter ces deux entrées journées pour Terra Botanica.

0: Elle fait toujours rêver et voyager, cette chanson de Maxime Le Forestier.
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0: Vous pourriez remporter deux entrées journées pour le parc Terra Botanica en jouant avec nous. Il vous suffit de nous appeler 02 43 29 10 10. Et si vous ne remportez pas 6 points pour vous qualifier en finale, vous repartirez tout de même avec un sac de plage en osier. Alors, tentez votre chance.
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0: Et c'est Sabrina qui tente sa chance. Bonjour Sabrina.
2: Bonjour Lilian, comment allez-vous?
0: Très bien, et vous ce matin?
2: Eh bien écoutez, impeccable, avec un petit peu de soleil, un petit peu de fraîcheur, c'est nickel.
0: C'est ça, ça commence à se découvrir. Quel temps il fait du côté de chez vous là, actuellement?
2: Eh bien écoutez, c'est nuageux, on a un petit peu de fraîcheur, tant mieux, on respire.
0: Voilà, c'est ça, il fait un peu moins chaud et on apprécie.
2: C'est ça.
0: Alors parlons de ce cadeau Terra Botanica, vous y êtes allé il y a 10 ans.
2: Oui, oui, tout à fait. Donc, je me suis dit, tiens, pourquoi pas jouer ce matin? Mais bon, il faut battre Yves avec ses 6 points, ça va être dur.
0: Ça va être dur. En plus, ouais, c'est bien si vous gagnez. Il y a des choses à découvrir, à redécouvrir à Terra Botanica, comme un spectacle nocturne qu'ils ont mis en place l'année dernière. C'est par exemple une nouveauté dont vous pourriez profiter. Pour ça, il faut marquer 6 points et il faut tomber sur un bon jeu. Vous me dites stop quand vous voulez. On lance la roulette.
3: Le vrai du faux.
0: Un vrai ou faux, tout simplement, Sabrina, je vous donne 6 affirmations. Vous me répondez si elles sont vraies ou fausses. Et on a une minute pour faire ces 6 questions. On est parti, Sabrina ?
2: C'est go !
0: La capitale du Brésil, c'est Rio, vrai ou faux ?
2: Allez, vrai.
0: La vitesse de la lumière, c'est 300 mètres par seconde, vrai ou faux ?
2: Faux.
0: Le record du monde du 100 mètres, c'est 9 secondes 58. Vrai ou faux ?
2: Vrai.
0: Le Festival d'Avignon accueille plus de 1700 spectacles pendant 3 semaines. Vrai ou faux ?
2: Vrai.
0: Brest est la préfecture du Finistère. Vrai ou faux ?
2: Vrai.
0: Le programme d'échange entre étudiants mis en place par l'Union européenne s'appelle Nostradamus. Vrai ou faux ?
2: Faux.
0: Ok. Aïe, vous avez tout droit, droit au but, Sabrina.
2: Ah oui, bah, je savais pas la plupart, quelques-unes je savais, donc voilà, du hasard, on va voir.
0: Bon, alors on passe à la correction. La capitale du Brésil, vous m'avez répondu que c'était Rio, et non, c'est Brasilia. Oui, ça fait partie des quelques pièges comme ça, c'est comme l'Australie, c'est pas Sydney, c'est Canberra. Bon, on peut se tromper, on peut tomber dans le panneau, et le panneau, vous l'avez pris, Sabrina. Bon, question numéro 2, la vitesse de la lumière, ce n'est pas 300 mètres par seconde, mais bien 300 000 km par seconde. Vous m'avez répondu faux, et c'est la réponse que j'attendais. Le record du monde du 100 mètres, c'est bien 9 secondes, 58, par le Jamaïcain Usain Bolt, toujours. Donc, on est à 2 points. Le Festival d'Avignon accueille bel et bien chaque année 1700 spectacles pendant 3 semaines. Encore une bonne réponse. Brest n'est pas la préfecture du Finistère, Sabrina. C'est Quimper.
2: Ah, d'accord.
0: Ouais, j'aurais pu répondre la même chose à votre place. Vous savez quoi? Hier, j'étais avec des collègues dans les cuisines d'ici même. Sur le frigo, on a une carte de la France. Vous savez, les cartes en magnète. Et justement, on se faisait des petits quiz comme ça des préfectures. Et j'ai découvert que Quimper était justement la préfecture. Je pensais que c'était Brest, comme vous. Voilà. Un jour près, j'aurais pu tomber dans le panneau. Et dernière question. Le programme d'échange entre étudiants dans l'Union européenne, ce n'est pas Nostradamus, mais bien Erasmus. Vous avez répondu faux. On est à 1, 2, 3. 4 points, ce ne sera pas suffisant pour aujourd'hui, Sabrina. Mais bon, c'était un plaisir de jouer avec vous.
2: Oui, bah je recommencerai, c'est pas grave. C'était histoire de m'amuser. Je savais que 6 points, c'était chaud à battre.
0: C'était un peu dur. En effet, bien joué à Yves qui a joué en début d'heure. Vous avez quand même remporté votre sac de plage en osier.
2: Merci beaucoup.
0: Merci à vous. Très bonne journée.
2: Merci, vous aussi. Au revoir.
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0: 02 43 29 10 10. C'est la formule magique pour potentiellement remporter deux entrées pour Terra Botanica. On écoute Vanessa Paradis.

0: Vanessa Paradis sur Isimène.
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0: Le jeu de 11h touche bientôt à sa fin. Notre dernière candidate est dans quelques secondes avec nous, donc il n'y a plus de place pour aujourd'hui, mais vous pourrez retenter votre chance dès demain. Ce sera encore deux entrées journées pour Terra Botanica à gagner. Alors vous pouvez dès maintenant vous inscrire au 02 43 29 10 10.
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0: Et on accueille Dominique pour sa première fois sur l'antenne d'Isimène. Bonjour Dominique.
2: Bonjour.
0: Ouais, vous vous êtes dit, tiens, Terra Botanica, pourquoi pas? Je tente ma chance.
2: Ben voilà, c'est ça. Je suis bientôt en vacances. Il paraît que c'est pas mal à faire. Mm-hmm. Essayons.
0: Vous faites quoi dans la vie?
2: Je suis commerciale, VRP.
0: Commerciale. Et donc, vous êtes, de ce que je vois sur mon écran, de la Ferté-Bernard.
2: Voilà, c'est ça.
0: Parfait. Alors, vous connaissez le principe du jeu?
2: J'ai entendu deux jeux.
0: Ok.
2: C'est tout. Oui, je dis stop quand vous tournez la roulette, là, c'est ça?
0: C'est absolument ça. Et ensuite, je vous explique les règles. C'est parti, Dominique.
2: Stop.
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0: Alors là, Dominique, je vous conseille de prendre un papier et un stylo ou votre téléphone, enfin de quoi noter pour les charades, ça peut être un peu plus simple. On est sur des charades, hein, voilà, j'en ai trois sous les yeux, je vais vous les dire, et c'est deux points par charade, deux points fois trois, si vous faites un gros score, ça vous fait six points en tout. On est parti avec la première charade. Mon premier est l'enveloppe de tissu dans laquelle on met un coussin.
2: Ouais.
0: Mon second. Est-ce qu'on peut gagner lors d'un tirage au sort? Mon troisième est une préposition de lieu. Montoux est une commune sartoise. Vous avez 15 secondes.
2: C'est...
0: Mon second, est-ce qu'on peut gagner lors d'un tirage au sort? Mon troisième est une préposition de lieu. Montoux est Téloché. Une commune sartoise. Téloché. Oui, bonne réponse. Pas mal, Dominique. Cool. Nous sommes à deux points. On part sur la deuxième charade. Mon premier n'est pas haut. Mon deuxième est la base des sushis. Mon troisième est un alignement d'arbustes délimitant un terrain. Montoux est un acteur sartois. On attend le nom de famille. Mon premier n'est pas haut. Mon deuxième est la base des sushis. Mon troisième est un alignement d'arbustes délimitant un terrain. Montoux est un acteur sartois. Dominique?
2: Barrier.
0: Barrier, c'est la réponse que j'attendais, Dominique. Maurice Barrier, acteur sartois, pas forcément très connu, mais acteur sartois.
2: Pas connu du tout.
0: Et voilà, mais vous avez la bonne réponse et ça fait donc 4 points. J'espère que vous aurez cette troisième charade. Personnellement, elle me plaît beaucoup. Je la trouve simple, mais voilà, peut-être pas pour vous, on va voir. Mon premier est... le contraire de remplir. Mon deuxième est un rongeur. Mon tout est un entraîneur.
2: Videra.
0: Videra, Dominique. Oui, comme Patrick Videra, on est à 6 points, voilà. C'est génial.
2: Super, super.
0: Ben, je suis très heureux pour vous, ça fait ex-aequo avec Yves qui a marqué 6 points en début d'heure. On va donc devoir vous départager d'ici quelques minutes. Je suis ravi. Merci d'avoir joué avec nous, Dominique, et je vous dis à dans quelques minutes.
2: Ouais. Je raccroche ou je reste en ligne?
0: Comme vous le souhaitez, vous pouvez rester en ligne avec nous. On va écouter Clandestino par Manu Chao. Vous restez bien en ligne et on vous reprend juste après. Merci à vous.

0: Clandestino, une chanson par Manu Chao qui nous rappelle aussi l'été. À 11h52, on se retrouve après une courte page de pub. On va retrouver notre gagnant ou notre gagnante.
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0: Ça y est, je viens hors antenne à la seconde près de départager Yves et Dominique en leur posant une question subsidiaire. La voici. Combien y a-t-il d'espèces de plantes différentes à Terra Botanica? Yves m'a répondu 2000. Dominique m'a répondu 250. La bonne réponse était 275 000 ouais. espèces de ah plantes. Ouais. Eh oui, Dominique, faux espoir, c'est bien Yves qui remporte.
5: D'accord, bon, pas tant pis.
0: Bon, Yves, félicitations.
6: Oui, ben, mon frère, je lui ai dit, lui, il m'a dit, ben, c'est beaucoup plus, hein, parce que l'univers végétal, c'est beaucoup plus. D'accord, ben, je suis content.
0: Oui, ben, je suis content pour vous. Bon, Dominique, pas trop déçu?
5: Ben, si, un peu, mais c'est pas grave.
0: Bah oui, je comprends. Bon, vous repartez quand même avec un sac de plage en osier.
5: Oui, merci.
0: Oui, c'est quand même la bonne nouvelle. Ça, c'est que pendant l'été, hein, le reste du temps, on repart chou blanc. Donc là, c'est quand même la bonne nouvelle.
5: Ouais.
0: Bon, merci à vous, merci Yves. Félicitations. Et si vous aussi, de votre côté qui nous écoutez, vous souhaitez tenter votre chance, vous pouvez vous inscrire pour demain au 02 43 29 10 10. On écoute Dépêche Mode pour finir cette heure en musique. Just Can't Get Enough. Et vos informations locales arrivent dans 5 minutes. Merci d'écouter Ici Mène, votre radio locale.

0: Dépêche Mode sur Issimène, Just Can't Get Enough, il est 11h58, votre info locale arrive dans moins de 2 minutes, ce qui me laisse le temps de vous rappeler ce que l'on vous fait gagner pendant le jeu de 11h. 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Je vous rappelle un peu quelques infos sur Terra Botanica, ça reste le premier parc européen consacré au monde du végétal et de la biodiversité. C'est quand même un parc assez original dans lequel on peut apprendre pas mal de choses, y aller en famille avec les enfants. On a quand même des attractions à sensation si on aime se faire frissonner, mais on a aussi plein d'activités à faire en famille. Également un spectacle nocturne, Terra Nocta, c'est un peu la nouveauté depuis l'année dernière. Alors n'hésitez pas, ça vous ferait 50€ d'économiser, hein, deux places de 25€. Alors jouez avec nous dès demain à partir de 11h. Vos infos arrivent.
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0: 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Le journal avec vous, Yann Lasténet. Plus de 250 hectares de végétation ont brûlé en Sarthe depuis le début de l'été.
2: 170 départs de feu recensés par les pompiers de la Sarthe, que ce soit des feux de forêt ou d'espaces naturels. Les pompiers du département qui sont aussi mobilisés dans toute la France pour lutter contre les incendies. Alors, comment vivent-ils cet été éprouvant? On a posé la question ce matin au directeur des pompiers de la Sarthe, le colonel Christophe Rerson.
3: Le volontariat va bien en termes de feu de forêt parce que les gens sont engagés, disponibles, motivés. Ils sont rentrés pour ça à la base. À la base, c'est pour ça que le surnom, ce sont des soldats du feu. Et donc, ils sont rentrés pour éteindre du feu et c'est ce qui les motive le plus. Après, nous sommes 2280 sapeurs-pompiers volontaires, 330 sapeurs-pompiers professionnels. Donc, il y a des rotations qui s'exercent. La fatigue, bien sûr, elle doit être prise en compte, mais on assure des rotations. Et puis, ils font feu de tout bois, si je peux me permettre, puisqu'ils quittent la Gironde, ils vont dans le Var. Aujourd'hui, ils sont aussi à Nîmes. Ils étaient à Narbonne en début de semaine. Ils ont participé au feu de Carcassonne, au sauvetage du monastère dans le Var. Bref, ils sont engagés, motivés, disponibles et les volontaires vont bien et ils sont pris en considération.
2: Christophe Frerson, le patron des pompiers sartois, invité d'Issimène ce matin. Hier, ce sont 5000 mètres carrés de chaume qui sont partis en fumée à vibrer. L'hélicoptère bombardier d'eau Morane 72 a été utilisé pour éteindre le feu grâce à un largage aérien. Il n'y a pas que les pompiers qui se mobilisent pour aider les victimes des incendies en Gironde. La population sartoise aussi. Un convoi est parti ce matin de Sablé, direction le Porge, où 183 maisons ont été détruites par les flammes. À bord du camion, plus de 7 tonnes de matériel, de vêtements, de denrées alimentaires récoltées par les habitants de Sablé. Gare aux escrocs, la mairie de Beaumont-sur-Sarthe alerte sa population sur des faux agents qui disent travailler pour votre banque et qui vous affirment qu'un coursier viendra récupérer votre carte bancaire. Évidemment, c'est faux. La municipalité met aussi en garde sur la recrudescence cet été. Des vols dans les jardins, dans les voitures ou encore dans les habitations. La baignade et les activités nautiques suspendues sur le plan d'eau de la Ferté-Bernard au moins jusqu'à demain soir. La mairie procède à une opération préventive pour s'assurer de la qualité de l'eau et notamment pour lutter contre la présence de bactéries. De l'eau réoxygénée va être injectée dans les temps par une entreprise spécialisée.
0: La ville d'Allonne prépare déjà la rentrée.
2: Oui, elle va offrir aux 700 élèves des écoles élémentaires de la commune un kit scolaire avec des crayons, des gommes, des cahiers, des ardoises, soit l'équivalent de 20€ de fourniture, un coup de pouce non négligeable, alors que le coût moyen de la rentrée est en augmentation cette année de 10%, Louis Fontaine.
4: Le kit scolaire est de 20€ par cartable. Amélie a 5 enfants, 2 d'entre eux vont en bénéficier à la rentrée prochaine.
5: C'est quand même un bon coup de pouce, du coup c'est cher les fournitures au jour d'aujourd'hui, donc c'est un coup de pouce.
4: Ça vous permet quoi du coup?
5: D'acheter plus de vêtements pour mes enfants. Ils peuvent se faire plaisir avec autre chose les enfants du coup.
4: À l'intérieur de ces kits déjà préparés et prêts à être distribués, les mêmes fournitures scolaires.
6: Le même équipement, les mêmes outils de travail.
4: Lauriane Poivet est la directrice adjointe du service éducation à la mairie d'Allonne.
6: Oui, c'est un réel réel besoin. Comme on disait, l'objectif, c'est que chaque élève puisse commencer sereinement son année scolaire. Et donc, chaque élève va avoir son kit et il n'y aura aucune disparité entre les élèves. C'est travailler avec les équipes enseignantes, justement, pour que les kits puissent répondre aux besoins des élèves.
4: 7 ans que ce kit existe et quoi qu'il arrive, le maire fera ce qui est en son pouvoir pour le préserver, même s'il doit composer avec un budget plus restreint. Gilles Leproust.
7: Après, c'est le choix des collectivités, ce qu'on appelle un engagement politique dans le sens noble du terme. Dans cette ville, effectivement, on a fait le choix de la jeunesse, de l'éducation, de l'émancipation humaine, de la pratique sportive, culturelle. On considère que c'est un investissement utile pour les plusieurs centaines d'enfants qui vont en bénéficier.
4: Coût de l'opération, 20 000 euros financés par la ville avec la participation de l'État.
2: Le reportage ici même de Louis Fontaine que vous retrouvez sur notre site internet ici.fr. En foot, les joueuses du Mont FC se sont inclinées hier soir 2-0 à Nantes, équipe de l'élite. C'était le 2e match amical des footballeuses sartoises. Prochaine rencontre de préparation, samedi à Fleury.
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2: Et le ciel sartois qui se dégage progressivement.
0: Oui, c'est ça, à travers les fenêtres du studio, on aperçoit déjà un peu de ciel bleu progressivement. Et le ciel, oui, va se dégager complètement cet après-midi pour un après-midi doux, ensoleillé. Un mercure qui grimpe jusqu'à 26 degrés en maximal pour Montval-sur-Loire. Et des communes qui afficheront 25 degrés comme Saint-Calais, Écommoy ou encore Sablé-sur-Sarthe. Ciel dégagé ce soir également avec une soirée agréable et une nuit entre 13 et 15 degrés. Merci de nous avoir écoutés. La suite des programmes, le best-of au taquet. Bon après-midi.
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9: Bonjour, bonjour. Comment allez-vous aujourd'hui? Cet été, nous profitons des meilleurs moments au taquet avec Valérie Damido et Rec Bastien. L'occasion de passer un bon moment à l'heure du déjeuner et de nous changer les idées si, par exemple, on est au travail. Ce jeudi, nous ferons la connaissance de Richard qui a tendance à casser sa table basse, de Max qui aime bien cuisiner, d'Adèle qui collectionne les Barbies, sans oublier Patrick qui délègue la gestion de ses papiers à d'autres car il n'aime pas ça. On les adore, nos candidats, sur votre radio ici.
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9: Direction l'année 1995 maintenant. Que faisiez-vous d'ailleurs cette année-là? Est-ce que vous en souvenez? Jacques Chirac était élu président, Toy Story sortait au cinéma et Florent Pagny nous proposait une première compilation avec ce titre qui d'ailleurs donnera son nom à l'album. Bienvenue chez moi sur votre radio ici.

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1: Il sera sur les routes de France à partir de mi-octobre, Amiens, Lille, Pau et ailleurs. Florent Pagny, bienvenue chez moi. Et bienvenue surtout dans la vie de Richard d'ici Loire-Océan. Richard qui est un vrai maladroit. Sa table basse, ou plutôt ses tables basses en sont témoins. Tout cela a beaucoup amusé Valérie Damidot et Eric Bastien sur votre radio ici.
2: Richard, c'est notre petit Pierre Richard.
3: Oh, Pierre Richard, hein.
2: Pierre Richard.
3: Évidemment.
2: Alors, il paraît que il t'arrive quand même pas mal de problèmes. Par exemple, à chaque fois que tu fais des fêtes à la maison avec ta femme, tu danses et tu casses la table basse. Est-ce que c'est vrai cette histoire ?
4: Bah ouais, c'est vrai, ouais. Mais essaie de danser, c'est pas pareil.
2: C'est-à-dire ? Tu essaies ?
4: Je suis un peu n'importe quoi parce que j'ai bien éclaté, mais bon, c'est vrai que à chaque fois la table basse, ça mange. Maintenant, on a décidé d'acheter une table basse massive. Donc c'est plus la table basse qui va casser.
2: Ah bah oui, là si tu prends un truc en marbre, c'est sûr que ça bougera pas. Tu prends un cube de béton et hop là, on n'en parle plus.
3: Ça fait mal. Hein.
4: Non, bon, c'est vrai.
2: Bon, il paraît qu'une fois t'as quand même coupé les cheveux de ton fils de 8 ans, t'as oublié d'enlever le sabot, il a été rasé à blanc.
3: Oui, mais il a réparé après. Il y a pas de problème.
4: Non, j'avais oublié de mettre le sabot.
2: Oui.
4: Et quand j'ai attaqué, bah moi j'attaque toujours de face. Hein. Enfin, des problèmes, c'est comme les problèmes.
3: Des figurines, gamin.
4: C'est un Iroquois d'envers, on va dire.
3: Oh non !
2: Mais pauvre gosse, mais il doit il a dû te détester, cet enfant.
4: Ah oui.
2: Oh, mais c'est
4: une heure ou deux avant qu'il veuille quelque chose.
2: Oh my god.
3: Il a cherché à être adopté après ou à partir de chez toi parce que.
2: Attends, parce que c'est pas tout. Il veut justement, pour se faire pardonner de la coupe qu'il a fait à son gosse, il décide d'aller acheter des rollers chez Decathlon.
3: C'est pas une bonne idée, je pense.
2: Pas du tout, parce que quand il arrive dans le magasin, il voit un skate, il se dit, quand j'étais jeune, je faisais du skate. Donc, hop là, parce que moi j'ai fait la même, hein, donc je vois bien ce que t'as fait. Tu sais, quand j'étais jeune, je faisais du skate, il est monté sur le skate, sauf que comment te dire ? Eh ben, il a tout fait tomber dans le rayon, n'est-ce pas ?
4: Et puis moi avec.
2: Et ben voilà. Non, il faut arrêter là maintenant. Hein. Il faut arrêter, mon petit chat. Il faut arrêter, c'est plus possible parce que va t'arriver des bricoles. Tu vois, il y a un moment donné. Non, il faut rester.
3: On n'a plus l'âge. Hein, c'est
2: on
3: n'a
2: plus l'âge.
3: Ça.
4: C'est ça, oui.
2: Alors, c'est la question à choix multiple qui peut te faire marquer 3 points de plus. Je vais te poser la question, te proposer des réponses et à mon top chrono, tu auras 10 secondes pour me donner ton choix. Tiens, on va chanter.

0: Vous savez qui manque à cette bande? Mamido.
1: Mamido.
0: On n'a pas retrouvé qui est Mamido, la chanteuse Mamido. On cherche toujours. Hein.
1: Oui, c'est vrai. Alors écoute bien. Nous allons parler du Mardi Gras, car aujourd'hui, mardi 17 février, c'est Mardi Gras.
0: C'est pas vrai.
1: Et alors, je vais te demander pourquoi on se déguise à Mardi Gras historiquement. Alors je te propose, pour effrayer l'hiver, pour se cacher des autorités religieuses, pour inverser les rôles sociaux le temps d'une fête, pour ressembler à Éric Bastien.
0: Mais oui.
1: Alors, pourquoi on se déguise historiquement? Pour effrayer l'hiver, pour se cacher des autorités religieuses, pour inverser les rôles sociaux le temps d'une fête, ou pour ressembler à Éric Bastien. Top chrono, 10 secondes.
2: Ressembler à échanger les rôles sociaux.
1: Échanger les rôles sociaux.
2: C'est un petit déguisement, il y a...
1: c'est ça. Et oui, Mardi Gras, ça prolonge les fêtes médiévales et les hiérarchies étaient inversées. Les pauvres jouaient les riches, les fous les puissants. Et tout le monde permettait, ça te permettait à tout le monde d'avoir l'anonymat, la liberté de se déguiser. C'était génial. Voilà, 7 points pour toi.
0: Mais vous n'avez pas réinventé les règles sur cette question, du coup.
1: Mais il n'y a pas de règles à réinventer.
0: Oui, bien sûr.
1: L'énoncé des règles n'a qu'à être plus clair.
0: Vous avez répété 2 fois la question. Bah, ce n'est pas 10 secondes que vous lui avez offert, mais 20 secondes.
1: Mais je répète toujours 2 fois la question. Qu'est-ce que tu racontes? Même toi, tu le fais.
0: Je vais faire pareil, Laetitia.
1: Mais tout le monde fait pareil, on répète toujours 2 fois.
0: Laetitia qui va gagner. Je fais tout pour que tu sois avec nous vendredi, Laetitia.
3: Merci, merci.
0: Mais oui, mais tu sais, j'ai pas un bon coaching. Hein. Je fais ce que je peux, mais j'essaye. Laetitia, alors, ma petite Laetitia, avec l'Indre-et-Loire qui habite à Fondette. On m'a dit que ton chéri était musicien. Il joue de quoi?
3: Eh ben, il joue de presque tout.
0: D'accord.
3: Il fait de la guitare, de la basse, du piano, de la batterie, tout ce qui fait de la musique, il arrive à sortir quelque chose de vraiment entendable.
1: T'es marié avec Rémi Brica?
0: C'est la vie en couleur. En fait, son chéri, c'est le catalogue La Redoute. Il sait tout faire. Et alors, du coup, il a un groupe. Et toi, tu chantes dans le groupe. Alors, comment il s'appelle ce groupe?
3: Alors en fait, le groupe avec lequel je chante s'appelle les Nordic Singers et je suis en deuxième chanteuse, oui, avec Anne qui était la voix chanteuse.

0: Vous écoutez ici la recette Jack et Carla. Valérie Damido et Eric Bastien sont maintenant avec Max d'ici Gironde qui va nous donner envie avec ses spécialités culinaires et Clotilde d'ici Berry qui va nous étonner avec un talent inutile, complètement improbable. Je vous promets, il y a de quoi de rester perplexe sur votre radio ici.
1: Alors, il paraît, mon petit Max, que tu adores cuisiner parce que ta maman était chef cuisinière d'un grand restaurant.
2: Absolument.
1: Donc elle t'a appris à cuisiner.
2: J'ai surtout beaucoup regardé.
1: Et alors, c'est quoi ta spécialité?
2: Oh, la spécialité, comme j'avais dit à Gwenaëlle, mais elle ne connaissait pas, la spécialité ici, quand même, c'est la lamproie à la bordelaise.
1: Et qu'est-ce la lamproie? Qu'est-ce que c'est? Moi non plus, je ne connais pas la lamproie.
3: Pas non plus, non.
1: Qu'est-ce que c'est?
2: C'est vrai. La lamproie, c'est un poisson anguille, mais voilà. Grosse, plus grosse, puisque ça peut faire un kilo.
1: Ah oui, quand même.
2: On peut plus la pêcher en Gironde, mais on peut la pêcher, on en trouve encore, je dirais, en Loire, dans la Loire et dans la Dour.
1: Ah d'accord, il n'y en a plus en Gironde, bah, c'est bien dommage.
3: Mais on ne peut pas la pêcher, si j'ai bien compris.
1: Mais on ne peut plus la pêcher en Gironde.
2: C'est interdit, elle est protégée ici.
1: Oui.
2: On ne peut pas.
1: La surpêche,
2: mais on peut toujours en trouver, on peut se débrouiller par des pêcheurs qui peuvent en faire venir de Loire. Et à ce moment-là,
3: c'est du braconnage. Hein.
2: On peut la cuisiner, mais c'est un poisson qui est onéreux.
1: D'accord, ok. Alors, par contre, tu fais du confit de cochon, il paraît. Tu fais des beignets et tu fais des pets de nonnes.
2: Ah oui.
1: Alors, ce nom m'a toujours fait rire. Je ne sais toujours pas ce que c'est. Hein.
3: Une pâtisserie.
1: Oui, merci. Mais j'ai 61 ans, je ne sais pas ce que c'est. C'est quoi un pet de nonne?
2: C'est un gros beignet.
1: Ah, c'est un gros beignet, mais à quoi?
2: C'est les beignets de la mi-carême.
1: Ah, ben c'est bientôt alors.
2: Eh oui, c'est bientôt.
1: Mais oui, la mi-carême, c'est bientôt. Oui. Et voilà.
3: Attends, 61 ans pour savoir ça quand même.
1: Ben voilà. Eh ben oui, qu'est-ce que tu veux?
2: On apprend à tout âge. Hein.
1: Exactement, mon petit Max. Mais oui, mais ça lui passe par-dessus. Alors écoute bien, c'est une question à 3 points. Je vais te mettre un extrait de quelque chose, je vais te faire les propositions. Et à mon top chrono, tu auras 10 secondes pour me donner ta proposition. Écoute bien l'extrait.
4: Atmosphère. Est-ce que j'ai une gueule d'atmosphère?
1: Atmosphère, que jingle d'atmosphère. Dans quel film on entend cette réplique? Les enfants du paradis, Hôtel du Nord, Quai des brumes, La vie d'Éric Bastien.
3: Oui,
1: voilà.
3: Bien sûr.
1: Atmosphère, est-ce que jingle d'atmosphère? Les enfants du paradis, Hôtel du Nord, Quai des brumes, La vie de Bastien. Top chrono, 10 secondes.
2: Je dirais Quai des brumes, mais je ne suis pas sûr. Je dis Quai des brumes.
1: C'est pas ça, c'est Hôtel du Nord. C'est le film de Marcel Carné, 1938. Elle se dispute, Arletty, sur le pont du canal Saint-Martin. C'est Hôtel du Nord, elle est face à l'hôtel, d'ailleurs, dans l'extrait. Bon, bah, pas de points, mais c'est pas grave, tu vas te rattraper.
3: T'as de beaux yeux, tu sais, ça c'est Quai des brumes. T'as de beaux yeux, tu sais, avec Gamin, notamment. Clotilde, oui. Qui est notre petite Clo, qui est picarde, qui habite aujourd'hui dans l'Ain, parce qu'elle s'est installée à la campagne, qui fait mijoter de bons plats, qui pêche la carpe. On parlait de pêche en étant aussi. Alors, on a 3 points, mais on va peut-être faire mieux, Clotilde. Dis donc, un petit peu de voyage. Tu as été en Sardaigne lors de tes études. C'était à quelle occasion? Tu as été fait des études de quoi en Sardaigne?
5: Eh ben, parce que j'ai fait un stage lors de mon BTS, gestion et maîtrise de l'eau.
3: Ok.
5: Et je me suis retrouvée 3 semaines en Sardaigne, ouais, pour faire un stage dans une usine d'eau potable.
3: Ben, sympa, ça. T'as pas mal voyagé, ouais, hein. T'as été sympa, au Maroc, à Bruxelles, à Amsterdam, à Milan, avec Cédric. Et pourtant, t'as peur en avion. Donc, tu te forces? Tu te forces, du coup?
5: Ben oui, je prends sur moi, mais je suis contente quand on atterrit, quoi.
3: Donc, oui, ben, j'imagine bien. Alors là, t'as envie d'aller sur l'île de la Réunion?
5: Oui.
3: Ah ouais, t'as envie de danser les Segas, seulement c'est 10 de mémoire, 10, 11, 12 heures hein, pour aller jusque dans l'océan Indien.
5: Ouais,
3: c'est pas à côté, hein. Ah, je te le souhaite d'y aller. Si t'étais un animal, puisqu'on parlait de la pêche, bah tu serais un poisson.
5: Voilà, un poisson dans l'eau,
3: ouais. Petit poisson, petit popa. Merci. Un tout petit poisson ou un gros poisson?
5: Oh, un petit poisson dans un étang tranquille, quoi.
3: Un petit poisson, quoi. Alors, tu sais, on aime bien parler des talents inutiles et on découvre parfois des choses assez hallucinantes. Et Gwenaëlle, que l'on cite souvent, a découvert que tu avais, comme les autres, un talent inutile. Tu sais, alors là, j'ai halluciné parce que je pense qu'on peut mettre X-Files. Allons-y. Elle sait imiter la pantoufle.
5: Exactement.
3: Alors, est-ce que tu peux développer et nous expliquer?
1: Oui, ce serait pas mal que tu développes.
5: Il faudrait le voir pour le croire.
3: C'est-à-dire, tu fais quoi pour imiter le pantouf?
5: J'imite la pantouf, mais ça va être compliqué.
3: Non, mais ce que tu fais, en fait, tu t'allonges
1: c'est
3: par terre.
1: C'est visuel.
3: Oui, bien sûr, mais oui. Tu t'allonges par terre sans bouger.
5: Voilà.
3: Mais surtout, pourquoi tu fais ça?
1: C'est inutile, donc...
3: Qui te demande inutile de nous imiter la pantoufle?
1: Ça la fait rire.
3: Écoute, envoie-nous des images parce que j'ai une curiosité quand même par rapport à ça.
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0: Chicago, If You Leave Me Now. À suivre votre agenda d'été avec tous les bons plans pour profiter de la période estivale dans votre région, puis retour de la musique avec Renan Luce sur votre radio ici.
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5: Circulation au Mans, l'avenue Bollée est en sens unique cet été en raison des travaux des futurs bus Chronoline. Si vous roulez dans le sens allant du bâtiment de la Sécurité sociale au centre-ville, vous êtes dévié par la rue de la Mariette au niveau du magasin Super U. Une idée de sortie pour ce week-end, un authentique camp militaire de 39-45 qui est reconstitué sur le terrain du musée de la Seconde Guerre mondiale Roger Bellon à Conly. Rémi Pasquet, responsable du musée et l'organisateur de cette reconstitution historique de samedi et dimanche. Rémi Pasquet.
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0: tournée à partir de fin septembre. Renan Luce dans la playlist d'ici La Lettre. Faisons connaissance maintenant avec Patrick d'ici Provence qui a un gros point commun avec Valérie Damidot et Emmanuel d'ici Loire-Océan dont la spécialité en cuisine a fait saliver Eric Bastien. Je suis d'accord avec lui, ça a l'air délicieux.
1: Donc, mon patoche, tu as 3 points, c'est pas mal, j'ai envie de te dire.
2: Oui.
1: Alors, on parlait de points communs, toi et moi. On a un énorme point commun, toi et moi. C'est surtout qu'on a la même passion pour notre taulier national, notre Jojo Alfred.
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1: Hey,
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1: Alors, Johnny, hein, on est quand même... passion de Johnny, tu l'as vu souvent en concert ?
2: Oui, je l'ai vu 4 fois. Bon, pas dans les grands stades et tout, mais bon, je l'ai vu à Marseille, au Dôme, tout ça dans des zéniths. Ouais, je me suis régalé parce qu'on le voyait, il n'était pas trop loin, quoi. Je l'ai vu à l'Arena d'Aix aussi. Oui, non, c'est sympa.
1: Ah oui, mais dis donc, c'est bien, 4 fois en déjà.
2: Hey. Oui, c'est vrai. Bon. Avec mes fils. Alors, je voulais te dire, Valérie, parce que j'ai un fils qui est DJ à Nice.
1: Oui.
2: Voilà, il s'appelle Mario et voilà, je l'aime et j'aime mon autre fils. On est tous dans l'événementiel dans ma famille. Il est magicien à Aix-en-Provence.
1: Et il s'appelle comment ?
2: Pierre. Voilà, ah. Pierre, il est magicien. J'ai 2 petits-enfants, Gabriel et Elsa, qui voilà, 6 ans et 3 ans. Magnifique.
1: Alors, Pierre le magicien, Mario le DJ, les petits-enfants, ils vont faire quoi alors ? Acrobates ?
2: Ah ben peut-être, le cirque, oui, peut-être.
1: Eh oui, pourquoi pas, j'ai envie de te dire.
2: C'est dans les gènes.
1: Eh ouais, bah oui, c'est dans les gènes, exactement, voilà. Ouais. Alors, bah oui, c'est dans les gènes, parce que t'étais plutôt un artiste, parce que par exemple, tout ce qui est administration, paperasse... Oh,
2: ouais, non, c'est pas mon fort.
1: Eh ouais, bah t'es comme moi, moi j'ai un
2: problème. Moi c'est ça, les paillas, les barbecues, enfin les apéros... Enfin,
4: La vie, quoi. Qu'est-ce qu'on s'en fout des papiers ?
1: Alors, les papiers, le barbecue, tout ça, bien sûr. Mais du coup, c'est qui gère tes papiers ?
2: Ben, c'est des copies.

0: des voisines.
1: Les pauvres. Il fait travailler tous les gens, le voisinage, lui.
0: Voilà.
1: La compta, le secrétariat.
0: Les aides sociales. Enfin, voilà, quoi, je me débrouille quand même, ça va.
2: Tu te débrouilles, d'accord. Alors, écoute bien, c'est la question à choix multiples, c'est pour marquer 3 points de plus. C'est une question de télévision. Écoute bien la question. Et je te propose des choix, et à mon top chrono, tu auras 10 secondes pour me donner ton choix. Quelle chaîne de télévision a vu le jour le 20 février 1986? Alors, M6, Canal+, La 5 ou ma chaîne de vélo? Donc, quelle chaîne de télé a démarré sa carrière le 20 février 1986? M6, Canal+, La 5 ou ma chaîne de vélo? Top chrono, 10 secondes. Allez.
0: Ouais, je vais partir sur Canal+.
2: Et c'est non, chéri.
0: Non.
2: C'est la 5.
0: Et oui, j'ai hésité.
2: C'est 20 février 86, c'est Berlusconi qui lance ça. Ça a été la première chaîne privée gratuite en France et elle a cessé d'émettre en 92, donc c'est dire si c'est vieux. Et
1: c'était triste.
2: C'était
1: Jean-Claude Bourret, je me souviens. Oui. La 5 est morte et tout, c'était dur. Ouais.
2: Bon, et ben pas de points pour toi, mon chat, mais tu restes en tête avec 3 points.
1: Bon, Emmanuel avec ici Loire-Océan, oui. Emmanuel en Vendée, à 13 septembre, on a 2 points déjà. Emmanuel, on est pas mal. Emmanuel qui adore la cuisine, on n'a rien dit, mais bon, il paraît que tu excelles dans le hachis parmentier de canard. À la patate douce en plus, rien que ça. Oh, qu'est-ce que ça a l'air bon.
3: Déjà, ça change du hachis parmentier normal.
1: Ah, ben je suis d'accord.
3: C'est caché, voilà. C'est bien meilleur.
1: Oh là là, bien meilleur. Hachis parmentier de canard à la patate douce.
2: On
1: a un petit bus, là, on va venir à la maison avec plaisir. Dis donc, alors Emmanuel, t'as des talons, on vient de le dire, dans la cuisine, mais t'es un peu Miss Gadin, hein, a priori.
3: Un peu, oui.
1: Parce que petite, petite, tu t'amusais avec tes sœurs, tu perdais l'équilibre à un moment donné, voilà, et tu tombes sur un cactus. Et où est-ce que t'étais où pour tomber sur un cactus?
3: Moi j'étais chez ça devait être chez des amis à mes parents ou des voisines, je sais plus dans le contexte exactement, mais je sais qu'il faisait chaud, c'était un été et boum, je me suis cassé la figure. Les fesses les premières dans le cactus.
1: Ouais.
3: Du coup après ça fait un petit peu mal.
1: On a dû enlever les épines à la pince à épiler, mais ta fille aussi a un petit côté Miss Gadin parce que ta fille joue au badminton, toi tu veux lui montrer comment jouer, 2 coups de raquette plus tard, tu glisses et qu'est-ce qui se passe?
3: Ben je me rupture les ligaments croisés.
1: Ah oui, quand même. Ah là, on est
3: voilà,
1: très très haut niveau. Pour le pauvre. Non, mais on rigole.
3: Je suis pas sportive du tout. Donc
1: non.
3: J'ai fait ça avec des tongs. Forcément, faut surtout pas faire du badminton avec des tongs.
1: C'est dangereux. Mais oui, au travail, t'as glissé, tu t'es retrouvé sur la terre. Voilà, c'est des clients qui t'ont relevé. En fait, ta vie, c'est vidéo gag. Voilà.
3: Ouais,
1: c'est vrai, t'aurais pu passer dans l'émission. En plus, il t'est arrivé un truc comme ça où t'as été filmé par des caméras de surveillance en train de te vautrer. Donc évidemment, ça a fait le tour. Oh là là.
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0: Le prochain rêve, nouveau duo de Grand Corps Malade avec Stilto. Le premier sera en tournée à partir de janvier, la seconde en concert le 30 août prochain à la Foire en Seine à Châlons en Champagne. Valérie Damido et Eric Bastien sont maintenant avec Gérard d'ici Sud-Lorraine qui a une passion pour les petites voitures, mais pas n'importe lesquelles. Et Valérie d'ici Loire-Océan qui nous raconte la rencontre avec son mari sur votre radio ici.
1: Alors, notre ami Gérard, dis donc, il paraît que tu bricoles pas mal, que tu sais peindre, que tu sais poser du papier peint.
2: Ah, c'est la seule chose que je sais faire.
1: Ah,
2: c'est déjà énorme. Bricoleur, à part peindre et du papier peint. Sinon, je suis, à mon grand regret, je suis pas du tout bricoleur. Dieu merci, mon fils est beaucoup plus bricoleur que moi.
1: Oh, mais enfin, poser du papier et peindre, tu sais, c'est dur quand même déjà.
2: Ah. Ah non, bah vous en savez quelque chose, Valérie.
1: Oui, bah j'en sais quelque chose, c'est pour ça que je te dis que maroufler, c'est pas... Ah, voilà. Alors, en revanche, il y a une nouvelle passion pour toi qui vient d'arriver dans ta vie. Tu construis des trucs en Lego, qu'est-ce que tu construis?
2: Ah, je construis des petites voitures en Lego, qui c'est une passion, on peut appeler ça comme ça, oui et non. C'est-à-dire que je suis tombé malade il y a 2 ans, et je, bah, pour oublier un petit peu ce qui m'arrivait, mon fils qui construisait beaucoup de petites voitures en Lego m'a donné envie d'en faire. J'en ai acheté une et puis ben maintenant je crois que j'en suis à 60 et j'ai dû même obligé d'acheter une étagère pour les mettre parce que j'en avais partout.
1: Ah oui. Ah d'accord, mais alors est-ce que tu as fabriqué les voitures de James Bond?
2: Alors non, parce que la voiture la plus connue de James Bond, c'est l'Aston DB5, mais elle est sortie à construire en Angleterre, mais pas en France malheureusement.
1: Eh ben c'est l'occasion d'aller en Angleterre.
3: Ben oui.
1: Tu vas passer un week-end à Londres et tu vas t'acheter l'Aston Martin.
3: Il y a une boutique Lego à Londres extraordinaire en plus. Voilà.
1: Oui, il y a une très grande boutique. Et elle est magnifique cette boutique, elle te plairait énormément.
2: Alors,
1: donner
2: l'adresse alors.
1: Ah bah, je...
3: à Leicester Square.
1: Exactement, Leicester
3: Square. Leicester Square, on dit.
1: Voilà.
3: À la Eric Bastien, on dit Leicester Square.
1: À la normale, on dit Leicester Square.
3: Leicester Square.
1: Voilà. Alors, on va tout de suite jouer à la question à choix multiples qui peut te permettre de gagner 3 points de plus. Je te rappelle que tu es en tête. Donc, je vais te poser la question, je vais te faire des choix de réponse. Et à mon top chrono, tu auras 10 secondes pour me donner ton choix. Écoute bien la question.
2: D'accord.
1: Qu'est-ce qu'une gavotte? C'est quoi une gavotte? Alors, petit 1, une danse folklorique, une petite barque en bois, un vêtement traditionnel ou le surnom d'Éric Bastien.
3: Oui.
1: Qu'est-ce que la gavotte? Une danse folklorique, une barque en bois, un vêtement traditionnel ou le surnom d'Éric Bastien. Top chrono, 10 secondes.
2: C'est une danse folklorique, je crois.
1: Une danse folklorique. Est-ce que c'est une danse folklorique? Oui, c'est une danse traditionnelle bretonne qu'on va écouter immédiatement. Alors, on fait ça en ronde, hein, souvent. C'est aussi en Cornouailles et en Haute-Bretagne. On la danse beaucoup encore aujourd'hui dans les fest-noses. Bravo, ça te fait 6 points, Gérard. Tu t'envoles!
3: Oui, Valérie, tu n'es qu'à 1 point, mais t'es pas très loin, mais t'inquiète, ça va aller. Valérie, avec ici Loire-Océan qui habite à la montagne, ça s'appelle vraiment la montagne où elle vit. Alors, Valérie, on a dit tout à l'heure que t'es mariée à Bruno, que vous aviez des enfants qui ont déjà plus de 30 ans, hein, pour l'un. Ça veut dire que vous êtes rencontrés il y a tout juste 40 ans, me semble. C'est bien ça, tu confirmes? 1986?
4: Oui, tout à fait. Ouais. En 86.
3: Est-ce que tu sais ce qu'on écoutait à la radio comme slow en 1986, entre autres?
4: I'm still loving you.
3: Ah oui, il y avait peut-être ça.
1: Ouais,
3: on va te le trouver, parce que moi je voudrais qu'on parle de ce solo et de ta rencontre avec Bruno. C'était au bal des pompiers, un 15 août, et c'était au Croisic. Regarde, on te le met pour toi. Hein. Alors Bruno t'a invité à danser un slow. Mais il s'est rien passé.
1: Ah. Non.
3: Parce que toi t'étais pas libre en fait.
4: Tout à fait.
3: Eh ouais, c'est ça. Alors, vous aviez des amis en commun. Vous êtes revus ou pas? Oui.
4: Oui, on s'est revus.
3: Alors, vous êtes revus?
4: On s'est revus à la patinoire.
3: Oui, alors attends, parce que Bruno a invité tout le monde chez ses parents à boire un verre, et toi, t'en as profité. Elle avait envie, hein. T'as repéré son nom de famille sur la boîte aux lettres?
4: Oui.
3: T'as cherché partout, et dans l'annuaire, à l'époque, son numéro de téléphone, et tu l'as appelé pour le voir. Et qu'est-ce qu'il t'a dit?
4: Il m'a dit, ben non, je peux pas, je vais à la plage avec mes parents.
3: Oh! Alors, ils avaient 18 et 20 ans. Et puis, finalement, il a changé d'avis dans l'après-midi. Hein.
4: Voilà, on a pu aller boire un verre.
3: Et voilà, et ça s'est passé comme ça.
4: Et voilà.
3: Avec du Still Loving You. Et c'était il y a 40 ans, rencontré en août 86 et marié en 92. Waouh, 34 ans de mariage, c'est une belle rencontre, hein.
4: Ben oui, bien sûr.
1: Bon, enfin, il a
4: avec
1: quand même.
4: Enfants.
1: Heureusement que t'es gentil, hein, parce que le gars qui te dit non, joue à la plage avec mes parents.
3: Non, mais il avait 18 ans.
1: Et alors?
3: Il suivait ses parents.
4: Ah, il avait 20 ans, mais
3: il avait
4: 20 ans. Bah ouais,
3: ah,
4: mais 20 quand
3: ans.
4: Même, quoi.
3: Ouais, bah, non, mais ouais. Il a changé d'avis dans l'après-midi.
1: Oui,
3: ça
1: bah
3: va.
1: Moi, je suis désolé, je la trouve sympa. Moi, j'aurais dit, bah, tu sais quoi?
3: Il l'a fait attendre un peu. C'est une technique, ça.
1: Technique de quoi?
3: Oh, c'est vous, les filles, qui nous faites attendre souvent. Donc pour
1: ah bon? Bah, ouais. J'ai jamais fait attendre personne.
3: Regarde, c'est un bon coup, là, ça fait 34 ans de mariage.

0: U2 dans la bande-son de votre radio ici. Dans un instant, Valérie Damido et Eric Bastien reviennent avec Jean-Louis d'ici Saint-Étienne, Loire, et Adèle d'ici Berne-Bigorre. L'occasion d'apprendre que Bambi n'est pas un fan, selon Eric. Vous ne verrez plus le dessin animé de la même façon. A tout de suite sur votre radio ici.
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4: Alors, Jean-Louis, tu as 2 points. Bravo, c'est magnifique. Je suis très fier de toi.
5: Ouais.
4: Donc, dans tous ces trucs qu'on a racontés sur toi, on a l'impression que tu es un homme extraordinairement parfait. Or, tu as un défaut. Comme tous les hommes, tu es têtu.
5: C'est bien ça.
4: Alors, ça se manifeste comment, cet entêtement? Par exemple, t'es têtu sur...
5: Mais je suis têtu.
4: Mais oui.
5: Têtu, voilà.
4: Mais ça veut dire que même quand t'as tort, t'es têtu, tu t'entêtes.
5: Ah, oui, c'est un petit peu ça, oui.
4: Même quand ta femme te dit que tu as tort, tu continues à t'entêter.
6: Ah oui, c'est le principe.
5: Non, non, je reconnais les erreurs aussi, hein, ici.
4: Ah, mais quand tu...
5: Je ne suis pas 100% têtu, non, non, non.
4: Ah, d'accord, tu as un tétinou, quoi, tu es un tétinou.
5: Voilà. Oui, oui, oui. Bon. Voilà.
4: Alors, on t'a demandé si tu étais un animal, tu aimerais, toi, être un chien. Pourquoi un chien? T'aimes bien les chiens?
5: Ah, j'ai toujours aimé les chiens, oui. Petit ou gros, moyen, toute race de chien, oui, j'aime bien.
4: Mais t'en as pas?
5: Eh non, malheureusement. Parce qu'à cause qu'on a un petit chat, et le chat, il voudrait pas trop accepter le chien.
4: Oh, j'ai deux chiens et un chat, ça s'entend comme larron en foire, je peux te le dire.
5: Mais la nôtre, c'est une petite poreuse.
4: Ah, bon, elle va apprendre, t'inquiète, prends un chien.
5: Peut-être, mais j'aime bien avoir un chien. Oui.
4: La vie est courte, il faut prendre ce qu'on aime, voilà. Qu'est-ce que t'aimerais être comme chien, toi?
5: Bon, c'est des chiens, bon, des anciennes races, mais parce qu'on a eu un berger allemand, voilà.
4: C'est mignon, les bergers allemands, moi j'aime bien, c'est gentil en plus.
5: Oui.
4: Bon, mon chat.
5: Ou alors un berger australien, c'est sympa.
4: Oh, c'est sympa, bon, des bergers, quoi. Oui. Alors écoute bien,
5: oui.
4: Tu as 2, t'es en tête, je te propose de marquer 3. Tout de suite, avec une question à choix multiple. Je te pose la question, je te propose des réponses, et à mon top chrono, tu as 10 secondes pour me donner ta réponse. Alors écoute bien. Dans la chanson All You Need Is Love des Beatles, il y a une introduction. Oui. Dans cette chanson, il y a un début, il y a une introduction qui débute le morceau, et c'est un chant français. Alors quel est ce chant français qui démarre All You Need Is Love des Beatles? Je te propose La Vie en Rose, Douce France, La Marseillaise ou bien évidemment le jingle de votre radio ici. Alors par quel chant français débute le morceau All You Need Is Love des Beatles? La Vie en Rose, Douce France, La Marseillaise, le jingle d'ici. Top chrono 10 secondes.
5: Bon, on va dire Douce France.
4: Et non, c'est la Marseillaise et je te le fais vérifier.
6: Tadam.

0: Eh oui. Eh bien non, pas de... Et voilà, c'était... Voilà. Bah écoutez, j'ai envie de vous dire...
1: Bah, c'est comme ça.
0: J'ai envie de vous dire pas de points.
1: Adèle, est-ce que tu l'avais en toute honnêteté? La réponse,
2: non, pas du tout.
1: Non, tu l'avais pas, tu connaissais pas. Ah, ok.
0: Adèle, elle connaissait déjà pas Ophélie Winter.
1: Oui, je suis quand même surpris, Adèle.
2: Je suis nulle en musique, moi.
1: Ah oui, non, mais non, quand même, on connaît Ophélie. Bon, c'est pas grave. Allez, on va se rattraper avec une autre question dans un instant. Tu t'y connais mieux en Barbie. Pareil, tu collectionnes des Barbie. T'en as encore aujourd'hui ou c'était quand t'étais petite, ça?
2: Ouais, j'ai encore un sac avec mes anciennes Barbie. Mais je les garde au cas où j'ai une petite fille.
1: Ah oui, mais t'as raison, exactement. Bah, t'as bien raison. Tu collectionnes, alors, tu t'entendrais bien avec mon fils, les cartes Pokémon.
2: Oui, aussi.
1: T'en as combien?
2: Alors là, aujourd'hui, j'en ai plus. Je les ai toutes données à mes neveux.
1: Mais tu sais que ça vaut de l'argent, ça. Mais pourquoi t'as tout donné? Mais non.
2: Eh oui, je sais. Ouais.
1: Business. Non, bah après, voilà, ils en profitent, c'est bien pour eux. Hein. T'as la phobie des frelons. Je découvre que, oui, alors je pense qu'on est nombreux. Hein. Fait un peu peur, le frelon, quand même.
2: Ouais, mais moi, j'en ai très, très peur, au point que je... Enfin, s'il y en a un qui est proche de moi, je vais me cacher. Enfin, voilà, je vais partir en courant.
1: Oui, oui, non, mais ça peut se comprendre. Oui, je comprends, il n'y a pas de souci. Hein. Alors, si tu étais un animal, puisqu'on parle des insectes, des animaux, tu serais ceci. C'est quand même copieux, ça, un éléphant. Pourquoi tu as choisi un éléphant?
2: Je trouve que c'est majestueux comme animal, et puis ces gens, enfin, ça vit en famille, c'est intelligent.
1: Ok.
2: Voilà, j'aime bien. Je trouve ça beau, quoi.
1: T'aimes les girafes aussi, parce que tu me vois venir. Quel est ton porte-bonheur?
2: Mon porte-bonheur, c'est
1: Bambi.
2: Une peluche.
1: Ah, c'est pas une girafe. C'est quoi, Bambi?
0: Ben non. Mais c'est un fond, mais
1: ah oui, c'est
0: taré,
1: un fond. Oui, c'est de la même famille.
0: Hein? Mais ça
1: oui,
0: va.
1: Je voyais Bambi comme une girafe.
0: Non mais le mec.
1: J'étais convaincu que Bambi était une girafe.
0: Je demande pardon infiniment à tous les gens qui nous écoutent.
1: Le petit de la girafe, non?
0: Allez, Bambi, c'est le petit de la biche et du cerf et c'est un fang.
1: Ah oh, mais c'est les cervidés, c'est la même chose tout ça, non?
0: C'est pas. Ah parce que une girafe c'est un cervidé?
1: Bah c'est quoi une girafe? C'est une girafée, non? Je ne sais pas du tout.

0: au mois d'octobre à la Grande Motte, Bordeaux, Lille et ailleurs. Allez plus haut. Merci d'avoir passé cette heure avec nous. Les meilleurs moments de ta caisse, c'est fini pour aujourd'hui. La suite demain avec une histoire de chou-fleur cru, de médium et de sanglier, entre autres, sur votre radio ici.
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0: Merci d'écouter votre radio ici. Il est 13h. Le journal Morgane Guillaumard.
2: Il fait encore très chaud et le Mistral souffle sur les braises dans le Var. Les pompiers craignent une reprise de feu. On sera sur place dans un instant. Et si les fabricants de cigarettes s'aidaient à financer la lutte contre les incendies, une proposition de loi est sur la table. La sécheresse qui fait aussi le malheur des agriculteurs. L'herbe jaunie ne nourrit pas les bêtes. Ils craignent des grosses pertes de rendement. Dans l'actualité aussi, le musée Jacques Chirac en Corrèze cambriolé pour la deuxième fois en moins d'un an. Et le départ de la 6e étape du Tour de France Femmes, aujourd'hui entre Loire et Ardèche.
0: La crainte encore d'un nouvel incendie dans le Var.
2: Département en vigilance rouge aujourd'hui pour un risque très élevé de départ de feux de forêt, tout comme les Bouches-du-Rhône, le Vaucluse et l'Aude. Le Var encore marqué par l'incendie du Gros Bessillon et ses 6000 hectares de végétation qui ont brûlé. Le feu est stabilisé depuis plusieurs jours, mais il faut encore traiter les points chauds. Pas évident avec le vent qui se lève aujourd'hui, Faustine Calmel.
3: La montagne est calcinée. De loin, c'est un désert de cendres et de branches noircies.
4: Ça va, mal, les gars ?
3: Dans lequel évolue Franck Boller, pompier volontaire venu de Dordogne, prêté main forte, lance à eau dirigée vers les arbres brûlés.
4: Alors là, on a pour mission de noyer toutes les souches et de noyer vraiment la partie haute de ce vallon, parce que là-bas, il y a un gros massif. Et avec le Mistral ou l'intramontane qui devrait revenir, mais pour éviter toute saute de feu et que malheureusement ça reparte là-bas.
3: Là-bas, c'est encore en partie vert, chêne et cyprès debout qu'il faut préserver, défend le capitaine Antoine Baron des pompiers du Var.
5: Il reste encore les feuilles, il reste encore beaucoup de combustible. On peut avoir des braises qui se réactivent en fonction des vents et mettre le feu à cette végétation qui est à moitié brûlée. C'est cette interface-là qu'il faut impérativement traiter.
4: On va partir de là, t'inquiète.
6: Parce que là, on est parti vachement bas. Il va falloir qu'on refasse une boucle pour retirer, pour redescendre.
3: Les équipes tirent les lances depuis les camions en contrebas jusqu'en haut des versants pentus dans des vallons encaissés. Un relief qui rend ce travail effectué en pleine chaleur harassant et parfois impossible.
5: Quand c'est vraiment trop inaccessible, on a des unités spécialisées qui sont transportées directement par hélicoptère avec du matériel, avec des grosses bonbonnes d'eau directement à un endroit inaccessible par voie terrestre.
3: Autre moyen pour s'approcher des zones à traiter, la création de pistes. 30 km de chemin ont été dégagés au bulldozer dans la forêt et il faut faire vite, le vent est attendu en début d'après-midi.
2: Le Var, qui fait partie des 8 départements du sud-est de la France, toujours en vigilance orange canicule aujourd'hui. Après l'hommage, la reconnaissance de leur engagement pour les deux pompiers qui ont lutté contre les flammes au péril de leur vie en Gironde, Anthony Berthaume et Wilfried Schmitter, tous deux décédés lors de l'incendie à Mérignac le 21 juillet. Ils sont cités à l'ordre de la nation.
0: Et pour financer la lutte contre les incendies, justement, un député propose de taxer l'industrie du tabac.
2: Car on sait que 9 départs de feu sur 10 sont d'origine humaine et dans 15% des cas, partie d'un mégot jeté dans la nature. Cette proposition de loi est portée par Yannick Neuder, député LR d'Isère et ancien ministre de la Santé.
7: Il y avait déjà des comportements qui sanctionnent les fumeurs qui jettent leurs mégots. Mais il n'y avait rien au niveau des fabricants de tabac sur cette lutte contre l'impact environnemental des mégots. Donc c'est aussi une juste répartition de la charge vis-à-vis aussi des fabricants. C'est 2% en gros du prix de vente, ce qui fait à peu près 15 euros pour 1000 cigarettes vendues. Donc ça représente à peu près un fonds de 350 millions d'euros qui sera utilisable pour les SDIS, pour l'Office national des forêts, pour le Centre national de la propriété forestière, pour les associations, pour les collectivités locales, pour permettre justement la régénération des zones humides, la régénération des forêts, les équipements pour les pompiers et la dépollution des sols et des eaux.
2: La végétation partie en fumée aux quatre coins de la France car elle est très, très sèche à cause des vagues de chaleur et ça se voit dans les champs des agriculteurs, notamment sur cette exploitation de vaches laitières et de porcs en Bretagne dans le pays bugoudin à Plouhinec et Madoé.
8: Du haut de l'exploitation de Nicolas Le Goff,
9: cette parcelle-là, il n'y a vraiment plus rien.
8: On aperçoit une pâture brunie par le soleil.
10: On va voir.
9: On va faire le tour.
8: Mais il y va à contre-cœur, les larmes aux yeux, trop difficile de voir ce champ brûlé.
9: On va pas voir les parcelles, ça fait mal au cœur. Moi, j'y vais accompagné à chaque fois, puis j'ai envie de chialer, c'est pas simple.
8: Pour comprendre l'ampleur du désastre, l'éleveur s'accroupit, prend l'herbe, enfin la paille dans sa main, pas besoin de l'arracher, il n'y a plus de racines.
9: Là, la terre est à nu, donc on voit que l'herbe se décroche complètement du sol, le milieu racinaire est mort, quoi. Il n'y a plus de vie, quoi, dans le sol, quoi. La végétation est morte sur le sol. On avait connu ça en 2020.

0: 22.
1: 2022, c'était une sécheresse historique. Est-ce que là, c'est semblable?
0: C'est pire. Sur le mois de juin, on a eu 15 mm d'eau. Sur le mois de juillet, on a eu 6 mm d'eau.
2: Il en faudrait au minimum deux fois plus.
0: Sur la commune, on est sur des terres légères, donc avec très peu de capacité à retenir l'eau.
2: La conséquence directe, il veut nous la montrer. Les vaches ne broutent plus dehors, mais mangent à l'intérieur.
0: Du coup, là, elles mangent la ration d'hiver en plein été.
2: Puiser dans son stock d'hiver, c'est aggraver sa situation financière.
0: C'est des coûts alimentaires qui explosent. Aujourd'hui, on voit les cours de la céréale qui s'emballent. C'est sûr, il y a beaucoup de spéculation sur le marché. Le blé a pris pas loin de 50 euros la tonne en quelques jours.
2: Et il pourrait dépenser jusqu'à 50 000 euros de céréales en plus pour compenser l'herbe qu'il n'a pas pu récolter.
3: Pour répondre à la détresse du monde agricole, le gouvernement a annoncé hier un plan pour venir en soutien des agriculteurs qui subissent les conséquences de la sécheresse. Le musée du président Jacques Chirac à Saran en Corrèze a été une nouvelle fois cambriolé. Un vol avec effraction la nuit dernière. C'est la deuxième fois que ça arrive en moins d'un an, Philippe Graziani.
4: C'était en octobre 2025. Il y avait eu deux casses au musée de Saran. Le premier le dimanche 12 en plein jour. Quatre individus cagoulés et armés d'un fusil à pompe s'étaient fait remettre le fond de caisse et une montre de collection. Ils avaient été interpellés quelques heures après leur forfait. Et deux jours plus tard, la nuit cette fois, entre le 13 et le 14, il y avait eu un vol avec effraction dans les réserves. Le où les voleurs étaient repartis avec des bijoux et montres de luxe pour 1 million d'euros de butin. Ils n'ont pas été identifiés. Cette fois, le mode opératoire est différent. Cette nuit, le ou les braqueurs sont entrés par la porte principale en cassant une vitre. Seul indice sur les objets volés, à travers les vitres du musée, on voyait les enquêteurs investiguer dans la partie dévolue aux expositions temporaires consacrées cette année à la mode diplomatique et aux Inuits. Personne n'en dit plus, ni Claude Chirac présente sur place ce matin, ni la maire de Saran. Quant au département propriétaire du musée, il rappelle juste les travaux en matière de sécurité réalisée après les vols d'octobre.
3: Info ici Limousin, Philippe Graziani.
5: 13h07, elle espère toujours retrouver sa fille en vie.
3: La mère de Manon Rolando, cette agricultrice de 31 ans, portée disparue depuis 4 mois près de Nantes. Sa disparition a ému beaucoup de monde, une battue a été organisée pour la retrouver, une cagnotte lancée pour aider sa famille à continuer de nourrir les animaux de la ferme. Le conjoint de Manon Rolando a été interpellé en Algérie où il s'est enfui avec leur fille de 15 mois. Situation très difficile à vivre pour Nathalie, la maman de Manon Rolando, qui en appelle à Emmanuel Macron.
6: Je veux pas faire de politique, je veux juste que ça avance, je veux juste des réponses, je veux juste savoir si monsieur Boukhari y parle là-bas, ce qu'il a à dire, et il y a que lui qui a la vérité et qui peut me faire avancer l'enquête.
7: Vous savez que les liens entre la France et l'Algérie sont complexes.
6: Je sais qu'ils sont complexes, mais ce n'est pas une histoire politique là, c'est une histoire de droit commun, et peut-être que grâce à cette affaire, grâce à Manon, les relations humaines vont s'améliorer. Ça reste une famille qui souffre, ça reste une petite fille aussi qui n'a plus sa maman. Donc nous sommes tous des humains. Alors certes, peut-être qu'il faut que je sois patiente parce que tout ça c'est en haut, en haut, en haut. Mais je ne peux plus attendre parce que Manon elle est peut-être séquestrée quelque part et peut-être qu'on a encore le temps de la sauver. Donc je ne peux plus.
3: Et le bébé de ce couple a été récupéré par la grand-mère en Algérie. Ce témoignage très fort de la maman de Manon Rolando au micro d'Anne Bertrand d'ici Loire-Océan à écouter en longueur sur notre site ici.fr.
5: Duralex a bon espoir de trouver un repreneur.
3: Le fabricant de verre dans le Loiret est en redressement judiciaire depuis le mois de juin et les candidats à sa reprise avaient jusqu'à midi pour faire une offre. Un dossier solide a été déposé, celui de Cédric Meston, cofondateur de la marque française de produits végétariens Apivore. Le jeune entrepreneur a racheté l'année dernière Tupperware et a permis son sauvetage. Une autre entreprise française est en grande difficulté financière. Cycle Lapierre demande son placement en redressement judiciaire. Le fabricant de vélos installé à Dijon depuis 80 ans cherche un investisseur capable de financer durablement son avenir.
5: La sixième étape du Tour de France Femmes démarre dans une vingtaine de minutes.
3: Oui, 153 km de Montbrison dans la Loire à Tournon-sur-Rhône en Ardèche. Six grosses montées au programme, les regards sont tournés vers la Bretonne, Cédrine Carbaol, française la mieux classée, 9e au général, et une mentalité de battante, Manon Vautier-Cholet.
8: Avec une casquette rose aux couleurs de son équipe, c'est la Française Cédrine Carbaol que Catherine attend sur la ligne d'arrivée.
9: J'admire sa volonté, son courage, comme une gagnante, ouais, avec sa force, son envie.
8: Parce que Cédrine Carbaol, elle a la niaque, et ça c'est sa maman Françoise qui le dit. Tout récemment retraitée, elle gère le fan club de la Bretonne sur la Grande Boucle. Cédrine Carbaol. elle lui souhaite...
10: Ah, le meilleur d'elle-même. Pas de chute, évidemment. Et de sortir de là avec le sourire, qu'elle se fasse plaisir.
8: La Finistérienne commence le vélo adolescente. Connue pour ses qualités de descendeuse, elle aime surtout passer à l'attaque. Et tout est encore possible, confie son amie et concurrente dans le peloton, Célia Lemoëlle.
11: Elle est un peu plus à l'aise dans les montées plus longues qui dépassent 20 minutes. Donc bon, je me dis, elle a encore de quoi faire des belles étapes, notamment la dernière, parce que c'est un enchaînement de montées et de descentes, donc ça lui va très bien. J'ai envie de dire, rien n'est encore joué.
8: Première française à gagner une étape depuis Jeannie Longo en 2024. Cédrine Kerbaol vise le plus haut du tableau.
12: Bah, l'objectif, évidemment, ça va être de suivre les filles du classement en général, de ne pas s'affoler, de rester calme.
8: Cédrine Kerbaol qui se trouve à moins d'une minute du top 5.
3: Sixième étape à vivre cet après-midi sur ICI.
8: Merci.
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5: Pour un week-end au soleil, au bord de la mer, avec de la douceur de vivre, il y a Nice et sa promenade des Anglais. Une promenade qui date de la fin du 18e. Un lieu de rencontre et de vie que nous découvrons ou redécouvrons maintenant avec Partir.
17: La promenade des Anglais, c'est cette avenue célèbre à Nice, ornée de palmiers, qui longe la mer Méditerranée et ses plages de galets. On vient y faire du sport, flâner sous les pergolas, nager ou tout simplement bronzer. Ici, on l'appelle la prom, tellement elle fait partie du quotidien. Mais moi, je vais vous donner envie de la découvrir autrement, en suivant les pas de celles et ceux qui l'ont créée à la belle époque. Et à la fin de cet épisode, vous saurez pourquoi le littoral niçois s'appelle aussi la baie des anges. Je m'appelle Nadia Gabriargue. Je suis animatrice à ICI Azur. Et j'adore la promenade des Anglais parce qu'elle est cosmopolite. Toutes les nationalités s'y donnent rendez-vous. Quand je m'y balade, j'ai l'impression de voyager, de faire un petit tour du monde. C'est précisément ce mélange de population et l'essor du tourisme qui ont fait la promenade des Anglais. Et je trouve ça passionnant. Bienvenue dans Partir, la promenade des Anglais dans l'ambiance de la belle époque. Notre point de départ, c'est le parc de la colline du château. Vous ne pouvez pas le manquer, il est tout au bout de la promenade des Anglais. D'ici, on surplombe la ville de Nice et la mer Méditerranée. Juste devant nous, filant tout droit, la promenade des Anglais avec ses palaces et ses immeubles prestigieux, emblématiques de la belle époque. La vue panoramique à 360 degrés est à couper le souffle. Au fait, pour profiter pleinement de votre balade, n'oubliez pas votre crème solaire, un chapeau et des lunettes de soleil. Parce que Nice fait partie des villes les plus ensoleillées de l'Hexagone, avec près de 300 jours de beau temps par an. Le gros avantage, c'est que vous pourrez déjeuner à l'extérieur, même si vous venez en hiver. L'histoire de la promenade des Anglais démarre dans les années 1760. Avec l'arrivée des premiers hivernants britanniques. Ce bord de mer, ce climat, les montagnes derrière la ville, ils adorent. À l'époque, la prom n'est qu'un modeste chemin de terre poussiéreux qui longe la côte. On a du mal à l'imaginer. Au début du 19e siècle, un pasteur anglais a l'idée d'une collecte pour le transformer en un sentier piétonnier. Puis à la fameuse belle époque, le front de mer est prolongé, arboré, embelli, et peu à peu, le chemin des Anglais devient la promenade des Anglais. En 2021, le lieu est classé au patrimoine mondial de l'UNESCO. Si vous venez en été, sachez que comme cette colline du château où nous démarrons, il existe trois autres oasis de fraîcheur sur la promenade des Anglais. Des jardins qui existaient déjà à la Belle Époque et qui vous accueillent gratuitement. Le jardin Albert Ier, le jardin de l'Arménie et le jardin de la Villa Masséna. Dans ce jardin, il y a un mémorial qui compte beaucoup pour les Niçois. Il a été installé pour qu'on n'oublie jamais les victimes qui ont péri dans l'attentat du 14 juillet 2016. Depuis le Belvédère, on voit bien l'enfilade des plages le long de la promenade des Anglais. Et à Nice, les plages, ce sont des galets. Mais même si c'est tentant, sachez qu'il est interdit d'en ramener chez soi. En parlant des plages, il existe des plages privées et des plages publiques pour que tout le monde puisse en profiter. Avant de vous jeter à l'eau, regardez bien la couleur des drapeaux. Il y a bien sûr les traditionnels verts, jaunes et rouges, mais il y a aussi un drapeau violet qui indique la présence de méduses. La plage du Centenaire et Caras Plage sont équipées pour l'accueil des personnes en situation de handicap. Mais je vous ai promis de découvrir la promenade des Anglais autrement, dans l'esprit de celles et ceux qui l'ont créée au XIXe siècle. Pour cela, depuis le belvédère de la colline du château, on peut emprunter le chemin qui descend vers la prom, mais on peut aussi profiter d'un ascenseur gratuit.

0: voici donc sur la promenade des Anglais, un lieu qui invite immédiatement à la douceur de vivre. Il suffit d'ailleurs de regarder autour de soi. Les cyclistes côtoient les joggeurs, les touristes, et les promeneurs profitent d'un moment de détente. Les familles et les amis s'y retrouvent. On y vient pour déjeuner, pour partager des moments de fête comme la célèbre bataille des fleurs, l'arrivée du Paris-Nice ou encore l'Ironman. C'est d'ailleurs à la belle époque que la pratique du sport se développe, avec notamment le cyclisme et le tennis, introduits par les aristocrates venus du Royaume-Uni, tant pour se montrer que pour la bonne santé. Pour apprécier la vue sur la mer et l'horizon, vous pouvez profiter des fameuses chaises bleues. Bien plus que du mobilier urbain, elles appartiennent au patrimoine niçois. Bleu comme la mer, bleu comme le ciel, cette mythique chaise est conçue en 1948. À l'époque, il faut payer pour s'y asseoir, auprès des chaisières. C'est comme ça qu'on appelle les loueuses de chaises. Mais ce n'est plus le cas depuis longtemps. Évidemment, ne passez pas à côté d'un bain de mer. Franchement, il est à portée de main. À Nice, on se baigne été comme hiver. D'ailleurs, la Belle Époque a lancé une tradition qui perdure aujourd'hui encore, celle du bain de mer des fêtes de fin d'année. À ne manquer sous aucun prétexte, même en tant que simple spectateur. Le lieu que j'adore sur la promenade des Anglais, c'est le célèbre hôtel Negresco. On le remarque tout de suite avec sa façade blanche monumentale et sa coupole rose caractéristique. Une coupole classée monument historique. Et c'est même tout le toit qui est classé. C'est une femme, Jeanne Augier, qui est à l'origine du Negresco tel qu'on le connaît et qui a soigné chaque détail de son établissement pendant plus de 60 ans. Catherine Deneuve, Michael Jackson, le peintre Dali ou encore la diva Montserrat Caballé, tous ont séjourné au Negresco. J'ai rendez-vous avec Tom Aubry. Il est chercheur en histoire et créateur du compte Instagram Nhistorique.
1: Le Negresco, c'était vraiment un lieu phare de cette promenade des Anglais. Déjà, c'est un hôtel musée. Il y a des œuvres d'art partout. C'est magnifique, ça vous en met plein la vue. Mais c'est aussi un symbole, c'est un peu la tour Eiffel de Nice, si j'ose dire, avec cette coupole rose qui domine toute la promenade. C'est un symbole même du tourisme lors de sa construction et même de son inauguration. Ce n'est pas moins de 7 têtes couronnées qui assistent à l'événement.
0: Faites-vous plaisir et offrez-vous un café, un verre ou même une glace dans l'esprit Belle Époque au restaurant La Plage du Negresco. Véritable jardin sur la mer, c'est l'endroit idéal pour profiter de la douceur de vivre de la Riviera et rêver face à la Grande Bleue. Il faut bien sûr être habillé convenablement, on laisse les tongs au placard, mais vous pouvez passer un moment sans vous ruiner non plus. Comptez autour de 6 euros pour une glace, 7 euros pour un café et 15 euros pour un cocktail sans alcool. En hiver, c'est à l'intérieur de l'hôtel ou en terrasse que vous serez installé. Mais l'esprit reste le même. Juste à côté du Negresco, il y a un autre joyau architectural de la Belle Époque qu'il ne faut surtout pas manquer. Il s'agit de l'élégante Villa Massena, classée au titre des monuments historiques. Son jardin est un peu anglais, un peu français, dans l'esprit cosmopolite de la promenade. Au départ, c'était un verger. Il y a d'ailleurs aujourd'hui encore tout un alignement d'agrumes. Citronniers, orangers, mandariniers. Parmi les différentes essences, des arbres fruitiers typiques du climat méditerranéen offrent l'occasion d'une balade sensorielle et parfumée de la Côte d'Azur.
1: Lorsque je suis rentré pour la première fois dans la Villa Massena, ça a été un véritable voyage dans le temps. J'ai découvert des tableaux magnifiques, un escalier monumental et des ornementations un peu partout. Et c'est vraiment caractéristique de ces villas de la Belle Époque parce que on y vivait dans cette villa. Ça appartenait à la famille Massena et elle a été léguée à la ville il y a plus d'un siècle pour en faire un musée.
0: Je vous propose maintenant un exercice d'imagination. Tournez-vous vers la mer et imaginez un édifice somptueux de 20 mètres de haut, construit sur pilotis, où l'on allait jouer, se restaurer ou encore écouter des concerts. Le casino de la Jetée Promenade. Ce lieu mythique était le rendez-vous incontournable de la haute société de passage sur la Côte d'Azur. Malheureusement, le bâtiment a été détruit pendant la Seconde Guerre mondiale. Des fouilles archéologiques sous-marines ont été menées et ont permis de retrouver des vestiges de cet édifice. Aujourd'hui, grâce à une expérience immersive et gratuite, il est possible de faire un bond dans le passé et de redécouvrir ce casino comme à la belle époque. Pour cela, rendez-vous au centre du patrimoine situé dans le Vieux-Nice, où grâce à un casque de réalité augmentée, vous allez vous plonger dans une formidable reconstitution digitale conçue pour tous dès l'âge de 10 ans.
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0: Au fait, je vous ai promis au début de l'épisode que je vous dirais pourquoi la baie de Nice s'appelle aussi la baie des anges.
1: On nous raconte qu'une certaine sainte réparate, une martyre chrétienne, aurait été décapitée et on aurait mis son corps sur une barque et la barque serait arrivée sur la baie des anges. Et cette fameuse barque, les pêcheurs l'auraient vue poussée par des anges. Donc, ils auraient donné le nom de baie des anges. Mais ça, c'est un peu la légende chrétienne.
0: Il y a en réalité une deuxième origine à cette appellation qui prend sa source dans la mer. Autrefois, le long de la côte, vivaient en grand nombre des petits requins plats et inoffensifs que les pêcheurs attrapaient parfois dans leurs filets. Leur grande nageoire latérale faisait penser aux ailes des anges. La baie est alors devenue la baie des anges. Cette espèce, appelée ange de mer, aujourd'hui rare en Méditerranée, est considérée comme très menacée. Le souvenir incontournable de votre séjour, celui qui installera un peu de douceur de vivre, de la promenade des Anglais dans votre intérieur, c'est évidemment une belle affiche. La promenade avec le Negresco, le Vieux-Nice, la baie des Anges, la place Masséna. Vous aurez l'embarras du choix pour une quinzaine d'euros. Si vous avez encore un peu de temps devant vous, si votre week-end n'est pas terminé, j'ai une dernière idée pour vous. Un pique-nique façon belle époque pour découvrir la cuisine niçoise. Et pour le préparer, nous allons nous rendre juste derrière le front de mer, sur le marché du Coursalia, qui se tient du mardi au dimanche.
3: Allez, donc il y a une soca avec ceci, une épice saladière, une soca, alors tenez, et deux pizzas.
4: Ça sera tout.
3: Ça sera tout.
0: Bienvenue sur le marché du Coursalia, un festival de couleurs et de saveurs, un vrai marché méditerranéen. Et c'est ici que nous allons préparer notre pique-nique. Un pique-nique typiquement niçois, évidemment. La cuisine niçoise, qui compte plus de 200 recettes, est reconnue patrimoine culturel immatériel français depuis 2019. Et à la belle époque, elle se distingue déjà, et notamment avec une spécialité emblématique de Nice, le fameux pain bagnat, que l'on pourrait traduire par pain baigné ou pain mouillé. Très pratique en pique-nique. Autrefois, on le préparait avec du pain rassis qu'on frottait avec de l'ail, qu'on réhydratait avec de l'huile d'olive et le jus des tomates bien mûres. Et puis on le garnissait, tout comme on le fait encore aujourd'hui, avec des cébettes, des tomates, du poivron, un œuf dur, des fèves, de l'artichaut violet, des radis, des olives noires, des miettes de thon à l'huile d'olive ou de l'anchois. Ah, on n'oublie pas le basilic et la gousse d'ail, hein ? À la belle époque, c'était l'encas des pêcheurs et des travailleurs du matin.
3: On a la soca, la fameuse soca, donc là, ça ne s'invente pas, faite au feu de bois. Donc farine de pois chiche, huile d'olive, eau, sel. Alors je sonne la cloche dès que la soca arrive, donc pour signaler aux gens qui se promènent et qui ont pris un ticket, qui ont déjà prépayé, quoi, payé la soca. On la fabrique au feu de bois chez Teresa, rue droite. Et donc voilà, on attend l'arrivée. Donc à peu près toutes les 10 minutes, on a l'arrivée de la soca fraîche, qui se mange comme ça, bien chaude, et puis voilà.
0: La soca, moi je l'aime bien poivrée. Très pratique pour le pique-nique. Muni de vos provisions, il ne vous reste plus qu'à vous installer sur les chaises bleues ou sur votre serviette, sur une des plages de la Prom, et comme à la belle époque, face à la mer, appréciez le moment. C'est simple, convivial, et c'est une activité plaisir qui fera à coup sûr l'unanimité. Et il faut absolument aussi goûter à la pissaladière, au beignet de fleurs de courgette, au farci ou à la tourte de blette. C'est frais et tous ces produits que vous trouverez sur le marché sentent bon l'arrière-pays niçois. Mais ça, vous le découvrirez quand vous viendrez.
4: Sans faute, car tout cela a l'air délicieux. Merci Nadia Gabriargue d'Ici Azur. 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Et demain, nous partirons au Mont Ventoux qui sera une étape du Tour de France Femmes. D'ailleurs, en parlant du Tour, nous faisons un point sur l'étape du jour juste après Jean-Pierre Madère sur votre radio Ici.

0: 153 km 400 aujourd'hui au programme entre Montbrison dans la Loire et Tournon-sur-Rhône dans l'Ardèche. Il fait encore très beau, très chaud. Ça va jouer bien sûr dans ce parcours une nouvelle fois bien accidenté. 135 participantes encore en course. Elles s'apprêtent à prendre le départ dans quelques instants à Montbrison. Bonjour Manon Vautier-Chollet.
1: Bonjour Olivier, bonjour à tous.
0: Vous êtes sur la moto ici, sur cette ligne de départ, le départ fictif qui va être donné pour se mettre en jambes.
1: Oui, c'est ça, et on les a vus, les 135 coureuses se préparer. On a aperçu notamment à l'avant la maillot jaune, évidemment, Marlène Reusser. Et là, ça y est, on a pris la route, Olivier. Donc, on est en train de faire les tout premières centaines de mètres de ce départ fictif. Ça va partir tranquille, hein, puisque le départ réel, il est quelques kilomètres après. Mais elles sont prêtes, les 135 coureuses. Elles sont toutes derrière la ligne d'arrivée depuis une dizaine de minutes maintenant. Elles ont pu garder peut-être un petit peu plus leur gilet réfrigérant, hein, parce que vous le disiez, il fait toujours très chaud. Donc voilà, ça leur permet de partir au plus frais. Départ dans quelques minutes, Olivier.
0: 29 degrés ici à Tournon-sur-Rhône. Nous sont attendus les coureuses en fin d'après-midi, mais beaucoup de difficultés également sur ce parcours. Il y a 6 côtes à franchir aujourd'hui, avec 17 points de montagne à glaner. On rappelle que bien sûr la Suissesse Marlène Reusser est toujours en jaune et que Demi Vollering est à l'affût pour prendre sa tunique. Opération Mission Impossible pour Pauline Serrand-Prévot qui est à 5 minutes au classement. Mais pourquoi pas peut-être un miracle, on l'espère, on croise les doigts. Cette cinquième étape, le Tour de France, est à vivre sur votre radio ici, également sur votre site ici.fr.
2: 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Une offre d'emploi pour commencer. Karine et Jean-Pierre Courtemanche viennent de créer le 1er juillet une structure dans le service à domicile Chloé 237. C'est plus précisément dans l'accompagnement de personnes âgées et en perte d'autonomie. Alors si vous vous sentez concerné par ce métier, un job dating est organisé le 24 août entre 9h et 18h dans leurs locaux aux 5 rue de Constantine au Mans. Vous connaissez sûrement Envimène, cette structure de réinsertion qui vous permet de faire réparer votre électroménager pour pas trop cher. Sachez que depuis lundi, vous pouvez désormais faire réparer vos jouets et jeux pour enfants. Pour ça, direction leur magasin Envie 72, situé au 2 rue Charles Darwin à Alonne. Et enfin, si vous aviez prévu de vous rendre aujourd'hui ou demain sur la base de loisirs nautiques de la Ferté-Bernard, changez de destination car depuis mercredi, depuis hier, la baignade, la pêche et les différentes activités sont suspendues. En cause, une intervention préventive afin de maintenir la qualité de l'eau. Retour à la normale ce week-end.
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maximum d'énergie pour bien commencer l'après-midi et ce morceau bien funk, bien dansant des Jackson 5, ABC. Et soyez les bienvenus sur votre radio locale ici même. Je suis Arthur Palumbo et je vous accompagne sur la route des vacances avec de la bonne humeur. C'est Tom Vanier qui va nous en offrir dans quelques instants, lui qui est allé à votre rencontre, pour savoir quels sont vos meilleurs souvenirs de vacances. Ça va être un beau moment avec lui. Mais tout de suite, un peu de musique et cette nouveauté de Gauvin Serre, 4 enfants plus loin.

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1: Salut, j'ai rencontré mon épouse.
2: On donnera pas de détails, mais c'était sympa.
1: Voilà.
3: Je suis sûr qu'on a tous un été qui a marqué nos vies. Un amour de vacances, une destination hors du commun, un événement inattendu et pourtant merveilleux. Et vous, quel est votre plus beau souvenir d'été ?
4: Le mois d'août 2009, ma mère avait réservé, je crois, mes plus belles vacances, vraiment, en tout cas en famille. On est parti pendant plus d'un mois et demi en Andalousie. Et donc là, j'ai découvert... une culture que je connaissais pas du tout, le sud de l'Espagne, et ça a été formidable entre Séville, Grenade, Cordoue. Ça a été mes plus belles vacances, je pense, 2009.
5: Le plus beau souvenir d'été, aller me baigner dans les gorges du Tarn ou en Ardèche, dans les rivières, en Corse, dans les bassines. Ça, c'est l'été.
6: Je dirais l'été où j'ai fait une saison dans un camping. C'est là où j'ai rencontré justement mon conjoint Romain. Et c'était vraiment un été formidable où je travaillais et à la fois tous les soirs on se réunissait. Et voilà, on faisait barbecue, pétanque, c'était très convivial, des très bons moments passés ensemble.
7: J'allais au Pouliguen exactement, à côté de la Baule. Et en fait, c'est très sympa, c'est très familial. Enfin voilà, c'était des vacances très simples, régulières, mais voilà. J'étais enfant et je savais qu'on allait y aller tous les ans, donc c'était sympa de retrouver même les potes tous les étés.
8: Mon été préféré, quand on a été à Venise, c'était un été. J'ai vraiment adoré l'ambiance de Venise et tout ça. J'aimerais y retourner d'ailleurs.
9: Quand je partais avec mes grands-parents et qu'on suivait le Tour de France, ça c'est vraiment un souvenir qui m'a marqué. On suivait les coureurs, chaque jour on changeait d'endroit pour suivre les étés. Effectivement, quand je voyais passer la caravane et les coureurs avec mes grands-parents, c'est un souvenir d'enfance qui m'a vraiment marqué. Ouais.
1: Celui où j'ai rencontré mon épouse.
2: C'était il y a très longtemps.
1: Ah oui. Bah oui, mais voilà. Bon.
2: On ne donnera pas de détails, mais c'était sympa.
1: Voilà.
3: Ah, écoutez, ce joli petit couple, ça me réconforte dans l'idée qu'un été peut changer une vie comme un rayon de soleil qui colle au cœur et qui ne nous quitte plus jamais. Oui, c'est joli, je sais. Et pourtant, c'est de moi, comme quoi il peut tout arriver durant l'été.
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0: le morceau du film très sympa Zootopie 2 par la légende colombienne Shakira, toujours dans les bons coups pour faire chanter, et Michael Giacchino derrière les musiques des grands Disney. Et pour terminer l'heure sur Ici Men, on se pousse un peu et on fait de la place pour Julien Clerc.
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1: Ici même, merci beaucoup d'être avec nous. Il est 14h et tout de suite, les informations.
2: La végétation est sèche et les températures sont hautes sur une grosse partie de la France. 8 départements du sud-est sont maintenus en vigilance orange canicule et 4 sont en risque très élevé des pare-feux de forêt. Il s'agit du Var, encore marqué par l'incendie du Gros Bessillon et les Bouches-du-Rhône, le Vaucluse et l'Aude. Une reconnaissance symbolique pour les deux pompiers décédés lors de l'incendie à Mérignac en Gironde il y a un peu plus de 2 semaines. Anthony Berthomme et Wilfried Schmitter sont cités à l'ordre de la nation. Le musée Jacques Chirac à Saran en Corrèze a été cambriolé la nuit dernière. C'est une information d'ici Limousin. Un vol par effraction, moins d'un an après le vol d'un butin d'une valeur de plus d'1 million d'euros. Duralex a potentiellement trouvé un repreneur. Le cofondateur de la marque française de produits végétariens Apivor a déposé un dossier de reprise. Il avait jusqu'à midi pour le faire. Le fabricant de verre dans le Loiret est en redressement judiciaire depuis le mois de juin. Son espoir se porte donc sur Cédric Meston qui a déjà racheté et sauvé Tupperware l'an dernier. Plusieurs produits de la marque Simon de Decathlon sont rappelés. Des modèles de mousquetons d'alpinisme et d'escalade. Produits vendus depuis 4 ans par l'enseigne, il présente un risque de casse. Les coureuses du Tour de France Femmes se sont élancées il y a une demi-heure maintenant pour la 6e étape entre Montbrison dans la Loire et Tournon-sur-Rhône en Ardèche. 153 km de parcours avec 6 montées au programme.
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3: La 16e étape du Tour de France Femmes, on la vit ensemble cet après-midi sur votre radio. Ici, radio officielle du Tour, 153 km 400 aujourd'hui entre Montbrison dans la Loire et Tournon-sur-Rhône dans l'Ardèche. Une nouvelle fois, un parcours plein de relief, 2600 mètres de dénivelé positif pour les 135 participantes. La course est lancée depuis un quart d'heure. Peloton groupé pour l'instant. Elles vont affronter 6 cols et côtes sur leur parcours. La Suissesse Marlène Rösser est en jaune. Demi Vollering de l'équipe FDJ Suez, vainqueur 2023 est dans sa roue, déterminée à prendre le maillot de leader. Opération sauvetage, on l'espère, pour Pauline Ferrand-Prévot, qui est à 5 minutes des leaders. Cette course passera donc par plusieurs difficultés avec 17 points de la montagne à glaner. Cette 6e étape et le Tour de France Femmes est à vivre sur votre radio. Ici, prochain point dans une demi-heure.
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1: Encore un très beau ciel ce jeudi après-midi en Sarthe. Plus de nuages, seulement un beau soleil et surtout des températures très agréables. Du côté de Vibray, on peut compter 24 degrés dans la majeure partie de la Sarthe. Que ce soit dans le nord, à Piacé, à Chéreau ou à Mamers, 25 degrés. 25 aussi au Mans et ses alentours. Et un petit peu plus chaud dans le sud de Sarthe, comme à Précigné, où vous pouvez compter jusqu'à 26 degrés. Le temps idéal pour aller se balader en fin de journée.
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0: La légende américaine Billy Joel, un plaisir de l'écouter sur votre radio locale ici même avec Uptown Girl. Vous venez de nous rejoindre, vous avez bien fait. En plus, c'est le moment de l'après-midi qu'on attend, les trois chansons françaises à la suite. Tout est dans le nom, alors on profite d'Alain Chamfort, de Mylène Farmer et de Michel Sardou dans quelques secondes.
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0: Alain Chamfort, Bambou sur votre radio locale, ici même. C'est l'été, alors on suit le Tour de France. Chaque demi-heure, on fait le point sur l'étape du jour, aujourd'hui en Rhône-Alpes. Une étape avec beaucoup de difficultés, ça va faire bouger les chronos. Les dernières informations sur la course.
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3: La sixième étape du Tour de France Femmes à vivre sur votre radio ICI, radio officielle du Tour. Les coureuses sont parties tout à l'heure de Montbrison dans la Loire, direction

0: pour leur donner un petit peu d'eau à la fin de cette deuxième difficulté avant de faire une petite descente, mais vraiment légère, parce qu'on le disait, ça va faire que monter et descendre aujourd'hui, hein. Il y a quasiment pas de plat, mais voilà, ça commence un petit peu à s'animer. À noter aussi, c'est un petit peu compliqué pour elle malheureusement, alors que c'est la locale de l'étape, Morgane Coston, elle a été distancée, hein, dès les premiers kilomètres. Peut-être qu'elle va essayer de revenir dans le peloton. Morgane Coston, elle est originaire de Haute-Loire, la française, hein. Elle passe sur ses terres aujourd'hui, donc voilà, on espère pour elle qu'elle va réussir à faire une belle course ici au milieu de ses supporters. Et toujours un trio de tête, hein, Olivier, juste derrière nous, avec des coureuses de la Lidl Trek, de Cofidis et de Uno X.
1: Manon Vautier-Chollet sur la moto ici, pilotée par Selim Guerribi. Puck Peeters, la porteuse de maillot à poids, continue sa moisson et engrange des points sur la première difficulté. Il reste maintenant 126 km à parcourir pour les concurrentes. Prochain point dans une demi-heure sur votre radio ici.
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3: L'éclipse solaire du 12 août approche et pour l'observer en toute sécurité, quelques petites vérifications s'imposent. Les verres de vos lunettes doivent être impeccables, pas de rayures, de déformations ou de pliures. Au moindre doute, ne prenez pas de risques, essayez d'en retrouver chez votre opticien ou en pharmacie. Le téléphone non plus ne vous protégera pas, il faudra mettre un petit filtre sur la caméra si vous souhaitez photographier l'éclipse en toute sécurité. En raison des températures élevées annoncées, les déchetteries de Loret, de Bercé, Bélinois adaptent leurs horaires jusqu'au samedi 14 août inclus. Elles seront donc ouvertes tous les jours de 7h à 13h et fermées les après-midi, les dimanches et les jours fériés. Et puis une idée de défi pour l'été. Après signer, c'est le retour du challenge de natation Jean Tipéri, avec évidemment des lots à gagner grâce aux commerçants de la ville. 4 nages au choix sont proposés avec 3 distances, 25, 50, 100 mètres. L'épreuve est ouverte à tous, il suffit de demander à être chronométré.
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0: La plus grande chanteuse de soul de tous les temps, une icône de la musique, Sade et ce bijou sublime Smooth Operator. Et jusqu'à 15h, on poursuit la musique sur votre radio locale, ici même, avec Glenn Frey, It Is On, un bon morceau des années 80, Oria, Soirée Mondaine, une nouveauté qu'on aime beaucoup ici, et Sir Elton John pour chanter et danser en ce jeudi après-midi.
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0: Situation toujours à risque sur le front des incendies. 4 départements sont en vigilance très élevée pour les départs feux de forêt, notamment le Var, où il reste encore des points chauds à éteindre dans le massif du Gros-Bessillon, ainsi que les Bouches-du-Rhône, le Vaucluse et l'Aude. 8 départements du Sud-Est sont maintenus en alerte orange canicule. Et après le plus gros incendie de l'été en Gironde, le Premier ministre Sébastien Lecornu se rendra sur place le 17 août. Dans 11 jours, ce méga-feu parti de Somos a brûlé 42 000 hectares de végétation. Et pour financer la lutte contre les feux et le reboisement des forêts brûlées, un élu propose de taxer l'industrie du tabac, 15 euros pour 1000 cigarettes vendues. Une proposition de loi portée par Yannick Neuder, député LR et ancien ministre de la Santé. Deux candidats sérieux pour reprendre Duralex, le fabricant de verre dans le Loiret qui est en redressement judiciaire depuis le mois de juin. Les offres de reprise étaient attendues jusqu'à aujourd'hui midi. Le patron d'Apivor, Cédric Meston, a déposé un dossier. Le groupe français Carl Simo avait annoncé il y a un mois avoir l'intention de le faire aussi. Attention, si vous avez acheté des mousquetons chez Decathlon, plusieurs produits de la marque Simonde, la marque de l'enseigne, sont rappelés des mousquetons d'alpinisme et d'escalade qui présentent un risque de casse. Ils sont vendus depuis 4 ans par l'enseigne. Et puis la sixième étape du Tour de France Femmes bat son plein, 153 km entre Montbrison dans la Loire et Tournon-sur-Rhône en Ardèche.
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2: La sixième étape du Tour de France Femmes à vivre sur votre radio. Ici, radio officielle du Tour, étape entre Montbrison et Tournon-sur-Rhône. 46 km parcourus sur les 154 au programme. 3 coureuses se sont détachées et possèdent maintenant 55 secondes d'avance sur le peloton. Il s'agit de la Tchèque Nicola Noskova qui avait déjà brillé lors de la première étape en remportant le prix de la combativité pour la Cofidis. Los Adegest de la Lidl Trek et Catherine Allerud, la Norvégienne de l'équipe UnoX Mobility. Donc une petite avance sur le peloton. On est sur les terres de Morgane Coston ici en Haute-Loire. Morgane Coston qui, elle, est en difficulté à l'arrière du peloton. Et on roule vers les terres de l'Ardèche, celle de Célia Géry, la championne de France, maillot de tricolore sur le dos. Il reste environ 110 km à parcourir. Prochain point dans une demi-heure sur votre radio ici.
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4: Encore un très beau ciel ce jeudi après-midi en Sarthe. Plus nuages, seulement un beau soleil et surtout des températures très agréables. Du côté de Vibray, on peut compter 24 degrés dans la majeure partie de la Sarthe. Que ce soit dans le nord, à Piacé, à Chéreau ou à Mamers, 25 degrés. 25 aussi au Mans et ses alentours. Et un petit peu plus chaud dans le sud de Sarthe, comme à Précigné, où vous pouvez compter jusqu'à 26 degrés. Le temps idéal pour aller se balader en fin de journée.
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0: groupe sud-africain Johnny Clegg and Savuka avec Scatterlings of Africa. Bienvenue sur Ici Men. Si vous venez de nous rejoindre, c'est votre radio locale en Sarthe avec de l'actu, de la bonne humeur et de la musique. Et dans les prochaines minutes, trois chansons françaises à la suite. Voici Francis Cabrel, M. Pokora et Philippe Lafontaine pour nous accompagner.
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0: cœur de loup, Philippe Lafontaine. Et sur votre radio locale, ici Maine, on suit le Tour de France en direct avec nos journalistes. Où en sont les coureuses parties aujourd'hui de Montbrison dans la Loire? Y a-t-il une échappée de formée qui a attaqué la côte de la Prunerie? Réponse tout de suite.
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3: La sixième étape du Tour de France Femmes à vivre sur votre radio. ICI, partenaire officiel du Tour de France. 91 km encore à parcourir dans cette étape entre Montbrison et Tournon-sur-Rhône. Trois coureuses ont pris les devants et sont en train d'animer cette étape très accidentée. La Tchèque Nicola Noskova qui avait déjà brillé dans la première étape pour la Cofidis. L'OS Adegest de la Lidl Trek, la néerlandaise. Et la Norvégienne Catherine Alrud de UnoX Mobility. Manon Vautier-Chollet sur la moto ICI. Ces coureuses s'entendent bien, elles possèdent 2 minutes 25 d'avance sur le peloton.
4: Oui, c'est ça Olivier, vous le disiez, ça ne fait que monter et descendre ici, mais elles arrivent à maintenir leur écart avec le peloton et même à le creuser un petit peu plus. Et c'est à l'instant la coureuse de la Cofidis qui a pris les relais, donc c'est vrai que ça semble bien s'entendre. Et en plus, ça y est, nos trois coureuses ont les voitures de leur directeur sportif avec elles, ça aide évidemment pour les ravitailler.

0: Si ce peloton arrive à revenir dans une étape très accidentée, ce Tour de France, cette 16e étape est à vivre, bien sûr, sur votre radio ici. Prochain point dans une demi-heure.
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2: Circulation au Mans, l'avenue Bollée est en sens unique cet été en raison des travaux des futurs bus chronolignes. Si vous roulez dans le sens allant du bâtiment de la Sécurité sociale au centre-ville, vous êtes dévié par la rue de la Mariette au niveau du magasin Super U. Une idée de sortie pour ce week-end, un authentique camp militaire de 39-45 est reconstitué sur le terrain du musée de la Seconde Guerre mondiale Roger Belon à Conly. Rémi Pasquet, responsable du musée et l'organisateur de cette reconstitution historique de samedi et dimanche. Rémi Pasquet.
3: On aura alors ce qu'on appelle dans le milieu des displays, c'est-à-dire des petites scénettes, des petites représentations. On aura de la présentation d'uniformes et alors ça plus au niveau du musée, des visites guidées que je proposerai tout le week-end.
2: Des animations qui s'inscrivent dans le cadre du 82e anniversaire de la libération de la Sarthe. Vous voulez goûter de bonnes rillettes? La Foire du Mans recherche des jurés pour son concours. Rendez-vous sur les réseaux sociaux de la Foire pour être candidat et soyez libre dimanche 13 septembre.
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0: Chanter le pays de sa famille, Claude Barzotti le fait à merveille et rend hommage à son Italie à travers cette chanson, le Rital. Et d'autres chansons nous attendent à suivre, Amir, La Fête, le tout dernier titre de Céline Dion, écrit par Icard, et Robbie Williams, Angels, sans oublier, bien sûr, toute l'actu à 16h sur votre radio locale, ici même.
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1: Ici Maine, merci beaucoup d'être avec nous. Il est 16h et tout de suite les informations.
2: Les pompiers ont réussi à maîtriser 8 reprises de feu depuis ce matin dans le secteur du Gros Bessillon dans le Var. La forte chaleur et le Mistral ont attisé des braises encore chaudes. Le Var et 3 autres départements sont en vigilance rouge concernant le risque incendie en forêt. Il fait aussi partie des 8 départements du Sud-Est maintenus en vigilance orange canicule. Après le méga-feu en Gironde, le Premier ministre se rendra sur place le 17 août. Sébastien Lecornu va y annoncer un plan pour reconstruire et adapter les zones brûlées. Cet incendie XXL a parcouru 42 000 hectares de végétation en juillet. C'est d'ailleurs sur un incendie à Mérignac en Gironde que deux pompiers sont morts le 21 juillet dernier. Anthony Berthaume et Wilfried Schmitter, les obsèques de ce dernier ont eu lieu ce matin en présence d'une foule émue. Tous deux ont été cités à l'ordre de la nation à titre posthume pour leur engagement. Qui pour sauver Duralex? Près de 250 salariés sont dans le flou concernant leur avenir. La verrerie située dans le Loiret est en redressement judiciaire depuis le mois de juin. Les potentiels repreneurs avaient jusqu'à aujourd'hui midi pour déposer leur dossier. Deux candidats ont annoncé l'avoir fait, le patron d'Apivore et le groupe français Carl Simo. Des mousquetons de chez Decathlon présentent un risque de casse. Plusieurs modèles de la marque Simonde, celle produite et vendue par l'enseigne de sport, présentent un défaut d'assemblage. Ils font l'objet d'un rappel. La photo des mousquetons en question est sur notre site ici.fr.
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3: La 6e étape du Tour de France Femmes entre Montbrison et Tournon-sur-Rhône. On est pile poil à mi-parcours dans cette étape très accidentée. 3 coureuses ont pris le large au kilomètre 25. Nicolas Noskova de la Cofidis, Loss de Guest de la Lidl Trek et Catherine Alrud pour Uno X Mobility. Elle possédait jusqu'à 2 minutes 30 d'avance sur le peloton, mais une avance qui a fondu comme neige au soleil. Il n'y a maintenant plus que 43 secondes pour elle sur ce peloton qui tente de revenir très vite avec la pression notamment de l'équipe E. F Education Oatly de Cédrine Kerbaol et puis également la FDJ Suez en embuscade pour Demi Vollering, bien décidé à prendre ce soir le maillot jaune à la Suissesse Marlène Rösser. Il fait très chaud ici alors qu'on se dirige vers l'Ardèche, 37 degrés à Tournon-sur-Rhône où les coureuses sont attendues dans maintenant 74 km dans cette étape qu'il reste à parcourir. Le prochain point, c'est dans une demi-heure sur votre radio ici.
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1: Encore un très beau ciel ce jeudi après-midi en Sarthe. Plus de nuages, seulement un beau soleil et surtout des températures très agréables. Du côté de Vibray, on peut compter 24 degrés dans la majeure partie de la Sarthe. Que ce soit dans le nord, à Piacé, à Chéreau ou à Mamers, 25 degrés. 25 aussi au Mans et ses alentours. Et un petit peu plus chaud dans le sud de Sarthe, comme à Précigné, où vous pouvez compter jusqu'à 26 degrés. Le temps idéal pour aller se balader en fin de journée.
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0: chansons préférées sont sur votre radio locale. Ici mène du soleil dans la nuit, Gérard Blanc. Bienvenue, si vous venez de nous rejoindre, prenez place. On passe un jeudi après-midi en musique avec John Lennon, Dire Straits, Frédéric Goldman Jones, Marvin Gaye. Casting de haute volée qui nous attend, dont on va bien profiter. Sur Ici mène, on fait aussi des découvertes en Sarthe, un centre musical situé en plein milieu de la campagne fertoise à Saint-Ulphace. Maxime Bonhomé, on se balade avec vous et on découvre un bâtiment très utile.
1: Entre les stages avec les enfants sartois ou parisiens où se situe leur autre centre musical, Patrick Marty accueille également des artistes pour des spectacles avec une riche programmation culturelle, mais aussi des résidences. Devant nous, un lieu important de cette ancienne ferme, Patrick, le propriétaire des lieux, nous le présente.
2: Ça, c'est les écuries. Donc on y stockait tout ce qui était charrette. Là-bas c'était un grenier à fourrage. Là c'était les écuries, donc c'est au percheron. Dans le grenier on a retrouvé 8 colliers de percheron. Donc, je pense que c'était une ferme assez importante, parce que pour avoir 8 percherons, c'était un trésor pour eux, hein, les chevaux. C'était complètement le toit fuyait de partout. C'était un toit en ardoise, c'était vraiment dans un état mais complètement nul. Les lucarnes là, étaient en train de s'effondrer. La poutre centrale là-bas était pourrie, c'était un truc en chaîne et tout était en train de s'effondrer.
1: Car lui et sa femme ont retapé une grande partie du bâtiment.
2: Quand on est arrivé ici, on s'est dit, on a le théâtre, on a un peu les chambres d'hébergement, mais au niveau logement, ça marchait pas, parce que les gens, ils mangeaient dans notre salon là-bas. Donc quand on avait des gens, quand on les connaissait, ça va encore, mais il y a un moment, c'était compliqué. Et on n'avait pas d'argent pour faire ce bâtiment, c'était impensable.
1: C'est alors qu'un coup de pouce, un peu surprenant, va les aider. La région lance un appel à projet.
2: Que personne n'a vu, qui était sur leur site, mais n'était pas bien présenté. Et l'appel à projet, c'était rénovation de bâtiments agricoles pour des résidences d'artistes.
1: Waouh ! C'est pour vous.
2: Waouh ! C'est dit, c'est pour nous. Et comme ce truc n'était pas bien ficelé, en fait, je crois qu'on n'a été que 3 à répondre à l'appel à projet dans toute la région, Pays de la Loire, et on a eu le financement. Là, vous avez donc une salle à manger, avec la vue, enfin voilà, on peut manger à 30-40 ici. Une cuisine. Parce que moi j'adore cuisiner, donc quand j'ai des groupes, souvent c'est moi qui fais à manger quand j'ai le temps. Mais donc mon rêve c'était d'avoir une The Cuisine, quoi, voilà, pour pouvoir.
3: C'est vrai que c'est incroyable ce mélange entre un bâtiment ancien avec une histoire et finalement ce côté assez moderne qu'il peut y avoir à l'intérieur.
2: Ouais, c'est sympa. On fait attention quand même parce qu'on n'a pas voulu détruire, pas casser. Bon là c'était vraiment. Là on a bien respecté parce que les ouvertures existaient.
1: En se baladant dans le reste du lieu, à l'étage, plusieurs chambres, salle de bain, dortoir, l'idée de Patrick Marty est de continuer d'ouvrir son centre musical, de roussigner un maximum d'artistes. Certains, assez connus, nous a-t-il dit, demandent d'avoir obligatoirement des photos du lieu, des chambres, pour se sentir rassurés avant de débarquer à Saint-Ulphace.

0: Instant Karma, le grand John Lennon sur votre radio locale, ici même. Avant de retrouver une journaliste pour faire le point sur le Tour de France, on va profiter de trois chansons françaises à la suite. Michel Polnareff, le dernier Benjamin Biolay et les trios de rêve Frédéric Goldman Jones. De quoi chanter et toute l'actu locale en Sarthe à 17h.
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0: chante. Michel Polnareff, radio sur Isimen. Et on fait un dernier point express sur le Tour de France avant de suivre l'arrivée en direct. La tête de course est dans le col de la Louvesque et il reste moins de 50 km à couvrir.
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3: La 16e étape du Tour de France Femmes entre Montbrison et Tournon-sur-Rhône. Il reste 54 km à couvrir. On est dans la montée du col de la Louvet et deux coureuses sont détachées avec une légère avance de 14 secondes. Il s'agit de la néerlandaise Lost at the Guest pour la Lidl Trek et Catherine Alrude pour Uno X Mobility qui devrait être reprise d'ici peu. Car derrière, Manon Vautier-Chollet sur la moto ici, vous nous le confirmez, le peloton s'est mis en marche et avec une certaine Célia Géry aux commandes.
4: Attendez Célia Géry parce que ça y est, elle est de retour sur ses terres, la championne de France sur route qui est un choix et je passe d'ailleurs devant demande avec écrit sur les sièges de deux passants qui attendent Célia. Là, on l'attend et la française, on le sait, elle est excellente, elle peut faire mal hein, si elle passe à l'attaque. Célia Géry qu'on risque de voir à l'avant pendant encore quelques kilomètres. La question ce sera de savoir si elle va tenter prendre une échappée et peut-être d'aller gagner une étape, on pourrait l'imaginer, sauf que n'oublions pas qu'elle roule pour sa leader Demi Vollering. Donc voilà, ce sera tout pour Demi Vollering, mais c'est Célia Géry qui va faire le spectacle sur ses terres en Ardèche là sur ses prochains kilomètres et jusqu'à l'arrivée.
3: Manon Vautier-Chollet sur la moto pilotée par Selim Guerribi. Oui, voilà, ça y est, les échappées qui sont reprises avec le peloton qui est là et Célia Géry sans doute bien décidée à franchir en tête cette dernière difficulté, cette avant-dernière difficulté, l'école de la Louvet en Ardèche. Derrière, on descend sur Boussieu-le-Roi. Ensuite, il y aura Saint-Barthélemy-le-Plain avant d'arriver ici à Tournon-sur-Rhône. On rappelle bien

0: en Vimaine. Cette structure de réinsertion qui vous permet de faire réparer votre électroménager pour pas trop cher. Sachez que depuis lundi, vous pouvez désormais faire réparer vos jouets et jeux pour enfants. Pour ça, direction leur magasin Envie 72, situé au 2 rue Charles Darwin à Allonne. Et enfin, si vous aviez prévu de vous rendre aujourd'hui ou demain sur la base de loisirs nautiques de la Ferté-Bernard, changez de destination car depuis mercredi, depuis hier, la baignade, la pêche et les différentes activités sont suspendues. En cause, une intervention préventive afin de maintenir la qualité de l'eau. Retour à la normale ce week-end.
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0: Paquita, promets-moi sur votre radio locale, ici même, comment se passent vos vacances? Question a priori inodine, mais dans l'humour en tube, Fred Ballard nous montre que parfois la réponse ne fait pas toujours rêver.
1: Super. J'avais juste oublié un tout petit détail. En fait, c'est que mes amis de Lyon, enfin mes amis d'enfance, ils ont tous
2: Alors oui, c'est tout le problème avec les amis d'enfance, c'est que avec le temps, le sens du mot enfance évolue. Hein, on a beau être avec ses amis d'enfance, ils ne sont plus des enfants. En revanche, ils ont des enfants avec des bras, des jambes et des grandes bouches.
1: Les enfants des autres, j'aime bien, mais loin comme ça, à l'école. Ouh, voilà, allez. Ouais, c'est ça, dégage, voilà, je t'ai vu. Allez. Ouh, pas quand ils sont trop comme ça. Non, parce que ce qui est horrible, en fait, tout simplement, c'est d'être la seule à ne pas avoir d'enfant dans un groupe d'amis. Ça, c'est terrible. On se sent un petit peu comme une merde, en fait.
2: Ah bah oui, on a beau s'appeler Florence Foresti, on n'est plus rien à côté d'un petit machin ou comme trois pommes. On a beau sortir les meilleures vannes du monde à côté d'un cacaboudin qui rend tout le monde hilar. On n'y a pas photo. Donc, vacances un peu roulou pour Flo. Et il faut surtout pas demander non plus à Momo Bento où est-ce qu'il part pour les vacances.
3: En général, ceux qui te posent cette question, tu pars où en vacances? C'est des gens qui ont préparé leur voyage, imprimé leur billet, ils attendent juste que tu leur poses la question. Tu sais, dès que tu lui dis tu pars où, moi je pars en Espagne, au Maroc, au Bahamas, Bali, Bora Bora. Et après tout ça, il te dit, et toi, tu pars où? Bah, j'ai envie de partir avec toi, cousin. Tu m'as trop bien vendu le projet.
2: Voilà, donc faut éviter de se vanter hein, quand on part pour des vacances de rêve. Il y en a qui savent très bien comment taper l'incruste. Et pour peu qu'ils aient des enfants qui répètent cacaboudin en boucle toute la journée, les vacances de rêve s'annoncent furieusement poilantes. Allez, bonnes vacances quand même.
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0: ambiance sensuelle en cette fin d'après-midi avec Sexual Healing de Marvin Gaye. On se retrouve dans quelques instants sur votre radio locale ici même pour passer la fin de journée ensemble. Juste avant, il y aura Jennifer qui reprend Dalida, Eric Asselet et bien sûr toute l'actu locale en Sarthe à 17h.
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1: Ici même, merci beaucoup d'être avec nous, il est 17h. Des informations avec vous, Yann Lastenette. Bonjour Yann.
2: Bonjour Arthur, bonjour à tous.
1: Les dirigeants du club de foot de Champfleur sont éclairés.
2: Oui, le local de ce club du Nord-Sarthe a été victime d'un cambriolage hier, c'est une info ici même. Si le vol se limite à quelques objets sans grande valeur, en revanche, les dégradations sont importantes. Trois portes ont été forcées et la pièce servant à stocker les maillots a été mise sans dessus-dessous. Le club et la commune de Champfleur ont déposé plainte. Les joueurs et les bénévoles sont en colère, nous dira le trésorier du club dans le journal de 18h. C'est une arnaque devenue assez classique, celle du faux coursier qui vient récupérer votre carte bancaire chez vous, après évidemment qu'un faux agent de la banque vous ait passé un coup de fil pour dire que votre carte a été piratée et qu'il fallait la changer. La mairie de Beaumont-sur-Sarthe alerte ses habitants sur la multiplication de ce type d'escroquerie en ce moment sur la commune. La municipalité met aussi en garde contre la recrudescence des vols dans les jardins ou encore dans les voitures. Plus de 250 hectares détruits par les flammes cet été en Sarthe, selon le décompte du chef des pompiers du département, qui était l'invité d'ici même ce matin. 170 départs de feu ont été recensés. Une partie des pompiers de la Sarthe sont aussi mobilisés sur les incendies qui ravagent la Gironde ou le Var. Des Sartois également qui se mobilisent pour venir en aide aux sinistrés. Le boulanger de Cormes, près de la Ferté-Bernard, fabrique des cannelés, une spécialité du Sud-Ouest. Un quart du prix du gâteau est reversé à la Croix-Rouge qui intervient auprès de la population touchée par les incendies. La puissance du cinéma au service des grands classiques de la littérature. Les ventes de l'Odyssée, l'épopée d'Homère, sont dopées par la projection du film de Christopher Nolan, actuellement au cinéma. Une partie des spectateurs se rue dans les librairies pour découvrir les œuvres de l'auteur grec. C'est le cas à la librairie Gilbert, anciennement Doucet au Mans, qui est en rupture de stock. Reportage dans le journal de 18h. Un nouveau joueur débarque au Mans FC, Daouda Traoré est prêté au club sartois par le club anglais de Southampton. Près d'un an avec option d'achat, ce jeune milieu de terrain de 20 ans a déjà affronté les 100 et or à trois reprises lorsqu'il évoluait en national sous les couleurs de Valenciennes. Son portrait est sur ici.fr. Un ancien coach du Mans FC nommé entraîneur de Bordeaux, Arnaud Cormier, succède à Rio Mavuba qui a décidé de quitter les Girondins. Cormier, qui a dirigé le Mans FC de 2009 à 2011, était l'adjoint de Rio Mavuba. Il devient donc le numéro 1. Reste à savoir à quel niveau va évoluer l'équipe. Le club au scapulaire qui change de propriétaire est sous la menace d'une relégation administrative. Le championnat du monde de MotoGP fera encore étape à Silverstone. Le circuit britannique au nord de Londres est confirmé pour les deux prochaines saisons. Les rois de la vitesse font aussi étape au Mans sur le circuit Bugatti. L'épreuve sartoise est même celle qui connaît la plus grosse affluence. Le Grand Prix de France Moto a attiré plus de 311 000 spectateurs en mai dernier. Et puis la sixième étape du Tour de France Femmes, 153 km entre Montbrison et Tournon-sur-Rhône, à 32 km de l'arrivée. Toutes les favorites sont groupées en tête alors qu'il reste deux grosses difficultés.
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2: Il fait beau ?
1: Il fait même très beau, effectivement, oui. Yann. Hein, c'est l'occasion d'en profiter.
2: C'est ça, pour faire la bronzette.
1: Ouais, bronzette, petite balade aussi. En tout cas, c'est
2: comme
1: vraiment...
2: Comme vous voulez.
1: Ouais, on profite en tout cas de ces belles températures, avec notamment pour la soirée 24 du côté de Vibray, dans la majeure partie de la Sarthe, que ce soit dans le nord à Piacé, ou à Mamers, un peu plus à l'est, 25. 25 aussi au Mans et ses alentours, et puis un petit peu plus chaud dans le sud de Sarthe, comme à l'accoutumée, où vous pouvez compter jusqu'à 26 degrés, donc le temps idéal pour bien profiter. Côté trafic, quelques petits ralentissements tout de même à vous signaler. On est notamment sur la 28 où il y a plusieurs difficultés. Avec ce véhicule arrêté, un poids lourd, on est sur la bande d'arrêt d'urgence à Saint-Mars-d'Outillé et puis un petit peu plus au sud, juste à la frontière, à Saint-Christophe sur le Nez, donc sur la bretelle de l'échangeur. Là aussi un accident dans le sens nord-sud de Rouen vers Tours. Et puis une autre difficulté à l'instant qui vient de m'être signalée sur l'A81, un accident dans le sens Rennes vers le Mans, donc ouest-est à 2 degrés. Là aussi, des véhicules sur la bande d'arrêt d'urgence, donc soyez bien prudents. On vous retrouve tout à l'heure, Yann, pour l'information.
2: À 18h, à tout à l'heure.
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1: Et si on partait en Andalousie, les fleurs roses partout, à Grenade, l'Alhambra, Cordoue et son incroyable mosquée cathédrale, Séville et ses rues pittoresques. Et Churros, Gazpacho, la San Morejo, ce paysage, ces métissages magnifiques qui donnent aussi des danses sublimes comme le flamenco, dansé le plus souvent par ces femmes gitanes qui font rêver Félix Grey.

0: On voyage et on tomberait presque amoureux en sa compagnie. Félix Gray, la gitane sur votre radio locale, ici Mène.
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0: Et un moment loisir que l'on passe ensemble sur votre radio locale, ici Mène, avec dans quelques minutes l'arrivée en direct du Tour de France et de cette sixième étape entre Montbrison et Tournon-sur-Rhône que l'on va suivre et qu'on va vous faire vivre. On découvrira aussi l'histoire derrière nos objets des vacances dans le rendez-vous de l'été dans ma valise. Et puis une soirée magique à Télochy à la Citadelle des Anges. Isabelle va justement nous en parler dans quelques instants. Ça sera juste après cette nouveauté ici Mène signée Soprano qui fait bouger le corps.

0: Cette nouveauté Ici Men de Soprano qui met beaucoup, beaucoup d'énergie en cette fin de journée sur Ici Men.
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0: Face au quotidien parfois un peu négatif, qu'est-ce qu'on fait? Eh bien, on se met à rêver, on cherche à vivre des moments de poésie. Et en ce moment à Télocher, il y a un spectacle qui vous fait cette promesse, un ticket au paradis à voir à la Citadelle des Anges. Et nous sommes en compagnie d'Isabelle pour en parler. Bonjour Isabelle.
3: Eh bien, bonjour à tous.
0: Alors, la Citadelle des Anges, c'est déjà en soi un lieu un petit peu magique.
3: Eh ben, on essaye de faire en sorte qu'il le soit, en tout cas. On met toute notre énergie pour. Et a priori, cette année, il va l'être encore, assurément.
0: Avec ce spectacle qui s'appelle Un ticket au paradis, ça raconte quoi?
3: Eh ben, écoutez, on propose notre vision d'un paradis selon la Citadelle des Anges. Donc, on laisse les gens entrer dans un univers un petit peu fou, un petit peu féerique et magique pour leur proposer notre vision du paradis à la Citadelle.
0: Et la particularité, c'est quand même qu'on se déplace dans différents espaces.
3: Alors, absolument. Alors, au départ, il était question de 3 espaces. Ça, c'était un petit peu la folie quand on s'est imaginé la chose. La réalité nous a un petit peu ramené sur Terre. Il y aura 2 espaces. Donc, les gens vont commencer par un spectacle d'une cinquantaine de minutes dans le dôme. Mmh. Et puis ensuite, ils rejoindront le Théâtre de Verdure où on leur remettra des casques pour être en totale immersion avec le mapping, le son et lumière qui leur sera proposé à la sortie du dôme.
0: Et donc, ça donne aussi de beaux moments et des moments festifs puisqu'on peut aussi manger sur place.
3: Absolument, comme toutes les années, on propose un repas à petit prix pour les gens qui le souhaitent, sur réservation, ou bien sûr on fait tout, tout est local, tout ce que vous aurez dans l'assiette proviendra de nos producteurs et maraîchers des alentours.
0: Ah, par exemple, faites-nous un petit peu envie, qu'est-ce qu'on va pouvoir retrouver dans l'assiette?
3: Alors là, pour l'instant, on va commencer avec, on a un petit clafoutis de tomates cerises à la provençale et accompagné d'une belle salade de penne aux légumes d'été rôtis, ail, basilic, plein de choses avec du jambon de Vendée et puis du bon fromage de chèvre. Et puis on va finir par une bonne panna cotta aux délicieuses framboises de la Sarthe.
0: Ah, magnifique, comme ça, on s'est déjà un petit peu régalé presque en avance avant de commencer à déguster. Alors, le tarif, Isabelle, pour aller voir ce très beau spectacle et profiter de ce repas?
3: Alors, le repas est à 16 euros.
0: D'accord.
3: Et puis, alors, le tarif cette année, parce que les autres années, bien sûr, c'était au chapeau. Mais comme tout le monde le sait, le monde de la culture est un petit peu en souffrance en ce moment. Donc, nous n'avons pas eu le choix que de mettre un tarif. Donc, on a choisi de mettre un tarif à 7 euros, à partir de 7 euros. C'est-à-dire D'accord. que les gens qui veulent payer 7 euros, payent 7 euros. Et puis, ceux qui veulent mettre plus, mettent plus. Voilà.
0: Comme ça, tout le monde peut mettre aussi. Et ça donne aussi un moment festif. Chouette, il reste
3: Exactement.
0: Finalement plus qu'à embarquer finalement avec vous à la Citadelle des Anges. Merci beaucoup, Isabelle, d'avoir été avec nous.
3: Merci de tout cœur à vous.
0: Et
3: à très bientôt.
0: Et à très bientôt, effectivement. Un ticket au paradis à la Citadelle des Anges à Télocher pour retrouver Isabelle. Un spectacle pour s'évader le temps d'une soirée. Si on a besoin d'ailleurs de voix angéliques qui ont du cœur, autant faire appel au maestro anglais de Queen.

0: Belle plume, celle de Zao de Sagazan avec sa symphonie des éclairs. Et on se retrouve dans quelques instants pour vous donner quelques infos pratiques et puis un peu de douceur avec Black, Wonderful Life.
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0: douceur qu'on savoure sur votre radio locale ici même, Wonderful Life par Black. Et tout de suite, on vous donne quelques infos pratiques et sartoises.
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0: L'éclipse solaire du 12 août approche et pour l'observer en toute sécurité, quelques petites vérifications s'imposent. Les verres de vos lunettes doivent être impeccables, pas de rayures, de déformations ou de pliures. Au moindre doute, ne prenez pas de risques, essayez d'en retrouver chez votre opticien ou en pharmacie. Le téléphone non plus ne vous protégera pas, il faudra mettre un petit filtre sur la caméra si vous souhaitez photographier l'éclipse en toute sécurité. En raison des températures élevées annoncées, les déchetteries de Loret, de Bercé, Bélinois adaptent leurs horaires jusqu'au samedi 14 août inclus. Elles seront donc ouvertes tous les jours de 7h à 13h et fermées les après-midi, les dimanches et les jours fériés. Et puis une idée de défi pour l'été. Après signer, c'est le retour du challenge de natation Jean-Titéry avec évidemment des lots à gagner grâce aux commerçants de la ville. 4 nages au choix sont proposés avec 3 distances, 25, 50, 100 mètres. L'épreuve est ouverte à tous, il suffit de demander à être chronométré.
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0: De la bonne humeur surtout, c'est ce qu'on nous souhaite en compagnie de Sinsemilia.

0: Et c'est le moins qu'on puisse vous souhaiter, tout le bonheur du monde sur votre radio locale ici même en compagnie de Sinse Emilia. Et dans ma valise, on retrouve Perrine Clément pour raconter l'histoire des objets les plus familiers de nos vacances qui révèlent leurs petits secrets.
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4: Chérie, j'arrive pas à dormir. J'ai trop chaud. Rajoute-moi de l'éventail, s'il te plaît.
2: Non, non et non.
5: Lorsque le thermomètre grimpe, la chaleur peut vite devenir écrasante. La sueur perle sur notre front, les vêtements collent à notre peau, l'air est étouffant. Alors nous cherchons désespérément un peu d'ombre et de fraîcheur. Quand soudain, on sort de sa poche ou de son sac un petit objet rectangulaire. D'un geste assuré, on l'ouvre d'un claquement sec. L'éventail se déploie et d'un simple mouvement du poignet, une petite brise apparaît. En France, son utilisation reste encore discrète. Ce n'est pas le cas en Espagne. À l'arrêt de bus, au musée ou à la terrasse d'un café, dès qu'il fait chaud, les Espagnols sortent leurs éventails. Mais contrairement à ce que l'on pourrait croire, l'éventail n'est pas une invention espagnole. Son voyage a commencé bien plus loin.
6: Cet instrument a été utilisé dès l'Antiquité aux Indes, en Chine et en Égypte. C'est l'objet particulier au pays chaud.
5: Et si vous n'avez pas d'éventail à la maison ou que vous n'en trouvez pas pendant vos vacances, mon astuce, récupérez une brochure touristique, un prospectus que vous pliez en accordéon. Et en quelques secondes, vous venez de fabriquer votre éventail. Simple, mais efficace. Et vous, avez-vous un éventail?
7: C'était un cadeau de ma maman, c'était un éventail espagnol.
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0: Et on vous retrouve, Perrine Clément, demain avec un objet indispensable pour ne pas se perdre en vacances, le guide touristique. On va découvrir demain tous ses secrets. Et nous, on se retrouve dans quelques instants pour couvrir la fin de cette étape du Tour de France, la 6e étape entre Montbrison et Tournon-sur-Saône. Ça y est, les coureuses viennent de passer la toute dernière difficulté. On est à moins de 10 km de l'arrivée. Et pour l'instant, en tête de la course, c'est le maillot à pois. Et donc, évidemment, ça va être une arrivée très, très, très, très intense. On va évidemment vivre tout ça en direct dans quelques instants. Juste après Mécano, Une femme avec une femme et cette nouveauté ici même de Pierre Demer, je pense à vous.

0: Cano pour nous accompagner en cette fin de journée. Une femme avec une femme sur votre radio locale ici Maine. 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Ça va être le moment de retrouver les coureuses et nos journalistes en direct de Tour de France, et pour vous donner une petite indication, pour le moment, c'est la France, première française, c'est Cédrine Kerbaol, la jeune bretonne qui est actuellement 9e au classement général, qui est également accompagnée de la maillot à pois puck Pieters, la néerlandaise. Pauline Ferrand-Prévot est dans le deuxième groupe en compagnie de la maillot jaune et la Suissesse Reusser, Marlène Reusser, et puis également de Demi Vollering. Voilà, encore une arrivée qui va être bien intense, bien explosive aussi. Nous sommes à plus de 3 kilomètres, tout juste là à peine. Ça va être un moment évidemment intense que vous pouvez suivre tous les jours grâce à votre radio locale ici Maine. C'est le moment de retrouver donc nos journalistes pour suivre cette dernière étape, et cette dernière étape avant la grosse étape du Mont Ventoux.
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2: Olivier Estran, qu'on retrouve tout de suite pour les 3 derniers kilomètres de cette étape entre Montbrison et Tournon-sur-Rhône. Olivier, vous allez nous faire vivre cette arrivée. Olivier ? Olivier Estran, qu'on va sans doute retrouver dans une minute. Pour vivre cette arrivée, il reste 2,5 km sur cette 6e étape du Tour de France entre Montbrison et Tournon en Ardèche. Deux Françaises sont dans le groupe de tête, groupe de 8 coureuses. 8 coureuses qui vont se disputer la gagne puisqu'elles ont 30 secondes d'avance sur le peloton et qu'il reste moins de 2 km. Et pour le moment, il y a deux Françaises devant. Olivier Estran, est-ce qu'on vous a retrouvé ?
3: Oui, je suis là.
2: Ah, voilà. C'est parfait.
3: On est à 2 kilomètres de l'arrivée. Et en effet, ben voilà, dans ce groupe de tête, on a Célia Géry qui est sur cette terre ardéchoise, elle qui porte le maillot tricolore de la championne de France. Et puis Cédrine Kerbaol de l'équipe EF Education Oatly, la Française la mieux classée au classement général, 9e place. Elles sont aux côtés, attention, de championnes. Il y a Kim Lecourt, championne mauricienne, qui avait pris le maillot jaune l'an dernier, on s'en souvient, à Guéret dans la Creuse. Et puis Puck Peters qui est là avec son maillot à pois, qu'elle a encore conforté aujourd'hui. Voilà parmi les personnes qui sont dans ce groupe de tête. On va citer également Elisa Longo-Borghini, la championne italienne, Sarah Van Damme de l'équipe Visma, l'équipière de Pauline Ferrand-Prévot, Liane Lippert pour la Movistar. Et voilà, c'est championnes qui sont là et qui ont 23 secondes d'avance sur le peloton maillot jaune, où on retrouve bien sûr donc Marlène Reusser et Demi Vollering. Mais il est très très vraisemblable que c'était échappé à cette fois-ci au bout. On temporise en ce moment dans les rues de Tournon-sur-Rhône. On se regarde et alors que derrière, ça y est, c'est parti.
2: Combien de kilomètres reste-t-il? C'est le dernier kilomètre.
3: C'est
2: non,
3: le dernier
2: Olivier.
3: Kilomètre. C'est la flash rouge. C'est la flamme rouge. Et ça y est, ça s'enflamme maintenant avec Kim Lecourt qui relance pour pouvoir appuyer sur les pédales et essayer d'imposer le tempo. Puck Peters dans sa roue. Et devant, c'est une autre coureuse qui est en tête.
2: Réjeanne Marcus de la Lidl Trek.
3: Réjeanne Marcus, elle est cachée par les immeubles au moment même où on parle. Réjeanne Marcus qui avait fait briller sur les précédentes étapes de l'équipe Lidl Trek et qui est à, on va dire, 20 mètres devant Kim Lecourt et son maillot de l'île Maurice. Derrière, on laisse encore un peu temporiser. C'est des sprints qui se lancent et qui se recalment tout de suite. On se jauge, on est à 500 mètres de la ligne d'arrivée. Vous entendez derrière moi le tonnerre de Tournon, tout le monde qui est là pour claquer sur les barrières. Vraiment, il n'y a pas un centimètre carré de libre. Il y a 2, 3, 4 rangs de spectateurs. On est en plein centre-bourg. Et c'est Kim Lecourt qui lance son effort, qui part en tête avec Puck Peters dans sa roue. Et Célia Géry également qui est bien placée encore. Célia Géry, ça serait génial d'avoir une victoire ardéchoise ici à Tournon-sur-Rhône. Et c'est Kim Lecourt. importe qui passe en tête sur la ligne d'arrivée. Kim Lecourt qui donc remporte cette étape ici à Tournon-sur-Rhône.
2: À Tournon, la championne de l'île Maurice, Kim Lecourt. C'est dommage pour Célia Géry, Olivier. Hein.
3: Elle était vraiment dans sa roue, ça s'est joué à très peu de choses. Et ça s'est joué vraiment au panache, à la bravoure. C'était une épreuve pour puncheuses. Ces femmes, elles ont tenu une échappée dans les 20 derniers kilomètres. Elles ont résisté. Kim Lecourt, elle est revenue dans les 5 derniers kilomètres. Elle fait partie des poursuivantes qui ont pu reprendre cette échappée de 6 championnes, de 6 puncheuses. Et voilà, on la voit, Kim Lecourt qui est à terre. Elle est au bout de son effort, mais elle rit. Elle est, voilà, elle n'y croit pas. Elle met la main sur les yeux, la main sur son casque, la main sur son casque aux couleurs de son pays. Elle qui est championne de l'île Maurice et qui voilà, reprend ici une victoire d'étape sur le Tour de France femme. Elle est vraiment très très très heureuse. On l'avait croisée plusieurs fois bien sûr avant cette étape et on la sentait très en dedans, comme on dit, c'est-à-dire elle n'était pas satisfaite des performances qu'elle avait fait. Elle veut jouer les avant-postes, Kim Lecourt. C'est une championne qui veut montrer qu'elle est là, et tout ce qu'elle avait fait jusqu'à maintenant, même si c'était très bien, ne la satisfaisait pas. Et voilà, donc une nouvelle victoire d'étape
2: victoire d'étape après l'année dernière. Et oui, Olivier, elle avait déjà remporté une étape l'année dernière. Peut-être qu'on va aller voir Manon Vautier-Cholet sur la ligne d'arrivée quelques mètres après pour voir ce que vous décriviez aussi, les réactions des coureuses qui ont passé la ligne, les déceptions peut-être de Célia Géry, de Cédrine Carbaol qui était devant, et puis la joie de la Mauricienne Kim Lecourt. Manon, vous nous entendez?
4: De l'histoire récente du Tour de France femme avec Zwift, donc pour Kim Lecourt-Pinard.
5: Vraiment fair play qui va féliciter Kim Lecourt. Kim Lecourt qui disait il y a 2 ans, j'étais en Afrique du Sud sur mon canapé, je m'imaginais pas là. Bah voilà, elle vient de gagner cette étape du Tour de France. Elle a tapé de joie sur son vélo en arrivant, en passant cette ligne d'arrivée. On a vu aussi passer Cédrine Carbaol, notre Française. Elle est passée comme une fusée. C'est l'une des meilleures descendeuses du peloton, on le savait. On y a cru ici, forcément. On est un petit peu chauvin. On s'est dit ça va être pour Célia Géry ou pour Cédrine. Ça ne l'a pas fait pour les Françaises. Cédrine Carbaol qui a l'air forcément un petit peu déçue. Elle voulait le faire. Et puis vous le disiez, elle est 9e du général. Notre Française, c'est ce qu'elle vise aussi. Elle aurait pu avoir en plus cette étape. Et puis je cherche Célia Géry du regard, notre championne de France avec son maillot bleu blanc rouge qui, voilà, en tout cas a fait le spectacle ici en Ardèche. Elle a été vraiment acclamée partout sur la route par ses supporters. Célia Géry qu'on voit très souvent à l'avant, elle pourra au moins retenir ça. Elle fait le spectacle en Ardèche. Et puis il y a l'étape de demain, on peut l'attendre là aussi, notre Française à l'avant que je cherche du regard. Je la vois là, elle se repose.
2: Il y a peut-être sa famille autour d'elle, non? Parce qu'il me semble que sa famille est présente sur la ligne d'arrivée. Manon,
5: elle est en train de faire un petit débrief pour le moment avec son équipe, mais forcément sa famille va l'attendre. Et puis il y avait tellement de pancartes, j'imagine qu'on a peut-être aussi croisé certains de ses amis, hein, ou certains qui l'ont connu. Et il y a un petit moment, c'était vraiment la championne des pancartes, hein, aujourd'hui, Célia Géry. Il y en avait beaucoup pour elle, et elle offre à l'instant un bidon à un jeune adolescent qui la remercie. Forcément, elle offre son bidon, et ça c'est aussi une belle image. Elle est allée discuter avec Demi Vollering. Célia Géry, c'est sa leader pour le FDJ United Suez, puisque l'objectif, eh bien, de notre Française, c'est d'emmener sa leader pour offrir un premier Tour de France à cette équipe française.
2: Olivier, on retourne avec vous sur la ligne. Vous avez le classement de l'étape?
3: Bien sûr, donc Kim Lecourt qui remporte cette étape à la 6e ici à Tournon-sur-Rhône. Dans sa roue, Cédrine Carbaol qui confirme sa place de meilleure Française dans ce Tour 2026. Puck Peeters vraiment également au coude à coude. Elle qui conservera son maillot à poids après avoir encore brillé aujourd'hui dans ces monts de la Haute-Loire et de l'Ardèche. Sarah Van Damme fait 4e et Célia Géry, notre Ardéchoise pour la FDJ Suez, est en 5e place. Mais ça serait vraiment joué dans un mouchoir de poche. Ce qu'on va retenir également ce soir, eh bien, c'est que Marlène Reusser va conserver son maillot jaune, puisque voilà, il n'y a pas de grosse différence avec Demi Vollering. On garde les 12 secondes d'écart au classement général.
2: Effectivement, Olivier, donc les maillots ne changent pas d'épaule ce soir, que ce soit jaune, blanc, à pois ou vert. Vous qui avez commenté cette étape, le scénario, c'était, elle s'est détachée quand, cette échappée qui allait au bout, pour ceux qui nous rejoignent à l'instant?
3: Elle s'est distinguée dans les 30 derniers kilomètres. C'est là où ça s'est joué en quelque sorte, avec le col de la Louvée, puis ensuite celui de Boussieu-le-Roi, où Puck Peeters s'est passé en tête à 2 reprises. C'est là où l'échappée s'est s'est mis en place avec d'abord 6 coureuses. Il y avait Elisa Longo-Borghini, championne d'Italie, Puck Peters qui donc est explosive en montagne, Célia Géry qui a montré son maillot et qui nous a fait espérer une victoire ici à Tournon-sur-Rhône, Cédrine Carbaol qui était toujours aux avant-postes, Sarah Van Damme, l'équipière de Pauline Ferrand-Prévot, et Liane Lippert pour la Movistar. Elles ont été rejointes ensuite, on va dire, dans les 10 derniers kilomètres par Kim Lecourte qui a fait un très très très gros effort pour revenir, et à ses côtés Réjeanne Marcus, la néerlandaise de Lidl Trek. Voilà les 8 coureuses qui ont animé la fin de course avec ce final où on s'est un peu observé dans, sur ce dernier kilomètre.
6: Un jeu de poker, hein.
3: Voilà, exactement. Il y a eu un faux sprint au départ. Tiens, on y a cru. Liane Lippert qui est partie. Et puis, on s'est rassis. On s'est regardé. Et vraiment, dans les 200 derniers mètres, c'est là où Kim Lecourte a fait parler la poudre. Et elle a une explosivité, cette Mauricienne, qui n'est pas d'un grand gabarit, cette femme. Mais voilà. Et qui part tout en muscle, les épaules, les jambes. Et elle fait la différence. C'est elle qui s'impose, oui, vraiment, on va dire, d'un demi-vélo sur Cédrine Carbaol, qui a tenté l'impossible pour la remonter. Et Puck Peters dans sa roue également.
2: Effectivement, donc la victoire de la Mauricienne Kim Lecourte-Pinard. Vous rappelez les premières du classement général, Olivier, avant qu'on se quitte?
3: Alors, eh bien, au classement général, ça ne va pas bouger avec seulement Elisa Longo-Borghini qui se replace dans le top 5 le classement général. On a Marlène Rösser en premier, Demi Vollering en deuxième à 12 secondes derrière elle, Kasia Nevadoma, vainqueur 2024 à 1 minute 17, Elisa Longo-Borghini qui est maintenant à 2 minutes 28 et Antonia Niedermayer, la maillot blanc pour l'équipe Canyon SRAM à 2 minutes 40.
2: Merci de nous avoir fait vivre cette étape, Olivier et Manon. Sixième étape du Tour de France, victoire de Kim Lecourte-Pinard à Tournon-sur-Rhône. On se retrouve à 18h30 pour le journal du Tour.
0: Et merci beaucoup, et évidemment à suivre demain l'arrivée au Mont Ventoux. Ça va être encore un moment d'exception à suivre en direct sur votre radio locale ici. Mais nous, on se retrouve dans quelques instants pour terminer l'heure avec une nouveauté ici. Mène Grand Corps Malade et Stilto.
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0: Le prochain rêve, un duo entre Stilto et Grand Corps Malade sur votre radio locale, ici Maine.
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0: Ici Maine, merci beaucoup d'être avec nous, il est 18h. Informations tout de suite avec vous, Yann Lastenet. Bonsoir Yann.
2: Bonsoir Arthur, bonsoir à tous.
0: Un club de foot du nord de la Sarthe, victime d'un cambriolage.
2: Les locaux de l'ES Champfleur ont été visités hier mercredi. C'est une info ici même. Si le vol se limite à quelques objets sans grande valeur, en revanche, les dégradations sont importantes. Trois portes ont été forcées et la pièce servant à stocker les maillots a été mise à sac. Un acte de vandalisme qui révolte Antoine Gondouin, trésorier du club de l'ES Champfleur, qui compte une centaine de licenciés.
3: On a constaté que le stade communal de Champfleur avait été dégradé et cambriolé. Donc surtout les infrastructures sportives qui ont été dégradées. Les malfaiteurs ont pu rentrer dans trois de nos locaux. Ils ont également essayé de cambrioler la buvette, les vestiaires et notre bureau, mais n'y sont pas parvenus. Par contre, l'espace où on stocke tous nos maillots et une partie de notre matériel a été, lui, pour le coup, vraiment saccagé. Donc, nous, ce qu'on déplore au nom du club, c'est évidemment le fait de s'attaquer d'une à des locaux publics, puisque les infrastructures appartiennent à la commune, et puis de voler des objets qui appartiennent à une association sportive. Voilà, et donc c'est les joueurs, c'est les bénévoles qui sont touchés par ça avant tout.
2: Le club et la commune de Champfleur vont porter plainte. Ils lancent un appel sur les réseaux sociaux, appel à témoins. Le club doit remettre tout en état avant son grand tournoi de jeunes. Ce sera fin août, 300 jeunes et 1000 visiteurs sont attendus.
0: Des vols ont été constatés aussi à Beaumont-sur-Sarthe.
2: Oui, la mairie alerte sur une recrudescence de vols dans les jardins, dans les voitures et même dans les maisons. Elle appelle la population à ne pas laisser ses portes ou ses fenêtres ouvertes. La municipalité qui met en garde aussi contre des escrocs qui se font passer pour des conseillers bancaires. Ils affirment que votre carte bancaire a été piratée, qu'il faut la changer en la donnant à un coursier qui, évidemment, est un complice des malfaiteurs. Alors que la solidarité s'organise pour venir en aide aux victimes des incendies en Gironde, une boulangerie sartoise a décidé de faire un geste. Elle fabrique des cannelés, spécialité du Sud-Ouest, qu'elle revend 2 euros pièce. Un quart du prix du gâteau est reversé à la Croix-Rouge qui intervient pour aider les sinistrés. Cette boulangerie, c'est celle de Cormes, près de la Ferté-Bernard. Elle a déjà récolté 200 euros quelques jours. Un nouveau feu de végétation cet après-midi en Sarthe. 1 hectare d'espace naturel a été détruit par les flammes à Montaillé. C'est près de Saint-Calais.
0: La chaleur estivale vous a peut-être poussé vers les salles de cinéma.
2: Pour voir, pourquoi pas, l'Odyssée, le film du réalisateur à succès, Christopher Nolan. Il porte à l'écran l'œuvre de l'auteur grec Homère, avec Matt Damon qui joue le rôle d'Ulysse. Un blockbuster américain à succès qui se ressent aussi en librairie. Les ouvrages d'Homère, l'Odyssée comme l'Iliade, s'arrachent. Julien Penaud, vous l'avez constaté à la librairie Gilbert, anciennement Doucet, au Mans.
4: Le péplum de Christopher Nolan,
5: le royaume d'Ithac attend d'avoir un roi,
4: n'aura pas tardé à montrer ses effets dans cette grande librairie du Mans dès la sortie du film.
6: Ça a tout de suite marché et la preuve là, c'est nos derniers stocks.
4: Maline Marcos, libraire, prend en main le dernier exemplaire de l'Odyssée qui lui reste.
6: C'est la très belle édition de La Découverte. Ils l'ont ressorti pour le film. Il y a beaucoup de gens qui viennent en disant voilà, j'ai vu l'Odyssée de Christopher Nolan, on a envie de découvrir l'œuvre.
7: Homère cartonne en librairie.
8: Ouais, serpé de santé.
4: Cyril Avard, un autre libraire, également au rayon littérature.
9: On a appelé le fournisseur, après on espère être livré assez rapidement, parce que c'est vrai que ça part très très vite. Mais ce qui est très cool, c'est qu'il n'y a pas que l'Odyssée qui est demandé, il y a vraiment tous les réécritures de mythes, de légendes autour justement de la mythologie grecque, romaine. On se rend compte que la mythologie a été grandement approfondie et qu'on a dépoussiéré un peu tout ça et que ça tend vers le féminisme. On apprend beaucoup de choses sur Méduse.
4: Méduse et ses serpents sur la tête, la déesse Circé aussi, ou encore la puissance d'Achille. D'autres récits mythologiques reviennent ainsi en force grâce au succès d'Ulysse au cinéma.
10: Les dieux t'avaient prévenu.
11: Alors je défie les dieux.
2: Voilà, le succès de l'Iliade et de l'Odyssée, surtout d'Homère, en librairie depuis la sortie du film de Christopher Nolan. Un reportage ici même, signé Julien Penaud.
0: Le Mans FC qui accueille un nouveau joueur.
2: Oui, Daouda Traoré rejoint le club sartois en prêt. Ce jeune milieu de terrain de 20 ans en provenance du club anglais de Southampton a été formé à Nice, mais il enchaîne les prêts, notamment à Valenciennes. C'était lors de la saison 2024-2025 où il a affronté 3 fois le Mans FC en championnat et en Coupe de France. Son portrait est sur ici.fr.
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2: On a parlé de Christopher Nolan. J'ai envie de dire que c'est le grand bleu dans le ciel sartois.
0: Une jolie référence cinématographique, mon cher Yann Lastenet. Effectivement, c'est un beau et grand ciel bleu. Pas de nuages, mais un grand soleil pour cette fin de journée. Avec une soirée plutôt fraîche, même par rapport à ce qu'on a pu connaître ces dernières semaines. À vibrer 16 dans la moitié nord de la Sarthe, de Brulon à Téligny. 17, alors on sera plus tard dans la soirée. On sera plutôt aux alentours de 22h, 23h pour cette température-là. À Saint-Calais, 18. À Évry-l'Évêque, 19. Et puis à La Flèche, 20 degrés. Dans la nuit, on va même baisser jusqu'à 11 degrés à freiner sur ça. On mettrait presque la couette finalement.
2: Ouais, mais tant mieux, ouais. C'est respirable au moins.
0: Ouais, c'est vrai, au moins on en profite. Merci beaucoup Yann, bonne soirée.
2: Merci.
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0: Et si on se faisait plaisir? Je vous propose un petit classique pour commencer l'une de ces chansons qui nous ont marqués et qu'on aime toujours autant écouter. Voici tout de suite R.E.M.

0: Simène, vos chansons préférées, les nôtres, on devrait même dire, parce qu'on aime tous ce morceau génial de R.E.M., Losing My Religion.
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0: Et ravi d'être avec vous ce jeudi soir, 100% sport, de quoi se mettre de bonne humeur et dans une belle ambiance. On va revenir sur cette étape entre Montbrison et Tournon-sur-Rhône dans le journal du Tour, avec la victoire de Kim Lecourt-Piennard, mauricienne. On va aussi aller à Saint-Ulphace une dernière fois cette semaine pour découvrir le centre musical grâce à Maxime Bonhomé. Voilà ce qui nous attend, mais tout de suite, on débarque sur la piste. Quand je vous dis bowling, vous pensez à soirée sympa, mais je pense pas que vous êtes aussi sérieux qu'eux.
2: Smokey, on n'est pas au Vietnam, on est au bowling, on joue selon les règles.
3: Déconne pas Walter, on est là, merde, son pied a légèrement mordu, il a un peu glissé. C'est qu'un sport.
2: Mais... Oui, et il est homologué, c'est une partie qui compte pour le tournoi, j'ai pas raison.
0: Bon, sans être aussi extrême que Walter et Duke dans le génial The Big Lebowski, le bowling c'est une vraie discipline et on le prend d'en parler avec Ibrahima Touré, le président de Ballmen à Sablé-sur-Sarthe. Bonjour président.
4: Bonjour, comment allez-vous l'équipe ici même?
0: Ah bah écoutez, ça va super, surtout quand on a votre sourire et votre bonne humeur, ça ne peut que bien aller, monsieur Touré.
4: Ah ben ça me fait énormément plaisir ça, donc on peut y aller.
0: Bon, on est parti. Alors, je le disais un petit peu en préambule, Ibrahima Touré, le bowling, c'est un sport quand même.
4: Ah bah oui, c'est un sport, moi je dirais que c'est un sport qui est plutôt complet. Parce que ça touche, tout le monde peut pratiquer ce sport. Et raison pour laquelle on développe actuellement, bon, ça fait deux à trois ans qu'on développe le fait d'accueillir toutes les personnes qui sont en situation de handicap, que ce soit des jeunes filles, des garçons, des personnes qui avaient cette appréhension de lancer une boule sans savoir comment faire. Mm-hmm. Et bien, nous avons mis en place un dispositif, le bowling à 1 euro, qui mm-hmm. permet à tout le monde de venir découvrir ce sport et de le pratiquer à outrance, quoi.
0: Et c'est aussi un des objectifs d'accueillir tout le monde. On parlait aussi à un moment de la féminisation du sport aussi. C'est un des autres objectifs du club.
4: Oui, aujourd'hui le club a plusieurs objectifs, hein. Donc il y a l'inclusion, il y a toucher les personnes qui ont les moins, qui n'ont pas assez de revenus, mm-hmm. et notamment ce que nous faisons à chaque fin d'année, on organise une soirée féminisation du sport qui est financée par la Fédération Française des Sports de Quilles et de Boules. Donc c'est une action qui se passe en soirée. On n'accueille que des personnes féminines. Je suis désolé pour les gars. Cela permet d'être à leur écoute, de savoir qu'est-ce qui bloque, qu'est-ce qui fait que aujourd'hui en Sarthe, on n'arrive pas à aligner une équipe sartoise pour jouer au niveau de la région, des Pays de la Loire. Et au fur et à mesure qu'elle se confie à nous, donc on a pu dégager deux facteurs qui font que elles n'arrivent pas à allier leur vie personnelle à la pratique du sport, aux entraînements et aux compétitions. Donc nous avons le deuxième facteur qui est un peu valable pour tout le monde, c'est le côté pécunier, parce que c'est pas donné. Raison pour laquelle on a pu négocier avec le gérant du bowling pour qu'il puisse nous réserver un créneau uniquement pour les dames. C'est les mardis de 17h à 20h.
0: D'accord.
4: Où elles ont tout le loisir de venir avec 1 euro. Il n'y a pas de location de choisir, il n'y a rien. Il y a juste 1 euro symbolique qui doit permettre de pratiquer ce sport.
0: Et c'est un sport que... Voilà, qui est ouvert, on a pu le voir, qui vous pratiquez aussi avec beaucoup de personnes. On a vu ce côté très inclusif. On va en parler dans quelques instants avec vous, Ibrahima Touré, de ce sport et de cette discipline qui est très riche et qui a beaucoup de richesses. On se retrouve donc juste après cette nouveauté ici, Menzazi, sur de l'électropop, c'est unique. Voici Peu importe.

0: nouveauté Ici Mène, signé Zazie, peu importe, sur votre radio locale Ici Mène. Et nous sommes toujours dans le 100% sport où on prend le temps de présenter des sportifs et des sportives sartois, et notamment un club du côté de Sablé-sur-Sarthe de bowling, Ballmen, en compagnie du président Ibrahima Touré qui nous fait le plaisir d'être avec nous. Président, quels sont, à quoi ça ressemble finalement un peu un entraînement de bowling? Parce qu'on s'entraîne, j'imagine, forcément, pour progresser.
1: Ben oui, effectivement, on s'entraîne deux fois par semaine. Il y a la journée des enfants et puis il y a la journée des adultes.
0: D'accord.
1: À quoi ça ressemble un entraînement de bowling? Eh ben déjà, il faut avoir cette concentration. Il faut déjà se préparer mentalement et savoir ce qu'on vient faire. Mm-hmm. Donc, on vient faire quoi? Quand vous arrivez, donc si vous n'avez pas d'équipement, là, je veux parler de quelqu'un qui a les équipements, quelqu'un qui est adhérent au club de bowling. Qui a les chaussures, les équipements, si je parle de vêtements, des t-shirts, mm-hmm. et aussi qui a les boules, soit une boule, soit deux boules, qui a son sac pour prendre, parce que la boule est un peu lourde quand même, pour prendre son matériel. Alors ça se passe comment? Les adhérents arrivent, donc nous c'est 17h à 20h, ils arrivent à 17h, on les accueille. Hein, c'est bon enfant, hein, c'est super avec le sourire.
0: Évidemment.
1: On annonce le programme du jour, l'entraînement qui consiste à se perfectionner par rapport à un geste donné, soit pour éviter les rigoles, soit pour refaire les fermetures. Et une fois que chacun a pu mettre ses équipements, chaussures, maillot du club, avec un pantalon de ville, hein, donc on joue avec les pantalons de ville.
0: D'accord.
1: On fait les échauffements, on commence d'abord à échauffer les membres supérieurs, mm-hmm. hein, les poignets, les épaules, on fait des étirements par rapport au dos, histoire d'éviter un claquage ou un blocage des articulations.
0: Je le fais en même temps, comme ça au moins on s'échauffe tous ensemble, ça peut être l'occasion aussi.
1: C'est super. Et bien, à partir de là, donc, ça prend 5 à 10 minutes, une fois que les muscles sont un petit peu réchauffé,
0: ouais.
1: Et ben chacun deux par deux on prend les pistes et puis on commence à lancer les boules. Donc on appelle ça boule de chauffe.
0: D'accord.
1: Boule de chauffe, ça consiste à prendre un peu la température des pistes, mm-hmm. à voir si on glisse bien, si l'approche elle est vraiment acceptable, si on risque pas de glisser et de remplacer la boule pour faire un strike intégral. Mm-hmm. Donc on regarde l'entourage et notre formateur, en fait la personne qui s'occupe des entraînements, mm-hmm. et cette personne-là va nous dire tout simplement que la sécurité est sa priorité avant tout.
0: D'accord.
1: Donc, il nous explique les règles de sécurité. N'est pas enlever la boule dans le coffret tant que le convoyeur ne s'arrête pas.
0: Mm-hmm.
1: Donc, quand une personne joue à droite, il faut laisser la personne jouer toujours priorité à droite. Donc, ne pas courir et essayer de respecter la personne qui est toujours à sa droite, comme je le disais tout à l'heure. Voilà. Et une fois que cette boule de chauffe est terminée, on s'organise en équipe et on essaye de mettre en place les recommandations de notre formateur par rapport à la pratique du jour.
0: Et donc, au moins là, on est rentré vraiment au cœur du bowling de Sablé-sur-Sarthe. Là, on y était. On a vraiment tous les éléments. Au moins, si vous voulez faire une partie dans les règles de l'art, vous avez Ibrahima Touré vous avez pris le temps de bien nous expliquer. Au moins, on est bien au clair sur comment ça se passe. On va parler dans quelques instants avec vous, Ibrahima Touré, de ce titre de champion du monde qu'a obtenu la France l'année dernière. Est-ce que ça a un petit peu changé les choses? Et puis, j'aimerais quand même un petit peu le secret du strike pour faire un strike. On va voir tout ça avec vous, Ibrahima Touré, dans quelques instants. Le temps de retrouver une autre morceau qu'on aime beaucoup sur Ici Mène, Christopher Cross. Et là, je ne peux que dire que le titre est très, très bien choisi puisque c'est Arthur Steam, évidemment, le nom de prénom de votre serviteur, parce que je suis ravi d'être avec vous sur votre radio locale Ici Mène.

0: Fait plaisir ce morceau en fin de journée, Arthur Steam de Christopher Cross sur votre radio locale ici Maine. Et on est toujours en compagnie du président de Bollmaine à Sablé-sur-Sarthe, Ibrahima Touré, qui nous fait plaisir d'être avec nous pour parler de bowling. Alors Ibrahima, j'ai quand même une question, président. Il nous faut absolument la technique pour faire un strike. Là, j'ai besoin d'avoir la technique parfaite, j'ai besoin d'impressionner mes amis. Là, je les retrouve ce week-end pour faire un bowling. C'est quoi la technique pour faire un strike, président?
1: La technique pour faire un strike, elle est tellement facile. Je sais pas comment vous l'expliquer. J'aimerais que vous sachiez d'abord, tout d'abord, que jouer au bowling, le but, c'est de faire tomber des quilles. Mm-hmm. C'est tout. Maintenant, la technique pour faire un strike, il y a une partie sur l'approche. Mm-hmm. Donc, les pas pour arriver. Et la détente du bras qui va se lever. Et il faudra positionner. Il faudra poser la boule en roulant, bien sûr. Entre, vous voyez toujours le trait du milieu, là. Vous passez votre temps à regarder les quilles. Ne regardez jamais les quilles. Regardez la petite flèche qui est au milieu de la piste. Mmh. Et mettez la boule entre la petite flèche et l'autre flèche qui est à droite. Juste au milieu, vous lancez. Si vous êtes droitier, donc c'est entre ces deux flèches-là. Et vous allez voir tout droit, vous allez tomber sur la première et la troisième quille. Et ça vous fait un strike impeccable.
0: Ah, parfait. Comme ça, on a
1: les couchers, voilà. Alors, oh. Ils font de l'autre côté.
0: Voilà. Et puis, on a la technique. J'ai Gabriel à la technique qui commençait à s'entraîner un peu en train de regarder comment ça se lançait. Ça a l'air d'être validé de notre côté. En tout cas, au moins, on a la bonne technique. Bon, en tout cas, président, on peut vous retrouver du côté de Sablé-sur-Sarthe, donc. Et c'est important de le rappeler. C'est vraiment un club et une discipline qui est ouverte à toutes et tous.
1: À tout le monde. J'ai mon tout petit là qui a 4 ans, il est en train de m'écouter, il parle à la radio, je l'entends pas, je lui fais Caïs, coucou, je t'entends. Il y a tous mes enfants qui m'écoutent. Et ma fille, elle fait partie du club, elle joue très bien. Elle a 17 ans. Mon fils, c'est pareil. Je fais un petit coucou à ma femme qui m'écoute aussi. Et j'appelle tout le monde, je fais beaucoup de choses. Le 3 décembre, c'est la journée internationale de lutte contre l'exclusion et pour l'inclusion, et aussi pour les personnes en situation de handicap. Donc, je travaille avec pas mal de structures. J'organise des journées comme ça. Je crée un mur de l'inclusion avec l'école de Sablé. Je dis bonjour à madame la directrice de l'école Saint-Exupéry qui a beaucoup participé à cette action, où les enfants, une cinquantaine d'enfants m'ont fait des petits notes où ils écrivent les engagements dans le sens de l'inclusion. Et il y a un dispositif dans cette école-là qu'on appelle Ulysse qui est là, qui apprend aux enfants vraiment le sens même de l'inclusion. Oui, vous l'avez rappelé tout de suite, la France est championne du monde 2025 à pareille équipe. Oui. Eh ben, moi, j'en ai rêvé, je l'ai vécu et je suis quelqu'un de très heureux par rapport à cette nouvelle et je félicite toute la fédération ainsi que tous les joueurs. À côté de ça, j'organise le 9 septembre 2026, ça va faire les 16 ans du club Bollmaine. Donc j'invite les uns et les autres à nous rejoindre afin de célébrer ça tous ensemble. Par rapport à tout ce que nous faisons comme action, nous organisons aussi des sessions de sensibilisation contre les violences sexuelles dans le sport. Donc j'ai deux dates, j'ai le 10 décembre à 19h et j'ai le 18 octobre pour Octobre Rose aussi. Donc nous faisons pas mal de choses et on appelle toutes les bonnes volontés à nous rejoindre afin de pouvoir célébrer non seulement ce sport, mais aussi faire en sorte que ce sport contribue à faire avancer notre société.
0: Et merci beaucoup. En tout cas, ça a été un plaisir de vous recevoir, Ibrahima Touré, le président de Bollmaine à Sablé-sur-Sarthe. Je me permets de rendre un petit peu rapidement puisque tout de suite, on retrouve les journalistes en direct pour couvrir le Tour de France et la victoire de Kim Lecourt-Piennard.
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3: Bienvenue dans ce journal du Tour de France Femmes, où tout se joue à quelques centimètres parfois. C'est ça le vélo. Après 153 km de course entre Montbrison et Tournon, aujourd'hui, il a en effet manqué un rien, un tout petit rien, pour qu'une Française l'emporte. Bonsoir Olivier Estran.
4: Bonsoir Alexandre, bonsoir à toutes et à tous.
3: Vous nous avez fait vibrer sur cette étape. Malheureusement, la Française Cédrine Kerbaol passe à un rien de l'exploit.
4: Ouais, un demi-vélo, puisque c'est Kim Lecourt, la Mauricienne, qui l'emporte sur cette étape ici à Tournon-sur-Rhône. Pourtant, elle avait ses chances, Cédrine Carbajal, tout comme Célia Géry, l'Ardéchoise, qui nous a fait rêver dans les 30 derniers kilomètres. Il y avait une échappée avec d'abord 6 coureuses, parmi lesquelles ces deux Françaises, aux côtés de la championne italienne Elisa Longo-Borghini, de la maillot à pois, Puck Peters, de l'équipière de Pauline Ferrand-Prévot, Sarah Vandamme. Elles ont mené une attaque jusqu'au col de la Louvet, et puis le col de la côte de Boussieu-le-Roi, la dernière difficulté. Et là, elles ont été rejointes par Kim Lecourt et Réjeanne Marcus de l'équipe Lidl Trek. Donc, 8 coureuses qui s'engagent dans ce final. Et ça s'est joué au sprint avec seulement 20 secondes d'avance sur un peloton qui revenait derrière, mais qui avait décidé de ne pas jouer la gagne ce soir-là. Et donc, c'est Kim Lecourt qui a été la plus forte, vraiment dans les 50 derniers mètres. Explosive, la Mauricienne, qui s'était déjà un posé l'an dernier, on s'en souvient, sur l'étape de Guéret. Dans sa roue, Cédrine Carbajal, Puck Peters, Sarah Vandamme, donc l'équipière de Pauline Ferrand-Prévot, et puis Célia Géry qui termine donc cinquième. Sans doute pas la place qu'elle espérait ce soir.
3: Effectivement, merci beaucoup Olivier Estrin à Tournon-sur-Rhône, où l'ambiance était folle pour tenter d'encourager la locale de l'étape, Célia Géry, toute jeune championne de France qui termine donc cinquième, vous l'avez dit, pas trop déçue.
5: Bah, je suis vraiment contente de ma journée. Ouais, j'ai tout donné. J'avais plein de gens pour me supporter sur les bords des routes et c'était vraiment agréable. Même si forcément il n'y a pas la victoire au bout, donc toujours un petit peu de déception. Mais bon, j'ai tout donné. Et puis il y a quand même la récompense de la meilleure combative, donc c'est assez appréciable.
3: Célia Géry qui masque peut-être bien sa déception. Son manager nous glissait en début de tour qui a été mauvaise perdante, mais qui donc portera demain le dossard de la coureuse la plus combative, récompense quand même de ses nombreux efforts sur la route aujourd'hui. Si on ne vous parle pas du classement général, c'est qu'il ne bouge pas, en tout cas les leaders, Marlène Reusser en jaune, Demi Vollering de la FDJ Suez, deuxième, Kasia Nieviadoma, troisième, meilleure française, Cédrine Carbajal, elle gagne une place, huitième à 3 minutes 07, maillot vert, toujours pour Lorena Vibes, maillot à pois, Puck Peters, les deux sont néerlandaises, maillot blanc sur les épaules demain de l'allemande Niedermayer. Voilà la situation du présent. Mais on pense déjà à demain et on s'y voit déjà dans la souffrance des pentes mythiques du Mont Ventoux. Et oui, c'est ça le programme, c'est bien en haut du géant de Provence, dans le Vaucluse, que sera jugée l'arrivée de la 7e étape au départ de la Voulte-sur-Rhône, toujours en Ardèche. C'est le grand moment de ce Tour de France pour Marion Rousse, la directrice.
6: C'est l'étape reine.

0: de renverser la table, de lui chipper le maillot jaune. Une explication donc entre favorites que la Française Maëva Skiban s'attend à observer de l'arrière de la course, mais sans crainte devant la difficulté de la montée.
1: Je ne pense pas qu'on l'appréhende. Enfin, c'est toujours un plaisir de monter des cols mythiques en course et d'arriver en haut de l'étape reine du Tour. Je pense que c'est quand même quelque chose. Et bon, vraiment, si on est dans un mauvais jour, bon, c'est pas forcément une partie de plaisir. Mais moi, personnellement, je l'appréhende pas plus qu'une autre étape.
0: La Française Maëva Skiban, étape exceptionnelle à vivre demain. Donc, la Voulte, le Mont Ventoux, départ midi 50, arrivée entre 17h15 et 17h50. Quelques restrictions à signaler pour le public sur la route. Les routes du massif des Dentelles de Montmirail, interdites au public à cause du risque incendie. Un important dispositif le long du parcours. On vous fait vivre cette étape demain sur votre radio ici. On est partenaire de ce Tour de France Femmes. Alors à demain.
2: Et merci beaucoup. Et effectivement, à demain pour suivre cette grosse étape. Le Mont Ventoux, c'est peut-être la plus belle étape de ce Tour de France Femmes. On va vibrer sur votre radio locale ici même, radio officielle du Tour. Allez, tout de suite, on vous donne en compagnie de Fabien Brie trois infos pratiques et sartoises.
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4: Circulation au Mans, l'avenue Bollée est en sens unique cet été en raison des travaux des futurs bus chronolines. Si vous roulez dans le sens allant du bâtiment de la Sécurité sociale au centre-ville, vous êtes dévié par la rue de la Mariette au niveau du magasin Super U. Une idée de sortie pour ce week-end, un authentique camp militaire de 39-45 qui est reconstitué sur le terrain du musée de la Seconde Guerre mondiale Roger Bellon à Conly. Rémi Pasquet, responsable du musée et l'organisateur de cette reconstitution historique de samedi et dimanche. Rémi Pasquet.
5: On aura alors ce qu'on appelle dans le milieu des displays, c'est-à-dire des petites scénettes, des petites représentations. On aura de la présentation d'uniformes et alors ça plus au niveau du musée, des visites guidées que je proposerai tout le week-end.
4: Des animations qui s'inscrivent dans le cadre du 82e anniversaire de la libération de la Sarthe. Vous voulez goûter de bonnes rillettes? La Foire du Mans recherche des jurés pour son concours. Rendez-vous sur les réseaux sociaux de la Foire pour être candidat et soyez libre dimanche 13 septembre.

Way We Touch par Charlotte Cardin sur votre radio locale ici même. Et si on continuait avec des artistes français, tiens, profitons des Innocents pour terminer cette journée en toute tranquillité. Ce jeudi soir, on en profite avec un homme extraordinaire.

0: Un petit côté Aerosmith dans cette chanson, en tout cas c'est toujours un plaisir de les écouter. Les Innocents, un homme extraordinaire sur votre radio locale, ici même. D'ailleurs, on se balade tout au long de l'été pour vous faire découvrir des lieux que vous ne soupçonnez pas. Exemple, un centre musical situé en plein milieu de la campagne fertoise à Saint-Ulphace. Maxime Bonhomé, la balade se poursuit avec un bâtiment très utile.
1: Entre les stages avec les enfants sartois ou parisiens où se situe leur autre centre musical, Patrick Marty accueille également des artistes pour des spectacles avec une riche programmation culturelle, mais aussi des résidences. Devant nous, un lieu important de cette ancienne ferme, Patrick, le propriétaire des lieux, nous le présente.
2: Ça, c'est les écuries. Donc on y stockait tout ce qui était charrette. Là-bas, c'était un grenier à fourrage. Là, c'était les écuries, donc c'est au percheron. Dans le grenier, on a retrouvé 8 colliers de percherons. Donc, je pense que c'était une ferme assez importante, parce que pour avoir 8 percherons, c'était un trésor pour eux, les chevaux. C'était complètement le toit fuyait de partout. C'était un toit en ardoise, c'était vraiment dans un état, mais complètement nul. Les lucarnes étaient en train de s'effondrer. La poutre centrale là-bas était pourrie, c'était un truc en chêne et tout était en train de s'effondrer.
1: Car lui et sa femme ont retapé une grande partie du bâtiment.
2: Quand on est arrivé ici, on s'est dit, on a le théâtre, on a un peu les chambres d'hébergement, mais au niveau logement, ça marchait pas parce que les gens, ils mangeaient dans notre salon là-bas. Donc quand on avait des gens, quand on les connaissait, ça va encore, mais il y a un moment, c'était compliqué. Et on n'avait pas d'argent pour faire ce bâtiment, c'était impensable.
1: C'est alors qu'un coup de pouce, un peu surprenant, va les aider. La région lance un appel à projet.
2: Que personne n'a vu, qui était sur leur site, mais n'était pas bien présenté. Et l'appel à projet, c'était rénovation de bâtiments agricoles pour des résidences d'artistes.
3: Waouh, c'est pour vous.
2: Waouh, c'est dit, c'est pour nous. Et comme ce truc n'était pas bien ficelé, en fait, je crois qu'on n'a été que 3 à répondre à l'appel à projet dans toute la région, Pays de la Loire, et on a eu le financement. Là, vous avez donc une salle à manger, avec la vue, enfin voilà, là on peut manger à 30-40 ici. Une cuisine. Parce que moi j'adore cuisiner, donc quand j'ai des groupes, souvent c'est moi qui fais à manger quand j'ai le temps. Mais donc mon rêve c'était d'avoir une The Cuisine, quoi, voilà, pour pouvoir.
3: C'est vrai que c'est incroyable ce mélange entre un bâtiment ancien avec une histoire et finalement ce côté assez moderne qu'il peut y avoir à l'intérieur.
2: Ouais, c'est sympa. On fait attention quand même parce qu'on n'a pas voulu détruire, pas casser. Bon là c'était vraiment, là on a bien respecté parce que les ouvertures existaient.
1: En se baladant dans le reste du lieu, à l'étage, plusieurs chambres, salle de bain, dortoir, l'idée de Patrick Marty est de continuer d'ouvrir son centre musical, de roussigner un maximum d'artistes. Certains, assez connus, nous a-t-il dit, demandent d'avoir obligatoirement des photos du lieu, des chambres pour se sentir rassuré avant de débarquer à Saint-Ulphace.
0: Et dans ce centre, il y a également un chapiteau, autre lieu pour des représentations. On le découvre ensemble demain. Je vous ai promis qu'on allait continuer avec de la chanson française. Eh bien, c'est le cas avec cette nouveauté ici même. Duo de grands noms de la chanson française, Marc Lavoine, Patrick Fiori. C'est une nouveauté ici même qu'on aime beaucoup ici. Ça s'appelle Occupé.

0: Véronique Sanson pour nous accompagner en cette fin de journée avec Vancouver. Très jolie histoire derrière cette chanson puisqu'elle l'a composée dans le château d'Hérouville, un lieu mythique pour les musiciens. Elle l'a écrit, composé toute seule et c'est aussi son émancipation et ça fait un très joli morceau. On se retrouve dans quelques instants pour terminer cette heure ensemble sur Ici Mène avec une nouveauté pour terminer, mais une nouveauté qu'on adore avec la révélation de la jeune Marine Escroc.
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0: La douce voix de Marine pour bien terminer la journée. C'était Escroc, une nouveauté ici même. C'est le moment de se quitter. Alors, je vais vous teaser un petit peu ce qui arrive dans le 100% années 80 en compagnie de Laurent Petit-Guillaume. Il y a de très, très jolis morceaux. Avec, pour commencer, Genesis, s'il vous plaît. Effectivement, toujours un plaisir de retrouver Phil Collins, mais c'est encore mieux quand on retrouve le King of the Pop. Ça, c'est pas mal pour chanter. Si on a besoin de danser, autant faire appel à Michael Sembello. Avec la bande-son de Flashdance. Voilà ce qui nous attend. Ça va être un très joli moment avec lui. J'aurai le plaisir de vous retrouver demain pour de nouveaux loisirs et de nouveaux sports. Ça va être encore un très beau moment. D'ici là, prenez soin de vous.
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0: Et ici même, merci beaucoup d'être avec nous, il est 19h. Et tout de suite, place à l'actualité en France et dans le monde.
2: Elle faisait partie aujourd'hui des 4 départements en alerte rouge pour le risque des départs de feu. Et ça n'a pas manqué, l'Aude subit un nouvel incendie. Il s'est déclenché cet après-midi sur la commune de Montserret. Le feu a déjà parcouru 100 hectares en 3 heures. Les flammes se déplacent vers Saint-André-de-Roquelongue. Le préfet de l'Aude, Alain Buquet, demande aux habitants des deux villages de se confiner.
3: Il y a une inquiétude, mais il y a des très gros moyens qui sont mobilisés. On a plus de 250 pompiers sur place. 60 véhicules et 10 aéronefs qui luttent contre cet incendie dans des conditions climatiques qui sont défavorables. Il y a du vent, il fait chaud. On fait ce qu'il faut pour éviter que ça se déploie. On a des moyens aériens qui sont très importants. On fait des barrages de retardants. Les Canadair interviennent et font des largages assez rapides puisque on a les plans d'eau qui sont à proximité. Voilà, on fait le maximum pour éviter que ce feu s'étende. Maintenant, il y a un certain nombre de critères qu'on ne maîtrise pas, et notamment la violence et le vent qui est un peu changeant.
2: La zone en proie aux flammes se situe à quelques kilomètres de la zone touchée l'été dernier par le méga-feu des Corbières. Non, le Porge n'a pas été abandonné au profit des villas du Cap-Ferret. Voilà la réponse des secours à cette polémique qui prend de plus en plus d'ampleur. Une partie des habitants du Porge, nombreux à avoir perdu leur maison, estiment avoir été sacrifiés pour prioriser la protection de la riche presqu'île du Cap-Ferret. Le patron des pompiers de Gironde dément, soutenu par le président du département, Jean-Luc Glaise.
4: Le service départemental d'incendie et de secours, en Gironde comme ailleurs, c'est un service public. Par définition, le service public est au service de toutes et tous, et notamment doit sauver les vies de toutes et tous. Et donc, il y a une éthique chez les sapeurs-pompiers qui consiste effectivement à déployer les moyens opérationnels, non pas en fonction du revenu des personnes ou de la richesse, mais bien en fonction du danger que représente le déploiement d'un incendie. Il y a eu des forces sur le Porge et qui sont restées et qui ont même été consolidées au fil du temps. Les chiffres parleront et en tout cas sont déjà aujourd'hui tracés et traçables et donc permettent toute transparence en la matière. L'objectif premier des sapeurs-pompiers qui était de sauver toutes les vies a été rempli et c'est d'autant plus remarquable que la veille du démarrage de l'incendie, ils avaient perdu 2 de leurs camarades dans l'incendie de Mérignac.
2: Et justement, une cérémonie poignante a eu lieu ce matin pour rendre un dernier hommage à l'un de ces deux pompiers décédés sur l'incendie du 21 juillet près de l'aéroport de Bordeaux. Des centaines de personnes réunies pour les obsèques de Wilfried Schmitter. Celles de son collègue Anthony Berthomme auront lieu demain. Un cas d'antivirus détecté en France. Un touriste franco-argentin a été testé positif aujourd'hui. Il était de passage dans notre pays pendant la deuxième quinzaine de juillet. Il est désormais isolé en Espagne. Un incendie qui tombe très mal à la veille d'un nouveau week-end de départ en vacances. La circulation des trains est interrompue aujourd'hui depuis 16h en gare de Tours en Indre-et-Loire après un incident sur un chantier. Trafic interrompu au moins jusqu'à demain à la mi-journée. La quasi-totalité des trains sont supprimés, notamment ceux en direction de Paris-Montparnasse. C'est l'angoisse de tous ceux qui louent un gîte pour les vacances d'été. Une arnaque signalée à plusieurs endroits dans la Drôme, sur l'île de Ré ou encore en Creuse. Des faux locataires proposent aux propriétaires de payer leur séjour via une application non vérifiée, un site qui leur permet en fait de récupérer leurs coordonnées bancaires, Nina Pavant.
5: Geoffroy Legrand en a encore la voix tremblante.
6: J'ai eu très peur, je me suis effondré.
5: Installé en Creuse depuis quelques mois seulement, c'était le rêve de sa vie d'ouvrir un gîte.
6: J'ai cru devoir tirer une croix sur mon rêve, quoi. ça représente 6 mois de travail.
5: Lorsqu'il s'est rendu compte, trop tard, de la supercherie, Geoffroy Legrand a bien cru qu'il allait mettre la clé sous la porte. Cet escroc a écumé une grande partie des propriétaires de gîtes du département, comme Béatrice Jousset, qui elle aussi a pu échanger avec lui par téléphone.
7: Il insistait en disant « mais je ne peux pas récupérer mon argent avec ce système-là, ça vous est envoyé, il faut absolument que vous cliquiez sur le lien ». Mais je lui ai dit non, ça je fais pas.
5: Haute depuis plus de 20 ans, elle a un conseil pour les nouveaux propriétaires.
7: Quand vous envoyez un RIB sur un compte, ne laissez rien dessus, parce que si quelqu'un peut se servir de ce numéro de compte pour l'utiliser à mauvais escient, peut-être essayer de faire une fraude. Moi, quand j'envoie un RIB, sur ce compte-là, il n'y a rien.
5: Des arnaques de plus en plus sophistiquées qui inquiètent la Fédération des Gîtes de France en Creuse. Elle rappelle d'ailleurs qu'il ne faut jamais communiquer vos identifiants bancaires et qu'il n'y en a évidemment pas besoin pour recevoir un virement bancaire.
2: Nina Pavan d'ici Creuse. Une nouvelle déception pour les Françaises sur le Tour de France Femmes. Elles étaient 2 dans le groupe de 10 qui s'est joué à la victoire à Tournon-sur-Rhône en Ardèche. Cédrine Kerbaol, meilleure Française du général, termine 2e. Derrière, Kim Lecourte, la Mauricienne qui remporte cette 6e étape. La locale, l'ardéchoise Célia Géry, se classe 5e. Demain, place à l'étape reine, l'arrivée au Mont Ventoux.
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0: Encore un très beau ciel ce jeudi en Sarthe. Pas de nuages, mais un grand soleil pour cette fin de journée, avec une soirée plutôt fraîche par rapport à ce qu'on a pu connaître ces précédentes semaines. À Vibray, 16 dans la moitié nord de la Sarthe. De Brulon à Téligny, 17. À Saint-Calais, 18. À Ivry-l'Évêque, 19. Et puis à La Flèche, 20 degrés. Et dans la nuit, on va baisser jusqu'à 11 degrés à Fresnay-sur-Sarthe. On mettrait presque la couette.
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8: Bonsoir à tous, c'est l'heure de mettre en pause le présent. Enfin, ça concerne surtout la programmation musicale. Hein. Rassurez-vous, continuez vos occupations, mais au rythme des tubes des années 80. Ça arrive dans un instant, ça commence comme ça.

0: Genesis, c'était Invisible Touch.
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0: Un single et un album que les fans de la première heure ont détesté. Tout ça parce que Phil Collins utilise pour cet album des sons très 80, influencés par la New Wave, mais normal, il faut vivre avec son temps. Laissons les grincheux de côté. Grâce à Invisible Touch, Genesis se retrouve en 1986 numéro 1 dans de nombreux pays. Les années 80, c'est aussi la décennie qui permet à Michel Berger de passer de compositeur reconnu à vedette de la chanson, grâce à des tubes comme « Celui qui chante ».
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0: Whitney Houston avec One Moment in Time. Une des chansons des Jeux Olympiques de l'été 1988 en Corée du Sud, où la France, cette année-là, a remporté 16 médailles, dont 6 en or. Et notre porte-drapeau, c'était l'escrimeur Philippe Riboud. Mais c'est surtout une sublime chanson de l'une des plus belles voix du monde, la regrettée Whitney Houston. Lui aussi, il a rejoint les étoiles éternelles. Michael Jackson arrive avec Billie Jean, juste après ça.
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0: Vous écoutez Ici Mène, 100% années 80, ça continue dans une minute, après quelques infos.
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2: Une offre d'emploi pour commencer, Karine et Jean-Pierre Courtemanche viennent de créer le 1er juillet une structure dans le service à domicile Chloé 237. C'est plus précisément dans l'accompagnement de personnes âgées et en perte d'autonomie. Alors si vous vous sentez concerné par ce métier, un job dating est organisé le 24 août entre 9h et 18h dans leurs locaux au 5 rue de Constantine au Mans. Vous connaissez sûrement Envimène, cette structure de réinsertion qui vous permet de faire réparer votre électroménager pour pas trop cher. Sachez que depuis lundi, vous pouvez désormais faire réparer vos jouets et jeux pour enfants. Pour ça, direction leur magasin Envie 72, situé au 2 rue Charles Darwin à Alonne. Et enfin, si vous aviez prévu de vous rendre aujourd'hui ou demain sur la base de loisirs nautiques de la Ferté-Bernard, changez de destination car depuis mercredi, depuis hier, la baignade, la pêche et les différentes activités sont suspendues. En cause, une intervention préventive afin de maintenir la qualité de l'eau. Retour à la normale ce week-end.
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0: Le duo Bernard Lavillier et Nicoletta, c'était Idée Noire.
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0: Superbe succès de l'année en 1983. Mais on va chasser ces idées noires et passer à la suite. Alors là, c'est encore un cadeau. Une sublime chanson composée pour un film culte sorti en 87, Bagdad Café, à voir et à revoir. L'histoire d'une touriste allemande débarquant dans un café du désert américain, c'est juste génial. Et la chanson du titre du film, c'est un chef-d'œuvre, Calling You, interprétée par une chanteuse qui avait auparavant travaillé avec Prince. Elle s'appelle Jevita Steel. Souvenez-vous, voilà ce que ça donne.
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0: Mylène Farmer, maman à tort. Ici. Attention à ne pas prendre au premier degré, car très souvent les mamans ont raison. En fait, cette chanson évoque l'amour d'une petite fille en hôpital psychiatrique pour son infirmière. C'est le premier succès de Mylène en 84. Dans un instant, dès 20h, les essentiels de Décibel avec Émilie Mazoyer. La musique continue. Mais avant cela, on reste dans les années 80 avec Maniac, Michael Sambello, juste après ça.
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2: Un auteur, compositeur, interprète, guitare en bandoulière et casquette de gavroche vissée sur la tête. Gauvin Cers est avec nous.
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2: Souvent décrit comme l'héritier naturel de Renaud pour ses chansons tendres, engagées, qui posent des questions sans jamais donner de leçons. Gauvin Cers sort aujourd'hui son 4e album, Boulevard de l'enfance, et il vient fêter ça en direct dans Décibels. Joyeux jour de sortie, Gauvin.
4: Merci beaucoup, Émilie. Je suis très touchée.
2: Bah oui, bienvenue dans Décibels. Bon, c'est pas la première fois qu'on se voit.
4: Non.
2: Gauvin. Mais voilà, on voulait marquer le coup aujourd'hui pour la sortie donc de ce 4e album qui s'appelle Boulevard de l'enfance. On s'était vu au moment de la sortie du premier extrait qui s'appelait Monter à Paris.
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0: 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Hein. Le quatrième album, Gauvin, évidemment, tu es toujours à l'écriture, ouais. À la composition.
1: Ouais,
0: ça, le squelette des chansons, c'est toujours toi.
1: Ouais, l'écriture tout le temps, ça c'est vraiment le plus important pour moi.
0: Les paroles.
1: Je passe beaucoup de temps là-dessus. Raconter des histoires, c'est ce pourquoi je fais des chansons en fait. Et puis et la composition, la plupart du temps, même si là, voilà, quand j'ai l'impression de galérer un peu, de tourner en rond, je fais appel à des copains qui viennent me décoincer tout ça avec un joli papier cadeau, on va dire.
0: Ouais. Donc le papier cadeau et la musique. Tu peux douter. En revanche, les paroles, jamais.
1: C'est non, les ça, paroles, c'est toujours moi. Ça, c'est super important.
0: Et comment tu fais quand t'es bloqué sur un texte alors?
1: Je passe à un autre. Je le mets dans un tiroir. Enfin, c'est assez rare que je sois vraiment bloqué parce qu'en fait, quand je commence à écrire, c'est que souvent j'ai le sujet, l'angle par lequel je vais attaquer l'histoire, où je vais un peu poser la caméra, et ça c'est souvent le plus dur. Et puis une fois que j'ai ça, que j'ai le titre, après j'essaye de dérouler mon histoire, mais normalement je sais que avec voilà, j'ai un petit peu d'expérience maintenant au bout de 4 albums, je sais que je vais pouvoir aller au bout si je travaille, si je planche vraiment beaucoup, que je façonne mon truc, je vais finir par arriver à avoir un texte. Après que j'en sois content sur la durée, c'est pas forcément sûr à 100%. Je peux le mettre de côté et le récupérer plus tard parce que voilà, c'est pas pour maintenant quoi, tout simplement.
0: Alors, tu disais le mot point de vue, c'est effectivement toujours fascinant quand on écoute tes albums et quand on lit les paroles, ce que je vous recommande de faire les amis pour bien profiter des chansons, les points de vue que tu adoptes. Alors sur ce nouvel album Boulevard de l'enfance, évidemment, l'enfance et aussi la parentalité, puisque tu es jeune papa, voilà, sont évoqués. Mais là, je voulais démarrer avec une chanson qui s'appelle Ménage à l'Assemblée, où tu te mets dans la peau d'une femme de ménage qui fait le ménage au Palais Bourbon.

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1: Elle est absolument frappante, cette image, cette dame qui fait le ménage à l'Assemblée nationale quand il n'y a personne et qui regarde les dorures, les ors de la République.
2: Ouais.
1: Et pour autant, ça ne doit pas être évident de se mettre dans la peau d'une femme de ménage. Comment tu fais dans ces cas-là ?
2: C'est ça l'écriture des chansons aussi, je trouve. Enfin, c'est, ouais. Bien sûr, il y a des choses très personnelles qu'on a vécues. Et voilà,
1: oui,
2: et
1: bah, comme Monter à Paris qu'on a écouté juste avant.
2: Souvent, c'est les chansons les plus faciles à écrire parce que c'est du vécu. Mais j'aime bien aussi ne pas être trop nombriliste et voilà... mettre en lumière aussi des gens qui sont souvent dans l'ombre, qui n'ont pas la parole.
1: Oui, mais tu dis « je ».
2: Et après,
1: c'est
2: voilà.
1: C'est ça. Parce que mettre en lumière une dame, un monsieur qui fait le ménage, etc. Ok, mais là, dire « je », et donc d'un coup, t'es une femme et tu fais le ménage.
2: Ouais, il faut arriver à déjà avoir de l'empathie. Je pense que c'est l'une des choses les plus importantes pour écrire ou même faire de l'art en général, je pense.
1: Ou vivre.
2: Et puis, voilà. et puis, je pense qu'il faut être très observateur quand on écrit des chansons. Il faut arriver à capter des détails, arriver à pouvoir décrire des mouvements, des gestes, et puis essayer de capter un ressenti. Donc, il faut aussi parfois, regarder des témoignages, lire,
1: regarder
2: des documentaires, etc., pour essayer de vraiment pouvoir se glisser dans la peau du personnage et pas taper à côté. C'est hyper important, comme le ferait quelqu'un qui se renseignerait pour écrire un bouquin, pour creuser dans un domaine, un sujet particulier. Souvent, ça met un petit peu plus de temps d'écrire ces chansons-là, mais elles sont, enfin, je trouve ça intéressant aussi de pas être tout le temps sur sa petite personne et de regarder le monde, d'observer la société. Et puis effectivement, c'est aussi l'envie de donner la parole à ceux qui l'ont pas. Et là, cette chanson-là, c'était aussi le décor qui m'intéressait, cet endroit qu'on connaît tous où se jouent beaucoup de choses. Les grandes lois sont votées là-bas et où s'entrechoquent deux mondes très différents, à des horaires différents. Et voilà, je voulais faire parler celle qu'on n'entend jamais, quoi.
1: Et c'est pas la seule fois de l'album où tu te mets dans la peau d'une femme. On y reviendra tout à l'heure. Pour le moment, il faut qu'on parle évidemment de la chanson qui a cumulé 10 millions de vues et est-elle arrivée jusqu'à son destinataire? Tu vas nous le dire. C'est Monsieur le Président, où tu as écrit une petite lettre à Emmanuel Macron. Monsieur le Président, comme tu le dis dans la chanson, t'es pas le premier à écrire au Président. Qui t'a inspiré?
2: Non, c'est dans la tradition des déserteurs. Il y a eu Boris Vian et Renaud avant moi, comme je le dis dans le texte. Et c'est vrai que... Alors moi, c'est pas sur le thème de l'antimilitarisme comme l'avaient fait mes prédécesseurs, mais c'est un petit peu la suite logique des Oubliés, quelque part, que j'avais écrite pendant le premier quinquennat. Et là, c'est un peu la version du deuxième quinquennat, comme rien n'a vraiment changé. L'injustice sociale est toujours là, les fossés s'agrandissent. Et puis, c'était aussi l'accumulation des petites phrases un petit peu teintées de mépris. Quand on arrive dans une gare, on croise les gens qui réussissent et les gens qui ne sont rien. Je trouvais que ces phrases-là, enfin moi, ça a été la goutte d'eau qui a fait déborder le vase.
1: T'as trouvé que c'était un discours un peu violent.
2: Voilà, et qu'on pouvait pas parler comme ça aux gens, voilà, qui parfois souffrent d'une société qui est pas facile tous les jours. Donc voilà, j'avais envie de le dire en chanson. C'est un petit coup de colère très frontal pour le coup cette chanson, mais il en faut de temps en temps.

0: J'espère qu'il va te répondre.
1: Bah ouais, ouais, je te tiendrai au courant. Je reviendrai pour te dire si jamais j'ai une réponse.
0: Tu fais la suite de la chanson.
1: Voilà.
0: Alors, Gauvin, l'album s'appelle Boulevard de l'enfance. On sait tous, de toute façon, et alors encore plus quand on devient parent, ce qui est ton cas, que voilà, on revient jamais vraiment de notre enfance.
1: Non,
0: et
1: ouais,
0: que, voilà.
1: Ça, c'est vrai.
0: Donc, c'est sûr que c'est un thème hyper important. Là où, dans ton album, c'est terrible et ça déchire le cœur, c'est qu'en fait, enfance, selon l'endroit où t'es né, et l'époque où t'es né, ça veut vraiment pas dire la même chose. Donc, on croise des souvenirs de cours d'école dans une chanson comme Les avions en papier. 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

0: tes souvenirs d'enfance à toi?
1: Ouais, ça c'est les miens, c'est cette espèce de nostalgie, de l'insouciance qu'on a avec les copains dans le préau, où finalement on a peu de soucis. Le seul souci qu'on a, c'est que l'avion papier vole le plus loin c'est possible et avoir des baskets qui courent vite. Et c'est vrai que c'est une belle période quand même de la vie.
0: C'est merveilleux quand le but de ta journée, ouais, c'est de faire rire tes potes.
1: Exactement.
0: Si t'as réussi ça, t'as réussi ta journée.
1: Ouais, c'est magnifique.
0: C'est très joliment raconté dans cette chanson. Ceci dit, et alors là pour le coup, c'est pas caractéristique de 2026, ça a malheureusement toujours été le cas. Il suffit d'être né ailleurs pour avoir une enfance bien différente, et c'est ce que tu racontes en te mettant dans la peau d'un petit gars de 6 ans à Kharkiv, en Ukraine. J'ai

0: Kharkiv, ville ukrainienne, donc régulièrement bombardée par la Russie. Hier, il y a encore eu deux morts. Enfin voilà, tous les jours, on reçoit évidemment de mauvaises nouvelles de cet endroit du monde. Là, pour le coup, alors c'est quoi? C'est une phrase qui t'arrive en premier, ou alors c'est tu regardes les infos et tu te dis faut que j'en parle?
1: C'est une image, justement, un enfant avec sa maman sur le quai de la gare, et en fait tu vois dans le regard, dans les yeux, voilà, que il y a une espèce d'incompréhension, on comprend pas ce qui se passe dans les yeux de l'enfant, oui. Et la mère avec cette espèce de peur dans le regard, et j'avais envie de parler de l'exil, en fait, cet exil forcé du jour au lendemain. Tu tournes la clé de ton appartement et tu changes de vie, et parce que il y a des dirigeants à des milliers de kilomètres qui décident pour toi le sort de ton existence, et c'est souvent les gamins qui en pâtissent de ces décisions là et voilà, je voulais raconter à hauteur d'enfant justement le début de la guerre, avec un vocabulaire plutôt enfantin aussi, avec cette naïveté que les enfants ont.
0: Oui, ils pensent que c'est des feux d'artifice, voilà, exactement, des bruits, des bombes,
1: et donc ça permet aussi de pouvoir raconter, de dire plein de choses qu'un adulte ne dirait pas, et voilà, et en même temps un enfant, on a l'impression qu'il ne comprend pas, et alors qu'en fait évidemment il saisit tout, et il va peut-être pendant des années subir ce traumatisme. Mais voilà, c'était dans l'idée aussi de raconter cet exil qui évidemment a lieu en ce moment en Ukraine, et dans malheureusement beaucoup de pays du globe. Voilà, c'est un conflit qui m'a beaucoup marqué ces 3-4 dernières années, que j'ai beaucoup suivi. J'ai entretenu aussi une relation épistolaire avec un professeur de français en Ukraine qui étudiait mes chansons. On est rentré en contact, et j'avais le besoin d'écrire sur ça, et sur cette enfance piétinée aux quatre coins du monde, et notamment en Ukraine.
0: En écoutant les chansons de cet album Boulevard de l'Enfance, nouvel album de Gauvin Serse, que je vous recommande évidemment, en fait on se dit... Mais merde, c'est vrai, l'enfance c'est sacré. Alors nous, évidemment, on est vieux, donc notre enfance elle est passée, on en a bien profité, enfin j'espère que vous en avez bien profité en tout cas, mais là, en ce moment même, au moment où on se parle, il y a des gosses pour qui il faudrait qu'on se batte pour que leur enfance aussi elle soit sacrée. Et t'es pas tout seul dans ce combat-là, puisque tu partages une chanson avec Francis.
1: Ouais, avec Francis, le Francis.
0: Le Francis, Cabrel de son nom de famille, mais enfin, est-ce nécessaire? Je ne sais pas. Lui aussi, ça c'est un thème qui lui a parlé.
1: Ouais, en tout cas, je lui ai envoyé ce texte-là. J'en avais envoyé deux, à vrai dire. Il a tout de suite dit qu'il voulait chanter sur celle-là.
0: Et, donc c'est la chanson titre de l'album, hein, Boulevard de l'enfance.
1: Boulevard de l'enfance, qui est très importante pour moi, qui résume bien aussi, je pense, cet album, dans le sens où ça parle de mon enfance à moi, de cette espèce de privilège justement d'avoir eu cette innocence, cette insouciance, et de la cour d'école, et en même temps aussi de regarder le monde et de se dire que c'est pas le cas partout. Et de dresser des portraits aussi d'autres enfants sur ce globe, et de se dire aussi que finalement la naissance c'est peut-être la plus grande injustice sur cette planète, et j'avais envie de le raconter en chanson à travers des portraits et de le partager avec quelqu'un, parce que il y a aussi beaucoup question de transmission quand même dans cet album, et c'est quelque chose qui me touche beaucoup dans la vie en général, le fait de transmettre son savoir aux autres.
0: Et t'as transmis quelque chose,
1: Cabrel? Francis m'a évidemment transmis beaucoup de choses, déjà depuis que je l'écoute, depuis tout gamin, à des périodes très différentes, quand t'es enfant, quand t'es ado et que t'es un peu perdu, puis quand tu commences à écrire des chansons, il te transmet beaucoup de choses aussi sans le savoir, et puis depuis que je l'ai connu, il m'a aussi transmis c'est tellement de choses, sans forcément rien dire, mais avec son humilité, son charisme, sa manière de travailler, sa manière de gérer sa carrière aussi, de pas être toujours sous le feu des projecteurs, d'être dans son lot natal à Stafford, et de travailler quelque part comme un artisan de la chanson.
0: Je trouve ça, entre deux disques.
1: Je trouve ça très classe et très élégant, et c'est quelqu'un qui m'inspire beaucoup. Ouais.

0: c'est hyper rare que Cabrel chante des mots écrits par quelqu'un d'autre.
1: Oui,
0: un peu
1: ouais,
0: comme
1: ouais.
0: Toi non plus, tu chantes pas les mots des autres normalement.
1: C'est vrai, ça me touche d'autant plus, honnêtement.
0: Ouais, hein.
1: J'avoue que quand j'ai envoyé le premier petit message, je m'attendais pas à ce qu'ils disent oui, il fait très peu de duos et tout ça. Et non, ça m'a bouleversé, vraiment. Enfin, c'est un cadeau exceptionnel. Quand j'ai entendu sa voix la première fois en studio, on se regardait comme ça, on avait tous les deux le casque et honnêtement, j'ai pris une claque émotionnelle, une décharge électrique en fait. En une seconde, quand il a ouvert quand il a dit la première phrase du deuxième couplet, et bon, j'étais déjà très heureux avant ce moment-là, mais à ce moment-là, je me suis rendu compte du cadeau que c'était de pouvoir partager avec un artiste comme lui.
0: Jeune papa depuis une petite année, forcément il y a une influence dans ton album,
1: oui.
0: Dans les textes aussi, mais peut-être même dans la façon dont il a été fabriqué. Est-ce que avec les nuits courtes, t'as été obligé de travailler différemment?
1: Bah ouais, un petit peu. En tout cas en studio, c'est vrai que la fin c'était forcément un déchirement aussi de parfois partir à Bruxelles et de laisser
0: petit
1: bonhomme
0: petit
1: tout seul à la maison.
0: Bah oui.
1: Et en même temps, c'était magnifique. J'ai pu l'amener en studio un petit peu. C'était des moments incroyables. Enfin voilà, qui resteront gravés pour moi. Mais c'est vrai que oui, ça a forcément influencé en tout cas ma manière d'écrire, d'appréhender les sujets.
0: Tu te trouves plus adulte?
1: J'en sais rien, faudrait demander à ma compagne. Mais peut-être un petit peu quand même. Je pense qu'il y a un petit pourcentage de moi qui a pris un petit peu en maturité. On essaye de faire un petit peu plus gaffe quand même. On est un petit peu plus responsable,
0: oui.
1: J'espère.
0: Et t'as remarqué, tu seras plus jamais insouciant.
1: Ouais, non, c'est vrai
0: fini.
1: Qu'il y a ce truc de.
0: Tu te feras toujours un petit peu de soucis quelque part.
1: L'inquiétude comme ça qui plane un peu au-dessus de la tête, qui est permanent, c'est quelque chose que je connaissais pas. Effectivement, ça c'est c'est vraiment une nouveauté.
0: C'est fou, hein,
1: peut-être
0: ça.
1: La plus importante, je trouve. Le fait de se soucier pour quelqu'un d'autre que soi. Parce qu'en fait, pour soi, on se soucie jamais. Enfin, on est complètement déconnecté de ça depuis qu'on est né. Donc, ça fait tout bizarre, mais c'est magnifique dans la vie et c'est magnifique aussi dans les chansons. Donc, voilà.
0: Alors, il y a cette chanson Un peu de nous deux où tu t'imagines ce petit garçon. Donc, je pense que tu as dû l'écrire avant qu'il naisse.
1: Ouais, après l'échographie des 5 mois, en fait, quand on nous a annoncé que c'était un petit gars, comme on voyait un petit peu le visage et tout, et c'est vrai que c'est une phrase qu'on nous dit beaucoup quand on va devenir parent, c'est à qui il va ressembler, quel trait de caractère il va avoir, est-ce qu'il va avoir le sale caractère de l'un des deux, est-ce qu'il va avoir tes yeux, est-ce qu'il va avoir... Et je trouvais qu'il n'y avait pas eu forcément une chanson qui parlait de ça, de cette espèce de mélange entre les deux parents. Et du coup, la chanson est arrivée très vite et ça a donné un peu de nous deux.
0: Un peu de nous deux, je pense qu'il va bien rigoler en l'écoutant quand il sera grand.
1: J'espère.

0: Joli mélange. Un peu de nous deux. Gauvin, on l'a dit tout à l'heure, oui, tu as des chansons qui parlent de toi, tes expériences, etc. Mais on ne peut pas te reprocher d'être nombriliste, franchement. Enfin voilà,
1: j'espère.
0: Oh bah là, en quatre albums, non, c'est bon, tu as gagné ta médaille. Voilà, tu t'intéresses aux autres. Donc la parentalité, oui, la tienne, évidemment, est importante pour toi. Mais tu te mets à nouveau dans la peau d'une femme, dans une chanson qui s'appelle « Presque une maman ». Écoutez, et puis après on en parle.
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0: Elle est hyper touchante, cette chanson, et elle va, je suis sûre, faire chaud au cœur de celles et ceux, parce que souvent on est deux aussi dans cette histoire-là, qui ont du mal à avoir des enfants. Mais là, en écoutant ça, je me dis, c'est fou, parce que oui, je sens bien qu'il a fait sa recherche. Parce que, par exemple, je pense qu'il n'y a pas beaucoup d'hommes en France qui savent que le test de grossesse positif, c'est 2 barres.
1: Ouais.
0: La plupart s'en foutent, en fait.
1: Ouais.
0: Que c'est positif quand on leur dit. Et puis, ouais. mais c'est fou. Ça vient d'où, cette chanson et cette telle empathie pour ces femmes qui rêvent
1: C'est
0: en attendant
1: beaucoup de discussions, observations avec mon entourage proche. Et c'est vrai que de se dire que c'est arrivé à tellement de femmes, les pourcentages m'ont paru dingues en fait quand j'ai commencé à me renseigner sur
0: les
1: le sujet.
0: Couches, voilà, oui. Mais personne n'en parle.
1: Voilà. Et en fait, c'est ça qui m'a interpellé. J'avais l'impression aussi qu'on dédramatisait vachement ce truc-là, alors que j'ai l'impression que ça laisse des traces profondes chez les femmes. Et voilà, évidemment, c'est le genre de chanson où on avance à petits pas pour pas taper à côté, parce que c'est trop important comme sujet, et puis surtout quand on est un homme, de se mettre dans la peau d'une femme.
0: Oui.
1: En fait, je trouvais que c'était obligatoire, parce que ce que je voulais raconter, c'était aussi le ressenti dans le corps. Et si j'avais parlé à la place du père, évidemment, je pouvais pas parler de ça. C'était aussi pour essayer de mettre un espèce de pansement sur ce sujet tabou, en fait, beaucoup. Qui arrive à beaucoup de monde.
0: Même le mot fausse couche, alors que t'es réellement enceinte, en fait, avant de le perdre, ton bébé.
1: Exactement. Et puis, j'avais l'impression aussi que beaucoup de femmes culpabilisaient de ça, alors que, évidemment, elles n'y sont pour rien. C'était une manière de leur dire, t'es pas toute seule, quoi.
0: Bah, bravo, parce qu'avec délicatesse et précision, je trouve que ça tape vraiment là où ça doit. Presque une maman à écouter, donc, sur le nouvel album de Gauvin Serres. Et puis, il y a une autre femme très importante.
1: Oui.
0: C'est ta maman.
1: Oui.
0: Eh oui, 4 enfants plus loin.
1: Il y a
0: plein de femmes. Alors, quand même, là, ta maman, tu parles d'elle,
1: tu n'es pas
0: dans sa peau, parce que
1: non,
0: là,
1: non,
0: non, après,
1: non.
0: Sinon, on va chez le psy.
1: Non, là, je me mets.
0: Il faut pas. Mais n'empêche, tu parles, pareil, d'un sujet. Alors, je me souviens qu'il y avait eu un roman sur ce thème, mais évidemment le nom de l'auteur m'échappe, donc c'est complètement bête que je vous le dise. Enfin, il y a un roman.
1: Non, mais ok.
0: Voilà.
1: Mais sur le
0: syndrome du nid vide.
1: Oui, oui, oui.
0: C'est ça.
1: C'est exactement ce moment un peu charnière, où les enfants quittent le cocon familial et où la maman se retrouve toute seule, avec ses souvenirs, avec beaucoup de nostalgie.
0: Et parce qu'en plus, sur le chemin, elle a divorcé, donc il y a même pas
1: exactement.
0: Un mari. Elle est vraiment toute seule, quoi.
1: Exactement. Et c'est vrai que j'avais envie de parler de ce moment-là et de lui témoigner aussi tout l'amour que j'ai pour elle en chanson, ce qui est pas toujours facile à dire en vrai, et c'est pour ça que les écrits parfois sont importants, et ce qui est bien avec les chansons, c'est qu'on peut dire plein de choses aussi entre les lignes, et voilà, j'avais écrit une chanson sur mon papa dans le premier album, dans la bagnole de mon père, donc
0: oui.
1: Je voulais aussi rééquilibrer les choses, et cette chanson est hyper importante pour moi, et j'espère qu'elle fera du bien à ma maman et à toutes celles qui se sentent un petit peu seules parfois dans une grande maison qui a eu beaucoup d'insouciance justement quelques années auparavant.

0: petite, elle a entendu cette chanson. Et tes frères d'ailleurs?
1: Bah j'étais. Tous mes frères ne l'ont pas entendu encore. Ouais. Je crois qu'il n'y a que mon plus grand frère qui l'a entendu. Parce que je voulais aussi garder un petit peu la surprise aussi de cette version arrangée que j'aime bien. Mais un jour, je l'ai joué quand même à ma maman dans cette maison-là. Et j'avoue, je flippais, j'avais les mains qui tremblaient, je me souviens, parce que je voulais pas. Je voulais pas faire une version ratée et c'était un moment. Enfin, je m'en souviens très bien de ce moment un peu suspendu et bon, je crois qu'elle avait les yeux qui piquaient un petit peu à la fin, ouais. Voilà.
0: Je vous recommande, les amis, ce très beau quatrième album de Gauvin Cers, Boulevard de l'Enfance. À la prochaine.
1: À la prochaine, Amine. Merci pour ton accueil généreux à chaque fois.
0: Merci.
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0: L'âme tellement blues, Souad Massi, sa guitare, sa voix, sa plume aussi poétique que rock'n'roll, vous présente ce soir dans Décibel son nouvel album, Zagat. Bonsoir Souad Massi.
1: Bonsoir.
0: Bienvenue. Souad, les Françaises et les Français ont découvert votre voix sur une chanson de Marc Lavoine. Je crois que vous étiez arrivé en France pas très très longtemps avant, après avoir grandi en Algérie. Et la chanson, c'est Paris.

0: à cette époque de votre arrivée en France, à Paris, avec nostalgie?
1: Beaucoup. Il y a 25 ans de ça déjà, c'était en 99, et cette chanson, à chaque fois que je l'écoute, ça me renvoie directement au 9 janvier 99. La date où je suis arrivée en France.
0: 9-01-99. Swad, six ans plus tard et des poussières, vous voilà aux victoires de la musique pour votre troisième album, Mesquelil, album de musique du monde de l'année 2006 aux victoires. C'est Swad Massy.

0: celles et ceux qui vous écoutent à ce moment-là pourraient vous qualifier votre musique. Alors là, voilà, il y a une petite guitare presque un peu andalouse.
1: Calvert aussi, ouais, un peu.
0: L'album dont on parle aujourd'hui, Zagat, il est très rock. Parce qu'en fait, au fond, vous êtes une rockeuse.
1: Ben, je l'ai été. Je l'ai été quand j'étais jeune. Et j'avoue qu'avec les nouvelles chansons et avec tout ce qui se passe en ce moment, je ne pouvais pas faire autre chose que le rock.
0: Ouais, alors vous l'avez été, et vous avez même, je crois, monté avec votre frère un des premiers groupes de rock en Algérie.
1: Alors, avec mon frère, j'ai beaucoup composé, j'ai travaillé avec lui, mais le groupe dans lequel j'ai fait partie en Algérie, c'était Atakor, il existait déjà.
0: D'accord.
1: Avant, et je l'ai intégré quelques années plus tard de sa création.
0: Et alors, c'était comment d'être une fille rockeuse en Algérie ?
1: Non, déjà, c'était pour moi... heureusement que j'ai eu affaire... j'étais un peu sous l'aile du bassiste, qui était un ami aussi.
0: Ouais.
1: Et ils m'ont vraiment aidée, parce que c'était pas évident pour une jeune femme de sortir déjà dehors et de faire de la musique. Mais pour moi, c'était une belle revanche sur la vie. Pour moi, il y avait plus rien qui pouvait m'arrêter.
0: C'est ça. Et comment vous l'avez découvert, ce rock ? Qu'est-ce qui vous a initié ?
1: Alors, déjà, moi, j'ai eu la chance d'avoir grandi au sein d'une famille mélomane qui adore toutes les musiques, et un oncle aussi qui était musicien, deux frères qui sont musiciens. Et ça m'a vraiment ouvert la porte vraiment pour entrer dans ce domaine.
0: Ouais.
1: Après, au sein de Atakor, c'est là où j'ai découvert Led Zeppelin, AC/DC, Aerosmith, U2. Atakor faisait beaucoup de reprises de ces groupes-là, et c'est là où j'ai découvert toutes ces belles musiques.
0: Et alors, votre instrument, la guitare, vous vous y mettez à quel moment et pourquoi ?
1: Alors, j'ai commencé un peu tard, mais vers 17 ans, à jouer à la guitare, parce que c'est grâce à mon frère Hassan qui m'a, pour mon anniversaire, m'inscrite pour apprendre à jouer la guitare. Lui, il faisait du piano depuis déjà un moment. Et voilà, c'était mon cadeau d'anniversaire. Mmh. Et ça me permettait, c'était mon refuge, la guitare. C'était ma meilleure amie. J'étais très introvertie, et ça me permettait d'avoir une présence à qui parler.
0: Ouais. Et puis aussi un support pour composer.
1: Je composais beaucoup avec la guitare. J'aurais aimé jouer le piano, mais bon, quand mon frère jouait très très bien, ça m'a complexée. Du coup, je me suis concentrée sur la guitare.
0: Bon, alors merci au frangin, parce que c'est très bien, ça m'arrange beaucoup que Souad Massi ait choisi la guitare. L'album Zagat, il est très très guitare. Vous allez l'entendre tout à l'heure. On va se balader dedans, mais avant, Souad, pour revenir donc à cette histoire de votre duo avec Marc Lavoine, j'avais envie de vous interroger sur votre rapport avec la variété française, puisqu'il n'y a pas que avec Marc Lavoine que vous avez chanté. Vous êtes sur l'album de duo de Florent Pagny.
2: Savoir.

0: Ces chanteurs-là, vous les découvrez quand vous arrivez en France ou bien déjà en Algérie, vous les connaissiez?
1: Déjà, je les connaissais déjà d'Algérie parce que je regardais leurs clips et j'avais aussi, à l'époque, c'était des cassettes.
0: Ah oui.
2: ça nous rajeunit pas, Swan.
1: Ça nous rajeunit pas. Et j'avais la cassette de Cabrel, Florent Pagny aussi, ouais. Quelques chansons de lui, oui, je les écoutais en Algérie.
0: C'est vrai qu'il faut dire, pour celles et ceux qui ne vous connaissent pas, Swad, vous ne faites pas des albums pour aller compter les pâquerettes dans les prés. C'est quand vous avez des choses à dire que vous allez en studio, que vous composez, que vous écrivez, que vous enregistrez des chansons. Et c'est vrai que l'album Zagat, donc déjà rien que son titre mérite qu'on s'arrête dessus. Zagat, donc c'est une petite expression qu'on peut, dire en français, ça se gâte. C'est une expression algérienne.
1: Algéroise.
0: Ouais, algéroise même, ouais, c'est à Alger c'est qu'on dit ça. Ouais. Et on dit ça, alors on peut dire ça parfois quand c'est rigolo, quand des enfants ont fait une petite bêtise et qu'ils ont peur de se faire attraper par exemple.
1: Non mais je pense que c'est quand ils font des grandes bêtises, hein, Zagat.
0: Zagat c'est, faut avoir cassé un vase, un truc comme ça dans la maison.
1: Ouais, on peut avoir plein d'imagination pour ça, mais c'est vrai que c'est quand il faut se cacher quelque part.
0: Ok. Et donc là, c'est un peu votre réflexion sur le monde qui nous entoure, que ce soit la géopolitique ou même à des petits niveaux, même plus personnels. Zagat, ça se gâte, c'est une époque qui vous paraît morne, donc vous y répondez à coup de guitare.
1: Je pense que la majorité des personnes qui nous écoutent sont d'accord avec moi que ça se gâte partout, c'est triste, on se sent, on est acculé, on se sent vulnérable, j'ai l'impression que j'ai les poings liés, j'avais envie de transformer cette colère et cette peur en autre chose, en musique. J'ai acheté pas mal de cahiers, j'écrivais tout ce qui me passait par la tête. Et j'en ai fait des chansons. Fait des chansons parce que j'avais envie de sensibiliser les gens, j'avais envie de partager aussi. J'aime bien avoir l'avis d'autres personnes sur ce qui se passe. Et je l'ai fait en chanson.
0: Alors justement, l'avis des autres, c'est vrai que c'est, on sent que c'est important pour vous. Vous êtes dans la communication, dans le partage, Swad Massi. L'album, depuis qu'il est sorti, on est nombreuses et nombreux à en parler. Quel est le retour du public? Qu'est-ce qu'ils disent?
1: Alors, c'est difficile de parler de soi, mais j'aime bien, la plupart des gens aiment bien ce son rock, ça leur parle, ça leur rappelle un peu la période où il y avait beaucoup d'artistes engagés, qui se révoltaient et qui participaient, qui avaient des festivals où ils chantaient, ça leur évoque cette période-là. Et ils aiment bien la pochette d'album, là, cette couleur.
0: Rouge!
1: Le rouge, oui. La photo aussi, qui rappelle un peu les guerrières berbères.
0: Ouais.
1: Et c'est les échos que j'ai eus, elles sont très positives et ça me fait vraiment plaisir.
0: C'est super que vous parliez de ça, du côté ensemble. Je sais pas comment décrire mieux. Alors pourtant, ce n'est pas un, mais c'est ensemble. C'est-à-dire que on a vécu des périodes dans les années 80, dans les années 90, où on était rassemblés. Alors oui, derrière des artistes notamment, et on était tous ensemble et on chantait ensemble des chansons. Je me souviens par exemple de Salut à toi, des Berruriers noirs, des choses comme ça. Où il y avait un sentiment de communauté.

0: et écouter tout l'album, ça me permet aussi de me poser, parce que on reçoit tellement d'informations qu'on ne sait plus, quoi prendre, et voilà.
1: Donc se plonger dans un album. Alors plongeons, tiens, puisque c'est l'heure, dans Agathe, l'album de Souad Massi. Vous croiserez Tilly.

0: parlait tout à l'heure des guitares électriques, elles arrivent, mais je voulais qu'on parle de ce moment-là aussi, de l'album. Alors, pour le coup, ceux qui vous ont découvert à vos débuts vont dire « Ah, on retrouve notre Swad qu'on aime !» Presque folkeuse, en fait. Qu'est-ce que ça dit, cette chanson?
1: En fait, cette chanson, elle paraît triste. Elle est triste.
0: Un peu mélancolique.
1: Elle est mélancolique, mais il y a une forme d'amour aussi. Parce que je demande au soleil d'aller caresser la joue d'une autre personne qui est triste. Voilà, c'est une chanson aussi sur le partage.
0: Allez, on branche les guitares.

0: souviens de Rachida qui chantait du rock en arabe. Là, vous faites ça sur Zagat, cette chanson géniale. Il y a beaucoup de rock en langue arabe?
1: En tout cas, que ce soit au Maghreb ou au Moyen-Orient, j'ai rencontré pas mal de jeunes qui faisaient du rock ou du rap ou du reggae. Vous avez parlé de Rachida, je voulais juste rebondir parce que Justin Adams avait réalisé pas mal d'albums de Rachida et c'est lui aussi qui a réalisé cet album.
0: Ouais.
1: Peut-être que c'est pour ça qu'on retrouve aussi quelques sonorités.
0: On sent quelque chose. Bien sûr. Il y a une cousinade quelque part. Mais ce qui est super, c'est que en fait vous aviez vos compositions et Justin Adams, il arrive en fait après, une fois que vous êtes en studio et que vous voulez donner une couleur particulière, c'est ça?
1: Dès le départ, j'avais envie d'aller vers le rock et c'est vrai que Justin Adams, il est venu, il m'a encadré et qu'il a réalisé, il a fait les arrangements et il a ramené sa couleur aussi.
0: Très rock. Et il a même fait ressortir votre côté punk.

0: Moi, j'ai décidé, c'est mon nouvel hymne. 6 heures du matin, c'est l'hymne de la charge mentale. Swad, oh bravo.
1: À chaque fois que je suis dans le métro le matin, je pense à cette chanson. Je vois les gens fatigués. J'ai dit, on est tous pareils, on est tous fatigués. Ouais. Surtout les femmes.
0: Surtout les femmes. Ouais. Vous regardez beaucoup les gens vivre autour de vous pour vous inspirer?
1: C'est fou parce que moi, le matin, ou pas le matin, spécialement le matin, mais je ne regarde pas mon téléphone dans les transports parce que déjà, je perds beaucoup d'affaires. Et je regarde les gens et c'est dur. Hein. Je ne voudrais pas critiquer, mais... Je fais partie des rares personnes qui regardent les autres ou qui lisent ou pensives, mais pas sur mon écran.
0: Ouais.
1: C'est pas que les ados, que les jeunes, même les personnes de mon âge ou sont tous sur leurs écrans et ça me fait vraiment peur.
0: Oui, parce qu'on
1: se regarde plus.
0: On se regarde plus et on ne rêvasse plus. Parce qu'en fait, quand on est sur le téléphone, alors on a beau regarder des trucs débiles, n'empêche que le cerveau est occupé. Alors que c'est la divagation finalement qui fait la créativité.
1: Et parfois, je me dis, si jamais il arrive quoi que ce soit, un vol ou quelqu'un qui fait un malaise, on ne sait même pas comment il était habillé, on ne sait pas ce qui se passe autour de nous. Et on est vraiment dans notre monde, dans notre écran. Et ça nous, je ne sais pas, moi, ça, c'est quelque chose vraiment qui me fait vraiment peur.
0: Oui, c'est effrayant. En fait, on n'a pas conscience de notre environnement. Alors qu'on vit dans un monde où on devrait faire très attention à notre environnement.
1: Bien sûr, bien sûr.
0: Une des leçons de Zagat, l'album de Swad Massi. Allez.

0: et bravo pour ce bel album, Zagat. C'est un album qui a été, vous diriez, plutôt facile à fabriquer, à imaginer, à inventer, ou ça s'est fait un peu dans la douleur?
1: Est-ce qu'il était facile à faire? Non, pas du tout. Moi, je prends beaucoup de temps pour écrire et je me prends la tête quand j'écris. J'essaie de choisir. Je fais très très attention quand je choisis mes mots et c'est vraiment à chaque fois c'est une période pour moi de recherche et de tension. Jamais, ça n'a jamais été facile.
0: Donc vous voulez à la fois être précise, incisive, quand on cherche le mot juste, c'est ça en fait qui se passe, c'est qu'on veut pas, on veut que tout le monde comprenne.
1: En fait, j'ai l'idée, j'écris bien sûr, après c'est vrai que j'écris en arabe à part les chansons que j'ai écrites en français,
0: ouais.
1: Mais c'est que je suis très très dure avec moi-même parce que je suis très exigeante, j'essaye tout, je me dis toujours que c'est pas assez, c'est pas bien, il faut que j'écrive mieux que ça, je suis très très dure avec moi-même.
0: Mais Swed, le monde entier vous aime, en France on vous adore, pour vos concerts, on vous attend en Allemagne, en Angleterre, en Hollande, est-ce que ça, alors même si j'entends et j'admire le fait que vous soyez si dure avec vous, même, mais est-ce que ça vous apporte quand même un peu de réconfort dans les moments de doute?
1: Le réconfort, je l'ai sincèrement quand je suis sur scène. Quand je suis sur scène, parce que je partage la musique avec mes musiciens, il y a une interaction avec le public, je vois comment ils réagissent. C'est ce que j'aime, c'est ça mon réconfort. Mais après, dans l'écriture, non, ça a toujours été douloureux pour moi.
0: Bon, bah merci de vous faire un peu mal pour c'est nous faire beaucoup grossesse. De bien après.
1: C'est comme une grossesse, oui.
0: Mais c'est un beau bébé, merci. Sachez-le.
1: Ouais,
0: sachez-le.
1: C'est mon troisième bébé.
0: C'est ça, un bébé.
1: Non, j'en ai d'autres, mais bon, c'est. Non, je parle des albums. Hein,
0: oui.
1: J'ai pas 10 enfants. Hein.
0: Alors, c'est un bébé, du coup, quand il filon la métaphore, un bébé qui a été enregistré à moitié en Angleterre France. Et à moitié en France.
1: Oui,
0: oui,
1: j'avais envie d'avoir ce son british.
0: Ça marche, hein.
1: J'allais vers le rock et j'avais vraiment envie de ne pas tricher. Et même avec Justin, avec les musiciens avec qui j'ai travaillé en partie en Angleterre, j'avais besoin de cette énergie anglaise, on va dire, pour certaines chansons.
0: Et puis, il y a des invités aussi sur le disque. Alors, un grand philosophe du XIIe siècle, andalou de langue arabe, il s'appelle Averroès, et vous le citez dans la chanson « L'équation numéro 2 ». Et si vous vous dites « Oh là là, mais moi, en cours de philo, j'ai pas révisé Averroès », croyez-moi, cette phrase-là, vous la connaissez sans savoir même que c'est de lui.
2: L'ignorance mène à la peur. Et la peur mène à la haine, et la haine mène à la violence. Voilà l'équation.
0: Ah, et c'est très puissant, hein, ces mots d'Averroès. Ça vous arrive souvent de citer des auteurs dans vos chansons ou c'est une première?
1: Alors, dans le passé, j'ai le plaisir de lire des poèmes avec des musiciens dans la formation Cœur de Cordoue. Et je rendais hommage à certains poètes. Et ça m'a toujours inspirée pour écrire. C'est-à-dire que ça m'arrive de prendre au hasard un philosophe ou un écrivain et je lis une citation très connue et ça mûrit après dans ma tête et je peux composer à partir d'une citation, par exemple.
0: Voilà, Swed Massy, fit Averroès. C'est pas tout le monde.
1: C'est la classe.
0: C'est la classe. Exactement. Il y a aussi Youssoupha. Youssoupha est sur l'album pour une chanson qui s'appelle Congo Connection. Alors oui, ça parle du Congo, mais ça peut parler de tout un tas d'autres pays d'Afrique.
1: Tout à fait. Où les enfants, où les gens sont exploités.
0: C'est sûr. Des pays qui devraient être les plus riches parce qu'ils ont les ressources énormes et pourtant les gens crèvent de faim.
1: Et dommage parce que il y a de la corruption. Et c'est toujours les pauvres qui payent. Et j'avais envie de soulever surtout le problème des enfants qui sont exploités dans les mines et pour fabriquer nos fameux téléphones, ordinateurs, avions, drones. Et voilà, tout est connecté. On le voit pas parfois, mais c'est des nouvelles drogues en fait.
0: Youssoupha et vous, c'est beau. Ouais.

0: Alors elle fait ça, Swad Massi, dans son album Zagat, elle partage avec vous sa vision du monde. Alors oui, il peut être très laid en ce moment, il peut faire très peur, mais ça ne veut pas dire qu'on ne peut rien en faire. C'est ça en fait un peu votre philosophie, on peut en faire quelque chose de tout ça.
1: De toute façon, on n'a pas le choix.
0: Oui,
1: moi j'estime que quand on est adulte, il faut qu'on se surpasse pour rassurer nos enfants, ceux qu'on aime, et autant qu'artiste... Je pense que notre rôle, c'est aussi de pouvoir avoir l'intelligence de faire jaillir la lumière de l'obscurité. Je pense que c'est notre rôle aussi, à nous les artistes.
0: Ouais, alors il y a, pour terminer, ma chère Swad Massi, un duo avec Gaël Faye. Ça s'appelle « D'ici, de là-bas ». C'est l'identité, là, qui est questionnée. C'est quelque chose qui vous tracasse ou pas?
1: Alors, c'est une chanson que j'ai faite avec Gaël Faye, c'est pour dénoncer le racisme.
0: Ouais.
1: C'est l'identité, oui et non, parce que moi je sais d'où je viens et je sais où je suis. C'est un bagage qui m'a enrichi plus qu'autre chose. C'est surtout pour dénoncer les amalgames, parce que nos origines, à nous, on ne va pas les effacer pour faire plaisir à certains. C'est juste pour dire que pour nous, c'est une richesse, cette double culture, et qu'on est là pour rayonner et pour construire, et que c'est tout, que c'est possible.
0: Ouais, et c'est dit avec tellement de finesse, d'intelligence. Swad Massi, merci d'avoir rebranché les guitares électriques.
1: Ça vous va. Merci de l'invitation.
0: Super bien.

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Ce très jeune artiste a adopté la Bretagne et le pays de Ploërmel pour en faire son espace de création. 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
3: Me voilà devant le gymnase Honoré et Jean Fleury, quartier Coubertin quoi. Alors il y a les gars de la ville là qui sont en train de nettoyer tout ça, les rues. Bon, je vais aller les embêter un petit peu, peut-être même essayer de conduire, aller savoir, sur un malentendu. Bonjour, je voulais savoir si je peux monter avec vous pour voir comment ça marche, votre petite machine.
4: On n'a vraiment pas le droit.
3: On met juste un petit tour.
5: Si vous voulez.
4: Oui, ok, d'accord.
3: Merci. Le volant est à droite.
4: Oui, quand on n'est pas habitué, ça fait drôle la première fois en fait.
3: Eh ben, il faudrait aller conduire en Angleterre.
4: Oui.
3: Comment ça marche, cette affaire?
4: C'est un joystick, c'est-à-dire qu'on fait descendre le joystick, les balais descendent, la machine démarre, on passe la vitesse 1, et puis voilà.
3: Alors, bon, les balais nettoient, donc ça envoie de l'eau et tout.
4: Ça envoie de l'eau, puis après... ça ramasse toute la merde, si on peut dire comme ça, oui.
3: Voilà. Et ça la met où, toute la merde?
4: Ça la met dans la... Il y a une cuve à l'intérieur, ça la met tout à l'intérieur. Et après, quand on fait de matinée, on va vider.
3: Vous la videz où?
4: On la vide au jardin, le coq. Il y a une benne affrétée exprès pour...
3: Ah, d'accord.
4: Voilà.
3: Vous êtes en train de faire un gros bouchon.
4: Mais c'est le service public. Mais après, c'est les premiers à être contents quand c'est propre.
3: Je peux conduire?
4: Non.
3: Eh bien, il y a une autre petite voiturette, tiens, on va aller le voir.
6: Bonjour.
3: Bonjour. Ah, c'est pas la même que celle de Jocelyn?
6: Non, parce que lui, c'est une balayeuse et nous, c'est une labeuse. Et il passe derrière nous.
3: Ah, ça y est, j'ai compris le truc. Je peux conduire?
6: Ah non, là, je peux pas, là.
3: Il y a un degré de conducteur, ça y a des conducteurs, ils conduisent les balayeuses et les autres, ils conduisent les laveuses.
6: Oui, parce que là, il faut passer un cassette. Parce que pour une balayeuse, il faut avoir le poids lourd et voilà.
3: Bon, Fabrice, il paraît que c'est vous le rigolo de la bande.
7: Peut-être. Vaut mieux rire au boulot que ça la gueule.
3: Moi, quand on a un Karcher comme ça dans les mains, on n'a pas envie parfois de donner un petit coup de Karcher de temps en temps, de faire des blagues quoi.
7: On n'a pas trop le temps.
3: Bon, une petite blague vite fait sur un passant. Je peux essayer?
7: Non.
3: Oh, non. J'ai essayé de conduire, mais personne ne veut me prêter son matériel.
7: Non, c'est interdit.
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8: Bonjour Julie, bonjour tout le monde.
9: Il y a un débat, Lucie, sur l'origine de la Loire. Je ne sais pas si vous qui nous écoutez, vous êtes au courant, mais c'est ce que vous nous racontez en tout cas aujourd'hui.
8: Oui, alors je parle bien du fleuve. Le plus long fleuve qui s'écoule entièrement en France. 1020 km de long. Fleuve légendaire, royal, qui a vu naître ses fameux châteaux. Fleuve sauvage aussi, puisque c'est l'un de ses surnoms. Est-ce que vous savez où la Loire prend sa source, Julie?
9: Mais oui, carrément, je le sais, Lucie mieux sait qu'elle prend sa source au Mont Gerbier de Jonc.
8: Excellente réponse, bravo, c'est en Ardèche, dans le Massif central. Plus précisément, c'est une montagne, le Mont Gerbier de Jonc, très reconnaissable avec sa forme arrondie. C'est un ancien volcan qui semble avoir été posé là, comme ça, par un géant. La Loire prend apparemment sa source à environ 1400 mètres d'altitude. Et je dis environ parce que, encore une fois, il y a débat. Sur place, il y a trois sources différentes qui sont indiquées comme étant la source de la Loire. Il y a l'authentique source de la Loire, la géographique source de la Loire et la véritable source de la Loire. Les trois sont des filets d'eau ou au mieux des ruisseaux. Et là, c'est le moment de se souvenir de vos cours de primaire. Pour former un fleuve, il faut qu'il y ait une source, rejointe par d'autres sources affluentes, puis par des rivières affluentes, etc., etc., pour finalement que tout ça aille se jeter dans la mer. Mais alors, comment il peut y avoir une source géographique, une source véritable et une source authentique de la Loire? Eh bien, parce que les propriétaires des terrains sur lesquels sont situées ces sources se sont chamaillés pendant longtemps pour savoir lequel était le propriétaire de la source de la Loire. Question certainement d'argent et de tourisme.
9: Bien sûr, aujourd'hui, Lucie, c'est fini quand même, les chamailleries, tout le monde s'est mis d'accord.
8: Bien sûr que oui, tout ça c'est terminé. Aujourd'hui, on parle des sources de la Loire. En fait, la Loire prendrait sa source dans la nappe phréatique sous le mont Gerbier de Jonc. Nappe phréatique qui fait jaillir non pas trois sources, mais une trentaine au pied du mont. Alors, il n'y a pas de source officielle, en fait. Et cerise sur le gâteau, certains bénévoles se sont mis à chercher quelle était la vraie source de la Loire. Et ils se sont rendus compte que le premier affluent du fleuve prenait sa source plus haut et plus loin que ces fameuses sources dont je vous parlais tout à l'heure. Même si on n'est pas sûr de sa source principale, on est sûr qu'elle se jette à Saint-Nazaire. Et là, il n'y a pas besoin d'investigation.
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5: Le vin, ça prend du temps. 18 mois en général en Bourgogne avant d'être mis en bouteille. En ce moment, le millésime 2024 finit son élevage en fût comme à Beaune chez Philippe Pacalé. C'est dans le calme de ses caves qu'il nous raconte les notes aromatiques de son Gevrey 2024.
9: Donc là, on a changé de cave, on est plutôt sur du 2024, c'est ça ?
10: On est sur des 2024 rouges.
9: Attendez, vous voulez que je prenne votre micro ? C'est peut-être plus pratique. Hop, voilà. Donc là, vous avez ouvert le tonneau. Vous plongez la
10: pipette. Et on se retrouve avec un millésime classique, c'est pour ça qu'on voit. On a une belle robe rubis, Gevrey Village. C'est quatre parcelles différentes. Gevrey, c'est toujours beaucoup de fruits. Hein. Ça fait un vin assez gourmand et toujours beaucoup de structure. Il y a les deux. Si on prend 10 personnes, il y a toujours 7 qui l'apprécient. On va les soutirer pour les mettre en bouteille l'année prochaine.
9: Quand vous dites préparer, ça veut dire que...
10: On a mis un bouchon.
9: Ça, hein. Donc là, c'est le bouchon qui est à l'intérieur du...
10: Voilà, après on met le robinet.
9: D'accord.
10: Parce qu'on n'utilise pas de pompe, on fait par gravité. Ça évite d'aspirer le vin, c'est moins stressant.
9: C'est plus doux.
10: Voilà.
9: Ah, on peut stresser des vins.
10: Ouais, c'est de la matière vivante. Hein. C'est comme nous, ça évolue. C'est un peu à l'image de l'homme, le vin. C'est un produit culturel. Il y a beaucoup de points communs.
9: Donc il faut lui apporter beaucoup de douceur. Ouais.
10: Même si la forme du vin, là, c'est le tonneau après la bouteille. Nous, on a un squelette, c'est différent. Mais c'est une construction différente.
9: Oui, mais nous, on se trimballe avec le même squelette toute la vie.
10: Voilà.
9: Et eux, ils changent de squelette quand même.
10: Mais on ne grandit plus à partir de 21 ans, normalement.
9: Non.
10: Et les vins, dès qu'on les a mis en bouteille, ils grandissent, mais différemment, parce qu'ils sont aussi coincés dans cette bouteille.
9: C'est pour ça qu'on a cette forme de tonneau, finalement, parce qu'on aurait pu mettre ça dans des cubes, finalement.
10: Enfin... C'est un œuf coupé au debout. L'œuf sous la terre, la gestation, enfin, il y a toujours une jolie philosophie avec tout ça, mais c'est... Hein, il y a un sédiment qui se forme au fond du tonneau, qui s'appelle la lie, donc quand vous remuez le tonneau, ben, ça remélange, ça dynamise, quoi. C'est un peu comme un bébé avec son placenta, quoi. C'est... Il y a une naissance et ça protège le vin, donc ça dure un certain temps, c'est pour ça qu'on doit soutirer. J'ai un rôle protecteur et nourricier, c'est bien fait quand même.
5: Philippe Pacalé à Beaune est le papa de 50 000 bébés quand même, bouteilles par an, c'est pas rien et ça fait partie de la fierté de notre région.
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1: Vous êtes dans un club de quelque chose, vous ? Genre, vous faites du foot le dimanche matin ou du tennis le mardi soir, à moins que vous attendiez impatiemment le mercredi après-midi pour aller vous éclater au club des cheveux d'argent. Cathy, elle, son club à Bois-Guillaume, il s'appelle Invigno Meritas. Bon, je vous le dis, Cathy, dans son club, on cultive du raisin. Par contre, j'ai du mal à la trouver.
2: Ah, si on se carre pas au même endroit aussi, hein ?
1: Bah oui.
2: Comment tu vas ?
3: Bien, et toi ?
2: T'as vu le soleil ?
3: Bah écoute, regarde, l'exposition est
2: magnifique, hein ?
1: On est au pied du conservatoire de musique de Bois-Guillaume.
3: Oui !
1: Et ici, Cathy et ses copains ont planté des vignes pour faire du vin.
3: Bah oui, le vin de Invigno Meritas.
2: Bon, tu me les montres de plus près, là ?
3: Allez, on y va.
1: Il y en a pas mal des vignes dans l'agglo rouennaise.
3: Il y en a à Bois-Guillaume, il y en a à Biorel, il y en a à Mont-Saint-Aignan.
1: Et les copains d'Invigno Meritas n'en ont pas qu'au conservatoire de Bois-Guillaume.
3: Deux arts sur le Mont-Fortin, avec 1431 pieds. Et tu peux voir les vignes de Rouen. Quand tu es en bas de la rue Jeanne d'Arc, tu lèves le nez au-dessus de la gare, tu vois les vignes.
2: Alors qu'est-ce qui vous a pris de monter cette association là
3: de viticulteurs
2: amateurs.
3: Une idée folle de Philippe Rivals, qui est d'une famille de vignerons dans le Tarn. Et il habite à Bois-Guillaume, en face d'un terrain, et il disait ça serait bien de mettre des vignes sur ce terrain. Et avec le propriétaire du terrain, Monsieur Humann, il nous a mis à disposition gracieusement son terrain. Et puis, courageusement, les vignerons de Bois-Guillaume ont planté différents cépages. Ça fait 10 ans.
1: Et pas toute jeune, l'association.
3: Ça fait 10 ans que l'association existe. On apprend sur le tas.
2: Tu connaissais rien avant, toi ?
3: Rien du tout.
1: Rien du tout.
3: Rien du tout.
2: Et là, t'es venu avec ton sécateur et tout.
3: Moi, je peux te montrer comment on taille une vigne maintenant.
2: C'est la période, en fait.
3: Hein ? On va le faire, là, ça y est, on commence. Ouais. On attend un petit peu parce qu'on voudrait pas se taper des petites gelées le mois prochain.
2: Quand t'étais gamine, tu gaulais les pommiers ?
3: Oui, plutôt les pommiers qui
2: est... Aujourd'hui, tu tailles les vignes.
3: C'est ça.
2: Il a fallu prendre des cours ou quoi, alors ? Comment vous avez appris ?
3: On fait des cours ouverts à tout public. On a eu la semaine dernière une session de taille.
2: Ah, vous en donnez en plus ?
3: À Bois-Guillaume, les gens viennent.
1: Il y avait du monde à la dernière session de taille.
3: On était une quinzaine de personnes quand
2: même. C'était une session de taille.
3: Tu veux essayer ?
2: Vas-y, mais il faut pas trop couper alors. Mars, c'est pas encore trop le moment. Là.
3: On peut commencer là. Sur le dessus, tu vois, t'as des départs comme ça. Ouais. Et à partir de là, tu comptes 1, 2 bourgeons et tu coupes.
2: Tout simplement.
3: Voilà.
2: Tu mets tout par terre.
3: Tout ce qui est mort, hop, tu coupes.
2: Combien il y a de pieds en tout à...
1: Elle te l'a dit tout à l'heure.
3: 1431. Et tu sais pourquoi ?
2: 1431.
3: Ça te rappelle pas une date ?
2: C'est pas Waterloo.
3: Non.
2: C'est pas...
3: C'est chez nous quand même. Rouen.
2: Ah, Jeanne d'Arc.
3: Eh ben oui.
1: C'est en 1431.
2: Quelle était... est-ce que vous avez une cuvée Jeanne d'Arc au moins ?
3: Pas encore.
1: Mais c'est une idée.
3: Bien vu, Fred.
1: Et il est comment ce vin ?
3: Il est bon.
1: Il est bon.
3: Très très bon.
1: Il leur reste des bouteilles des premières cuvées.
3: Oui, plein. Ouais.
1: Ouais. Il était pas aussi bon.
2: Vous l'avez gardé pour la postérité, quoi.
3: Exactement.
2: Pour la collection.
3: Pour les gens qu'on aime pas.
2: Ouais. Tiens.
1: Vous savez ce qu'ils font avec les feuilles de vigne ?
3: On fait des feuilles de vigne farcies.
1: Rien ne se perd.
3: C'est très très bon.
1: Tapez une vigne au Meritas sur un moteur de recherche, vous aurez toutes les infos.

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1: Pour changer, je ne vais pas vous apprendre un mot, mais vous apprendre quelques subtilités pour écrire en breton. Et ensuite, place à un prénom pour changer aussi.
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1: Bon, c'est la journée du changement. Alors, je vous apprends chaque jour des mots. La pratique orale, c'est bien, mais l'écrit, c'est important aussi. Alors, dans l'alphabet breton, il y a deux ou trois petites choses à savoir. En premier, vous verrez une lettre que vous connaissez, mais que vous ne prononcez pas bien. C'est le C'H, qui sert à écrire le son RE, et donc pas CHE ni QUE, c'est RE. C'est un gros H aspiré. Pensez à un hangar, hein, voilà, comme ça, ça va vous aider. Ensuite, une autre chose à savoir, pas de bol, le Q n'existe pas en breton, on ne parle pas de Q, mais à la place, nous avons le K, qui sert à remplacer donc le Q, mais aussi le C, et ça sert à faire le son que. Un K, tout simplement. Donc avec ça, vous ne devriez plus confondre C'H, c'est le H, le hangar, hein. Et si c'est un K, eh ben là, vous pourrez dire K. Ça paraît bête comme chou, mais c'est important à connaître pour pouvoir écrire, mais aussi lire et retrouver la bonne prononciation. À vous de répéter, ou alors écrivez-le quelque part pour vous en souvenir.
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1: Et pour changer des noms de lieux de famille, un prénom aujourd'hui qui est sûrement parmi les plus répandus, ou du moins dans le top des prénoms bretons, c'est Maël, avec sa variante Maëlan. Alors Maël, c'est un très vieux prénom, commun à d'autres langues celtiques. Maël, ça vient du Moyen-Âge, de l'époque du vieux breton, et ce nom était celui des princes ou des chefs de clan, à l'époque où la Bretagne était clanique, évidemment. Mais ce joli prénom est resté. Maël, c'est un prénom masculin, féminisé depuis peu, mais Maël, c'est le chef de clan, et dans Maëlan, eh bien là, on a une contraction de Maël et Tan, qui donne Maël Dan. Et ensuite, Maëlan, c'est-à-dire le chef de feu, donc au caractère bien trempé. C'est lissé en Maëlan. Voilà. Il est temps pour moi de vous laisser, de vous dire à demain, même heure, Canevarchoas.
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3: Pierre Nus s'installe pour les astuces de sa mamama. Bonjour Pierre.
4: Guten Morgen, Hubert. Salut Bissam.
3: Info pour celles et ceux qui viennent de découvrir peut-être une rayure sur un de leurs meubles.
4: Hop là, je vais d'en passer. Oui, ça arrive, hein. Une dent de chien, une griffe de chat, un jouet de bébé. Les roues des camions en plastique, ça laisse des traces des fois. Bon, un petit choc, ça peut parfois abîmer vos meubles préférés, mais ma mamama m'a rassuré. Elle m'a dit d'acheter des noix. Alors c'est pas parce que je porte le même patronyme que j'en fais la promotion, mais le cerneau de noix est riche en huile et graisse naturelle. Mais c'est l'intérieur de la noix, car n'y allez pas avec la coquille pour frotter sur le meuble, ça va empirer les choses. Vous frottez le cerneau directement sur la rayure en allant dans le sens du grain du bois. Bon, vous faut un peu frotter, hein.
3: Vous frottez longtemps, un petit peu quand même.
4: Voilà, faut que l'huile sorte et il faut laisser agir l'huile pendant environ 5 à 10 minutes pour qu'elle pénètre le bois. L'huile libérée va dans la rayure, ça aide à nourrir le bois sec qui est exposé par la rayure et surtout les pigments naturels de la noix vont aider à teindre la rayure. Et ça va mieux correspondre à la couleur du bois qui l'environne, ça la rend beaucoup moins visible cette rayure. Ensuite, vous laissez agir, vous essuyez l'excès d'huile avec un chiffon doux et propre, n'y allez pas avec le côté vert de l'éponge, Gal, et vous lustrez légèrement la zone. Alors ça fonctionne beaucoup mieux sur les rayures peu profondes et sur les bois dont la couleur est proche de celle du cerneau de noix, donc un brun assez clair. Les meubles verts ou rouges, vous oubliez.
3: Oui, bah,
4: merci, ma maman.
3: Oui.
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1: À Dun-le-Palestel, vous êtes peut-être déjà passé par la Palette, un lieu social et culturel où on peut tout aussi bien avoir une aide administrative pour faire des papiers que découvrir un atelier cuisine. Mais c'était quoi ici avant ?
2: Laurence, je suis à l'atelier pâtisserie que Béatrice anime, très sympathique. Pour l'instant, je suis en train de faire mon coulis de framboise. Ici, c'est un cabinet dentaire. C'était le docteur Souverain qui a exercé ici pendant des années et des années. Et moi, j'étais une de ses patientes. J'étais gamine, je me souviens. Et je venais ici, j'avais un appareil dentaire.
1: C'était ici, dans cette salle qui est en bas ?
2: Alors non, c'était à l'étage.
3: Béatrice Guimino.
1: La chef pâtissière. La Palette.
3: C'est un lieu social où on peut demander n'importe quoi. Le moindre papier, quand on a des problèmes, ils sont toujours là. Et au niveau animation, et tout.
4: Anna, ici, on se rencontre, on se retrouve entre nous. Des fois, on s'est perdu de vue plus longtemps. Et on se retrouve autour d'une expo ou simplement autour d'un papier qu'on a besoin de faire imprimer. Donc du coup, ouais, c'est un espace aussi de rencontre, c'est ouvert à tout le monde.
1: Hélène.
5: J'ai habité dans le Palestel depuis 18 ans. Je suis une artiste ici, je connais le Palette bien. Et aussi, j'ai un petit souvenir d'une maison, une part de le Palette avant. Avant, c'est deux bâtiments séparés. Et une, c'est le dentiste et une, c'est une petite maison. Je connais les deux propriétaires. Une, c'est un couple, s'appelle Les et Jill Davis. C'est une couple anglaise. Et avant ça, c'est une dame, s'appelle, elle est française. C'est Madame Disbourret, Madeleine, gentille dame. Quand j'étais arrivée en France, elle est super gentille avec moi. Elle avait son maison dans l'après-midi. Elle offert le biscuit, le poisson dans son cuisine. C'est une petite cuisine. C'est toujours existe le carrelage.
1: Ah oui, c'est vrai, il y a un magnifique carrelage dans la salle à côté de l'ancien cabinet de dentiste.
5: Oui, et ça, c'est le cuisine de Madeleine. Les deux familles, c'est vraiment adorable. Même bonnes énergies de son caractère qui toujours existe, je trouve, dans le bâtiment de la Palette. Okay. C'est comme une deuxième maison pour moi. Aussi.
1: Dentiste, maison, puis lieu socio-culturel, les bonnes ondes ont traversé le temps à la Palette.
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6: Et adieu, mélodieu, couchiba. Très bien, Franck.
7: Très, très bien. J'ai une pêche aujourd'hui.
6: Bon, mais tant mieux. Bon, je ne sais pas, je n'ai pas bien dormi la nuit dernière. Et il passe plat dormite, là, l'année passée. Vous savez pourquoi ?
7: Ben non.
6: Ben à cause de mes voisins. Ah. Ils m'ont empêché de dormir. Alors, bête, à quoi arrive au paga et les grands gauches périéo ? Alors, heureusement pour moi, grand gauches périéo, ça n'arrive pas souvent. Mais quand même, quel sagan que mes voisins ont fait la nuit dernière.
7: Quel sagan ? Alors je connais pas, qu'est-ce que ça veut dire ça ?
6: Le sagan, c'est le bruit. Le sagan, c'est le vacarme, le tapage. Vous voyez le genre de nuit que j'ai passé.
7: Oh là là, oui.
6: Alors faire du sagan, faire des sagans, c'est faire du bruit. Chez nous, en français régional, en francitan, vous pouvez entendre quel sagan et qu'une sagan. Un sagan du diable, une sagan del diable, en version originale. Le sagan, c'est aussi le tapage consécutif à une querelle. Quel sagan !
7: C'est marrant parce que sagan, moi, ça me fait penser à Françoise Sagan.
6: Ah, c'est vrai, vous avez tout à fait raison. Mais oui, Françoise Sagan, effectivement, une femme de lettres française. Ben, Noscudo, en Corsia, Cazar, en 1935, née dans le Quercy et dans le Lot, à Cajar, en 1935, et décédée en 2004. Alors, une précisionnette, elle passe au nom officiel. En réalité, Sagan n'était pas son véritable nom. Elle s'appelait Françoise Quarez. Fi final, la question que nous pouvons poser à Franz. On peut se poser cette question. Pourquoi avait-elle choisi ce pseudonyme Sagan ? Ben, peut-être espérait-elle que son nom fasse du bruit ?
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8: Wikizef, petit guide à l'usage des étrangers du sud du péage d'Arras en vacances dans notre belle région.
9: Nous sommes de retour dans la famille. En ce moment, il fait beau, il fait froid. Ben, on est dans le nord, il y avait un indice. Et en plus, il y a un vent de voleur. C'est une situation que j'aime peu parce qu'en général, quand on dit « Oh, il fait froid », on nous répond « Ben non, il fait pas froid, c'est le vent qui est froid ». Je pourrais la taper, la personne qui me dit ça. Parce que la conséquence directe du vent froid, c'est qu'il fait froid. Du coup, avance et ferme votre gif. Donc, je résume, il fait froid, mais il fait beau. Il y a quelqu'un qui a allumé la lumière et d'un coup, vous voyez votre cousine enlever son manteau, tirer sur son col et pousser un soupir. Je sais pas ce que j'ai étouffe d'un coup. Et son mari de répondre, qu'est-ce que t'as tes vapeurs de belle-mère? Ne paniquez pas, Wikiz est fait là pour vous aider. Je vous comprends, ça surprend. Bon, ce n'est pas très 21e siècle comme expression. Mais c'est celle qu'utilisait ma grand-mère quand elle avait une bouffée de chaleur. Ou quand elle remarquait que quelqu'un avait anormalement chaud. Coquetin, tête rouge, t'as des vapeurs de belle-mère ou quoi?
10: Définition.
9: Les vapeurs de belle-mère sont originellement les bouffées de chaleur dont souffre la majorité de la gente féminine lors du dérèglement hormonal conséquent de l'arrivée de la ménopause. Quand je parle des filles et de leurs soucis, en général, je préfère partir dans le médical par les temps qui courent, c'est plus sûr. Et puis c'est imagé, parce que dans l'esprit de ma grand-mère, que je rappelle est enterrée au cimetière de l'Est depuis les années 80, je replace dans le contexte. Hein. La ménopause atteignait essentiellement les belles-mères. Ou si vous préférez, si t'es belle-mère, t'es forcément ménopausée. Et je tiens à préciser qu'elle disait ça aussi aux hommes. Mais quand est-ce que ça peut vous arriver d'avoir des vapeurs de belle-mère, par exemple?
10: Exemple.
9: En écoutant le discours de Vladimir Poutine, en s'apercevant que son match Tinder, ben, c'est sa sœur, avec leur nouvelle mode de pas mettre la photo en plus. Et alternative à vapeur de belle-mère, il y a « J'ai chaud, je crois que j'ai une buée ».
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1: Moi, c'est Sabine.
2: Ruti,
1: sage-femme à la maternité.
2: C'est ça.
3: Vous venez d'arriver, vous sortez, vous arrivez, vous...
1: J'arrive. Juste pour vous. Ouais. J'étais diplômée en 96. J'ai toujours voulu faire ça. Je me suis décidée en troisième et j'ai pas changé mon fusil d'épaule.
3: Alors, on va où?
1: Eh ben, on va monter en salle de préparation à la naissance.
3: C'est où?
1: Deux étages.
3: Ok, avec les petits coussins d'allaitement. La petite tape pour le bébé.
1: Je pense qu'on apporte des informations, on les accompagne. C'est vraiment de l'échange avec les patientes.
3: C'est ça qui a changé le
1: oui.
3: plus?
1: Avant, on disait qu'on apprenait à pousser aussi. Oui. C'est des choses qu'on fait plus, en fait.
3: Ah, c'est fini?
1: On parlait pas de préparation à la naissance et à la parentalité, en fait. Déjà, le terme a changé au moment des années 2000, à peu près, où on a vraiment inclus le conjoint, et puis où on s'est axé aussi, pas que sur l'accouchement justement, mais sur l'après-naissance, et puis de plus en plus on fait attention vraiment aux suites, parce qu'on s'est rendu compte qu'il y avait beaucoup de mamans qui faisaient de dépression du postpartum, et donc c'est ça aussi l'intérêt de la préparation à la naissance, c'est de les préparer, de les accompagner à la naissance, mais à l'après-naissance en fait, et à tout ce changement qui va arriver avec l'arrivée du bébé. Parce que ça bouscule un petit peu quand même.
3: Oui. Donc vous faites aussi des accouchements, hein?
1: Alors j'en fais plus depuis longtemps, parce que je fais de la préparation à la naissance, j'accompagne les femmes aussi en grossesse pathologique, et puis dans les déclenchements. C'est le démarrage, c'est avant qu'elles descendent en salle de naissance.
3: D'accord. Vous n'en faites plus, ça vous manque pas?
1: Non, ça me manque pas.
3: Non, non. C'est un choix, j'imagine.
1: C'est un choix complètement. Hein. Ah oui, oui, tout c'est à ça. Fait. Non, je suis très contente et vraiment, je me plais en préparation à la naissance, dans l'accompagnement de ses futurs parents.
3: Bon, il y a des larmes ici, des larmes de joie, des larmes de tristesse.
1: Ouais, aussi, des larmes de fatigue. voilà, tout à fait. Des larmes d'où, oh là là, ça fait un an que j'ai accouché, je reviens là, ça me fait plein d'effets. Ouais.
3: Ah oui, déjà presque un an après encore.
1: Ouais, les dames qui reviennent ici, ça leur fait souvent quelque chose.
3: Alors qu'est-ce qu'on dit aujourd'hui à l'allaitement? Allez-y à volonté, cadrez l'allaitement.
1: Alors je pense qu'il faut que ce soit déjà un choix de la femme, un choix personnel. Il faut qu'elle ait du soutien. On va pas allaiter pour faire plaisir à quelqu'un. On va allaiter parce qu'on en a envie, parce que c'est un choix qu'on va faire. Et puis après, c'est surtout allaiter sans vous poser de questions, en suivant le rythme de l'enfant, parce qu'au démarrage, c'est ça qui est important. C'est finalement de ne pas se poser de questions et faire équipe avec son enfant.
3: C'est impossible de pas se poser de questions quand on est jeune parent.
1: Oui, mais en fait, ne pas se poser de questions. L'allaitement, culturellement, on l'a un peu perdu, nous, avec l'émancipation de la femme, la pilule, etc. dans les années 70. Et donc, quand l'allaitement est revenu, on l'a calqué un peu sur le biberon. Mm-hmm. Et le biberon, c'était toutes les 3 heures. Et puis surtout, on le donnait pas avant. En fait, pour mettre en place la lactation, c'est écouter le rythme de cet enfant, parce que lui, il sait pas ce que c'est que de se nourrir. Déjà, in utero, il est

0: close, back.
1: Voilà.
0: Ah, j'ai cru que c'était un sifflet, non?
1: Non.
0: C'est... On se met où? On se met là? On se met où? Vous aimez?
1: Oui, ça me va.
0: C'est bon, hein? Mais quel sourire vous avez?
1: Merci.
0: Vous avez les yeux qui brillent. C'est naturel? C'est...
1: Oh ben, je crois, je fais rien de particulier.
0: Bah, ça rend très joyeux non, comme métier. Parce que
1: c'est un beau métier. Ouais. Enfin, moi, je ne changerais pas de métier.
0: Bah oui, c'est sûr.
1: Voilà, ça reste vraiment un métier que j'aime.
0: Mm-hmm. Vous repartez? Vous êtes venu exprès?
1: Oui, je suis venue exprès parce que c'était pas sur une garde, c'était pas pratique. Ma collègue avait des consultations d'allaitement. Donc voilà, je suis revenue. Je suis
0: c'est bien sympa. Bah, on repart ensemble.
1: Et ben, on repart ensemble.
0: Enfin, à moins que vous ayez quelque chose à faire, je ne sais pas. Mais... Ah, vous faisiez une brioche à la maison?
1: Oui.
0: Donc là, on est à nouveau dans le hall de la maternité. Il y a un chiffre à l'entrée de la maternité, là.
1: C'était le nombre de bébés nés à la maternité, donc en 90 ans.
0: 312 557.
1: Voilà.
0: Ah oui, depuis, on a fait un peu de chemin, quoi.
1: Bah ouais. 19. Premier bébé en 1929.
0: Ouais.
1: Voilà, et puis ça, c'était en 2019.
0: Ah oui, donc depuis, il faudrait actualiser le chiffre.
1: Après, on est à peu près à 2800 accouchements par an.
0: Bon, bah, c'est vrai qu'à chaque fois qu'on rencontre une sage-femme, ça nous remonte plein de souvenirs.
1: C'est ça. Merci beaucoup.
2: Merci beaucoup.
1: Bonne fin de journée.
0: À bientôt.
1: Au revoir.
0: À bientôt.
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4: On raconte, on vous rappelle aussi les mille raisons d'aimer la Côte d'Azur. Tout ne se passe pas que sur le plancher des vaches. Salut Tom Aubry.
5: Salut Quentin, bonjour à tous.
4: C'est un bon moyen justement d'ouvrir la page du jour.
5: Allez, c'est parti.
4: Allez hop.
5: Raison numéro 5, journée spéciale. Aujourd'hui, ce 28 novembre, on célèbre une vieille dame. Une vieille dame que l'on connaît tous. C'est la mère de centaines de millions de personnes, car elle borde notre littoral. Je parle bien sûr de la Méditerranée. Méditerranéum, la mer au milieu des terres en latin. Ou Mare Nostrum, notre mer. Et il faut bien dire, ici dans les Alpes-Maritimes, on est tous méditerranéens.
4: Alors, ça veut dire que la Méditerranée fait aussi partie de notre patrimoine.
5: Bien évidemment, un patrimoine que l'on partage avec des millions de personnes. C'est un carrefour de culture, un pont entre trois continents. La Méditerranée a vu naître des civilisations, des philosophes, des poètes et les plus anciennes routes commerciales. Et aujourd'hui encore, elle abrite l'une des plus fortes biodiversités du monde. Des herbiers, des coraux, des tortues, des mérous. Un patrimoine naturel incroyable, juste sous nos yeux.
4: Alors, qu'il y ait une journée mondiale de la Méditerranée, pourquoi pas? Mais pourquoi le 28 novembre? Pourquoi aujourd'hui précisément?
5: Car il y a 30 ans, jour pour jour, une décision historique a été prise. À Barcelone, le 28 novembre 1995, l'Union européenne et 12 autres pays bordant la Méditerranée se sont réunis pour signer un accord fondateur. C'est le lancement du processus de Barcelone, dont l'un des piliers stipule qu'il faut renforcer les échanges entre les peuples, promouvoir l'éducation, la culture, les droits humains et développer une identité méditerranéenne partagée. En bref, il faut faire de cette mer un lieu de dialogue plutôt qu'un lieu de fracture. Alors aujourd'hui, que l'on vive à Nice, à Menton, à Barcelone, à Tunis ou à Alexandrie, on partage tous un bout de cette mer, de cette histoire et de cette culture commune.
4: Mais on le sait, Tom, hein, la Méditerranée est aussi en danger.
5: Le changement climatique détruit cet écosystème hors norme. Des cachalots aux phoques moines, en passant par le corail rouge et le mérou brun. Car oui, il y a du monde qui vit sous la surface. 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
5: En plein dans le mille.
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6: Je rêvais d'avoir une maison à la campagne. Cette maison, c'est comme si j'y étais née. C'est ma maison de famille.
7: Ma maison s'appelle l'Hostal de la Mar.
8: C'est une maison un peu envoûtante.
9: Eh bien, vous voyez, des livres et trois fenêtres qui me donnent le paysage du pays, comme si c'était trois tableaux.
10: Ils ont vécu ici.
3: Thibaut Gaudry,

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1: Yves Montand est un enfant de Marseille. Débarqué d'Italie avec sa famille pour fuir le fascisme quand il a 2 ans, il va y grandir et y faire ses premiers pas au Music Hall. Puis il la quitte pour Paris où sa carrière commence à décoller, notamment auprès d'Edith Piaf. Et où il noue des amitiés, comme avec Jacques Prévert, qui va lui faire découvrir en 1948 un charmant village qui va changer sa vie.
2: Je chantais dans la région et puis il y avait Jacques Prévert qui habitait la maison là au coin. J'étais arrivé ici et je l'ai monté parce que mon ami le guitariste Henri Crolla, si on allait dire bonjour à Jacques, il disait oui, oui. Alors on est monté ici, j'ai vu Jacques, j'ai vu l'endroit et puis je suis tombé amoureux de l'endroit et puis... Je suis revenu dès que je pouvais, tous les ans. C'était très discret, j'étais à peine connu.
1: Il ne va pas tomber amoureux que de Saint-Paul. Le 19 août 1949, il est à la Colombe d'Or, une auberge avec quelques chambres, qui est un repère d'artistes. Et Prévert, encore lui, va servir d'entremetteur entre un homme et une femme qui vont devenir un couple mythique.
3: Ça s'est passé à Saint-Paul-de-Lens, au mois d'août, en 1949. Simone était là, et puis moi j'étais dans le tournée. Et puis, elle a déjeuné là. Et puis, il y avait du soleil, puis il y avait Jacques Prévert, et puis il y avait des copains. Et puis voilà, quoi, on ne sait pas comment ce genre de choses-là commencent, mais elles ont commencé et c'était une belle histoire, quoi.
1: Une belle histoire qui durera toute une vie. Ils ont 28 ans. En 4 jours, Simone, mariée, plaque tout pour le Marseillais. Et désormais, ils vont construire une partie de leur vie ici, restant fidèles à la Colombe d'Or, où ils se marient même 2 ans plus tard. Prévert est encore là, il est le témoin de Simone, tandis que Marcel Pagnol est celui de Montand.
2: Puis en 1949, j'ai rencontré Simone ici, qui elle avait acheté par contre une petite maison dans le village, après son premier film. Puis elle a servi cette maison pendant très longtemps. Puis on descendait au bar de la Colombe pour boire l'apéritif, pour voir Jacques et les amis, et puis il y avait toujours quelqu'un, et puis on restait là, et puis on mangeait là, puis on montait pas la maison. Alors un beau jour, on a mis la clé sous la porte, on donnait ça aux enfants, ou à des amis qui descendaient dans le midi, et nous on descendait toujours ici.
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1: La Colombe d'Or et Saint-Paul, où l'on se retrouve pour les vacances avec les copains, beaucoup d'artistes, dans ce village qui attire notamment les plus grands peintres, Picasso, Chagall, Matisse et d'autres.
2: C'est pourquoi je viens souvent ici à la Colombe d'Or, à Saint-Paul-de-Vence, et d'abord pour la famille Roux, qui sont des gens tellement merveilleux. Puis au mois de juin, ou au mois de mai, c'est agréable, il n'y a pas trop de monde, et c'est encore bien. Mais c'était une époque assez formidable, avec Picasso, Braque, Prévert, qui était là aussi, et Giacometti, quand il a débarqué.
4: J'ai dit bon, attends de jouer, là, tu ne joues pas.
1: Mais les copains, ce sont aussi les habitants du village, avec qui Montand joue aux cartes au Café de la Place, ou à la pétanque.
2: Et j'aime bien jouer ici au boule, parce que c'est quand même un sport qui délasse bien, qui est très fatigant. Si on veut bien y jouer, c'est très très difficile. Ça ne paraît pas, surtout si on joue à la Provençale.
1: C'est à Saint-Paul-de-Vence également qu'il rencontrera la dernière femme de sa vie, Carole Amiel, et qu'il achètera en 1984 un petit restaurant qu'il transforme en maison, juste en face de la Colombe d'Or.

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1: Grégory Amène est le coordinateur de l'association Pas Assez qui gère le café associatif La Chaoué à Metz. Bonjour Grégory.
2: Bonjour.
1: La Chaoué n'est pas un café comme les autres. Comment définiriez-vous ce lieu à quelqu'un qui n'y est jamais allé ?
2: On évite de parler de café, mais moi j'aime bien l'appeler la maison citoyenne et culturelle, la MCC, la Chaoué, parce qu'il y a ce côté maison accueillante, se sent chez soi, pour rappeler le côté citoyen, culturel et solidaire, bien sûr.
1: Pourquoi ces espaces alternatifs, associatifs et culturels sont si importants dans une ville comme Metz ?
2: Ils sont très importants pour moi un peu partout. Hein, il en faudrait dans les villages, un peu partout, pour conserver le lien entre tout le monde, parce qu'on voit bien qu'on a besoin d'être ensemble, de se parler, confronter nos idées, puis de rompre avec la solitude. Hein, ça, c'est un mal contre lequel il faut absolument lutter.
1: Vous sentez qu'il y a de plus en plus de gens qui sont seuls et qui ont besoin justement de ce lieu sociétal.
2: Nous, on le sent à la Chaoué, on accueille quand même pas mal de gens qui cherchent des contacts quand quelqu'un vient d'arriver à Metz, quand il demande un peu autour de lui, un jeune ou moins jeune, je dis, oh, bah, on lui dit, va faire un tour à la Chaoué, tu vas vite rencontrer des gens, et c'est vrai, ça fonctionne bien. Pour ça, c'est réussi. Après 16 ans d'ouverture, 2010, et cet aspect-là fonctionne très bien.
1: La fermeture administrative de la Chaoué a été un coup dur. Comment vous avez vécu cette période ?
2: Bon, bah, c'était une période un peu de remise en question, hein, où ça permet de faire le bilan sur les façons de fonctionner, sur les activités qu'on met en place, etc. Puis de se projeter, voilà, d'imaginer, se renouveler, puisqu'on est obligé de faire évoluer nos activités. Hein. Malheureusement, on ne peut plus utiliser les locaux comme on les utilisait avant. Faisait beaucoup de concerts, voilà, donc il y aura encore de la musique. On va accentuer les rendez-vous citoyens, justement pour être ensemble, se parler, confronter nos idées, présenter les associations qui nous tiennent à cœur, qui ont besoin d'aide aussi.
1: Vous êtes père d'une petite fille, Grégory. Vous avez envie de lui transmettre ces valeurs de solidarité. De quelle manière vous lui transmettez ?
2: Alors ma fille est grande et puis j'ai une autre fille, voilà, qui est un peu plus petite. Alors ces valeurs, c'est des temps qu'on passe ensemble, mais c'est vrai que pour moi les enfants, c'est ce qu'il y a le plus important. C'est mon métier à la base, animateur, formateur, BAFA. C'est mon truc de transmettre, parce que ce sont les générations futures qui feront le monde de demain. Donc c'est en assistant à des événements culturels, c'est en allant voir des concerts, des expos, en faisant des ateliers, en allant voir le monde, en se confrontant aux autres. Pour moi, on s'épanouit et on s'ouvre aux autres.
1: Merci beaucoup, Grégory Amène. On espère que vous allez retrouver un mode de fonctionnement à l'équilibre dans les prochaines semaines.
2: Merci, au revoir.
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3: Circuit court aujourd'hui à Mours-Saint-Eusèbe dans la Drôme des Collines avec Emma Boissieu.
4: On a une boutique à Mours-Saint-Eusèbe et on a notre exploitation agricole qui est au Balme à Romans. Ça fait 5 générations qu'on est trufficulteur, donc producteur de truffes noires en Drôme des Collines. Et j'appartiens moi-même à la 5e génération. La truffe, c'est vraiment le point central et on a développé plusieurs activités autour. Aujourd'hui, on a 3 branches d'activité. Donc, une première branche qui est autour de la production de truffes. On fait également de l'agrotourisme, c'est-à-dire qu'on reçoit tous les week-ends des particuliers sur notre exploitation. On leur fait découvrir notre univers et à l'issue de cette phase de découverte, on propose un repas truffé de l'entrée au dessert dans notre ferme auberge. Et la troisième branche d'activité, c'est un petit peu original. On a créé une gamme de produits cosmétiques à base de truffes. Et ça nous permet finalement de valoriser le produit autrement et d'avoir des produits à vendre toute l'année, puisqu'il faut savoir que la truffe noire d'hiver est un produit qu'on récolte de mi-novembre à mi-mars.
3: Et c'est donc la truffe d'été qui prendra ensuite le relais. Mais l'idée ici, dans la maison Boissieux, c'est aussi de nous faire profiter toute l'année de la truffe noire de la Drôme des Collines grâce à une très belle gamme de produits dérivés.
4: Par exemple, des fromages truffés, beurre truffé. On fait également du pâté de porc à la truffe. On a de la truffe en semi-conserve. On a également des quenelles de volaille truffées, boudin blanc à la truffe, une gamme de croque-monsieur truffé, le rhum à la truffe. Et en partie sucrée, on propose des fondants à la châtaigne truffée. On avait à cœur de travailler uniquement avec des producteurs locaux puisque c'est une démarche qui est importante pour nous et on a la chance en local d'avoir de super acteurs. Donc on essaie d'unir nos forces pour proposer des produits 100% locaux.
3: Et c'est aussi le cas pour les truffes puisque la maison Boissieux travaille avec un certain nombre de producteurs de la Drôme des Collines.
4: Oui, tout à fait, on y tient. D'ici quelques années, on sera la plus grosse zone trufficole de France. Sur le Nord-Drôme, il y a 500 producteurs référencés. Donc, on a la chance ici d'avoir des terrains qui sont très sableux, ce qui nous permet d'avoir des truffes qui sont jolies visuellement, qui sont rondes et qui ne sont pas gênées par des obstacles au moment du développement. Donc, on a de très jolis produits autant visuellement qu'au niveau gustatif. Et l'idée, c'était de permettre aux particuliers ou même aux professionnels qui souhaitent se procurer de la truffe une vraie boutique physique, parce que c'est vrai qu'aujourd'hui, c'est compliqué si on ne connaît pas un petit producteur de pouvoir trouver de la truffe et de s'en procurer.
3: Et donc, autre particularité de cette maison Boissieux, c'est sa gamme de cosmétiques à la truffe. Des tubers mélanosporum issus des truffières du domaine familial, qui a reçu en 2011 la certification agriculture biologique. Des cosmétruffes mis au point après plusieurs années d'études.
4: C'est un projet qui s'est étalé sur 3 ans. Il y a eu une première phase de recherche pour étudier les potentiels bienfaits de la truffe pour la peau. Et il se trouve qu'à l'issue de cette phase de recherche, on a eu des résultats positifs, puisqu'il faut savoir que la truffe a des propriétés intéressantes dans le domaine de l'anti-âge, qu'il y a des acides aminés qui stimulent la production de collagène. Donc le collagène permet de régénérer les cellules de la peau et c'est également efficace pour prévenir et protéger de tout ce qui est taches pigmentaires. Donc en partant de là, on a travaillé avec des laboratoires cosmétiques sur la formulation des produits, puisque c'était quand même un vrai défi d'inclure la truffe dans des produits cosmétiques et d'arriver à la conserver notamment. Et donc aujourd'hui, ça nous amène à avoir une gamme de 3 produits. On a un soin jour, un soin nuit et un soin pour homme.
3: Et pour les découvrir, rendez-vous avec Emma, sa mère, son père et son frère à Mours-Saint-Eusèbe. La maison Boissieux est ouverte du lundi au samedi de 9h à midi et de 14h à 19h et le dimanche matin de 9h à midi. Des infos à retrouver comme d'habitude sur ici.fr Drôme Ardèche, rubrique circuit court.
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5: Oui, j'adore. Ouais.
6: Pourquoi est-ce qu'on chante? Et qu'est-ce que ça peut apporter le fait de chanter?
5: De donner de l'ambiance. Ouais.
7: De s'amuser.
6: Prenons le problème à l'envers et on va arriver à l'homme. Pourquoi les oiseaux chantent?
7: Pour appeler les autres oiseaux.
5: Pour qu'ils donnent à manger. J'ai faim.
8: J'ai faim.
9: On peut se citoyer?
8: Ouais, sympa. T'es lourd. Mais j'ai quand même faim.
5: Ils appellent les oiseaux, ils disent j'ai faim. Vous pouvez me donner à manger? Est-ce que vous êtes partis pour aller partir me prendre à manger?
6: Donc tu penses que les oiseaux chantent pour demander à manger?
7: Oui. Pour nous réveiller peut-être. Bah aussi des fois ils chantent le midi pour dire s'il y a un danger ou pas.
6: Et donc nous, pourquoi est-ce qu'on chante? Vous aimez chanter?
5: Oui, j'adore. Ouais.
6: D'accord. Et à part ça, tu chantes quoi quand tu chantes?
5: Je sais pas, Pierre Garnier. Chaque seconde.

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2: Quand il bat fromer le thé au lapin, faudrait pas qu'il se sauvage.
3: Berrichon dans le texte.
2: Un thé, c'est un toit, un abri, où qu'on renferme les bestiaux pour qu'ils soient à l'abri de la pluie, des renards, et puis dans le temps des loups. Allez donc savoir pourquoi qu'on parle du thé au lapin, du thé au chef, du thé au cochon, puis quasiment jamais du thé aux ouailles, aux poules, aux vaches ou aux chevaux. Une histoire de thé qui se raconte dans le pays fort. Avant que je vous la raconte, faut juste savoir que quand ils boivent une tisane, ils disent pas, par exemple, boire du tilleul, mais boire sul tilleul. Logique, on boit l'eau qu'a passé sur les plantes. Alors c'est l'histoire d'un pourvieux qui avait mal au ventre. Il s'en va voir la guérisseuse, elle la regarde, puis elle y dit « Va avec à rentrer chez vous, puis boire sul thé ». Il connaissait pas ça, le thé. Ça fait qu'il retourne chez eux, puis le v'là qui joche sul thé au cochon en qu'une chopine de jus de poume. Adam, il a attrapé la fouère, mais il avait plus mal au ventre. Comme quoi, y a que la fouée qui saute. Quand on était jeune, le samedi soir, on allait chez les uns ou chez les autres pour fêter les anniversaires. Chez nous, il y avait deux autos. Une 404 puis une camionnette. Oh mon pas, il voulait bien nous prêter la grosse auto quand que c'est qu'il en avait pas besoin. Sinon, on prenait la camionnette ou que c'est qu'on s'entassait. Et puis dame, on rigolait. Sauf une drôlière qu'elle appelait ça le thé au chieuve. Puis qu'elle voulait pas y monter. Ça fait qu'une fois, elle était à la fête en vélo. À 15 km. Adam, quand elle est arrivée, on avait fini de manger le gâteau. Puis c'était quasiment l'heure de repartir. Eh ben, vous me créerez si vous voulez, mais pour le retour, à la bas, vous le qu'on les ramène et les pissons vélo dans le thé à chieuve.
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0: Anne Sebel vit dans le Vézélien quand elle n'est pas aux quatre coins du monde pour inventer des univers au cinéma ou à la télévision.
1: Monteur, la tour.
0: Cette iconesse d'adoption est chef décoratrice et elle est devenue la référence quand Hollywood veut filmer Paris. Un Paris plus vrai que nature, un Paris recréé, un Paris d'atmosphère.
2: Atmosphère, est-ce que j'ai une gueule d'atmosphère ?
0: Anne Sebel a travaillé avec les plus grands, Spielberg, Clint Eastwood, Sofia Coppola ou encore Damien Chazelle. Et depuis 5 saisons, elle est aussi la directrice artistique de la série « Emily in Paris » dont elle façonne l'univers visuel. Elle a inventé pour la série un Paris fantasmé, celui que les Américains adorent, les immeubles haussmanniens, les chambres de bonne, les placettes charmantes, les bistrots typiques. Une création qui part du scénario, puis elle imagine les lieux, les volumes, les couleurs, la lumière. Derrière chaque décor, il y a des croquis, des maquettes et des artisans